0: En 1959, le pape Jean XXIII fait part de son intention de convoquer un concile. La phase préparatoire dure 2 ans et l'ouverture officielle du concile Vatican II a lieu en 1962. Le concile va se déployer sur 3 ans en présence d'évêques venus du monde entier, d'experts ou de conseillers, de théologiens, de représentants des différentes églises chrétiennes ainsi que d'auditeurs laïcs. Parmi eux se trouvent des théologiens français qui ont marqué l'histoire du concile. Par la profondeur de leurs réflexions, de leurs publications, mais également par la fermeté de leur engagement. Ils appartiennent à des familles de pensées différentes, certains vont apporter des contributions décisives aux débats et aux déclarations conciliaires. Nous évoquerons aujourd'hui quelques-unes de ces figures majeures, comme celle de Yves-Marie Congar, d'Henri de Lubac ou de Marie-Dominique Chenu. Quel a été le rôle des théologiens français lors du Concile Vatican II ? Quelle influence ont-ils eu sur les débats et les textes adoptés? Et enfin, quels sont les enjeux actuels des questions posées par ces théologiens? Pour répondre à ces questions, j'ai la joie d'accueillir aujourd'hui Brigitte Cholvy. Bonjour.
1: Bonjour.
0: Brigitte Cholvy, vous êtes théologienne. Après une thèse sur la pensée d'Henri de Lubac, vous avez été professeure de théologie à la faculté de théologie et de sciences religieuses de l'Institut catholique de Paris. Vos recherches portent sur les rapports entre l'intelligence et la foi, ainsi que sur des questions sociétales et également sur Vatican II. Vos publications sont nombreuses. Je voudrais citer en particulier un livre que vous avez coécrit avec Luc Forestier, paru en 2022, Un catholicisme sous pression, Vatican II et nos questions aujourd'hui, paru aux éditions Salvator. J'espère que je n'ai rien oublié.
1: Non, tout va bien.
0: Alors, le thème de notre dialogue aujourd'hui, c'est les théologiens français et Vatican II. Qui étaient tout d'abord simplement ces théologiens français présents à Vatican II ?
1: Merci de l'invitation. Peut-être, je voudrais introduire ces théologiens français dont nous souhaitons parler aujourd'hui en rappelant que on va focaliser sur 3 personnes importantes, vous l'avez dit, mais en rappelant aussi qu'il y a beaucoup d'acteurs autour du concile. Alors bien sûr, les évêques, le propre d'un concile, c'est une convocation d'évêques et une réunion d'évêques en vue de décisions. Mais il faut aussi rappeler le rôle déterminant, décisif des papes, de Jean XXIII, vous l'avez dit, qui convoque le concile. Alors qu'on pouvait se dire qu'il n'y avait plus besoin de concile, puisqu'il y avait eu l'infaillibilité pontificale en 1870 dans le cadre du concile Vatican I. Donc, y avait-il encore besoin d'un concile avec les évêques? Donc, Jean XXIII joue un rôle décisif. Il décède en juin 63. Et c'est Paul VI qui est élu. Et lui aussi joue un rôle décisif, si ce n'est que dans la décision de poursuivre le concile et non pas de l'arrêter. Donc, les papes sont tout à fait déterminants, outre le fait qu'ils ont des actions au fur et à mesure des sessions tout à fait importantes. Alors, les évêques, les papes, donc comme vous l'avez dit, les experts, les théologiens, dont font partie nos trois héros de la journée. Mais aussi, peut-être faut-il dire, les journalistes. Les journalistes, parce qu'on est dans les années 60, donc les médias ont un rôle important qu'on peut imaginer. Donc on a des journalistes qui vont informer presque au quotidien, ou à la semaine, à l'hebdomadaire, sur ce qui se passe au concile, commenter, analyser, et qui en fait vont constituer ce qu'on pourrait presque appeler une opinion publique, ce qui est nouveau aussi dans les conciles précédents. Donc les journalistes et l'opinion publique, et puis...
0: Et qui va marquer la diffusion, la médiatisation.
1: Absolument. Et l'intérêt.
0: Sur toutes les parties de la Terre.
1: Absolument. Ah. Sur toutes les parties de la Terre. Et l'intérêt des communautés chrétiennes, des chrétiens, et justement, pas seulement des catholiques, des chrétiens, qu'est-ce qui est en train de se passer à Rome, en fait, c'est la question. Dites-nous ce qui est en train de se passer à Rome. Et bien sûr, il y a, quand je dis les chrétiens et pas seulement les catholiques, c'est qu'il y a eu un événement vraiment important. Jean XXIII convoque le concile avec le souci, comme premier souci même, l'unité des chrétiens. Donc la question œcuménique, en fait. Et sont invités des observateurs qu'on appellerait aujourd'hui, dans le cadre synodal, des délégués fraternels, mais à l'époque on appelle observateurs, qui représentent plus de 25 églises ou communautés, et qui vont participer, alors à la manière dont des observateurs non catholiques participent, mais qui vont participer à toutes les sessions, qui vont être présents, qui vont faire des conférences, qui vont avoir un rôle qu'on peut presque appeler déterminant. Et bien entendu, nos trois personnes sont intéressées, sont concernées par la présence des observateurs non catholiques, mais chrétiens, hein, bien entendu chrétiens.
0: Alors ces trois, je reviens à nos théologiens français, il y a différents courants qui constituent ces, on va dire, les grandes figures théologiques hein, de la France. Ces grandes figures qui ont des sensibilités différentes, des positions différentes. Si j'étais un peu schématique, vous me pardonnerez ça, mais des plus progressistes ou des plus conservateurs, est-ce qu'il y a, on pourrait dire, une marque théologique française dans ce concile ?
1: Oui, il y a certainement une marque théologique française, je dirais tout simplement à cause de l'histoire théologique catholique, on va dire, française. Et il faut remonter au début du XXe siècle, les années 1900, qui sont marquées en France, pas qu'en France, mais vraiment beaucoup en France, par ce qu'on appelle la crise moderniste. La crise moderniste, en essayant de résumer, et donc en allant un peu vite naturellement, ça serait de pointer le fait que les théologiens, les scientifiques, découvrent et prennent conscience de l'importance de l'histoire et donc du temps dans le développement des écritures, des dogmes, des rites. Autrement dit, pour le dire de manière un peu familière, les dogmes, les écritures, les rites ne tombent pas du ciel tout fait. Ils se construisent au fil du temps et se construisent dans des débats, donc dans des discussions parfois difficiles, parfois viriles, on va dire. Donc, les théologiens français sont marqués par ce moment-là et qui est vraiment une crise, c'est-à-dire où il y a des condamnations graves, où il y a des excès naturellement comme souvent. Et c'est ce qu'est Congar qui dit les réponses de la crise moderniste à la crise moderniste n'ont probablement pas été les bonnes réponses, mais les questions posées par la crise moderniste demeurent. Et en fait, ils héritent de ces 50 années, enfin première moitié du XXe siècle, en portant ces questions et en cherchant à les traiter, à les prendre en compte un peu autrement que ce qui s'est passé dans les années 1900 jusqu'au début de la Première Guerre mondiale, 1914. Par ailleurs, ces mêmes théologiens sont des personnes qui vont participer, même plus que participer, œuvrer complètement au renouveau au pluriel. Donc le début du XXe siècle, première moitié du XXe siècle est marquée par une étape de renouveau qu'on pourrait appeler un peu tous azimuts. Et tous azimuts est donc très intéressant. Renouveau biblique, on peut peut-être citer Marie-Joseph Lagrange, le créateur de la revue biblique. Renouveau patristique, alors pour ne pas citer seulement Lubac, on va citer aussi Danielou, par exemple, le jésuite. Renouveau liturgique, qui remonte au 19e, mais qui est porté au moment du concile par des personnes comme Martimor. Renouveau thomiste aussi, hein, Chenu va être acteur de ce renouveau thomiste, mais aussi renouveau, par exemple, de la missiologie. En 1919, à la sortie de la Première Guerre mondiale, le pape Benoît XV, je dis bien XV, écrit un texte très important qui s'appelle Maximum Illud, dont on a fêté le centenaire il y a 5-6 ans maintenant, et qui consiste à dire que on peut pas transporter les conflits européens, tels qu'on l'a vécu dans la Première Guerre mondiale, dans les pays de mission. Donc il faut que ceux qui partent en mission deviennent oublient d'où ils viennent et oublient le fait qu'un Allemand est en conflit avec un Français. Ce sont deux missionnaires et la seule chose qu'ils ont à faire, c'est de s'intégrer dans le pays. Donc il y a vraiment une période de renouveau dont Congar, Lubac et Chenu sont des acteurs majeurs.
0: Alors, je voudrais commencer par la figure d'Henri de Lubac, ancrée par son histoire familiale, on va dire, dans le catholicisme social lyonnais, peut-être, c'est important. Oui. De Lubac, comme d'ailleurs Congar ou Chenu, ont eu des relations quand même assez compliquées avec l'Église et avec le Vatican, ce qui les a sans doute surpris lorsqu'ils ont été contactés pour être experts. Est-ce que vous pourriez faire un peu un état des lieux de ces difficultés qu'ont rencontrées, assez surprenantes pour nous aujourd'hui, ces grands théologiens, c'est quand même des figures extraordinaires quoi, en théologie.
1: Oui, tout à fait.
0: Majeur du XXe siècle.
1: Et majeur du XXe siècle, je pense que, étant au 21e, on a la capacité vraiment de le dire tranquillement aujourd'hui. Mais de fait, ils ont vécu, je dirais, une courbe de déploiement de leur œuvre et de leur réflexion théologique, des condamnations, vraiment des condamnations, des interdictions, on va dire autour des années 50, pour donner une date générale. Et très paradoxalement, en tous les cas pour eux, un appel en 60 même, à faire partie de la commission préparatoire. Notamment Lubac et Congar. L'un et l'autre sont totalement surpris parce qu'ils sortent, ils sortent pas d'ailleurs, ils sont encore dans une période d'interdiction et ils sont appelés par le pape. Aujourd'hui, c'est à peu près vérifié historiquement, ils sont appelés par Jean XXIII pour être consulteurs de la commission préparatoire, antépréparatoire et préparatoire, et l'un et l'autre disent peut-être qu'on est des pantins, peut-être Congar emploie le mot d'otage. Est-ce que nous sommes pas otages? Est-ce qu'il faudrait qu'on y aille ou qu'on n'y aille pas? On voit dans leurs journaux, vous savez, les acteurs du Concile ont écrit des journaux de passionnants à lire, hein. C'est comme des romans policiers quasiment, c'est aussi passionnant. Et dans leurs journaux, on les voit échanger en disant, est-ce qu'on y va ou on n'y va pas? Est-ce qu'on va pas être otage? Est-ce qu'on va pas être piégé? Bien sûr, ils y vont. Et en fait, ce qu'il faut réaliser, c'est qu'ils ont été mis en interdiction pendant une période, généralement d'ailleurs par leurs ordres, hein, pas tellement par Rome seulement, mais par leurs ordres, leur compagnie, leur congrégation. Mais avant, ils ont écrit, et ils ont écrit des choses majeures. Il faut retenir la date de 1937 pour ça. 1937, Congar écrit « Chrétiens désunis, principe d'un œcuménisme catholique ». 1938, c'est pareil, Lubac écrit « Catholicisme, les aspects sociaux du dogme ». Vous avez parlé de la dimension du christianisme social lyonnais. Et Chenu écrit en 1937 aussi, on est vraiment les mêmes années, « Une école de théologie, le Sauchoir », qui va être vraiment un document majeur pour développer un autre thomisme. Donc en fait, ce sont des gens qui sont connus, lus, avec beaucoup d'autres œuvres encore. Je fais juste 1937-38, je focalise là-dessus, mais mis de côté, écartés, et reviennent, pas encore par la grande porte, ils vont revenir par la grande porte après, mais reviennent par la grande porte dans la réflexion théologique chrétienne du début du Concile.
2: Alors, ils ont tous, ces trois théologiens que nous évoquons aujourd'hui, leur rôle à jouer. Quel est exactement ce rôle? C'est sans doute différent, hein, vous allez nous l'expliquer. Sont-ils des conseillers, des commentateurs ou de véritables acteurs? Alors évoquons Henri de Lubac, nous avons commencé par cette figure. On le présente souvent comme un précurseur. Comment identifiez-vous le rôle particulier d'Henri de Lubac?
1: Alors c'est intéressant que vous employiez les mots conseiller, commentateur
2: ou acteur.
1: Oui. Alors, effectivement, je pense que les trois peuvent être typés de manière un peu différente. Lubac va pas être un producteur, enfin quelqu'un qui produit du texte. Là, je pense à Congar, naturellement, quand je dis ça. Lubac va être quelqu'un qui va être commentateur et qui va vraiment, par de nombreuses conférences notamment, aider les évêques à comprendre les enjeux de ce qui est discuté. Donc, alors, il participe à un certain nombre de choses. Notamment, il participe à certains écrits autour des schémas autour de ce qui deviendra Dei Verbum avec Ratzinger, le futur Benoît XVI, hein, donc, qui à ce moment-là est expert lui aussi. Donc, vraiment, Lubac est commentateur et soutient les évêques pour comprendre ce qui est en train de se jouer. Il dit parfois, bon, j'ai parlé avec tel groupe d'évêques, oh là là, il faut vraiment tout leur expliquer. Enfin voilà, il a un peu ce commentaire-là, mais il n'empêche qu'il le fait. Il le fait de manière très, à la fois discrète en fait, et très remarquable par de nombreuses conversations, de nombreuses conférences. Ça, c'est peut-être le profil Lubac dans son action au Concile. Et il continue, pendant le Concile, de publier des livres, et notamment des livres sur Teilhard de Chardin. Congar va avoir une posture différente. Il est sanglier des Ardennes, hein. On le type comme ça, il y en a un qui est lyonnais, il y en a un autre qui est de Sedan, donc voilà. Et il va produire un nombre de textes absolument considérables.
2: Alors, des c'est textes un acteur qui sont, à part entière.
1: C'est un acteur majeur, c'est même pas à part entière, c'est majeur. À la fin de son journal, le dernier journal du Concile, hein, il a écrit plusieurs journaux personnels, mais à la fin du journal du Concile, le 8 décembre 1965, il fait la liste de ce à quoi il a participé. Et c'est absolument hallucinant. Il a participé quasiment à tout. Et il y a des choses où, carrément, il peut dire, alors, sans forfanterie, je pense, bah, c'est le texte que j'ai écrit, il n'a pas été revu. Alors, normalement, les textes doivent être revus, naturellement. Mais n'empêche, c'est un producteur majeur pour le Concile. Le Concile ne serait pas ce qu'il est, les textes d'aujourd'hui ne seraient pas ce qu'ils sont sans Congar. Chenu, c'est autre chose. Chenu, c'est quelqu'un qui va faire presque, on pourrait presque dire, des coups. Ça veut dire, il y a des moments où il va avoir un impact majeur, puis à d'autres moments où il n'est pas là. Les deux impacts de Chenu, c'est le message au monde en octobre 62 et les fameux signes des temps de Gaudium et Spes.

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1: Brigitte Cholvy, nous continuons notre entretien autour de cette question. Quelle a été la place des théologiens français lors du Concile Vatican II ? Alors, des figures nous accompagnent, celle du jésuite Henri de Lubac, des dominicains Chenu et Congard. Un des enjeux majeurs pour certains de ces théologiens lors de ce concile, c'est la place de l'Église dans le monde. Il y a une impulsion majeure qui a été donnée lors de Vatican II dans un contexte historique et mondial nouveau. Quel est ce nouveau regard? Quels sont les débats? Quel est l'enjeu de ces débats autour de ce qu'est l'Église et de sa relation, de sa place dans le monde?
2: C'est effectivement la question déterminante qui habite Vatican II dès l'invitation, la convocation de Jean XXIII, qui, le jour de l'ouverture, le 11 octobre 1962, précise dans son discours d'ouverture, précise qu'il ne se rallie pas, je cite, aux prophètes de malheur qui ne voient que des situations désastreuses dans le monde. Donc voilà, on ne se rallie pas aux prophètes de malheur. L'histoire n'est pas seulement une dégradation, n'est pas une dégradation. Et de fait, il va y avoir progressivement, et c'est pour ça que ça dure si longtemps finalement ce concile, ça dure 4 ans, de 62 à 65, il va y avoir progressivement une prise en compte de plus en plus centrale de la question de l'Église dans le monde. Et alors, c'est Benoît XVI qui explique les deux temps du concile. Il y a un premier temps où en fait, c'est une manière d'assumer les questions ouvertes par la réforme au XVIe siècle, prise en charge déjà par le Concile de Trente, en 1560 à peu près, mais qui doivent être vraiment assumées et qui le sont par un certain nombre de réflexions, je dirais, autour du rapport écriture-tradition et du rapport foi et révélation. Plus ou moins bien, parce que ça va prendre tous les quatre ans pour arriver à Dei Verbum, le texte sur cette question. Mais dans le même temps, la question de l'Église apparaît dès le départ, avec cette organisation donnée par Gérard Philips, on pourrait presque dire l'auteur, le rédacteur en tous les cas de Lumen Gentium, belge, hein, lui il est belge, francophone, qui aboutit à l'idée qu'il faut penser aux questions internes de l'Église, le ad intra, et puis les questions externes, le ad extra. Et le ad extra, c'est la question du rapport Église-monde, qui va aboutir dans des débats difficiles, jusqu'au bout, au texte de Gaudium et Spes, qui est voté, promulgué à la fin du concile en décembre 65.
1: J'avais relevé cette phrase de Chenu qui déplorait, je cite, la dissociation entre le pouvoir spirituel de l'Église et les pouvoirs temporels. Et cette idée de création de lieux théologiques en acte, est-ce que vous pourriez en dire quelques mots?
2: Alors, vous avez raison. Cette notion de lieu théologique en acte, Chenu l'élabore, si on peut dire, justement dans les années 1937 dont je parlais il y a quelques minutes. Il l'élabore dans le cadre de sa responsabilité au Sauchoir, qui est le Studium Dominicain. Et il est classique dans la tradition chrétienne de parler des lieux théologiques. Donc les lieux, à proprement parler, à partir desquels on pense la foi. Écriture, tradition apostolique, concile, etc. Donc bien sûr, Chenu intègre cette compréhension, mais il y ajoute, et vous le dites à l'instant, les lieux théologiques en acte. Et là, je vous en donne la liste, parce qu'elle est fascinante, enfin passionnante, voilà. Je vous dis, l'expansion missionnaire, lieux théologiques en acte, pluralisme des civilisations humaines, grandeurs originales de l'Orient, émouvant et irrépressible appétit d'union, c'est vers l'œcuménisme, fermentation sociale, église militante. Et il décrit ces lieux qui sont vraiment les lieux du monde, les lieux de vie, de nos vies, on pourrait dire, et de vie des sociétés. Et il estime que ce sont des lieux théologiques en acte pour éclairer les doctrines habituelles de la grâce, de l'incarnation, de la rédemption. Donc ça, c'est une prise en compte du monde comme un lieu à partir duquel on peut penser la foi, qui pour le coup est tout à fait une novation propre à Vatican II.
1: Oui. Et bien sûr, est dans le monde.
2: L'Église est dans le
1: l'Église
2: monde.
1: L'Église est dans le monde, oui.
2: Voilà.
1: Mais je le disais pour le meilleur et pour le pire, voilà. Et c'est au nom de l'Évangile et non d'autres concepts un peu abstraits que nous sommes présents.
2: Voilà, absolument. Et que nous pouvons participer à cette vie du monde et recevoir Parce que participer à la vie du monde, l'Église l'a toujours fait, y compris en critiquant ou en jugeant. Mais l'idée nouvelle, c'est qu'on reçoit du monde des choses qui nous éclairent. Et l'exemple le plus évident et initial, c'est de recevoir déjà le langage philosophique grec. La foi chrétienne commence en se penser par son débat, son dialogue avec le langage philosophique grec dès les premiers siècles.
1: Ce qui donc montre la poussée aussi ou l'intérêt de l'œcuménisme dans on va dire l'action de Chenu. Je me souviens avoir lu cette phrase rapportée du pasteur Buckner qui était présent et qui disait avoir entendu souffler l'Esprit Saint lors du concile alors qu'il ne l'avait que lu auparavant finalement. Et ça nous ramène aussi concrètement à l'ancrage, on va dire, à l'actualité, c'est-à-dire en 62, par exemple, c'est la crise de Cuba. C'est une actualité qui n'est pas facile. Absolument. Et il y a aussi une réponse à ça.
2: Absolument. Mmh. Bon, on a parfois dans certains journaux d'évêques, journaux du Concile, ils nous expliquent qu'ils écoutent la radio le soir pour savoir comment se résout ou se résout pas. Fort heureusement, elle s'est résolue, la crise de Cuba en 62. Donc les missiles posés à Cuba par les soviétiques en direction des États-Unis. Donc ça pouvait faire une nouvelle guerre. Et donc le contexte du monde est vraiment important. Il faut aussi penser que la présence des Français, des Allemands, est grande parmi les experts notamment. Et ce sont des personnes qui tous, parce qu'ils ont 50, 60 ans, ce ne sont pas des gens très, très jeunes, qui tous ont vécu la Seconde Guerre mondiale. Donc, en fait, il y a aussi cette expérience-là, diversement vécue, on le sait bien, mais cette expérience de la Seconde Guerre mondiale qui est en trame de ce qui se développe et d'un rapport au monde nouveau.
1: Alors, on a évoqué la question de l'œcuménisme comme étant un des lieux de débat à Vatican II. Il y a aussi le dialogue interreligieux. Mais je voudrais revenir à la figure de Lubac, qui nous intéresse aussi, la réflexion sur la révélation. Voilà. Oui. Et là, comment se positionne le théologien et quel est aussi, on va dire, l'essentiel de cette implication de Lubac?
2: Alors, c'est intéressant de typer chacun, Chenu du côté du monde, Congar du côté de l'œcuménisme, vous l'avez dit plusieurs fois, et Lubac du côté peut-être d'une thématique autour de la révélation qu'on pourrait peut-être appeler ce qui se concrétise, se formalise au cours du XXe siècle, la théologie fondamentale. Alors, c'est du vocabulaire technique du côté théologie catholique.
1: Fondamentale, c'est-à-dire
2: C'est-à-dire la capacité à réfléchir justement dans le lien humain à la révélation. Est-ce que la révélation est quelque chose qui nous tombe sur le coin de l'épaule de manière totalement inattendue, inopinée et qui nous échappe? Ou est-ce que la révélation est bien ce qui nous vient de l'extérieur, mais qui rencontre en nous,
1: révélation,
2: qui rencontre en nous une attente? Alors Lubac a parlé du désir naturel de Dieu, je cite, qui est évidemment une formule médiévale et plus ancienne encore. Mais la capacité de l'humain à être en attente de ce que Dieu révèle de lui-même. Et ça, Lubac est vraiment autour toute sa réflexion tourne autour toute sa théologie tourne autour de ce thème-là. Ce qui fait qu'il va participer d'une manière très active et très intéressante, très juste, je pense aussi, à la réflexion sur la parole, la révélation, et une vision très synthétique, par exemple le rapport entre Ancien et Nouveau Testament. Est-ce que c'est juste deux parties de la Bible qui n'ont pas grand-chose à voir? Est-ce qu'on peut s'en passer d'un, si on est chrétien, dire bon, on regarde le Nouveau Testament, puis ça suffit? Bon, alors bien sûr, non et non, mais si c'est ni l'un ni l'autre, comment est-ce qu'on articule les deux? Et voilà, ça fait partie vraiment des réflexions de théologie fondamentale que Lubac déploie. Et donc sa participation est importante à cet égard sur ces registres-là, écriture, tradition, révélation et foi.
1: Alors, il y a aussi une autre piste qui est frayée dans ce concile, c'est un développement de ce que vous venez d'expliquer, sur l'accent mis sur la liberté intérieure dans la vie religieuse, la liberté aussi de conscience. C'est une thématique qui a été présente et discuter dans Vatican II? Il y a peut-être des tensions, il y a peut-être des oppositions.
2: Ah oui.
1: Est-ce que, voilà, c'est dans ces théologiens dont nous parlons, il y a des points qu'ils ont portés ou qu'ils ont débattus?
2: Ah oui, tout à fait. Cette question de la liberté de conscience, de la liberté individuelle, qui aboutira en fait à un texte comme Dignitatis Humanae, vous voyez, la déclaration sur la liberté religieuse, justement, est vraiment un enjeu qui appartient en fait à la manière dont l'Église assume la modernité. Hein. Est-ce que l'Église catholique va assumer, comment l'Église catholique va-t-elle assumer la modernité? Bah, précisément, en étant attentif, sans illusion, hein, sans être naïf par rapport à cela, en étant attentif au sujet, à l'individu, à sa capacité, à sa conscience évidemment, et à sa détermination aussi dans la foi.
1: Alors ça a des conséquences anthropologiques aussi sur la relation nous entretenons avec Dieu par le Christ, et comment Dieu aussi s'adresse aux hommes. Et il y a aussi, je pense que vous avez un peu travaillé sur ces questions, sur la dimension un peu anthropologique, c'est-à-dire cette relation qui est une relation d'amour, qui peut se vivre dans des relations d'amour, d'amitié, de partage, dans l'Église, comprise elle-même comme une communion. C'est peut-être des enjeux majeurs.
2: Alors ça, c'est très intéressant que vous pointiez cet élément-là, parce qu'en fait, ça va être pointer l'Église comme communion, quasiment comme étant la définition de l'Église. Ça va être une détermination qui va apparaître très précisément à partir des années 85. Vous voyez, j'ai changé d'époque, on est 20 ans plus tard. Évidemment, comme réception de ce que le Concile aura dit, mais comme focalisation, communion, communion avec Dieu, bien sûr, communion entre nous, communion entre les Églises.
1: Alors, pour finir, je voudrais évoquer les propos de Marie-Dominique Chenu. Il reconnaît l'existence d'une crise, mais il la considère davantage comme une crise de croissance et non comme une crise mortifère. Cette crise n'est d'après lui, que l'écume d'un mouvement positif autrement profond qui justifie sa sérénité dans l'épreuve. Est-ce que c'est, en quelques mots, une leçon qu'on peut tirer de Vatican II et de la place de ces théologiens?
2: Alors, c'est certainement la leçon de Chenu, la leçon de Congar. Ça serait probablement moins la leçon de Delubac. Ce qui fait qu'il y a bien, dans le temps après Vatican II, après 65, non pas seulement des progressistes et des moins progressistes, il y a vraiment une double lecture, deux lectures des fruits de Vatican II. Et il y a une lecture, telle que vous venez de la dire, celle de Chenu, et puis une lecture plus critique, qui sera peut-être plus représentée par des personnes comme Lubac et comme les deux papes, Jean-Paul II et Benoît XVI.
1: Merci infiniment, Brigitte Cholvy. Merci également à toute l'équipe de RCF Haute-Loire, en particulier à Stéphane Longin qui nous a accueillis dans les studios au Puy-en-Velay, et à Vincent Revelard à la réalisation technique.

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2: Bonjour à tous, il est 5 heures sur les ondes de Radio Arc-en-Ciel. Nous espérons que vous avez passé une excellente nuit et que ce réveil en ce jeudi matin se passe pour le mieux du monde. Merci à tous de votre fidélité. Nous retrouvons nos confrères de Radio Vatican avec les informations internationales, l'édition de la nuit.
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4: Bonne nouvelle de l'état de santé de Léon XIV. Le pape récupère tranquillement de son intervention chirurgicale d'hier après-midi. Sa convalescence devrait durer une semaine. Quel soutien de Washington à Kiev en pleine escalade des tensions? La défection des satellites Starlink la nuit dernière et l'absence d'avertissement avant les frappes russes font émerger des doutes. La police turque a pris le contrôle du siège de la principale chaîne d'opposition. C'est un maillon supplémentaire d'une vaste campagne du pouvoir contre les milieux médiatiques, politiques et associatifs du pays. Des incendies incontrôlables en Indonésie qui provoquent une pollution très élevée de l'air. 280 000 personnes ont été victimes de problèmes respiratoires dans la région depuis le mois d'août.
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4: Bonjour, des nouvelles du pape pour commencer ce journal. La salle de presse du Saint-Siège a fait le point cet après-midi sur l'état de santé de Léon XIV après l'intervention chirurgicale d'hier après-midi. Et selon les médecins, l'évolution post-opératoire se déroule comme prévu, Xavier Sartre.
6: Oui, c'était un communiqué attendu avec impatience par l'ensemble des fidèles. Ce matin, la salle de presse du Saint-Siège avait juste indiqué que le pape avait passé une bonne nuit. On en sait donc un peu plus et les nouvelles se veulent rassurantes. Selon le médecin-chef du Vatican, Luigi Carbone, et le professeur Stefano Margaritora, qui a opéré le pape, le rétablissement de Léon XIV se déroule comme prévu. Ce matin, le Saint-Père a fait des analyses de sang et la radiographie thoracique prévue après l'intervention. Les résultats confirment une évolution post-opératoire normale. Les valeurs se situent dans la norme pour le type d'intervention pratiquée, a-t-il été écrit dans le communiqué officiel. L'intervention, on le rappelle, c'est l'ablation du lobe inférieur du poumon droit par une technique vidéo-assistée pour un adénocarcinome pulmonaire. Après ces examens, l'évêque de Rome a suivi une kinésithérapie respiratoire. Il a commencé à marcher dans sa chambre, a repris une alimentation normale en prenant son petit déjeuner et son déjeuner, toujours selon le communiqué de presse de la salle de presse du Saint-Siège.
4: Merci Xavier Sartre. La convalescence du pape devrait durer une semaine. Ses audiences au Vatican sont annulées jusqu'à mardi prochain. Hospitalisé, Léon XIV n'a pas pu présider la messe célébrée ce matin pour la fin des travaux sur l'évangélisation de la famille aujourd'hui, le 10 ans après Amoris Laetitia. C'est donc le cardinal Luis Antonio Tagle, le nouveau doyen des cardinaux, qui a célébré la messe place Saint-Pierre, prononçant en son nom l'homélie du pape. Léon XIV y invite à faire de la charité le fondement de la vie familiale. Et l'Église, en tant que famille de famille, doit accompagner mais aussi valoriser la famille qui demeure, selon le pape, la gardienne par excellence des valeurs d'ouverture et de respect envers la vie. Plus de détails à retrouver sur notre site internet vaticannews.com. À la une de l'actualité internationale, les frappes en Ukraine poursuivent leurs ravages. Elles ont visé ce matin des infrastructures énergétiques et une entreprise ukrainienne. Bilan, au moins 13 morts cette nuit. Selon le président Volodymyr Zelensky, 600 000 personnes ont été privées de courant. Dans la journée, une attaque de drone a fait au moins 6 morts à Loutsk dans l'ouest. Ces nouvelles frappes russes sèment le doute à Kiev. Et si les États-Unis avaient arrêté leur soutien face à Moscou? Un doute quelques jours après l'accord entre les États-Unis et la Russie pour permettre l'exportation de diesel. Kiev dénonce des restrictions à l'usage de Starlink, le réseau satellitaire utilisé par la communication sur le front et l'interception de drones. Un usage restreint et sans information préalable. Plus de renseignements avec Gwendal Lavigna.
7: C'est un conseiller de Volodymyr Zelensky, le président ukrainien, qui affirme que certains terminaux Starlink développés par l'entreprise SpaceX d'Elon Musk ont été restreints la nuit dernière. Ces boîtiers facilement transportables permettent de se connecter à un réseau satellitaire et donc de continuer à accéder à Internet sur le front pour communiquer. Les restrictions dont Kiev n'a pas été prévenu, contrairement à d'habitude, privent l'armée ukrainienne de ses moyens de défense, notamment dans la lutte contre les drones. Autre source d'inquiétude en Ukraine en ce moment, l'accès aux renseignements militaires occidentaux. Volodymyr Zelensky explique ainsi qu'un missile russe a touché hier une centrale thermique à Kiev sans que ses hommes n'aient reçu, je cite, d'avertissement préalable de la part de ses partenaires, et cela pour la deuxième nuit consécutive. Selon Kiev, Washington a menacé l'Ukraine d'arrêter ce partage d'informations si des raffineries russes continuaient d'être visées. Ce n'est pas la première fois que cet accès aux renseignements est utilisé comme une monnaie d'échange. Un responsable américain a toutefois affirmé qu'il n'y avait pas eu de changement sur la question. Gwenda Lavina, New York, Radio Vatican.
4: Le Kremlin qui dit ce soir suivre de près tout signe d'un changement d'approche de Washington. Et il a annoncé la signature des contrats sur la vente de diesel dans les prochains jours. Au Yémen, les combats ne connaissent aucun répit. Au lendemain de l'attaque de Sanaa par Riyad, les Houthis ont revendiqué de nouvelles frappes à travers l'Arabie Saoudite, notamment contre un site du géant pétrolier Aramco et l'aéroport de Riyad. De puissantes explosions ont secoué la capitale du royaume. Le Fonds monétaire international tire la sonnette d'alarme. Selon le FMI, les attaques contre l'Arabie Saoudite pourraient avoir des répercussions sur les populations partout dans le monde, car elles renchérissent davantage les cours des hydrocarbures. Le programme alimentaire mondial a lui averti que les combats avaient coupé l'accès de l'organisation à près de 800 000 personnes. Quant aux hôpitaux et structures de santé, ils sont débordés, alerte le comité international de la Croix-Rouge. Il évoque une augmentation sans précédent des blessés de guerre. En Turquie, les députés de l'opposition siègent avec des bandeaux noirs sur les yeux, signe de contestation face à un nouveau coup porté contre la liberté d'expression. La police a pris ce matin le contrôle du siège de la principale chaîne de télévision d'opposition, connue pour sa couverture critique du président Recep Tayyip Erdogan. L'opération s'inscrit dans le cadre d'une enquête judiciaire contre les dirigeants de la chaîne. Mais elle suscite l'indignation de l'opposition politique et des syndicats de journalistes. Ces derniers fustigent une grave atteinte à la liberté de la presse. À Ankara, les précisions d'Anand Lower.
8: Des dizaines de policiers à l'aube dans les bureaux de la chaîne, les journalistes empêchés d'entrer, le direct interrompu et remplacé par des émissions culinaires. AKTV, l'une des chaînes d'information les plus regardées de Turquie, vient de passer sous le contrôle des autorités. Officiellement, cette décision est la conséquence d'une enquête contre le propriétaire de cette chaîne d'opposition, Jafer Mahiroğlu. Une enquête pour corruption, fraude et blanchiment d'argent. Le parquet d'Istanbul a ordonné le placement en garde à vue de 17 personnes. Mais pour l'opposition, c'est une opération visant à faire taire l'un des rares médias d'opposition qui existent encore en Turquie. Il y a deux semaines, la justice a bloqué l'accès au site d'information indépendant T24, l'un des plus importants du pays. Pour Özgür Özel, chef du parti Yeni, ces mesures sont, je cite, « le genre de choses que seuls les dictateurs peuvent faire ». La date choisie pour s'en prendre à AKTV, selon lui, ne doit rien au hasard. C'est ce mercredi qu'Ekrem İmamoğlu, maire d'Istanbul, emprisonné depuis mars 2025, principal rival du président Erdogan, commence à prononcer sa défense dans un vaste procès pour corruption. À Ankara, Anand Lower pour Radio Vatican.
4: Les liens entre la Chine et la Corée du Nord se renforcent encore davantage. Un nouveau pont sur le fleuve Yalu sera inauguré demain. Il permettra de passer la frontière entre les deux pays et de favoriser les échanges économiques et commerciaux ainsi que la circulation des personnes entre les deux partenaires. L'ouvrage de 3 km et 4 voies a été achevé en 2014, mais son ouverture a été retardée par différents problèmes, dont l'absence de routes de raccordement et de postes de douane côté nord-coréen. Partons à présent en Indonésie, où depuis le mois d'août, l'archipel lutte contre les incendies. Ces derniers ravagent de vastes étendues de forêts et de tourbières dans les régions de Bornéo, Sumatra, ainsi qu'en Papouasie. 60 000 personnes sont mobilisées, mais les foyers restent hors de contrôle. Philippe Dova.
9: Selon les autorités indonésiennes, plus de 280 000 habitants de ces régions sinistrées seraient victimes de troubles respiratoires directement dus aux fumées toxiques qui émanent de ces feux. Ces fumées ne se limitent pas aux frontières indonésiennes. Cette pollution atmosphérique touche désormais les États voisins, la Malaisie, Singapour et le Timor oriental. Le gouvernement timorien vient d'ailleurs de décréter 3 jours de fermeture des écoles et exhorte les familles à garder les enfants à l'intérieur et à utiliser une protection respiratoire en cas de sortie. Aussi à Singapour, où depuis ce mercredi, la pollution atmosphérique à l'ouest de la cité-État a atteint un niveau très élevé. Les concentrations de particules fines affichent 288 microgrammes par mètre cube, un chiffre bien au-delà des limites recommandées par l'OMS. Voilà pourquoi, pour la première fois depuis 2015, les Singapouriens victimes de cette pollution pourront bénéficier de soins à prix réduit, de masques N95 gratuits, des masques qui seront aussi distribués aux employés des transports publics et aux livreurs. Face à l'étendue du sinistre, la Malaisie a appelé à une réunion d'urgence des 11 pays de l'ASEAN et pour la première fois entamé des discussions avec son voisin indonésien pour lutter ensemble à l'avenir contre les incendies. À Singapour, Philippe Dova pour Radio Vatican.

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1: Merci à nos confrères de Radio Vatican. C'était les informations internationales, l'édition de cette nuit. Et nous démarrons notre séquence avec le groupe Glorious, Roi.

Merci Saint-Esprit de visiter nos cœurs. Merci Saint-Esprit.

En Dieu seul avec la communauté de l'Emmanuel. Et nous poursuivons avec ce chant de messe et le psaume de ce jour, le psaume 97.

0: retrouvons à nouveau aujourd'hui Sandra avec le partage de l'évangile de ce jour, suivi d'une méditation.
1: Cher,
2: il a habité parmi nous.
1: Le Verbe. Et le Verbe s'est fait chair. Il a fait son casque côté la note. La parole a mis un mot.
3: Évangile de Jésus-Christ selon saint Luc, chapitre 11, versets 47 à 54. En ce temps-là, Jésus disait « Quel malheur pour vous, parce que vous bâtissez les tombeaux des prophètes alors que vos pères les ont tués. Ainsi, vous témoignez que vous approuvez les actes de vos pères, puisque eux-mêmes ont tué les prophètes, et vous, vous bâtissez leurs tombeaux. C'est pourquoi la sagesse de Dieu elle-même a dit « Je leur enverrai des prophètes et des apôtres. Parmi eux, ils en tueront et en persécuteront. Ainsi, cette génération devra rendre compte du sang de tous les prophètes qui a été versé depuis la fondation du monde, depuis le sang d'Abel jusqu'au sang de Zacharie, qui a péri entre l'autel et le sanctuaire. Oui, je vous le déclare, on en demandera compte à cette génération. Quel malheur pour vous, docteurs de la loi, parce que vous avez enlevé la clé de la connaissance. Vous-même n'êtes pas entrés, et ceux qui voulaient entrer, vous les en avez empêchés. Quand Jésus fut sorti de la maison, les scribes et les pharisiens commencèrent à s'acharner contre lui et à le harceler de questions. Ils lui tendaient des pièges pour traquer la moindre de ses paroles.

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1: Nous écoutons aujourd'hui Jésus reprocher la conduite des docteurs de la loi, des pharisiens et des légistes, donc de ceux qui sont les guides spirituels du peuple du Seigneur. Jésus se trouve à ce moment-là chez un pharisien qu'il a invité à déjeuner. C'est un signe d'hospitalité et de communion. On peut alors trouver dur que le Christ commence à parler sur un ton de reproche en réponse à l'étonnement de son hôte. Ce que le Seigneur leur reproche, c'est leur manière de vivre. Selon eux, en personne juste et de rendre service, mais pas selon la vérité. C'est grave, parce qu'ils considèrent que cette justice est selon celle de Dieu, révélée à Moïse et à son peuple, et c'est ce qu'ils transmettent dans leur enseignement. Derrière cette justice, il y a toute une compréhension de Dieu et de l'homme. Si la justice est déformée, tout le peuple recevra une vision déformée du Seigneur et d'eux-mêmes, et donc de la relation entre lui et moi. Et cela aura même une répercussion dans ma vie de tous les jours. Jésus, fais que je te connaisse. Corrige ce qui n'est pas vrai de ce que je pense de toi. Alors, je pourrai mieux te suivre sur ce chemin de vie, mieux vivre en toi.

0: En ce 15 octobre, nous fêtons Sainte Thérèse d'Avila, la grande Thérèse. Retrouvons Frédéric avec le témoin de la foi de ce jour pour nous en parler.
1: Saint Marc, Saint Pierre, son nom était Jean. Sainte Marie, figure de la foi, témoin de l'Évangile. Elle se nommait Marie.
2: Saint Matthieu,
1: il s'appelait Jacques.

En ce 15 octobre, nous fêtons la réformatrice des Carmélites et docteur de l'Église catholique, sainte Thérèse d'Avila. Bonne fête donc à toutes les personnes qui se prénomment Thérèse. Sainte Thérèse naquit en Espagne en 1515, de parents nobles et chrétiens. Dès l'âge le plus tendre, un fait révéla ce qu'elle devait être un jour. Parmi ses frères, il y en avait un qu'elle aimait plus que les autres. Ils se réunissaient pour lire ensemble la vie des saints. « Quoi ? » lui dit-elle. « Les martyrs verront Dieu toujours, toujours ? Allons, mon frère, chez les cruels, et soyons martyrs aussi, nous pour aller au ciel. » Et joignant les actes aux paroles, elle emmenait son petit frère Rodrigue. Ils avaient fait une demi-lieue quand on les ramena au foyer paternel. Elle avait dès lors une grande dévotion à la Sainte Vierge. Chaque jour, elle récitait le rosaire. Ayant perdu sa mère à l'âge de 12 ans, elle alla se jeter en pleurant au pied d'une statue de Marie et la supplia de l'accepter pour sa fille, promettant de la regarder toujours comme sa mère. Cependant, sa ferveur eut un moment d'arrêt. De vaines lectures, la société d'une jeune parente mondaine refroidirent son âme sans toutefois que le péché mortel la ternit jamais. Mais ce relâchement fut court, et une vive lumière divine inondant son âme, elle résolut de quitter le monde. Elle en éprouva un grand déchirement de cœur, mais Dieu, pour l'encourager, lui montra un jour la place qu'elle eût occupée en enfer si elle s'était attachée au monde. Elle entre à 20 ans au Carmel. Elle se rend compte que les pratiques religieuses de cet ordre se sont dégradées et elle veut le réformer pour le faire revenir à la règle primitive, malgré bien des résistances. Elle fonde de nombreux couvents en Espagne. Elle vit des expériences mystiques très fortes et rencontre Saint Jean de la Croix, lui-même mystique. Un séraphin vint un jour la percer du dard enflammé de l'amour divin. Jésus la prit pour épouse. Ses révélations, ses écrits, ses miracles, ses œuvres, ses vertus, tout est à la même hauteur sublime. Elle a notamment rédigé, à la demande de ses supérieurs, des écrits de haute spiritualité, le château intérieur de l'âme, qui est une extraordinaire méthode de prière et de raison qui la range parmi les meilleurs guides de l'oraison contemplative. Elle a écrit aussi le chemin de la perfection, les exclamations et les fondations. Elle meurt en 1582. Paul VI la proclame docteur de l'Église en 1970. Accompagnons aujourd'hui d'une pensée toute particulière les paroissiens de la Saline Léo, ceux du quartier de Sainte-Thérèse de la Possession, dont leur église est dédiée à Sainte-Thérèse d'Avila. Ils seront sûrement nombreux à se rendre à leur église aujourd'hui pour fêter leur sainte patronne. Avant de nous quitter, je vous propose cette pensée spirituelle, extraite du livre de Sainte-Thérèse d'Avila, Au chemin de la perfection, qu'il est admirable de songer que celui dont la grandeur emplirait 1000 mondes et beaucoup plus s'enferme ainsi en nous qui sommes une si petite chose. »

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1: Bienvenue à tous ceux qui prennent l'antenne en ce moment. Il est 6 heures sur les ondes de Radio Arc-en-Ciel. Merci à tous de votre fidélité. Un excellent réveil en ce jeudi matin. Nous espérons que vous allez bien. Nous retrouvons nos confrères de Radio Vatican avec les informations internationales, l'édition de la nuit.
2: Laudetur Jesus Christus.
3: Bonne nouvelle de l'état de santé de Léon XIV. Le pape récupère tranquillement de son intervention chirurgicale d'hier après-midi. Sa convalescence devrait durer une semaine. Quel soutien de Washington à Kiev en pleine escalade des tensions? La défection des satellites Starlink la nuit dernière et l'absence d'avertissement avant les frappes russes font émerger des doutes. La police turque a pris le contrôle du siège de la principale chaîne d'opposition. C'est un maillon supplémentaire d'une vaste campagne du pouvoir contre les milieux médiatiques, politiques et associatifs du pays. Des incendies incontrôlables en Indonésie qui provoquent une pollution très élevée de l'air. 280 000 personnes ont été victimes de problèmes respiratoires dans la région depuis le mois d'août.
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3: Bonjour, des nouvelles du pape pour commencer ce journal. La salle de presse du Saint-Siège a fait le point cet après-midi sur l'état de santé de Léon XIV après l'intervention chirurgicale d'hier après-midi. Et selon les médecins, l'évolution post-opératoire se déroule comme prévu, Xavier Sartre.
5: Oui, c'était un communiqué attendu avec impatience par l'ensemble des fidèles. Ce matin, la salle de presse du Saint-Siège avait juste indiqué que le pape avait passé une bonne nuit. On en sait donc un peu plus et les nouvelles se veulent rassurantes. Selon le médecin-chef du Vatican, Luigi Carbone, et le professeur Stefano Margaritora, qui a opéré le pape, le rétablissement de Léon XIV se déroule comme prévu. Ce matin, le Saint-Père a fait des analyses de sang et la radiographie thoracique prévue après l'intervention. Les résultats confirment une évolution post-opératoire normale. Les valeurs se situent dans la norme pour le type d'intervention pratiquée, a-t-il été écrit dans le communiqué officiel. L'intervention, le rappel, c'est l'ablation du lobe inférieur du poumon droit par une technique vidéo assistée pour un adénocarcinome pulmonaire. Après ces examens, l'évêque de Rome a suivi une kinésithérapie respiratoire. Il a commencé à marcher dans sa chambre, a repris une alimentation normale en prenant son petit déjeuner et son déjeuner, toujours selon le communiqué de presse de la salle de presse du Saint-Siège.
3: Merci Xavier Sartre. La convalescence du pape devrait durer une semaine. Ses audiences au Vatican sont annulées jusqu'à mardi prochain. Hospitalisé, Léon XIV n'a pas pu présider la messe célébrée ce matin pour la fin des travaux sur l'évangélisation de la famille aujourd'hui. Le 10 ans après à Maurice Laetitia. C'est donc le cardinal Luis Antonio Tagle, le nouveau doyen des cardinaux, qui a célébré la messe place Saint-Pierre, prononçant en son nom l'homélie du pape. Léon XIV y invite à faire de la charité le fondement de la vie familiale. Et l'Église, en tant que famille de famille, doit accompagner mais aussi valoriser la famille qui demeure, selon le pape, la gardienne par excellence des valeurs d'ouverture et de respect envers la vie. Plus de détails à retrouver sur notre site internet vaticannews.com. À la une de l'actualité internationale, les frappes en Ukraine poursuivent leurs ravages. Elles ont visé ce matin des infrastructures énergétiques et une entreprise ukrainienne. Bilan, au moins 13 morts cette nuit. Selon le président Volodymyr Zelensky, 600 000 personnes ont été privées de courant. Dans la journée, une attaque de drone a fait au moins 6 morts à Loutsk dans l'ouest. Ces nouvelles frappes russes sèment le doute à Kiev. Et si les États-Unis avaient arrêté leur soutien face à Moscou? Un doute quelques jours après l'accord entre les États-Unis et la Russie pour permettre l'exportation de diesel. Kiev dénonce des restrictions à l'usage de Starlink, le réseau satellitaire utilisé par la communication sur le front et l'interception de drones. Un usage restreint et sans information préalable. Plus de renseignements avec Gwendal Lavigne.
6: C'est un conseiller de Volodymyr Zelensky, le président ukrainien, qui affirme que certains terminaux Starlink développés par l'entreprise SpaceX d'Elon Musk ont été restreints la nuit dernière. Ces boîtiers facilement transportables permettent de se connecter à un réseau satellitaire et donc de continuer à accéder à Internet sur le front pour communiquer. Les restrictions dont Kiev n'a pas été prévenu, contrairement à d'habitude, privent l'armée ukrainienne de ses moyens de défense, notamment dans la lutte contre les drones. Autre source d'inquiétude en Ukraine en ce moment, moment l'accès au renseignement militaire occidental. Volodymyr Zelensky explique ainsi qu'un missile russe a touché hier une centrale thermique à Kiev sans que ses hommes n'aient reçu, je cite, d'avertissement préalable de la part de ses partenaires, et cela pour la deuxième nuit consécutive. Selon Kiev, Washington a menacé l'Ukraine d'arrêter ce partage d'informations si des raffineries russes continuaient d'être visées. Ce n'est pas la première fois que cet accès aux renseignements est utilisé comme une monnaie d'échange. Un responsable américain a toutefois affirmé qu'il n'y avait pas eu de changement sur la question. Gwendal Lavina, New York, Radio Vatican.
3: Le Kremlin qui dit ce soir suivre de près tout signe d'un changement d'approche de Washington. Et il a annoncé la signature des contrats sur la vente de diesel dans les prochains jours. Au Yémen, les combats ne connaissent aucun répit. Au lendemain de l'attaque de Sanaa par Riyad, les Houthis ont revendiqué de nouvelles frappes à travers l'Arabie Saoudite, notamment contre un site du géant pétrolier Aramco et l'aéroport de Riyad. De puissantes explosions ont secoué la capitale du royaume. Le Fonds monétaire international tire la sonnette d'alarme. Selon le FMI, les attaques contre l'Arabie Saoudite pourraient avoir des répercussions sur les populations partout dans le monde, car elles renchérissent davantage les cours des hydrocarbures. Le programme alimentaire mondial a, lui, averti que les combats avaient coupé l'accès de l'organisation à près de 800 000 personnes. Quant aux hôpitaux et structures de santé, ils sont débordés, alerte le Comité international de la Croix-Rouge. Il évoque une augmentation sans précédent des blessés de guerre. En Turquie, les députés de l'opposition siègent avec des bandeaux noirs sur les yeux, signe de contestation face à un nouveau coup porté contre la liberté d'expression. La police a pris ce matin le contrôle du siège de la principale chaîne de télévision d'opposition, connue pour sa couverture critique du président Recep Tayyip Erdogan. L'opération s'inscrit dans le cadre d'une enquête judiciaire contre les dirigeants de la chaîne. Mais elle suscite l'indignation de l'opposition politique et des syndicats de journalistes. Ces derniers fustigent une grave atteinte à la liberté de la presse. À Ankara, les précisions d'Anne Lauer.
7: Des dizaines de policiers à l'aube dans les bureaux de la chaîne, les journalistes empêchés d'entrer, le direct interrompu et remplacé par des émissions culinaires. AK TV, l'une des chaînes d'information les plus regardées de Turquie, vient de passer sous le contrôle des autorités. Officiellement, cette décision est la conséquence d'une enquête contre le propriétaire de cette chaîne d'opposition, Jafer Mahiroğlu. Une enquête pour corruption, fraude et blanchiment d'argent. Le parquet d'Istanbul a ordonné le placement en garde à vue de 17 personnes. Mais pour l'opposition, c'est une opération visant à faire taire l'un des rares médias d'opposition qui existent encore en Turquie. Il y a deux semaines, la justice a bloqué l'accès au site d'information indépendant T24, l'un des plus importants du pays. Pour Özgür Özel, chef du parti Yeni, ces mesures sont, je cite, « le genre de choses que seuls les dictateurs peuvent faire ». La date choisie pour s'en prendre à AK TV, selon lui, ne doit rien au hasard. C'est ce mercredi qu'Ekrem İmamoğlu, maire d'Istanbul, emprisonné depuis mars 2025, principal rival du président Erdogan, commence à prononcer sa défense dans un vaste procès pour corruption. À Ankara, notre loi pour Radio Vatican.
3: Les liens entre la Chine et la Corée du Nord se renforcent encore davantage. Un nouveau pont sur le fleuve Yalu sera inauguré demain. Il permettra de passer la frontière entre les deux pays et de favoriser les échanges économiques et commerciaux ainsi que la circulation des personnes entre les deux partenaires. L'ouvrage de 3 km et 4 voies a été achevé en 2014, mais son ouverture a été retardée par différents problèmes, dont l'absence de routes de raccordement et de postes de douane côté nord-coréen. Partons à présent en Indonésie, où depuis le mois d'août, l'archipel lutte contre les incendies. Ces derniers ravagent de vastes étendues de forêts et de tourbières dans les régions de Bornéo, Sumatra, ainsi qu'en Papouasie. 60 000 personnes sont mobilisées, mais les foyers restent hors de contrôle. Philippe Dova.
8: Selon les autorités indonésiennes, plus de 280 000 habitants de ces régions sinistrées seraient victimes de troubles respiratoires directement dus aux fumées toxiques qui émanent de ces feux. Ces fumées ne se limitent pas aux frontières indonésiennes. Cette pollution atmosphérique touche désormais les États voisins, la Malaisie, Singapour et le Timor oriental. Le gouvernement timorien vient d'ailleurs de décréter 3 jours de fermeture des écoles et exhorte les familles à garder les enfants à l'intérieur et à utiliser une protection respiratoire en cas de sortie. Alerte aussi à Singapour, où depuis ce mercredi, la pollution atmosphérique à l'ouest de la cité-État a atteint un niveau très élevé. Les concentrations de particules fines affichent 288 microgrammes par mètre cube, un chiffre bien au-delà des limites recommandées par l'OMS. Voilà pourquoi, pour la première fois depuis 2015, les Singapouriens victimes de cette pollution pourront bénéficier de soins à prix réduit, de masques N95 gratuits, des masques qui seront aussi distribués aux employés des transports publics et aux livreurs. Face à l'étendue du sinistre, la Malaisie a appelé à une réunion d'urgence des 11 pays de l'ASEAN et pour la première fois entamé des discussions avec son voisin indonésien pour lutter ensemble à l'avenir contre les incendies. À Singapour, Philippe Dova pour Radio Vatican.

Confrères de Radio Vatican, c'était les informations internationales, l'édition de cette nuit. Et nous démarrons notre séquence spirituelle avec le groupe Unité. Viens, Esprit Saint.

0: Et nous retrouvons Jean avec le Dimanche pour le cœur, l'évangile en créole. Nous sommes au chapitre 11 de l'évangile selon Saint-Luc. Ce sont les versets 47 à 54. Cette génération devra rendre compte du sang de tous les prophètes, depuis le sang d'Abel jusqu'au sang de Zacharie.
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2: Dans l'évangile de Jésus-Christ, voilà comme ça, Saint-Luc raconte. Et là, Jésus a dit, les malheureux pour les autres passent. Si tu bâtis bon tombeau pour bon prophète, les si tu bon papa, là, tu bon. Comme ça, ben, ça, ça tu fais à montrer que ça, tu la crois comme ça que ça, papa l'a fait. Parce que ben, là, là, tu es le bon prophète, là, ça, ça tu bâtis bon tombeau pour bon. Là. À cause de ça, même la sagesse de Dieu elle-même l'a dit. Moi, je vais envoyer pour ça un prophète, mon apôtre. Ça va tirer des certains, fait miser d'autres manières. Il demande le compte, cette génération-là, pour le sang. Toute bonne prophète, les baissés, depuis la création du monde. Depuis le sang Abel jusqu'à le sang Zacharie, les morts entre l'autel ensemble de l'endroit sacré. Oui, midi azote. Va demander à Zot le compte, ça, génération-là. Ben, les raisons sont de bonnes docteurs à la loi. Passe. Ça, la cachette, la clé, la connaissance. Ça, ça part rentrer dedans, Zot même, seulement. Ben, ça, que t'es, il veut rentrer dedans. Ben, Zot l'empêche, ben, non. Et les Jésus, t'es fini ça dans la case, ben, ce qu'on ensemble, ben, pharisien. À mettre à Zot ensemble pour aller le compte. Question de Jésus. Mettre comme pour ses capailles. Jésus, le moine, si le moine sont bon causement.

Merci à Jean pour ce petit manger pour le cœur, l'évangile en créole. Et nous retrouvons dans quelques instants l'équipe Jésus est mon guide pour le partage de la lecture d'une méditation et du psaume. Et on poursuivra notre lettre de Saint Paul apôtre aux Éphésiens. Et nous serons avec Christian. Mais avant cela, nous poursuivons en musique avec Hubert Borel et Je te cherche.

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Bonjour, chers frères et sœurs dans le Christ. Nous sommes le jeudi 15 octobre, c'est Christian avec vous, pour ce moment de partage. Nous fêtons aujourd'hui les Thérèses. Bonne fête à toutes les personnes qui se prénomment Thérèse. Alors, Thérèse, parce que c'est la fête de Sainte Thérèse d'Avila, qui était une figure parmi les saintes et les mystiques les plus vénérées dans le monde. Sainte Thérèse d'Avila s'est engagée dans un important travail de réforme au sein du Carmel. Et elle est aussi la sainte patronne des écrivains catholiques. Pour commencer, avant la lecture, nous allons faire cette belle prière que tout le monde connaît, mais qui est d'actualité. Que rien ne te trouble, que rien ne t'épouvante, tout passe. Dieu ne change pas. La patience obtient tout. Celui qui possède Dieu ne manque de rien. Dieu seul suffit. Élève ta pensée, monte au ciel. Ne t'angoisse de rien, que rien ne te trouble. Suis Jésus-Christ d'un grand cœur, et quoi qu'il arrive, que rien ne t'épouvante. Tu vois la gloire du monde? C'est une vaine gloire. Il n'a rien de stable. Tout passe. Aspire au céleste qui dure toujours. Fidèle et riche en promesses, Dieu ne change pas. Aime-le comme il le mérite. Bonté immense. Mais il n'y a pas d'amour de qualité sans la patience. Que confiance et foi vivent maintenant l'âme. Celui qui croit et espère obtient tout. Même s'il se voit assailli par l'enfer, il déjouera ses faveurs, celui qui possède Dieu. Même s'il lui vienne abandon, croix, malheur, si Dieu est son trésor, il ne manque de rien. Allez-vous-en donc, bien du monde. Allez-vous-en, vain bonheur. Même si l'on vient à tout perdre, Dieu seul suffit. Ainsi soit-il.

Vous n'avez pas reçu un esprit qui vous rende esclave et vous ramène à la peur, mais un esprit qui fait de vous des fils adoptifs et par lequel nous crions « Abba, Père ».

il nous a choisis dans le Christ avant la fondation du monde. Lecture de la lettre de saint Paul apôtre aux Éphésiens. Paul, apôtre du Christ Jésus par la volonté de Dieu, à ceux qui sont sanctifiés et habitent Éphèse, ceux qui croient au Christ Jésus, à vous la grâce et la paix de la part de Dieu, notre Père, et du Seigneur Jésus-Christ. Béni soit Dieu, le Père de notre Seigneur Jésus-Christ. Il nous a bénis et comblés des bénédictions de l'Esprit au ciel dans le Christ. Il nous a choisis dans le Christ, avant la fondation du monde, pour que nous soyons saints, immaculés, devant lui, dans l'amour. Il nous a prédestinés à être, pour lui, des fils adoptifs par Jésus le Christ. Ainsi, il a voulu sa bonté, à la louange de gloire de sa grâce, la grâce qu'il nous donne dans le Fils bien-aimé. En lui, par son sang, nous avons la rédemption, le pardon de nos fautes. C'est la richesse de la grâce que Dieu a fait déborder jusqu'à nous en toute sagesse et intelligence. Il nous dévoile ainsi le mystère de sa volonté, selon que sa bonté l'avait prévu dans le Christ, pour mener les temps à leur plénitude, récapituler toutes choses dans le Christ, celles du ciel et celles de la terre. Parole du Seigneur.

Psaume. Le Seigneur a fait connaître son salut. Chantez au Seigneur un chant nouveau, car il a fait des merveilles. Par son bras très saint, par sa main puissante, il s'est assuré la victoire. Le Seigneur a fait connaître sa victoire et révélé sa justice aux nations. Il s'est rappelé sa fidélité, son amour en faveur de la maison d'Israël. La terre tout entière a vu la victoire de notre Dieu. Acclamez le Seigneur, terre entière. Sonnez, chantez, jouez. Jouez pour le Seigneur sur la cithare et tous les instruments. Au son de la trompette et du cor, acclamez votre roi, le Seigneur.

Voilà, chers amis, chers frères et sœurs dans le Christ, nous arrivons à la fin de ce moment de partage. Je vais, avant de terminer, depuis le 7 septembre, vous savez, l'Église compte un nouveau saint, Saint Carlo Acutis, dont c'était la fête le 12 octobre. Et je voudrais vous rappeler quelques phrases qu'il nous a laissées en héritage, et aussi la méthode, quelque part, qu'il nous a donnée pour devenir saint. Saint Carlo Acutis disait « Le chapelet est l'échelle la plus courte pour monter au ciel. La seule chose que nous ayons vraiment à craindre, c'est le péché. La tristesse, c'est regarder vers nous-mêmes. Le bonheur, c'est regarder vers Dieu. L'Eucharistie est notre autoroute vers le ciel. Et les amis sont l'une de nos plus grands trésors qu'il faut cultiver avec beaucoup de soin et de tendresse. En cette période où pour la venue du pape, nous avons vu tous ces jeunes qui donnent espoir au monde entier. En ce moment difficile, en France et à La Réunion, avec les manifestations de ces jeunes qui craignent pour leur avenir, eh ben, nous prions pour eux. Nous prions pour que la jeunesse soit guidée par l'Esprit Saint et que la foi en Jésus-Christ, notre Sauveur, soit de plus en plus présente. Saint Carlos d'Acutis disait... Pour devenir saint, il faut aller à la messe tous les jours, adorer Jésus présent dans le Saint-Sacrement, prier le rosaire tous les jours, lire la Bible, quelques pages tous les jours, faire acte de charité et se confesser toutes les semaines. Alors, j'ouvre une petite parenthèse pour ceux qui ne peuvent plus se confesser, on peut aller à la messe. On peut adorer et on peut demander pardon au bon Dieu. Je vous souhaite à toutes et à tous une excellente journée dans la paix du Christ. À bientôt.

0: Sandra avec le partage de l'évangile de ce jour, suivi d'une méditation.
1: Cher,
2: il a habité parmi nous.
1: Le Verbe. Et le Verbe s'est fait chair. Il a fait son casque côté la note. La parole a mis un mot.
3: Évangile de Jésus-Christ selon saint Luc, chapitre 11, versets 47 à 54. En ce temps-là, Jésus disait « Quel malheur pour vous, parce que vous bâtissez les tombeaux des prophètes, alors que vos pères les ont tués. Ainsi, vous témoignez que vous approuvez les actes de vos pères, puisque eux-mêmes ont tué les prophètes, et vous, vous bâtissez leurs tombeaux. C'est pourquoi la sagesse de Dieu elle-même a dit « Je leur enverrai des prophètes et des apôtres. Parmi eux, ils en tueront et en persécuteront. Ainsi, cette génération devra rendre compte du sang de tous les prophètes qui a été versé depuis la fondation du monde

vous les en avez empêchés. » Quand Jésus fut sorti de la maison, les scribes et les pharisiens commencèrent à s'acharner contre lui et à le harceler de questions. Ils lui tendaient des pièges pour traquer la moindre de ses paroles.

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1: Nous écoutons aujourd'hui Jésus reprocher la conduite des docteurs de la loi, des pharisiens et des légistes, donc de ceux qui sont les guides spirituels du peuple du Seigneur. Jésus se trouve à ce moment-là chez un pharisien qu'il a invité à déjeuner. C'est un signe d'hospitalité et de communion. On peut alors trouver dur que le Christ commence à parler sur un ton de reproche en réponse à l'étonnement de son hôte. Ce que le Seigneur leur reproche, c'est leur manière de vivre. Selon eux, en personne juste et de rendre service, mais pas selon la vérité. C'est grave, parce qu'ils considèrent que cette justice est selon celle de Dieu, révélée à Moïse et à son peuple, et c'est ce qu'ils transmettent dans leur enseignement. Derrière cette justice, il y a toute une compréhension de Dieu et de l'homme. Si la justice est déformée, tout le peuple recevra une vision déformée du Seigneur et d'eux-mêmes, et donc de la relation entre lui et moi. Et cela aura même une répercussion dans ma vie de tous les jours. Jésus, fais que je te connaisse. Corrige ce qui n'est pas vrai de ce que je pense de toi. Alors, je pourrai mieux te suivre sur ce chemin de vie, mieux vivre en toi.

Merci à Sandra de nous partager tout au long de cette semaine les textes d'évangile de chaque jour. Et nous poursuivons avec New Gospel Family. Cherchez Dieu.

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1: Bien le bonjour, si vous nous rejoignez sur les ondes de Radio Arc-en-Ciel, et c'est là maintenant de retrouver la une de la presse de ce jour. On démarre avec le quotidien de la Réunion et de l'Océan Indien de ce jeudi. On parle de Diagonale des Fous, un peu beaucoup à la folie. On parle aussi de Cabinet Noir en 7-1 avec Didier Robert passe à l'offensive. La une de ce quotidien, c'est aussi La Possession, Mona Jolie quartier invivable. On parle aussi de l'arrêt liquidé, des salariés veulent leur argent. On parle aussi de logement, Mouchou ne convainc pas, et on parle aussi de soins palliatifs pour terminer, prendre soin jusqu'au bout. La une de cette presse aussi, Réunion la Première, qui nous parle de la sénatrice d'origine réunionnaise Corinne Nora Siguin, prise dans une fusillade à Paris. On parle aussi d'épidémie de grippe qui progresse à La Réunion, les passages aux urgences explosent. Et aussi le grand raid. En une de ce journal, les coureurs récupèrent le dossard, ont récupéré le dossard ce mercredi à Saint-Pierre, la veille du départ de la Diagonale des Fous en ce jour. La une de cette presse aussi, l'info.re. Votre opinion. Loi intégrale, approuvez-vous les mesures proposées pour lutter contre les violences sexistes, sexuelles et intrafamiliales? C'est la question. En une, c'est aussi les offres d'emploi de ce jeudi. Et aussi Saint-André, avec Anna et 5 mois, décède dans son sommeil. À notre réveil, elle n'était déjà plus là. C'était la une de la presse de ce jour et on poursuit avec la suite du programme.
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1: C'était la une de la presse de ce jour et on poursuit avec les informations internationales, l'édition de la nuit de Radio Vatican et la suite du programme. Nous retrouvons la séquence spirituelle, c'est avec Mazam.
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3: Bonne nouvelle de l'état de santé de Léon XIV. Le pape récupère tranquillement de son intervention chirurgicale d'hier après-midi. Sa convalescence devrait durer une semaine. Quel soutien de Washington à Kiev en pleine escalade des tensions? La défection des satellites Starlink la nuit dernière et l'absence d'avertissement avant les frappes russes font émerger des doutes. La police turque a pris le contrôle du siège de la principale chaîne d'opposition. C'est un maillon supplémentaire d'une vaste campagne du pouvoir contre les milieux médiatiques, politiques et associatifs du pays. Des incendies incontrôlables en Indonésie qui provoquent une pollution très élevée de l'air. 280 000 personnes ont été victimes de problèmes respiratoires dans la région depuis le mois d'août.
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3: Bonjour, des nouvelles du pape pour commencer ce journal. La salle de presse du Saint-Siège a fait le point cet après-midi sur l'état de santé de Léon XIV après l'intervention chirurgicale d'hier après-midi. Et selon les médecins, l'évolution post-opératoire se déroule comme prévu, Xavier Sartre.
5: Oui, c'était un communiqué attendu avec impatience par l'ensemble des fidèles. Ce matin, la salle de presse du Saint-Siège avait juste indiqué que le pape avait passé une bonne nuit. On en sait donc un peu plus et les nouvelles se veulent rassurantes. Selon le médecin-chef du Vatican, Luigi Carbone, et le professeur Stefano Margaritora qui a opéré le pape, le rétablissement de Léon XIV se déroule comme prévu. Ce matin, le Saint-Père a fait des analyses de sang et la radiographie thoracique prévue après l'intervention. Les résultats confirment une évolution post-opératoire normale. Les valeurs se situent dans la norme pour le type d'intervention pratiquée, a-t-il été écrit dans le communiqué officiel. L'intervention, on le rappelle, c'est l'ablation du lobe inférieur du poumon droit par une technique vidéo assistée pour un adénocarcinome pulmonaire. Après ses examens, l'évêque de Rome a suivi une kinésithérapie respiratoire. Il a commencé à marcher dans sa chambre, a repris une alimentation normale en prenant son petit déjeuner et son déjeuner, toujours selon le communiqué de presse de la salle de presse du Saint-Siège.
3: Merci Xavier Sartre. La convalescence du pape devrait durer une semaine. Ses audiences au Vatican sont annulées jusqu'à mardi prochain. Hospitalisé, Léon XIV n'a pas pu présider la messe célébrée ce matin pour la fin des travaux sur l'évangélisation de la famille aujourd'hui. Le 10 ans après à Maurice Laetitia. C'est donc le cardinal Luis Antonio Tagle, le nouveau doyen des cardinaux, qui a célébré la messe place Saint-Pierre, prononçant en son nom l'homélie du pape. Léon XIV y invite à faire de de la charité le fondement de la vie familiale. Et l'Église, en tant que famille de famille, doit accompagner mais aussi valoriser la famille qui demeure, selon le pape, la gardienne par excellence des valeurs d'ouverture et de respect envers la vie. Plus de détails à retrouver sur notre site internet vaticannews.va. À la une de l'actualité internationale, les frappes en Ukraine poursuivent leurs ravages. Elles ont visé ce matin des infrastructures énergétiques et une entreprise ukrainienne. Bilan, au moins 13 morts cette nuit. Selon le président Volodymyr Zelensky, 600 000 personnes ont été privées de courant. Dans la journée, une attaque de drone a fait au moins 6 morts à Loutsk dans l'ouest. Ces nouvelles frappes russes sèment le doute à Kiev. Et si les États-Unis avaient arrêté leur soutien face à Moscou ? Un doute quelques jours après l'accord entre les États-Unis et la Russie pour permettre l'exportation de diesel. Kiev dénonce des restrictions à l'usage de Starlink, le réseau satellitaire utilisé par la communication sur le front et l'interception de drones. Un usage restreint et sans information préalable. Plus de renseignements avec Gwendal Lavigna.
6: C'est un conseiller de Volodymyr Zelensky, le président ukrainien, qui affirme que certains terminaux Starlink développés par l'entreprise SpaceX d'Elon Musk ont été restreints la nuit dernière. Ces boîtiers facilement transportables permettent de se connecter à un réseau satellitaire et donc de continuer à accéder à Internet sur le front pour communiquer. Les restrictions dont Kiev n'a pas été prévenu, contrairement à d'habitude, privent l'armée ukrainienne de ses moyens de défense, notamment dans la lutte contre les drones. Autre source d'inquiétude en Ukraine en ce moment, l'accès aux renseignements militaires occidentaux. Volodymyr Zelensky explique ainsi qu'un missile russe a touché hier une centrale thermique à Kiev sans que ses hommes n'aient reçu, je cite, d'avertissement préalable de la part de ses partenaires, et cela pour la deuxième nuit consécutive. Selon Kiev, Washington a menacé l'Ukraine d'arrêter ce partage d'informations si des raffineries russes continuaient d'être visées. Ce n'est pas la première fois que cet accès aux renseignements est utilisé comme une monnaie d'échange. Un responsable américain a toutefois affirmé qu'il n'y avait pas eu de changement sur la question. Gwendal Lavina, New York, Radio Vatican.
3: Le Kremlin qui dit ce soir suivre de près tout signe d'un changement d'approche de Washington. Et il a annoncé la signature des contrats sur la vente de diesel dans les prochains jours. Au Yémen, les combats ne connaissent aucun répit. Au lendemain de l'attaque de Sanaa par Riyad, les Houthis sont revendiqués de nouvelles frappes à travers l'Arabie Saoudite, notamment contre un site du géant pétrolier Aramco et l'aéroport de Riyad. De puissantes explosions ont secoué la capitale du royaume. Le Fonds monétaire international tire la sonnette d'alarme. Selon le FMI, les attaques contre l'Arabie Saoudite pourraient avoir des répercussions sur les populations partout dans le monde, car elles renchérissent davantage les cours des hydrocarbures. Le programme alimentaire mondial a lui averti que les combats avaient coupé l'accès de l'organisation à près de 800 000 personnes. Quant aux hôpitaux et structures de santé, ils sont débordés, alerte le comité international de la Croix-Rouge. Il évoque une augmentation sans précédent des blessés de guerre. En Turquie, les députés de l'opposition siègent avec des bandeaux noirs sur les yeux, signe de contestation face à un nouveau coup porté contre la liberté d'expression. La police a pris ce matin le contrôle du siège de la principale chaîne de télévision d'opposition, connue pour sa couverture critique du président Recep Tayyip Erdogan. L'opération s'inscrit dans le cadre d'une enquête judiciaire contre les dirigeants de la chaîne. Mais elle suscite l'indignation de l'opposition politique et des syndicats de journalistes. Ces derniers fustigent une grave atteinte à la liberté de la presse. À Ankara, les précisions d'Anand Lower.
7: Des dizaines de policiers à l'aube dans les bureaux de la chaîne, les journalistes empêchés d'entrer, le direct interrompu et remplacé par des émissions culinaires. AK TV, l'une des chaînes d'information les plus regardées de Turquie, vient de passer sous le contrôle des autorités. Officiellement, cette décision est la conséquence d'une enquête contre le propriétaire de cette chaîne d'opposition, Jafer Mahiroğlu. Une enquête pour corruption, fraude et blanchiment d'argent. Le parquet d'Istanbul a ordonné le placement en garde à vue de 17 personnes. Mais pour l'opposition, c'est une opération visant à faire taire l'un des rares médias d'opposition qui existent encore en Turquie. Il y a deux semaines, la justice a bloqué l'accès au site d'information indépendant T24, l'un des plus importants du pays. Pour Özgür Özel, chef du parti Yeni, ces mesures sont, je cite, le genre de choses que seuls les dictateurs peuvent faire. La date choisie pour s'en prendre à AK TV, selon lui, ne doit rien au hasard. C'est ce mercredi qu'Ekrem İmamoğlu, maire d'Istanbul, emprisonné depuis mars 2025, principal rival du président Erdogan, commence à prononcer sa défense dans un vaste procès pour corruption. À Ankara, Nadloa pour Radio Vatican.
3: Les liens entre la Chine et la Corée du Nord se renforcent encore davantage. Un nouveau pont sur le fleuve Yalu sera inauguré demain. Il permettra de passer la frontière entre les deux pays et de favoriser les échanges économiques et commerciaux ainsi que la circulation des personnes entre les deux partenaires. L'ouvrage de 3 km et 4 voies a été achevé en 2014, mais son ouverture a été retardée par différents problèmes, dont l'absence de routes de raccordement et de postes de douane côté nord-coréen. Partons à présent en Indonésie, où depuis le mois d'août, l'archipel lutte contre les incendies. Ces derniers ravagent de vastes étendues de forêts et de tourbières dans les régions de Bornéo, Sumatra, ainsi qu'en Papouasie. 60 000 personnes sont mobilisées, mais les foyers restent hors de contrôle. Philippe Dova.
8: Selon les autorités indonésiennes, plus de 280 000 habitants de ces régions sinistrées seraient victimes de troubles respiratoires directement dus aux fumées toxiques qui émanent de ces feux. Ces fumées ne se limitent pas aux frontières indonésiennes. Cette pollution atmosphérique touche désormais les États voisins, la Malaisie, Singapour et le Timor oriental. Le gouvernement timorien vient d'ailleurs de décréter 3 jours de fermeture des écoles et exhorte les familles à garder les enfants à l'intérieur et à utiliser une protection respiratoire en cas de sortie. Aussi à Singapour, où depuis ce mercredi, la pollution atmosphérique à l'ouest de la cité-État a atteint un niveau très élevé. Les concentrations de particules fines affichent 288 microgrammes par mètre cube, un chiffre bien au-delà des limites recommandées par l'OMS. Voilà pourquoi, pour la première fois depuis 2015, les Singapouriens victimes de cette pollution pourront bénéficier de soins à prix réduit, de masques N95 gratuits, des masques qui seront aussi distribués aux employés des transports publics et aux livreurs. Face à l'étendue du sinistre, la Malaisie a appelé à une réunion d'urgence des 11 pays de l'ASEAN et pour la première fois entamé des discussions avec son voisin indonésien pour lutter ensemble à l'avenir contre les incendies. À Singapour, Philippe Dova pour Radio Vatican.

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1: Merci à nos confrères de Radio Vatican. C'était les informations internationales, l'édition de cette nuit. Et merci à Didier pour la une numérique avec l'info.re et Réunion la première et la presse écrite avec le quotidien. Didier que l'on retrouve tout à l'heure à partir de 9h. Nous démarrons avec le collectif Paris Tout est possible, Esprit de Dieu.

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1: Et nous vous proposons eh bien de retrouver Paul Gista pour nous parler du dernier numéro octobre-novembre du journal Guétali, le journal des enfants. Le dernier numéro Guétali vient de sortir octobre-novembre. On va dire peut-être un peu vite, mais ça arrive très vite. On va parler spécialement de la Toussaint. Et avec nous, nous avons Paul. Paul, bonjour.
2: Bonjour, madame. Bonjour tout le monde.
1: Bonjour. Une belle couverture avec le pape Léon XIV dessus.
2: Oui, au moment où on a composé et écrit le journal, on venait de nous annoncer que le pape allait donc venir en France.
1: En France.
2: Hexagonale, comme on dit maintenant.
1: Ouais.
2: Et nous avons voulu aussi donc prendre part à cet événement, cette fête, je puis dire. Et nous avons choisi, avec l'aide, on a pris avec le diocèse, la photo du pape, justement, Léon XIV. Pour que le monde ait la vie. Donc, on s'est dit, une belle couverture pour Guétali de la Toussaint, et de ce journal qui a un numéro très riche parce qu'il y a plein d'événements pendant cette période-ci.
1: Oui.
2: Il y a non seulement il y a eu la visite du pape, il y a aussi donc la fête de la Toussaint et le jour de célébrer, de penser à tous ceux qui sont nos amis qui sont morts, et nos parents aussi. Et la semaine missionnaire mondiale aussi. Donc il y a pas mal de choses. Et la fête de Saint François d'Assise, ce 800e anniversaire de sa mort. Ça a été célébré à Assise dernièrement, une grande fête.
1: D'accord.
2: Pour Saint François d'Assise. Donc c'est ce qu'on a voulu proposer aux enfants, pour dire, essayer de connaître un peu, puisqu'on parle des saints.
1: Oui,
2: petits et grands, nous sommes appelés à la sainteté, comme on dit dans l'édito. Mais voilà, essayons de connaître aussi donc, ces personnes qui créent, qui veulent mettre de la vie et de la paix autour d'elles.
1: Eh bien, nous allons fêter ensemble ce numéro bimestriel, numéro 146.
2: Voilà, c'est ce numéro-là. Donc, là, tout ça. Donc voilà, en édito, en page 2, on le dit bien avec le pape Léon XIV, vivons en amis de Dieu.
1: Mm-hmm.
2: Parce que c'est vrai, quand on dit la Toussaint, tous saints, c'est la fête de tous les saints, mais enfants, jeunes, moins jeunes, adultes, hommes ou femmes, nous sommes tous invités à devenir des saints, à grandir dans l'amitié de Dieu aujourd'hui et de rester toujours en lien avec cela. Donc c'est aussi un peu, quand on va aller en paroisse fêter la fête de la Toussaint, il faut se dire aussi que nous aussi nous sommes invités. C'est pas de la prétention, c'est pas de l'orgueil, mais c'est aussi un peu notre vocation. Voilà.
1: Nous sommes tous, comme vous l'avez dit, appelés à la sainteté, donc c'est aussi notre fête.
2: Moi, je crois, c'est aussi,
1: c'est aussi notre fête.
2: C'est pour ça que c'est important de se rappeler, de prendre les textes et de les lire. Voilà.
1: Une belle fleur dans le coloriage.
2: C'est-à-dire qu'on a proposé pour les tout-petits, comme à la Toussaint, surtout à Toussaint, le jour ou la journée, la commémoration
1: des
2: fidèles qui sont morts. Donc, souvent, en souvenir et en amitié avec eux, toujours en lien avec eux. Souvent, chez nous, à La Réunion, encore plus, je veux dire très souvent, donc on apporte des fleurs. Et on se dit, on va proposer de faire donc un beau bouquet en pensant aux fleurs qu'on peut aller déposer sur les tombes de nos amis. Voilà, c'est pour cela. Et les petits, souvent, les parents demandent qu'il y ait un coloriage pour les enfants très jeunes. Voilà.
1: Un conte qui va parler de la paix.
2: Oui, voilà, un conte sur la paix, parce que c'est souvent, on l'a choisi, expressément, parce qu'on a demandé à quelqu'un de l'écrire, c'est Josie. Elle nous a écrit ce conte, c'est par rapport à tout ce qui se dit, non pas seulement dit, tout ce qui se vit, malheureusement aussi, par rapport aux enfants qui sont placés souvent dans les familles. Les enfants, les parents ont des difficultés, les enfants sont un peu laissés de côté, oubliés, ou ils se sentent pas aimés. Alors peut-être qu'ils sont vraiment aimés, mais comme les parents, les adultes ont des difficultés, donc les enfants, il y a un des fils, un des enfants qui va s'échapper, partir, fuir la maison.
1: Ah.
2: Et tout va se mettre en branle, les camarades, etc., pour pouvoir le retrouver et le ramener à la maison. Mais il ne sera plus à la maison puisque les parents, entre-temps, auront disparu. Donc c'est un conte un peu triste, mais en même temps, c'est-à-dire ouvrons nos yeux et essayons de vivre en amitié avec ceux qui sont autour de nous. Profitons des moments qui nous sont donnés.
1: Mm-hmm.
2: Parce que c'est très malheureux de voir que, les enfants sont obligés de fuir parce que, ils se disent, on n'est pas aimé, on n'a pas à manger, etc.
1: Mm-hmm.
2: Mais en même temps, on voit aussi la générosité d'autres personnes ou des grands-parents qui accueillent à ce moment-là les enfants. Voilà. Donc, ce n'est pas du tout pour créer de la tristesse, c'est pour essayer d'ouvrir les yeux sur ce qui se passe.
1: Quand on continue à feuilleter, on parlait de cette fête de la Toussaint qui approche à grands pas. On va dire encore loin, mais ça arrive très vite. Hein. Cette fête où on fête tous les saints lors des pages pour aider les enfants à préparer.
2: Pour que les enfants se préparent à participer à la messe du jour de la Toussaint, parce que souvent les enfants catéchisés sont invités à venir à l'office du dimanche. Donc on a pris les textes qui sont dans les livres, les lectures qui sont faites ce jour-là. Et pour qu'ils puissent eux aussi se sentir très à l'aise par rapport à tout ça. Donc, on a voulu prendre le texte de la Toussaint, l'évangile de Matthieu qui dit heureux les pauvres des cœurs, etc. Il y aura des commentaires qui seront faits par les pères, par le célébrant. Mais il faut que nous aussi, les enfants, nous sentons appelés à prier et à vivre, à devenir des amis de Dieu, à devenir des saints. Mm-hmm. Et la deuxième, la page qui suit, c'est le lundi qui va être le 2 novembre, puisque cette année, la Toussaint est un dimanche.
1: Un dimanche. Oui.
2: Donc, lors de la Toussaint, on va faire mémoire de toutes les personnes qui sont décédées. Et on a mis aussi une page en souvenir des morts, parce qu'on sait que nous, nos tombes sont très fleuries.
1: Oui.
2: Et on a apporté des fleurs, etc. Donc, c'est pour ça. On se veut dire de ça. Donc, ces pages, le texte, les morts, peut-être que les enfants ne vont pas forcément à la messe ce jour-là, mais les adultes parlent, mais on peut, au catéchisme, retrouver ces textes aussi dans les livres de catéchisme du diocèse.
1: Mm-hmm.
2: Voilà.
1: Une belle prière également.
2: Il y a une prière par rapport à cela, une prière qui est... On a pris une prière des enfants du monde, dans un livre de la mission, puisque c'est l'enfance missionnaire, un petit bonhomme qui s'appelle Charles et qui demande de prier, justement. Il demande à Dieu de l'accompagner sur les chemins et de protéger les parents. La prière, il faut la lire très lentement et puis voilà, de penser à tous ces enfants aussi, qui sont loin, qui sont dans d'autres continents. Ils sont aussi appelés à devenir comme nous des saints, des amis de Dieu, on dira.
1: Alors, en parlant de saints, on a fêté la journée mondiale de la création et on parle de saint François d'Assise, l'homme qui murmurait à l'oreille des animaux.
2: Voilà, dit-on. Alors, vrai ou faux, mais certainement, il avait de bonnes relations. Et certainement, il est devenu le patron des écologistes. Mais on a voulu fêter Saint-François d'Assise, parce qu'on avait parlé aussi de l'anniversaire de sa naissance. Et là, c'est le 800e anniversaire de son décès, pour rappeler un peu qu'il était cet ami des animaux, justement, et de la création. Et on raconte donc son histoire. Et puis, il faut savoir aussi que c'est lui qui a eu l'idée de la première crèche vivante.
1: Première
2: il a voulu faire une crèche et prendre des animaux, des personnages, des enfants, etc. pour créer cela. Et on a demandé à des gens de la paroisse de Saint-François d'Assise, du Tampon, donc de nous écrire le texte avec le père Jean-Claude Imouche et Charles qui nous ont écrit ce texte-là. Donc Saint-François d'Assise. Et la remarque aussi, c'est une dame qui a dessiné Saint-François qui nous l'a offert. Et ça, c'est bien, on la remercie de tout cœur.
1: C'est très joli.
2: Et puisque c'était aussi la fête de Saint-François, le son décès, il y a chez nous des religieuses franciscaines missionnaires de Marie. On leur a demandé de dire un tout petit mot sur quelle est leur vocation, quelle est leur mission dans l'île, et elles ont accepté. Donc pour les enfants aussi, qui peut-être qu'ils découvrent, comme il y a ces religieuses-là, je sais qu'elles font le catéchisme, par exemple, à Terre Sainte. Donc, il y a la communauté de Terre Sainte. À Saint-Denis, elle s'occupe beaucoup des EHPAD, des maisons pour les personnes âgées. Mm-hmm. Elles sont, pour ceux qui connaissent Saint-Denis, du côté du jardin de l'État. Donc, elles ont accepté volontiers de participer. Et là aussi, un bon merci aux religieuses. Puis, je regarde, je tourne en même temps que ça.
1: En même temps, la semaine missionnaire.
2: Oui, voilà, on aime bien parler de la semaine missionnaire parce que c'est toujours dans ce sens-là. J'ai été baptisé, je deviens enfant de Dieu. Bon, c'est bien, je suis à la maison, je vais au catéchisme des camarades, etc. Mais avec nous, dans notre cœur, nous avons aussi, on est un avec le Christ, c'est le thème de cette année, et on est unis dans la mission. La mission, je ne suis pas appelé à devenir prêtre missionnaire, à aller à Madagascar. Là, aujourd'hui, quand j'ai 6-7 ans, on n'en sait rien. Mais la mission, c'est de vivre quelque chose aujourd'hui, d'être unis au Christ. Donc, c'est parce que c'est aussi le 100e anniversaire du dimanche des missions. Donc, c'est intéressant de le rappeler. Et on voit une foule immense qui fait, et c'est vrai, cette image-là, ceux qui ont le Guétali de l'année dernière peuvent regarder, c'est une image qui complète celle-là. On a demandé au même dessinateur. Donc, il a rempli pour dire que nous sommes, on ne peut pas compter les amis de Dieu, mais tous, on est appelés à notre là où nous sommes, à agir et à regarder les autres et à devenir des missionnaires, c'est-à-dire à annoncer que Jésus, depuis qu'on est baptisé, on est devenu frère de Jésus-Christ, au Fils de Dieu. Donc c'est, voilà, c'est l'essentiel. Je ne crois pas qu'il faut faire des grosses théories, je ne pourrais pas les faire. Voilà, donc c'est important, je vois ça. Un dans le Christ, uni dans la mission. La mission de baptiser, c'est d'annoncer, de dire que Dieu nous aime et que chacun de nous est frère de Jésus-Christ. Et je crois que ça, c'est important. Je me rappelle un prêtre qui nous disait, au catéchisme, dites à chaque enfant, le matin, quand tu te lèves, fais ton signe de croix.
1: Mais oui.
2: Déjà ça. Tu es là, tu es pour te rappeler ton baptême, et je crois que c'est vrai, puisqu'au nom du Père, du Fils et du Saint-Esprit, tu te rappelles ton baptême, ça veut dire que tu es frère de Jésus-Christ, et ça, c'est important.
1: C'est ça. On va parler d'un petit bonhomme, Matisse, champion de France.
2: Oui, et en plus, c'est vraiment, il est venu nous voir, il est en CM2, il va à l'école, bien sûr, et il a été vraiment celui, Matisse Jolin, qui s'est passé champion de France de karaté, médaille d'or, dans la catégorie pupille. Donc c'est un petit bonhomme qui va à l'école, qui aime bien l'école, qui travaille. Matière préférée, c'est les maths, bien sûr. Et puis on lui a dit, tu n'aimes pas lire? Si, j'aime bien lire, etc. Mais j'aime surtout les mathématiques, ça, j'aime bien tout ça. Et puis il nous a parlé, donc il allait, depuis tout petit, au karaté. Donc son père qui l'a conduit, l'emmène. Il est très heureux, il a participé. Donc il nous a raconté simplement comment ça s'est passé en métropole. Et c'est vraiment une journée qui est très attendue. Et lui, il a eu la médaille d'or, c'est pas rien quand même. Voilà, et c'était très important. Il nous a rappelé ce que les karatés, il y a pas mal d'enfants qui font du sport. Et on lui a dit, tu travailles toujours bien quand même à l'école, parce qu'il y a le sport, mais il y a aussi l'école. Donc les deux, ça marche bien. Son père était là quand on l'a interviewé, donc il n'y a pas eu de problème. On a dit, si, il faut lui faire confiance. Et je lui ai dit, tu voudrais dire un petit mot, quelque chose aux enfants. Et c'est marrant, vous allez voir, il a dit, faites du sport.
1: Ouais.
2: À la page 21, il a signé, s'il vous plaît.
1: Faites
2: alors,
1: du sport.
2: Donc, voilà, c'est pas mal du tout.
1: C'est bien.
2: Donc, voilà. Oui, oui. Du sport, et je lui ai dit, et on n'oublie pas l'école, et c'est vrai. Oui,
1: tout à fait. On va en venir aux questions.
2: Oui.
1: Les questions, et puis après, on parlera du reportage.
2: Oui. La question, c'est la suite de ce qu'on a commencé depuis très longtemps. Les catéchistes nous avaient dit d'essayer d'expliquer, de mettre, si on pouvait, dans le journal Guétali, les différents moments de la messe.
1: De la messe.
2: Donc, on poursuit la question cette fois-ci. Pourquoi le prêtre, il casse l'hostie avant la communion, le pain, etc. Donc, on a repris. Pourquoi il casse l'hostie? Quand on dit l'adieu de Dieu, qu'est-ce que ça veut dire? Donc, pour les enfants, c'est des moments clés de la messe. Et puis, on l'a essayé de le dire aussi. On dit souvent le mot Amen, qu'est-ce que ça veut dire? Donc, je crois que c'est important pour la catéchèse, pour les parents, tranquillement. On explique avec des mots tout simples ces moments de la messe.
1: L'enfant, il sait ce qu'il vit quand il va à la messe.
2: Voilà, qu'il reste comme ça, en disant qu'est-ce qui se passe? Je ne comprends rien. Non, il faut qu'on essaie de faire rentrer dedans. Et la prochaine fois, on découvrira les derniers moments de la messe. Action de grâce, etc. Et puis l'envoi. Donc ça aussi.
1: Oui. On arrive au reportage, comme vous le disiez en début d'émission. Ce livre Guétali a été fait au moment où on apprenait le futur voyage du pape
2: la venue en France.
1: En France,
2: voilà, c'est ça.
1: Et donc on
2: a essayé
1: parle.
2: De proposer, et là on a contacté plusieurs personnes, des photos, des choses, des paroles de lors de son voyage. Et là on leur a expliqué un peu. Pour que le monde ait la vie, c'était le terme qui avait été choisi.
1: Oui.
2: Rappeler que le pape allait aux différents endroits où il allait, c'était des mots importants par rapport. Toujours, c'est dans le sens de. On a mis beaucoup l'accent sur la paix, parce qu'il y a tellement. On est dans un monde où il y a beaucoup de menaces de guerre, et on s'est dit autant essayer chacun, là où on est, de faire des
1: il
2: choses.
1: Il a donné aussi
2: pour que la paix,
1: beaucoup de messages
2: aussi,
1: pour la
2: voilà,
1: paix,
2: par
1: ouais,
2: rapport
1: tout
2: à,
1: à
2: ça.
1: Fait. Guétali et son site internet.
2: C'est-à-dire là, c'est vraiment la nouveauté.
1: Ouais.
2: On a mis donc une page spéciale parce qu'on vient d'avoir un site qu'on a ouvert, on essaie de faire vivre. Et on voudrait, pour le dire aussi, que pour les enfants qui voudraient acheter Guétali, parce qu'il y en a qui disent « Ah, maintenant, je n'utilise plus le papier. » Moi, personnellement, je suis pour
1: le papier.
2: Ouais, je suis déformé, c'est une génération. Et je crois que c'est important qu'on tienne dans sa main.
1: On mette aussi,
2: mais en même temps, qu'on ne rejette pas ceux qui ont envie de regarder sur leur...
1: Donc, il y aura possibilité d'avoir...
2: De s'abonner.
1: De regarder le journal.
2: On peut regarder chez eux aussi.
1: Sur le site.
2: Et si on a envie de dire des choses aussi par rapport au journal, on peut contacter sur ce site-là. Voilà. Et en même temps, vous voyez, donc le site internet est à côté. On a dit, n'oubliez pas, vous pouvez vous abonner au journal Guétali.
1: Bien sûr.
2: Voilà, il y a les deux choses qui
1: existent.
2: Voilà. C'est au choix des familles et des catéchistes.
1: Tout à fait. Après, sais-tu faire silence?
2: Oui, là, c'est souvent...
1: Les tests.
2: Les tests. On aime bien faire, proposer des tests. Et là, c'était par rapport... Ben, il y a souvent autour de nous plein de bruit. Nous-mêmes, nous rentrons dans un monde où on a envie de faire du chahut. C'est bizarre, mais c'est comme ça. Et voilà, et on se dit, bon, est-ce que tu es capable de faire silence, aussi bien à la maison, à l'école, et quand tu es à l'église, à la messe, ou bien au catéchisme? Donc, ce sont des pages. On peut le faire tout seul. On peut le faire avec les parents qui peuvent nous aider. On peut le faire avec le grand frère. Et voilà, on verra. Si l'un est d'accord avec l'autre, eh bien, chacun,
1: bien
2: ça
1: sûr,
2: nous aidera.
1: Chacun le voilà. Fait. On arrive à la BD.
2: Ah oui, la BD, c'est une histoire vraie. C'est des enfants qui sont en classe et qui laissent tomber des billes qui font du bruit, etc. Donc, ça s'appelle les billes vertes. Mm-hmm. Donc, on vous invite à lire cela. Ça a été dessiné par Maëlys, une jeune qui habite à La Réunion. Donc, elle a essayé de nous dire qu'est-ce qui se passe sur cela. Donc, la BD est très prisée, très aimée aussi par les lecteurs de Guétalique.
1: Tout à fait. Et puis, les recettes de Tati Edith. On ne peut pas passer
2: toujours,
1: à côté.
2: Voilà.
1: De belles recettes, simples et faciles à faire.
2: Là, oui, on a essayé de faire des choses faciles. Là, c'est surtout les fouilles à pain.
1: Oui.
2: Donc, on a fait des boulettes de fouilles à pain. C'est facile à faire, il faut le faire, il faut le proposer. On peut le mettre en entrée et voilà. Et puis, on mange ça et tout le monde est très content. Et un petit biscuit à partir des choses toutes simples aussi. Des biscuits roulés, puisqu'on le roule un peu. Ce n'est pas une bûche de Noël, ça y ressemble beaucoup quand
1: ça
2: même.
1: Ça ressemble à un gâteau roulé.
2: Voilà, exactement.
1: Mais donc, c'est un biscuit. Ben voilà, on a fait le tour de ce dernier numéro du journal Guétalique. Il est déjà en paroisse
2: Pas mal de paroisses. Il y a certaines paroisses qui attendaient parce que les inscriptions étaient vraiment en retard.
1: En
2: donc
1: retard.
2: Il n'arrivait pas à donner le nombre, la quantité. Mais en tout cas, il y a encore des Guétaliques. Ça, donc on peut très bien nous téléphoner.
1: Ne pas hésiter à aller le réclamer en paroisse, auprès de vos catéchistes, auprès de vos prêtres. Et puis, si vous n'avez pas de réponse,
2: voilà,
1: N'hésitez pas à venir auprès du journal Guétalique pour pouvoir vous en procurer un à l'association du journal Guétalique, 18 bis rue Montreuil, où vous pouvez appeler au 02 62 20 08 57 ou le GSM 06 92 25 61 11. Et puis, comme ça, vous aurez l'adresse du site de Guétalique et vous pourrez le visionner sur le site, voir les images et puis vous procurer le journal auprès de Guétalique et auprès de Paul. Merci, voilà. Paul.
2: Merci beaucoup, Azam.
1: Donc,
2: merci
1: une belle préparation.
2: À la fête de la Toussaint.
1: De la fête
2: on
1: de
2: est
1: la
2: déjà
1: Toussaint.
2: En train de préparer Noël. Ça va
1: eh
2: vite.
1: Oui, ça
2: c'est
1: va
2: ça
1: vite.
2: Qu'on me dit. Quoi, déjà tout ça? Je dis, mais oui.
1: Bah oui, mais il faut le temps de préparer
2: ça
1: aussi.
2: Ça vient passer, là, comme ça. Voilà.
1: Merci, Paul. À bientôt.
2: Allez, au revoir.
1: Au revoir.
2: Au revoir.

Merci à Paul Gista pour nous avoir fait découvrir ce nouveau numéro, ce dernier numéro du journal Guétali. Eh bien, chantons tous les saints, priez pour nous.

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1: Retrouvons à nouveau aujourd'hui Sandra avec le partage de l'évangile de ce jour, suivi d'une méditation.
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3: 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Il a fait son casque côté la note. 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
4: Évangile de Jésus-Christ selon saint Luc, chapitre 11, versets 47 à 54. En ce temps-là, Jésus disait: quel malheur pour vous, parce que vous bâtissez les tombeaux des prophètes, alors que vos pères les ont tués. Ainsi, vous témoignez que vous approuvez les actes de vos pères, puisque eux-mêmes ont tué les prophètes, et vous, vous bâtissez leurs tombeaux. C'est pourquoi la sagesse de Dieu elle-même a dit: je leur enverrai des prophètes et des apôtres. Parmi eux, ils en tueront et en persécuteront. Ainsi, cette génération devra rendre compte du sang de tous les prophètes qui a été versé depuis la fondation du monde, depuis le sang d'Abel jusqu'au sang de Zacharie, qui a péri entre l'autel et le sanctuaire. Oui, je vous le déclare, on en demandera compte à cette génération. Quel malheur pour vous, docteurs de la loi, parce que vous avez enlevé la clé de la connaissance. Vous-même n'êtes pas entrés, et ceux qui voulaient entrer, vous les en avez empêchés. Quand Jésus fut sorti de la maison, les scribes et les pharisiens commencèrent à s'acharner contre lui et à le harceler de questions. Ils lui tendaient des pièges pour traquer la moindre de ses paroles.

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1: Nous écoutons aujourd'hui Jésus reprocher la conduite des docteurs de la loi, des pharisiens et des légistes, donc de ceux qui sont les guides spirituels du peuple du Seigneur. Jésus se trouve à ce moment-là chez un pharisien qu'il a invité à déjeuner. C'est un signe d'hospitalité et de communion. On peut alors trouver dur que le Christ commence à parler sur un ton de reproche en réponse à l'étonnement de son hôte. Ce que le Seigneur leur reproche, c'est leur manière de vivre. Selon eux, en personne juste et de rendre service, mais pas selon la vérité. C'est grave. Parce qu'ils considèrent que cette justice est selon celle de Dieu, révélée à Moïse et à son peuple, et c'est ce qu'ils transmettent dans leur enseignement. Derrière cette justice, il y a toute une compréhension de Dieu et de l'homme. Si la justice est déformée, tout le peuple recevra une vision déformée du Seigneur et d'eux-mêmes, et donc de la relation entre lui et moi. Et cela aura même une répercussion dans ma vie de tous les jours. Jésus, fais que je te connaisse. Corrige ce qui n'est pas vrai de ce que je pense de toi. Alors, je pourrais mieux te suivre sur ce chemin de vie, mieux vivre en toi.

Merci à Sandra pour le partage de l'Évangile tout au long de cette semaine. Et on poursuit avec Pelletier et Pépin, chercheurs de Dieu.

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1: Merci à tous de votre fidélité. Il est 8h sur les ondes de Radio Arc-en-Ciel. Et nous poursuivons ce temps de spiritualité avec EOM. Souviens-toi de l'amour de notre Dieu.

0: Et nous vous proposons de parler de la journée des couples à l'occasion de la fête de la canonisation de Élie et Zélie Martin, les parents de la petite Thérèse. On parle de cette journée des couples mariés avec le diacre Jacky Thévenet. Le dimanche 18 octobre, à l'église de Saint-Louis, de 8h à 12h, vous est proposée des rencontres, une rencontre des couples mariés. Prier, partager, grandir ensemble. Faites à l'occasion de cette fête de la canonisation du couple Louis et Zélie Martin, les parents de la petite Thérèse. Une invitation est adressée donc à tous les couples de La Réunion, une fête du Saint-Sacrement de mariage, ce dimanche 18 octobre à l'église de Saint-Louis. Et pour en parler, nous avons le diacre Jacky Thévenet. Jacky, bonjour.
1: Bonjour, bonjour à tous.
0: Bonjour Jacky. Pourquoi organiser cette matinée? Eh bien, à l'occasion en plus de cette fête de la canonisation du couple Zélie et Louis Martin.
1: Alors, je crois que la commission diocésaine de la pastorale familiale souhaite avant tout offrir aux couples qui ont reçu le sacrement de mariage un cadeau qui est parfois, me semble-t-il, devenu rare dans notre vie quotidienne. C'est le cadeau du temps. Du temps pour leur couple. Qu'on puisse prendre du temps ce dimanche-là, en cette matinée, pour regarder notre couple. Nous avons du temps pour le travail, pour les enfants, pour les obligations, pour les responsabilités, etc. Mais prenons-nous suffisamment de temps pour nous dire comment va notre couple? Alors cette matinée du dimanche 18 octobre est justement une invitation à faire une pause pour se retrouver, pour rendre grâce, pour prier, pour se rappeler aussi pourquoi un jour nous avons choisi de nous dire oui.
0: Alors, c'est pas évident, comme vous le disiez, on prend pas du temps. Déjà, on n'en prend pas pour soi et on n'en prend pas non plus dans notre vie de couple.
1: Et c'est un vrai danger aujourd'hui. Hein.
0: Ah oui.
1: C'est un vrai danger. Et c'est pour cela que nous avons... Bon, on va dire qu'une matinée, ce n'est pas suffisant peut-être, mais au moins, c'est une première étape et c'est une première de notre diocèse aussi, où nous invitons tous les couples qui ont reçu le sacrement de mariage à venir justement vivre un moment de communion. Et nous serons ensemble toute cette matinée.
0: Alors justement, à cette occasion, il y aura l'anniversaire de la canonisation de Louis et Zélie Martin, le premier couple marié canonisé ensemble. Pourquoi associer cette fête à Louis et Zélie Martin?
1: Eh bien, je crois que Louis et Zélie Martin nous montrent quelque chose de très beau. Que la sainteté est possible dans le mariage et dans la vie quotidienne. Certainement, vous savez un peu l'histoire de Louis et Zélie Martin. Ce n'étaient pas des personnes vivant en dehors du monde. Ils travaillaient, ils avaient une famille. Ils ont connu les joies, mais aussi des épreuves, des deuils, des inquiétudes, des difficultés, la maladie. Mais, et c'est ça qui fait la richesse et la beauté de leur couple, ils ont choisi de vivre leur sacrement de mariage avec Dieu. Leur vie était vraiment ancrée en Dieu. Et je crois aussi que leur témoignage nous rappelle que, effectivement, le chemin de sainteté peut commencer tout simplement dans notre maison, dans notre couple, dans notre manière de nous aimer chaque jour.
0: On oublie souvent, quand on reçoit le sacrement, on se donne le sacrement de mariage, on n'est pas seulement deux, on est trois, parce qu'il y a Dieu avec nous.
1: Il faut bien comprendre aussi la profondeur du sacrement de mariage. On fait alliance entre nous, ce qui est vrai, mais surtout, on fait alliance avec le Christ, et c'est ça qui est plus beau, et c'est ça qui est extraordinaire, et qui peut-être qui nous dépasse. On n'arrive pas bien souvent à bien entrer dans cette dimension d'alliance avec le Christ. Il est là, au milieu de nous. Et c'est ça que nous oublions bien souvent. Mm-hmm. Et nous voulons justement que cette journée puisse, j'ai envie de dire, réactiver cette présence de Dieu au milieu de nous.
0: Remettre Dieu à sa place.
1: Voilà, à la première place.
0: À la première place. Cette journée, donc, elle est réservée à tous les couples, mais on a bien dit aux couples qui ont reçu le sacrement de mariage.
1: Effectivement.
0: Est-ce que les jeunes couples, ceux qui viennent de se marier il y a 8 jours, 15 jours, ils peuvent venir?
1: 15 jours, un jour, ils ont reçu le sacrement de mariage. Nous sommes tous invités. Qu'on ait quelques mois, quelques jours, ou 10, 20, 30, 50 ans, venez partager ce moment avec nous. Pourquoi? Mais parce que votre histoire mérite d'être célébrée. Et si on regarde bien, à aucun endroit, on célèbre notre sacrement de mariage de notre diocèse. Peut-être c'est le moment de commencer, de lancer une nouvelle route. Et si votre couple connaît actuellement des difficultés, ben venez aussi, ne croyez pas que vous êtes exclu, non. Pourquoi? Ben parce tout simplement que le mariage n'est pas l'histoire de deux personnes parfaites. C'est l'histoire de deux personnes qui choisissent chaque jour de continuer à avancer ensemble sous le regard de Dieu. Mmh. Voilà. Nous ne sommes pas des êtres parfaits, mais j'ai ce désir profond en moi d'avancer avec mon conjoint.
0: On parle du mariage, du couple, du sacrement du mariage. Beaucoup encore ne reçoivent pas le sacrement, vivent en couple.
1: Oui, comment... et bien justement, peut-être que ce jour, ça va être aussi un temps pour faire comprendre à ceux qui hésitent à prendre le chemin du sacrement de mariage, ben, que c'est un beau chemin. Difficile, certes, mais c'est vraiment un chemin de sainteté et un chemin que nous devons oser prendre parce que nous sommes plus seuls dans le sacrement de mariage. Mmh. Et j'insiste là-dessus, nous sommes plus seuls. C'est le Christ lui-même en personne qui vient nous prendre par la main et il nous dit « Je vous prends par la main tous les deux et je vous emmène avec moi. » Alors la réponse qu'on devrait se poser, est-ce que je suis prêt à me laisser guider par le Christ?
0: Oui.
1: Voilà la vraie question. Mmh. Et si c'est un grand oui qui monte dans notre cœur, allez-y. Foncez, demandez le sacrement et l'Église fera une joie de vous accompagner d'abord et ensuite de célébrer avec vous le sacrement que vous allez vous donner.
0: On voit les jeunes se marier, enfin les personnes se marier de plus en plus jeunes. Est-ce que c'est durable? On entend beaucoup de jeunes qui se marient à 18, 20 ans et au bout d'un certain temps, il y a séparation ou divorce.
1: Mais peut-être qu'on oublie l'essentiel, c'est que, surtout dans les premières années, c'est que le pape François nous demande dans cette très belle exhortation apostolique à Maurice et Titia, la joie de l'amour, c'est que nous puissions accompagner ces jeunes couples au début de leur sacrement de mariage. Et peut-être que, au niveau de la commission diocésaine de la pastorale familiale, c'est peut-être un manque que nous essayons d'année en année de combler. Mais c'est un long chemin. C'est vraiment un long chemin d'apprentissage. Et j'ai envie de dire que ce n'est pas parce que nous avons reçu le sacrement de mariage qu'il faut maintenant se croiser les bras et dire que Dieu va s'occuper de tout. Mais Dieu a besoin. Il va s'occuper de nous, c'est sûr. Mais il a besoin que nous nous engagions sur le chemin. Et que nous puissions vraiment faire tout notre possible, donner le meilleur de nous-mêmes pour la réussite de notre couple. C'est ça, en fait, que Dieu nous demande, ni plus ni moins. Lui fera le reste, mais faisons ce 1% qu'il nous demande à chaque fois.
0: Justement, vous parliez de cette référence à Maurice et Titia, le texte du pape François sur l'amour et la famille. Et qu'est-ce que cet ouvrage, peut-être les gens ont lu ou l'ont pas lu, qu'est-ce que ça apporte au couple?
1: Déjà, il faut savoir que cette année, nous fêtons les 10 ans de cette belle exhortation apostolique, la joie de l'amour. Et je crois que dans mes lectures, en méditant un peu sur ce qu'il nous a transmis comme chemin à suivre, nous, en tant que couple, il y a une expression que j'aime beaucoup. C'est, il nous dit que l'amour est artisanal. Il n'y a pas une règle prédéfinie, non. Nous avons à construire ensemble. Nous avons à façonner notre amour ensemble. C'est un peu comme un artisan qui prend son temps, il travaille la matière, il façonne, il recommence parfois, il cherche à faire grandir son œuvre. Eh bien, dans le mariage, c'est pareil, c'est la même chose. Comme un artisan qui prend le temps de façonner une œuvre, ben les époux sont appelés à prendre soin de leur relation. Nous devons apprendre chaque jour à nous écouter, à nous comprendre, à nous pardonner, à nous redécouvrir. À savoir nous regarder chaque matin avec un regard nouveau. J'ai envie de dire avec un regard de contemplation. Est-ce que nous arrivons encore aujourd'hui à contempler notre conjoint? Et je crois que le mariage n'est pas quelque chose que l'on réussit une fois pour toutes, le jour de la célébration, non. C'est un chemin que l'on construit ensemble, jour après jour, de la confiance.
0: Oui, tout à fait. Vous parliez de construction. On construit le mariage ensemble, cette vie d'union, d'alliance, l'un envers l'autre. Mais cette construction, elle n'est jamais finie. Il y a toujours des petits trucs à rénover, à arranger comme une maison, quoi.
1: Chaque jour, nous expérimentons cela. Est-ce que dans notre maison, nous avons fini de nettoyer une fois pour toutes? Non, c'est chaque jour. Et chaque jour, nous apportons quelque chose pour rendre notre chez-nous plus accueillant, plus beau. Et nous continuons comme ça. Et ça va être vraiment un combat de chaque jour. Ouais. C'est pas acquis une fois pour toutes, effectivement.
0: Alors justement, comment on peut empêcher la routine?
1: Waouh, ça c'est une vraie question. Comment on peut empêcher la routine?
0: Empêcher la routine trouver une solution. Enfin,
1: ça, c'est une démarche personnelle, en fait. Mm-hmm. Et dans les couples que j'accompagne, je leur demande à chaque fois, mais dites-moi un peu, la dernière fois où votre conjoint a réussi à vous surprendre, à vous émerveiller. Je suis à chaque fois étonné, parce qu'au bout de quelques mois de vie commune, il ne sait pas quoi répondre. À quel moment je me laisse encore émerveiller par l'autre? C'est une vraie question. Et c'est aussi un combat de chaque jour.
0: C'est ça.
1: C'est un vrai combat. Mais pour moi, hein, personnellement, j'ai envie de dire que il y a une question vraiment qui doit vraiment nous hanter au plus profond de notre être. Comment, à chaque fois que je me réveille le matin, comment je peux montrer à mon conjoint que je l'aime plus que tout? Je rajoute, après Dieu quand même.
0: Oui.
1: Mais bon, mais c'est quand même par la manière, à la façon dont je vais aimer mon conjoint, que je vais montrer aux autres que j'aime Dieu. Mm-hmm. Les petites choses de la vie. Des fois, on dit que je veux montrer à mon conjoint que je l'aime et je veux faire des choses extraordinaires. Non, mais au contraire, que l'ordinaire de notre vie devienne extraordinaire. Là, oui. Là, je dis oui à 100%. Mais que notre ordinaire devienne extraordinaire. Mais à chacun de découvrir. Si on veut sortir de la routine, chacun doit tracer sa route. Il n'y a pas une route commune à tout le monde. Il n'y a pas qu'un seul rayon de soleil.
0: Non, c'est sûr.
1: Mais chacun a son rayon. Donc, chacun aura son chemin à construire, mais ensemble.
0: Alors, c'est pas toujours facile à mettre en pratique, parce que au bout d'un certain temps, on commence plus à voir les défauts de l'un et de l'autre, au lieu de voir les qualités, ce qu'on ne connaissait pas.
1: Bien sûr. Ça fait penser que quand on vous fait visiter un appartement témoin, tout est clean.
0: Ah ben oui.
1: Mais c'est après, quand on achète le même appartement, qu'on se rend compte que quelques temps après, il y a des lézardes, l'eau qui commence à rentrer, la peinture qui commence à cloquer. Mais voilà, c'est un peu comme ça.
0: C'est ça.
1: Mais c'est normal, quoi. Plus on vit avec quelqu'un, plus on apprend à connaître cette personne. Mais le problème, c'est que nous, en tant qu'hommes, en tant que femmes, nous avons plus de facilité à retenir les choses qui m'embêtent dans l'autre que les choses belles que l'autre fait pour moi.
0: Fait.
1: En fait, c'est ça le piège, en fait. Au lieu de rester centré sur les belles choses que nous vivons ensemble, nous restons focalisés sur une chose qui m'embête. On peut faire 1000 choses belles. Qu'est-ce qu'on retient? La petite chose qui m'a bouleversé ou qui m'a titillé, quoi, en fait. Mm-hmm. Ça, c'est vraiment un piège, quoi. Alors qu'à côté, il y a 1000 belles choses que nous avons vécues ensemble et que nous oublions facilement.
0: Tout à fait. Cette journée du 18 octobre aura lieu à Saint-Louis. Comment va se dérouler concrètement cette matinée?
1: Alors,
0: c'est la matinée.
1: Bon, oui, peut-être que certains vont trouver que c'est un peu tôt. On va commencer à 8 heures pour ne pas déplacer aussi l'heure de l'Eucharistie prévue à Saint-Louis qui est à 8h30. On aura aussi la grâce d'avoir les reliques de Louis et Zélie Martin avec nous cette matinée. Donc, on va commencer à 8 heures par une procession. On va entrer en couple avec un lumignon à la suite des reliques de Louis et Zélie Martin. Et on va déposer nos lumignons au pied de l'autel. C'est quoi signifier quoi? Bien sûr que en tant que couple, nous marchons ensemble. Mais en même temps, ce lumignon en est le signe. Nous marchons aussi avec le Christ qui est notre lumière à nous. Et après cette procession, nous allons entrer dans l'Eucharistie. Et après l'Eucharistie, vers 10h15, 10h30, on fera un temps d'adoration. Il y aura l'exposition du Saint-Sacrement. Et pendant ce temps d'adoration, nous aurons la joie d'entendre deux témoignages. un témoignage d'un couple qui ont reçu le sacrement de mariage depuis plusieurs années, et aussi le témoignage d'une personne qui a connu le divorce, mais qui est restée fidèle à son sacrement de mariage. Donc nous aurons deux témoignages qui, j'espère, vont aider tous les couples qui sont là à grandir dans leur communion, dans leur foi, dans leur désir vraiment de montrer aux autres combien Dieu nous aime à travers la manière dont je vais mieux aimer mon conjoint. Je dis bien mieux et pas plus, mieux aimer mon conjoint. Voilà. Et ensuite, vers 11h30 à peu près, le Saint-Sacrement va passer au milieu de tous ces couples pour que nous puissions vraiment nous communier vraiment avec le Christ et qu'il vienne toucher le cœur de chacun pour renouveler en chacun, en chacune des personnes présentes, la beauté et la profondeur du sacrement de mariage. Mm-hmm. Et entre-temps, nous pourrons déposer une intention au pied de Jésus, l'Eucharistie, qu'on va déposer ces intentions dans une vasque, parce qu'on va brûler les intentions, parce que nos prières restent dans le secret de Dieu. Mm-hmm. Ça, c'est ce que moi, personnellement, j'ai envie de demander pour mon conjoint, pour mes enfants, pour ma famille, pour moi-même peut-être, j'ai envie de demander à Dieu. Et j'aimerais bien que ça reste aussi dans ce secret de Dieu, quoi. Et nous terminerons vers midi par un pot d'amitié qu'on fera dans le jardin de l'église de Saint-Louis, juste à côté de l'église de Saint-Louis.
0: Mmh. On parle de sacrement de mariage, qui est important, bien sûr. Et vous parliez de divorcer. Ça en est où, justement, les couples divorcés, remariés pas qui obtiennent le sacrement de mariage, mais qui puissent communier. Mmh. On en a parlé très récemment avec le pape est...
1: Mais c'est toujours en réflexion. Et là, cette semaine, je crois que le pape Léon XIV reçoit une délégation du monde entier, à peu près 250 personnes, justement pour continuer cette réflexion sur les... Enfin, grâce à la suite de ces 10 ans de la promulgation de cette exhortation apostolique à Amoris et Titien. Donc, vous voyez que au bout de 10 ans, voilà, la réflexion continue. Oui. Il n'y a pas, et l'Église ne donnera pas une ligne directrice figée. Je crois que c'est ce qui est sorti un peu à la suite avec le pape François, c'est que, à mon avis, les évêques auront de plus en plus de responsabilités dans ce domaine. Dire que, ben voilà, est-ce que ce couple, divorcé ou remarié, pourra aller à la communion? Mais c'est en réflexion, c'est pas quelque chose d'acquis aujourd'hui, hein. Et c'est vraiment quelque chose qui se fera au cas par cas. D'accord. C'est ce que le pape François nous a dit, et cette réflexion continue. Vous voyez que 10 ans après, il n'y a pas vraiment de chemin bien tracé encore dans ce domaine.
0: Justement, pourquoi est-il important de célébrer le sacrement du mariage?
1: Eh bien, je crois que notre mariage n'est pas simplement une belle journée du passé. Le oui que nous avons prononcé il y a quelques mois, quelques années, continue à porter du fruit aujourd'hui, et il faut en être conscient. La grâce du sacrement de mariage agit encore aujourd'hui au milieu même de notre couple. Et le pape François nous rappelle dans Amoris et Titia, la joie de l'amour, que la joie de l'amour qui est vécue dans les familles est aussi la joie de l'Église. Et voilà ce que nous voulons célébrer ce dimanche 18 octobre, cette joie, que nous puissions retrouver la joie d'avoir reçu le sacrement du mariage. Bien sûr, c'est une joie qui connaît les difficultés de la vie, hein. Mais une joie qui sait ce que signifie pardonner, qui sait ce que signifie recommencer. Et c'est aussi une joie qui découvre que Dieu accompagne les époux sur le chemin et qu'il est présent au cœur même de cette alliance. Alors, il suffit de penser au verset de Matthieu, chapitre 18, verset 20. « Là où deux ou trois sont réunis en mon nom, je suis là au milieu d'eux. » Au sein d'un couple, nous sommes au minimum 2 avec nos enfants, plus, bon voilà, nous sommes 2. Donc, il y a une condition qui est vérifiée. Donc, Dieu est là. Et pour qu'il puisse agir concrètement au milieu de notre couple, il y a quand même une deuxième démarche. Et se poser la question, il faut être, nous, en tant que couple, être dans ce don réciproque entre nous. Est-ce que je suis vraiment dans ce désir de me donner à l'autre? Je me donne à toi et je te reçois. Pas je te prends, je t'accapare, non. Je me donne à toi. Ici, et vous voyez que là, il y a vraiment un grand chemin de conversion à mener en chacun de nous. Mmh. Certains vont me dire, oui, c'est facile à dire. Oui, c'est facile à dire, effectivement. Mais c'est un combat que nous menons. Mais c'est le combat de l'amour comme Dieu le veut. Et croyons que si nous demandons, l'Esprit Saint va agir en nous. Il va donner cette force nécessaire pour que nous puissions vraiment être ce don pour notre conjoint. C'est vraiment ce que Dieu nous demande, ni plus ni moins. Alors, laissons-nous vraiment être guidés par l'esprit d'amour, l'esprit de pardon, l'esprit de miséricorde, l'esprit de réconciliation, tout ce que vous voulez. Laissez-le grandir en nous. Et cette demi-journée va être justement là pour ça, pour que nous puissions renouveler en nous d'abord les grâces de notre baptême. Et ce sont les grâces de notre baptême qui vont nous permettre justement à renouveler les grâces de notre sacrement du mariage. C'est tout le bonheur que nous souhaitons à tous ces couples qui vont venir vivre ça avec nous le dimanche 18 octobre à Saint-Louis.
0: Alors justement, tous les couples qui nous écoutent en ce moment ou qui ont vu les affiches dans leur paroisse et qui hésitent encore un petit peu à dire « Oh là là, le dimanche c'est fait pour reposer, rester la case », qu'est-ce qu'on pourrait leur dire pour les inviter à venir encore?
1: Ben, venez vous reposer en Dieu, tout simplement. Et on vient, on dépose tous nos soucis au pied de Jésus. Tout. On va déposer au pied de Jésus. Alors, mais j'ai envie de leur dire aussi, ne venez pas seulement pour assister à une célébration, non. Venez offrir votre matinée à votre couple. Alors, je les invite, pour ceux qui hésitent encore. Prenez votre conjoint par la main et dites-lui, cette matinée, elle est pour nous. Pour nous. Pour que nous puissions renouveler les grâces de notre sacrement de mariage. Alors venez rendre grâce, mes chers amis, pour les années vécues. Venez confier votre avenir au Seigneur. Venez demander à Dieu la grâce de continuer à vous aimer. Et je souhaite de tout cœur, et je crois que chacun des membres de la pastorale familiale pense un peu comme moi, que vous puissiez repartir peut-être avec cette conviction. Nous aussi, avec la grâce de Dieu, nous pouvons faire de notre mariage un chemin de sainteté. Voilà, un chemin de sainteté. Et nous avons cette capacité, mes chers amis, cette capacité de devenir des saints au cœur même de notre sacrement de mariage. Alors, avec votre histoire, avec vos souvenirs, avec vos joies, avec vos fragilités, sentez-vous invité vraiment par Dieu. Venez comme vous êtes.
0: Tout à fait. Eh bien, merci beaucoup, Jacky Tévané.
1: Merci.
0: Rencontre des couples mariés. Venez prier, partager, grandir ensemble à l'occasion de la fête de la canonisation du couple Louis et Zélie Martin le dimanche 18 octobre à l'église de Saint-Louis de 8h à 12h.
1: Au plaisir de vous voir tous ce dimanche 18 octobre. Bonne journée à vous.
0: Merci, Jacky. À bientôt. Au revoir.
1: À bientôt.

Merci au diacre Jacky Tivani. N'hésitez pas à vous rendre en couple à cette belle rencontre faite du sacrement et faite par la même occasion de la canonisation des parents de la petite Thérèse, Élie et Zélie Martin. D'ailleurs, on poursuit en musique avec ce titre de Thérèse interprété par Sylvie Buisset, « Vivre d'amour ».

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0: Les 8h passées de 30 minutes sur les ondes de Radio Arc-en-Ciel. Merci à tous de votre fidélité. Nous retrouvons nos confrères de Radio Vatican avec les informations internationales, l'édition de la nuit.
1: Laudetur Jesus Christus.
2: Bonne nouvelle de l'état de santé de Léon XIV. Le pape récupère tranquillement de son intervention chirurgicale d'hier après-midi. Sa convalescence devrait durer une semaine. Quel soutien de Washington à Kiev en pleine escalade des tensions? La défection des satellites Starlink la nuit dernière et l'absence d'avertissement avant les frappes russes font émerger des doutes. La police turque a pris le contrôle du siège de la principale chaîne d'opposition. C'est un maillon supplémentaire d'une vaste campagne du pouvoir contre les milieux médiatiques, politiques et associatifs du pays. Des incendies incontrôlables en Indonésie qui provoquent une pollution très élevée de l'air. 280 000 personnes ont été victimes de problèmes respiratoires dans la région depuis le mois d'août.
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2: Bonjour, des nouvelles du pape pour commencer ce journal. La salle de presse du Saint-Siège a fait le point cet après-midi sur l'état de santé de Léon XIV après l'intervention chirurgicale d'hier après-midi. Et selon les médecins, l'évolution post-opératoire se déroule comme prévu, Xavier Sartre.
4: Oui, c'était un communiqué attendu avec impatience par l'ensemble des fidèles. Ce matin, la salle de presse du Saint-Siège avait juste indiqué que le pape avait passé une bonne nuit. On en sait donc un peu plus et les nouvelles se veulent rassurantes. Selon le médecin-chef du Vatican, Luigi Carbone, et le professeur Stefano Margaritora qui a opéré le pape, le rétablissement de Léon XIV se déroule comme prévu. Ce matin, le Saint-Père a fait des analyses de sang et la radiographie thoracique prévue après l'intervention. Les résultats confirment une évolution post-opératoire normale. Les valeurs se situent dans la norme pour le type d'intervention pratiquée, a-t-il été écrit dans le communiqué officiel. L'intervention, on le rappelle, c'est l'ablation du lobe inférieur du poumon droit par une technique vidéo assistée pour un adénocarcinome pulmonaire. Après ses examens, l'évêque de Rome a suivi une kinésithérapie respiratoire. Il a commencé à marcher dans sa chambre, a repris une alimentation normale en prenant son petit déjeuner et son déjeuner, toujours selon le communiqué de presse de la salle de presse du Saint-Siège.
2: Merci Xavier Sartre. La convalescence du pape devrait durer une semaine. Ses audiences au Vatican sont annulées jusqu'à mardi prochain. Hospitalisé, Léon XIV n'a pas pu présider la messe célébrée ce matin pour la fin des travaux sur l'évangélisation de la famille aujourd'hui. Le 10 ans après à Maurice Laetitia. C'est donc le cardinal Luis Antonio Tagle, le nouveau doyen des cardinaux, qui a célébré la messe place Saint-Pierre, prononçant en son nom l'homélie du pape. Léon XIV y invite à faire de la charité le fondement de la vie familiale. Et l'Église, en tant que famille de famille, doit accompagner mais aussi valoriser la famille qui demeure, selon le pape, la gardienne par excellence des valeurs d'ouverture et de respect envers la vie. Plus de détails à retrouver sur notre site internet vaticannews.com. À la une de l'actualité internationale, les frappes en Ukraine poursuivent leurs ravages. Elles ont visé ce matin des infrastructures énergétiques et une entreprise ukrainienne. Bilan, au moins 13 morts cette nuit. Selon le président Volodymyr Zelensky, 600 000 personnes ont été privées de courant. Dans la journée, une attaque de drone a fait au moins 6 morts à Loutsk dans l'ouest. Ces nouvelles frappes russes sèment le doute à Kiev. Et si les États-Unis avaient arrêté leur soutien face à Moscou? Un doute quelques jours après l'accord entre les États-Unis et la Russie pour permettre l'exportation de diesel. Kiev dénonce des restrictions à l'usage de Starlink, le réseau satellitaire utilisé par la communication sur le front et l'interception de drones. Un usage restreint et sans information préalable. Plus de renseignements avec Gwendal Lavigne.
5: C'est un conseiller de Volodymyr Zelensky, le président ukrainien, qui affirme que certains terminaux Starlink développés par l'entreprise SpaceX d'Elon Musk ont été restreints la nuit dernière. Ces boîtiers facilement transportables permettent de se connecter à un réseau satellitaire et donc de continuer à accéder à Internet sur le front pour communiquer. Les restrictions dont Kiev n'a pas été prévenu, contrairement à d'habitude, privent l'armée ukrainienne de ses moyens de défense, notamment dans la lutte contre les drones. Autre source d'inquiétude en Ukraine en ce moment, notamment l'accès aux renseignements militaires occidentaux. Volodymyr Zelensky explique ainsi qu'un missile russe a touché hier une centrale thermique à Kiev sans que ses hommes n'aient reçu, je cite, d'avertissement préalable de la part de ses partenaires, et cela pour la deuxième nuit consécutive. Selon Kiev, Washington a menacé l'Ukraine d'arrêter ce partage d'informations si des raffineries russes continuaient d'être visées. Ce n'est pas la première fois que cet accès aux renseignements est utilisé comme une monnaie d'échange. Un responsable américain a toutefois affirmé qu'il n'y avait pas eu de changement sur la question. Gwenda Lavina, New York, Radio Vatican.
2: Le Kremlin qui dit ce soir suivre de près tout signe d'un changement d'approche de Washington. Et il a annoncé la signature des contrats sur la vente de diesel dans les prochains jours. Au Yémen, les combats ne connaissent aucun répit. Au lendemain de l'attaque de Sanaa par Riyad, les Houthis sont revendiqués de nouvelles frappes à travers l'Arabie Saoudite, notamment contre un site du géant pétrolier Aramco et l'aéroport de Riyad. De puissantes explosions ont secoué la capitale du royaume. Le Fonds monétaire international tire la sonnette d'alarme. Selon le FMI, les attaques contre l'Arabie Saoudite pourraient avoir des répercussions sur les populations partout dans le monde, car elles renchérissent davantage les cours des hydrocarbures. Le programme alimentaire mondial a lui averti que les combats avaient coupé l'accès de l'organisation à près de 800 000 personnes. Quant aux hôpitaux et structures de santé, ils sont débordés, alerte le comité international de la Croix-Rouge. Il évoque une augmentation sans précédent des blessés de guerre. En Turquie, les députés de l'opposition siègent avec des bandeaux noirs sur les yeux, signe de contestation face à un nouveau coup porté contre la liberté d'expression. La police a pris ce matin le contrôle du siège de la principale chaîne de télévision d'opposition, connue pour sa couverture critique du président Recep Tayyip Erdogan. L'opération s'inscrit dans le cadre d'une enquête judiciaire contre les dirigeants de la chaîne. Mais elle suscite l'indignation de l'opposition politique et des syndicats de journalistes. Ces derniers fustigent une grave atteinte à la liberté de la presse. À Ankara, les précisions d'Anand Lower.
1: Des dizaines de policiers à l'aube dans les bureaux de la chaîne, les journalistes empêchés d'entrer, le direct interrompu et remplacé par des émissions culinaires. AK TV, l'une des chaînes d'information les plus regardées de Turquie, vient de passer sous le contrôle des autorités. Officiellement, cette décision est la conséquence d'une enquête contre le propriétaire de cette chaîne d'opposition, Jafer Mahiroğlu. Une enquête pour corruption, fraude et blanchiment d'argent. Le parquet d'Istanbul a ordonné le placement en garde à vue de 17 personnes. Mais pour l'opposition, c'est une opération visant à faire taire l'un des rares médias d'opposition qui existent encore en Turquie. Il y a deux semaines, la justice a bloqué l'accès au site d'information indépendant T24, l'un des plus importants du pays. Pour Özgür Özel, chef du parti Yeni, ces mesures sont, je cite, le genre de choses que seuls les dictateurs peuvent faire. La date choisie pour s'en prendre à AK TV, selon lui, ne doit rien au hasard. C'est ce mercredi qu'Ekrem İmamoğlu, maire d'Istanbul, emprisonné depuis mars 2025, principal rival du président Erdogan, commence à prononcer sa défense dans un vaste procès pour corruption. À Ankara, Nord pour Radio Vatican.
2: Les liens entre la Chine et la Corée du Nord se renforcent encore davantage. Un nouveau pont sur le fleuve Yalu sera inauguré demain. Il permettra de passer la frontière entre les deux pays et de favoriser les échanges économiques et commerciaux ainsi que la circulation des personnes entre les deux partenaires. L'ouvrage de 3 km et 4 voies a été achevé en 2014, mais son ouverture a été retardée par différents problèmes, dont l'absence de routes de raccordement et de postes de douane côté nord-coréen. Partons à présent en Indonésie, où depuis le mois d'août, l'archipel lutte contre les incendies. Ces derniers ravagent de vastes étendues de forêts et de tourbières dans les régions de Bornéo, Sumatra, ainsi qu'en Papouasie. 60 000 personnes sont mobilisées, mais les foyers restent hors de contrôle. Philippe Dova.
6: Selon les autorités indonésiennes, plus de 280 000 habitants de ces régions sinistrées seraient victimes de troubles respiratoires directement dus aux fumées toxiques qui émanent de ces feux. Ces fumées ne se limitent pas aux frontières indonésiennes. Cette pollution atmosphérique touche désormais les États voisins, la Malaisie, Singapour et le Timor oriental. Le gouvernement timorien vient d'ailleurs de décréter 3 jours de fermeture des écoles et exhorte les familles à garder les enfants à l'intérieur et à utiliser une protection respiratoire en cas de sortie. Aussi à Singapour, où depuis ce mercredi, la pollution atmosphérique à l'ouest de la cité-État a atteint un niveau très élevé. Les concentrations de particules fines affichent 288 microgrammes par mètre cube, un chiffre bien au-delà des limites recommandées par l'OMS. Voilà pourquoi, pour la première fois depuis 2015, les Singapouriens victimes de cette pollution pourront bénéficier de soins à prix réduit. produits, de masques N95 gratuits, des masques qui seront aussi distribués aux employés des transports publics et aux livreurs. Face à l'étendue du sinistre, la Malaisie a appelé à une réunion d'urgence des 11 pays de l'ASEAN et pour la première fois entamé des discussions avec son voisin indonésien pour lutter ensemble à l'avenir contre les incendies. À Singapour, Philippe Dova pour Radio Vatican.

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1: Merci à nos confrères de Radio Vatican. C'était les informations internationales, l'édition de la nuit. Et nous retrouvons Jean avec le petit manger pour le cœur, l'évangile en créole.
2: Un petit manger pour le cœur.
3: Dans l'évangile de Jésus-Christ, voilà comme ça, Saint-Luc raconte. Et là, Jésus a dit, les malheureux pour eux passent. Ça, tu bâtis bon tombeau pour bon prophète. Les, c'est ça de bon papa, là, tu bon. Comme ça, ben, ça, ça tu fais à montrer que ça, tu la crois ensemble, ça, que ça, papa l'a fait. Parce que ben, là, là, tu es le bon prophète, là, ça, tu bâtis bon tombeau pour bon, là. À cause de ça, même la sagesse bon Dieu elle-même l'a dit. Moi, je vais envoyer pour ça un prophète, un apôtre. Ça va tirer des certains, fait musée d'autres manières. Il demande le compte, cette génération-là, pour le sang. Toute bonne prophète, les baissés depuis la création du monde. Depuis le sang Abel jusqu'à le sang Zacharie, les amours entre l'autel ensemble de l'endroit sacré. Oui, midi azot. Va demander à Zot le compte, ça, génération-là. Malgré les autres bonnes docteurs à la loi, passe. La cachette, la clé, la connaissance. Ça ne pas rentrer dedans, Zot même, seulement. Ben, ça que t'es ivé rentre dedans. Ben, Zot l'empêche bonnement. Et les Jésus, t'es fini ça dans la case, le bon scribe ensemble, le pharisien, à mettre à Zot ensemble pour aller le compte. Question de Jésus, mettre comme pour ses capailles. Jésus, le moine, si le moine, son bon causement.

la montre vraiment. Merci à Jean pour ce petit manger pour le cœur, l'évangile en créole. Et on poursuit avec Hubert Bourrel et Je te cherche.

0: En ce 15 octobre, nous fêtons Sainte Thérèse d'Avila, la grande Thérèse. Retrouvons Frédéric avec le témoin de la foi de ce jour pour nous en parler.
1: Saint Marc, Saint Pierre, son nom était Jean. Sainte Marie, figure de la foi, témoin de l'Évangile. Elle se nommait Marie.
2: Saint Matthieu,
1: il s'appelait Jacques.

En ce 15 octobre, nous fêtons la réformatrice des Carmélites et docteur de l'Église catholique, sainte Thérèse d'Avila. Bonne fête donc à toutes les personnes qui se prénomment Thérèse. Sainte Thérèse naquit en Espagne en 1515, de parents nobles et chrétiens. Dès l'âge plus tendre, un fait révéla ce qu'elle devait être un jour. Parmi ses frères, il y en avait un qu'elle aimait plus que les autres. Ils se réunissaient pour lire ensemble la vie des saints. « Quoi ? » lui dit-elle. « Les martyrs verront Dieu toujours, toujours ? Allons, mon frère,

Cependant, sa ferveur eut un moment d'arrêt. De vaines lectures, la société d'une jeune parente mondaine refroidirent son âme sans toutefois que le péché mortel la ternisse jamais. Mais ce relâchement fut court, et une vive lumière divine inondant son âme, elle résolut de quitter le monde. Elle en éprouva un grand déchirement de cœur, mais Dieu, pour l'encourager, lui montra un jour la place qu'elle eût occupée en enfer si elle s'était attachée au monde. Elle entre à 20 ans au Carmel. Elle se rend compte que les pratiques religieuses de cet ordre se sont dégradées et elle veut le réformer pour le faire revenir à la règle primitive, malgré bien des résistances. Elle fonde de nombreux couvents en Espagne. Elle vit des expériences mystiques très fortes et rencontre Saint Jean de la Croix, lui-même mystique. Un séraphin vint un jour la percer du dard enflammé de l'amour divin. Jésus la prit pour épouse. Ses révélations, ses écrits, ses miracles, ses œuvres, ses vertus, tout est à la même hauteur sublime. Elle a notamment rédigé, à la demande de ses supérieurs, des écrits de haute spiritualité, le château intérieur de l'âme, qui est une extraordinaire méthode de prière et de raison qui la range parmi les meilleurs guides de l'oraison contemplative. Elle a écrit aussi le chemin de la perfection, les exclamations et les fondations. Elle meurt en 1582. Paul VI la proclame docteur de l'Église en 1970. Accompagnons aujourd'hui d'une pensée toute particulière les paroissiens de la Saline Léo, ceux du quartier de Sainte-Thérèse de la Possession, dont leur église est dédiée à Sainte-Thérèse d'Avila. Ils seront sûrement nombreux à se rendre à leur église aujourd'hui pour fêter leur sainte patronne. Avant de nous quitter, je vous propose cette pensée spirituelle, extraite du livre de Sainte-Thérèse d'Avila, « Au chemin de la perfection », qu'il est admirable de songer que celui dont la grandeur emplirait 1000 mondes et beaucoup plus s'enferme ainsi en nous qui sommes une si petite chose. »

Dans quelques instants, nous retrouverons Didier pour la suite du programme dès 9h. Excellente matinée à tous sur les ondes de Radio Arc-en-Ciel. Et on se quitte avec ce titre interprété de Jean-Claude Janada, un très beau texte de Sainte Thérèse d'Avila. Dieu seul suffit.

Bien le bonjour, si vous nous rejoignez sur les ondes de Radio Arc-en-Ciel, et c'est l'heure maintenant de retrouver la une de la presse de ce jour. On démarre avec le quotidien de La Réunion et de l'Océan Indien de ce jeudi. On parle de Diagonale des Fous, un peu beaucoup à la folie. On parle aussi de Cabinet Noir en 7-1 avec Didier Robert passe à l'offensive. La une de ce quotidien, c'est aussi La Possession, Mona Jolie quartier invivable. On parle aussi de l'arrêt liquidé, des salariés veulent leur argent. On parle aussi de logement, Mouchou ne convainc pas, et on parle aussi de soins palliatifs pour terminer, prendre soin jusqu'au bout. La une de cette presse aussi, Réunion la Première, qui nous parle de la sénatrice d'origine réunionnaise Corinne Nora Siguin, prise dans une fusillade à Paris. On parle aussi d'épidémie de grippe qui progresse à La Réunion, les passages aux urgences explosent. Et aussi le Grand Raid, en une de ce journal, les coureurs récupèrent le dossard, ont récupéré le dossard ce mercredi à Saint-Pierre, la veille du départ de la Diagonale des Fous en ce jour. La une de cette presse aussi, l'info.re. Votre opinion? Loi intégrale, approuvez-vous les mesures proposées pour lutter contre les violences sexistes, sexuelles et intrafamiliales? C'est la question. En une, c'est aussi les offres d'emploi de ce jeudi. Et aussi Saint-André, avec Anna et 5 mois, décède dans son sommeil. À notre réveil, elle n'était déjà plus là. C'était la une de la presse de ce jour et on poursuit avec la suite du programme.

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2: Merci de nous accompagner. Bonnes histoires, Jean-Claude, n'avait un fois.
3: Histoire dehors. Comment l'a fait la terre avec de moon? Histoires, la gamme, la menterie. Ça l'a pas moins, ça y raconte la gamme. Ça l'a pas moins, ça y ramasse la menterie. Ça, bon vieux gramoun dans le temps longtemps.

0: histoires dehors. Van Lassen, le rat et six lézards. Histoire en France. Zoti connais histoire Van Lassen. Le tifi, t'es assise dans la sonne. Tout de monde t'écrielle Van Lassen. Zoti rappelle comment elle l'a née une jolie princesse. Comment elle l'a mariée son garçon le roi. Et comment son marraine l'a fait, la donne elle un joli nom, Vanessa. Ben, n'a une affaire, Monsieur Charles Perrault l'a pas dit à nous. Qu'au ça l'a fait l'équipage la princesse, quand minuit l'a sonné. Zoti rappelle comment Van Lassen l'a chappé. Dans la course, elle l'a perdu son petit soulier en verre. Ben, figure à Zot, Nimbug la prend le temps pour raconter la suite de leurs histoires. À là que ça l'a se passé pour vraiment. La fée, la marraine, était fatiguée. Elle n'avait plus assez de courage pour changer le cocher en rat. Elle n'avait point le cœur pour que le six serviteurs y redevienne lézard. Du coup, le carrosse doré n'est pas redevenu une citrouille. Et le sécheval gris l'a pas retransformé en souris. La fée la laisse toute la bande telle que j'en étais. Alors, quand le premier coup de minuit l'a sonné, le gros cocher, avec son belle moustache, l'a calculé une affaire. S'il était vendre le carrosse doré avec le six cheval gris, ça y ferait un bon petit monnaie, plus que l'y pourrait gagner comme cocher pendant toute sa vie. Dans cas le six serviteurs, Zoti pourrait bien former une équipe bandit et serait dit le chef. Et Zoti n'irait vol de monde dans le grand chemin. Bandit de grand chemin, ça y appelle. T'es bon même. Et comme dit le comte, fouette cocher. Le cocher l'a fait comme l'il a dit. Il a vendu le carrosse doré avec le six cheval gris. Il a tiré un bon petit monnaie. Après là, il a embauché le six serviteurs et Zot l'a fait bandit de grand chemin. Zot te vole de monde partout, dans le chemin, dans la foire, jusqu'à dans le château. Zot brigandage l'a tellement bien rapporté. En 7 ans, Zot te fin arrive de monde riche. Alors, malgré Zot t'es encore jeune, Zot la prend Zot retraite. Zot la partie installe à Zot à Paris. Zot l'a acheté 7 gaillards cases. Zot t'y vole plus. Zot t'y travaille pas non plus. Mais Zot t'es gras, comme bon voleur. Zot t'es de monde heureux. Le gros cocher, tant qu'à lit, la trouve la lecture n'avait de goût. Toute la journée, lit et lire. Il avait une grande bibliothèque. Disons, Téfine arrive comme son case. Matin et soir, lit et lire. La nuit, lit et lire. Lit et lire toutes qualités à faire. Sur le pouvoir, bonne fée. Comment il marche, cette baguette magique. Que ça il est l'intelligence de Moon. Que ça il est l'intelligence artificielle. Que ça il est le vrai bonheur. Tout ça là. Son six complices l'avaient trouvé un nom pour lui. Le rat. À cause, avant d'être coché, il était un rat pout de bon. Et comme il était fourré tout le temps dans la bibliothèque, Zot l'a appelé à lui le rat de bibliothèque. À cette heure, Zot y connaît où ça y sortent les expressions. Le cocher le rat, t'y reste rue de Bussy, dans le quartier latin. La rue de Bussy, y prend sur boulevard Saint-Germain. L'itson vers la Seine. Après là, les casse contour et son nom y change. La rue de Bussy, y devient la rue Saint-André-des-Arts. Et l'y amène à haut jusqu'à la place Saint-Michel. Où ça qu'n'a la fontaine, semble la statue avec le dragon. Rue de Bussy, le cocher le rat, t'es lire un paquet de gros livres, soi-disant pour lui écrire un livre lui aussi. Mais son livre l'a jamais sorti. N'empêche, le manuscrit est conservé en Angleterre, à Oxford, s'il vous plaît. Quand le cocher le rat avait un petit temps, il était fait la montreur pour son six dallons. Comme ça même, le six brigand l'a fait ce chemin. Premier, l'a devenu un peintre. Deuxième, un poète. Troisième, un musicien. Quatrième, un danseur. Cinquième, un sculpteur. Et le sixième, un architecte. Le six dallons, t'y sépare pas jamais. Zot est toujours ensemble. De moun, t'es écrit à zot les arts, à cause zot y représente la peinture, la poésie, la musique, la danse, la sculpture et l'architecture. Et t'es normal, t'y appelle à zot les arts, à cause avant, zot t'es de les arts pour de bon. Seulement, là pas moins l'auteur, s'il m'y raconte qualités histoires comme ça. L'auteur, c'est un espèce clochard, il dort sous le pont Mirabeau à Paris. M'a dit à son nom, l'y appelle Guillaume Apollinaire.
1: Oh yeah.

0: Merci de nous accompagner. L'actualité culturelle est tout de suite avec Olivier.
1: Spectacle, théâtre, food truck. Le mercredi 21 octobre à l'espace culturel Le Comte de Lille. Deux vieux potes, une camionnette et une règle d'or. Pas de fête sans galette. La route est longue, la musique est forte et les dents qui restent servent encore à mordre la vie. Deux vieux potes en cavale joyeuse tracent la route à bord de leur camionnette. Plus tout jeunes, ils profitent des dents qui leur restent pour croquer pleinement la vie. Animés par une soif insatiable de musique, leur arrêt se transforme vite en moment festif. Leur devise, pas de fête sans galette. Spectacle théâtre, food truck, le 21 octobre, à l'espace culturel Le Comte de Lille. Spectacle danse, quai numéro 2 de la compagnie 3.0. Le 21 octobre, théâtre Vladimir Canter, Sainte-Clotilde. Ouvrez les yeux et imaginez une femme, un homme, deux inconnus faisant halte sur un quai de gare ou s'égarant dans une salle des pas perdus. Chacun d'eux trimballe une valise comme on porte en soi son bagage d'expérience, sa foule d'espoir et de souvenirs. Qu'adviendrait-il alors s'ils acceptaient de les ouvrir et de se dévoiler un peu à l'autre? Se pourrait-il qu'ils y trouvent des correspondances, voire même que l'émotion les transporte? Spectacle, danse, quai numéro 2, compagnie 3.0, le mercredi 21 octobre, au théâtre Vladimir Canter à Sainte-Clotilde. Spectacle, théâtre, pied de bois, le vendredi 16 octobre et le mardi 20 octobre, à l'espace culturel Le Comte de Lille. Un arbre, mille créatures, une île entière à préserver. Pied de bois, une aventure sensorielle pour petits et grands. Depuis toujours, la famille de Tama la trouve étrange. Tama parle aux arbres, collectionne des graines, raconte des histoires. Pour ses petits-enfants, tout cela ressemble à des inventions et finissent par penser qu'elle vit un peu dans un autre monde. Mais Tama était biologiste. Elle a consacré toute sa vie à observer, comprendre, protéger le vivant. Alors leur regard change, nous plonge dans un univers vivant grâce au pied de bois, qui semble répondre au récit de... Grâce au pied de bois, qui semble répondre au récit de Tama. À travers l'arbre, c'est aussi son parcours qui se révèle, ses découvertes, ses engagements et ses combats. Spectacle théâtre, pied de bois, le vendredi 16 octobre et le mardi 20 octobre à l'espace culturel Le Comte de Lille.
0: Merci Olivier pour cette actualité culturelle. On pose Kendrick Macias.
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1: Merci de nous accompagner sur les ondes de Radio Arc-en-Ciel. Et c'est là maintenant de poursuivre avec la vie en question avec Marie-Lou.

0: Bonjour à vous tous qui nous écoutez sur les ondes de Radio Arc-en-Ciel. Bonjour, j'espère que vous passez une bonne journée. Alors aujourd'hui, nous allons redécouvrir sur les ondes de Radio Arc-en-Ciel l'ASFA, l'association Saint-François d'Assise. Depuis que nous sommes petits, nous avons tous entendu parler de ce que fait cette association et de tous les Réunionnais, parce que c'est une association qui intéresse tous les gens, tous. Nous pouvons avoir besoin, dans des moments difficiles, d'avoir recours à cette association. Alors, nous recevons Monsieur Maximin Assoun, c'est ça?
1: C'est cela.
0: Voilà.
1: Bonjour à tous.
0: Donc, vous êtes président du conseil d'administration. C'est vrai que Saint-François d'Assise, l'impression pour nous, ça a toujours existé, quoi. Mais c'est depuis quelle année ça a été créé?
1: Alors, c'est vrai que l'association Saint-François d'Assise fait partie du paysage
0: Ah
1: réunionnais.
0: oui.
1: C'est une association qui a 109 ans aujourd'hui, puisqu'elle a été créée en 1918 par
0: Ouais.
1: Madame Samatte. Voilà.
0: Qui était une
1: Donc,
0: réunionnaise.
1: qui était une Réunionnaise, bien sûr. Et donc, elle avait été choquée en se rendant un jour où sa nénène n'était pas venue travailler et ne venait pas depuis plusieurs jours. Elle est allée la voir chez elle, dans son domicile, dans le bas de la rivière. Et elle a été choquée par la misère dans laquelle se trouvaient les personnes âgées. Et elle s'est dit, mon Dieu, il faut que je fasse quelque chose.
0: Surtout au début du siècle, on imagine comment était
1: Oui.
0: le fond de la
1: Oui,
0: rivière, hein?
1: oui. Après, il faut le dire que Madame Samatte était aussi une disciple des franciscains
0: Voilà.
1: et consacrée aux pauvres, d'accord?
0: Voilà.
1: Et donc, elle a été très sensible à ça et elle est allée voir une de ses connaissances qui a mis à sa disposition une maison et un jardin
0: C'est la maison qui est déjà derrière le jardin de l'État.
1: près du jardin de l'État. Voilà. Ça, le siège, l'emplacement n'a pas changé. Voilà. Et dans cette maison, elle a créé un hospice pour accueillir les personnes âgées, les plus démunies.
0: Mais alors, ça ne devait pas être facile quand même, parce qu'il faut des fonds, il faut les employés, même à cette époque. C'était le bénévolat.
1: C'était le bénévolat, mais elle y a mis sa fortune personnelle,
0: Ah oui.
1: son temps et sa fortune personnelle. Et à un moment donné, elle ne pouvait plus. Et elle a voulu passer la chose à la collectivité publique qui n'y a pas voulu, qui a refusé.
0: Ben, c'était pas encore dans les règles de l'art, on
1: C'était
0: va
1: pas
0: dire. On
1: dans
0: n'en
1: l'esprit
0: parlait
1: du
0: pas.
1: temps.
0: Mais
1: C'était
0: même
1: pas
0: en
1: dans l'esprit du
0: métropole,
1: temps.
0: c'était
1: Ouais.
0: pareil, hein.
1: Oui, voilà. Et donc, elle l'a confié de cette institution qui, entre-temps, s'était enrichie de la maternité, hein, qui est devenue aujourd'hui l'hôpital d'enfants que tous les
0: Oui, mais
1: Réunionnais
0: c'était quand
1: connaissent
0: même
1: également.
0: 30 ans plus tard.
1: Oui, 30 ans plus tard. Mais au moment où elle a passé le flambeau aux sœurs franciscaines qui étaient
0: Oui.
1: basées à Madagascar, il y avait deux établissements, l'hospice et la maternité, voilà, qui étaient tenus par sœur Colette à
0: Voilà. Et
1: l'époque.
0: puis après, il y a eu la construction de l'hôpital d'enfants, là.
1: Après, voilà, on a rénové cette maternité, on a construit l'hôpital d'enfants
0: Et qui marche toujours.
1: et qui est toujours en activité, tout à fait.
0: Ouais. Bien placé, en plus, hein, on va
1: Ouais,
0: dire, derrière le jardin
1: en
0: de l'État.
1: centre-ville, facile d'accès.
0: Alors, à partir de 1990, les établissements se sont un petit peu succédés, vous avez construit. Mais comment faites-vous? Parce que moi, j'ai regardé, bien entendu. On dit que vous êtes une association non lucrative.
1: Exactement. Alors,
0: C'est-à-dire qu'il faut que vous ayez quand même de l'aide.
1: oui, en fait, non lucratif, ça veut dire que les excédents que l'on dégage sont réinvestis et ne sont pas partagés entre les administrateurs de l'association, bien évidemment. Mais notre financement, il provient surtout des collectivités, conseil départemental, conseil régional pour ce qui est de la formation, et de l'État, avec l'Agence régionale de santé, et de la sécurité sociale. Mais, contrairement à ce que les gens croient, ce ne sont pas des subventions, ce sont des rémunérations de prestations.
0: D'après ce que vous avez fait
1: Voilà.
0: aussi.
1: Si on
0: Voilà.
1: fait des actes, ben on les facture
0: Oui, très bien.
1: et on est rémunéré pour cela. Après, là où il y a des subventions, c'est pour les investissements. Quand on doit construire une institution, par exemple, ça se chiffre en millions d'euros. Et là, on est obligé de demander aux collectivités ou à l'État.
0: Et là, le département et tout le monde sait ce que vous faites.
1: Voilà.
0: C'est cela. Vraiment, vraiment, je veux dire, c'est réunionnairement connu partout.
1: Tout à fait.
0: Alors là, vous avez 700 personnels pour
1: oui.
0: les... Et combien, j'ai oublié de vous dire, combien d'établissements? C'est très varié maintenant. On est passé de l'hôpital d'enfants, de la...
1: Oui, alors on a deux EHPAD, un hôpital de soins de suite pédiatrique, et on a à peu près une quinzaine d'établissements sur le handicap, pour le handicap, d'accord?
0: En Ça particulier va... pour les enfants ou pour tout le monde?
1: Non, également pour les adultes. En plus de ces établissements, nous avons des services d'accompagnement.
0: Ça veut dire quoi, ça?
1: Alors, c'est des services que nous mettons à la disposition des personnes qui ont besoin de soins à domicile, par exemple, ou d'accompagnement psychologique, ou de soins, etc. Donc, nos salariés se déplacent et vont chez les gens pour leur apporter le soutien, parfois psychologique.
0: C'est compliqué, ça?
1: Oui, c'est très compliqué, mais on a une équipe pluridisciplinaire composée de psychologues, de psychiatres.
0: Dans toute l'île?
1: Oui, dans toute l'île. En théorie, dans toute l'île, on est censé intervenir, mais pour des raisons économiques, on est obligé d'intervenir, de limiter notre champ d'intervention. Donc, ça va de l'ouest à Saint-Benoît, en passant par la plaine des Palmis, les Hauts de l'Est, etc. Sachant qu'il y a d'autres associations comme les nôtres qui interviennent dans le sud. D'accord? Bon. Le besoin est tel qu'on se marche pas sur les pieds, quoi.
0: C'est très bien. Donc, 14 établissements. Et là, j'ai lu aussi 2200 bénéficiaires chaque année.
1: C'est ça.
0: 2200
1: bénéficiaires chaque année que nous prenons en charge, soit en hébergement dans nos établissements, soit en accompagnement. Je pense par exemple au centre d'accueil pour la petite enfance, les établissements de détection de l'autisme, etc. Donc c'est autant de jeunes enfants que nous accompagnons.
0: Votre association a évolué en fonction des besoins aussi, on va dire
1: oui,
0: ça comme ça.
1: Oui, oui.
0: Parce que l'autisme, il y a 20 ans, on n'en parlait pas. Tandis que maintenant, tous les gens qui sont concernés par ce problème-là disent il n'y a personne pour nous aider, il faut attendre des mois avant d'avoir des rendez-vous.
1: Oui. Donc, alors, voilà, c'est ça. Donc, on a beaucoup évolué en fonction des besoins. Vous parlez de l'autisme, je peux aussi vous parler de l'alcoolisme, les effets nocifs de l'alcoolisme fœtal.
0: Le fameux SAF.
1: Où là, on voit arriver dans nos établissements des jeunes enfants, parfois des nourrissons qui présentent des troubles.
0: Qui ont déjà tous les signes.
1: Tous les symptômes de l'alcoolisme fœtal. Et c'est, évidemment, nous les prenons
0: aussi en charge. Nous avons fait pas mal d'émissions là sur ce fameux SAF.
1: Tout à fait.
0: Et ça a l'air d'avoir commencé à prendre un peu, faire prendre conscience un peu aux gens, mais il faudra du temps. Et puis, il y a ces enfants qui ont déjà des dizaines d'années et qui représentent tous ces signes, quoi.
1: Oui, et parfois bien plus jeunes, parfois bien plus jeunes, à deux ans, un an, deux ans, ils ont des troubles de la concentration, des troubles de la mobilité, etc. Tout dépend comment ils ont été atteints quand ils étaient fœtus.
0: Absolument. Voilà. Et des troubles physiques, ça se voit.
1: Et des troubles physiques aussi.
0: Et alors là, mais là, vous ne les recevez pas toute la journée.
1: Ils sont en consultation.
0: En consultation.
1: Donc, généralement, ces troubles sont détectés par le pédiatre de famille ou le médecin de famille et qui nous envoie ces familles. Voilà. Donc, on reçoit les parents. On essaie de vérifier l'environnement dans lequel évolue l'enfant. Évidemment, on reçoit l'enfant. Il subit une batterie de tests. Il rencontre des médecins spécialistes, psychiatres, pédopsychiatres,
0: psychologues. Et combien d'établissements vous avez pour ça? Un seul pour
1: non,
0: votre
1: non, non, on en a quatre.
0: Ah, quatre.
1: On en a quatre, oui.
0: Un
1: à l'Éperon, un à la Possession. En fait, l'Éperon, c'est une antenne de la Possession. Un à Saint-Denis et un à Saint-Benoît.
0: Donc là, c'est pas ouvert toute la nuit.
1: Non,
0: c'est ouvert la journée.
1: Non, on n'héberge pas dans ces états, ce qu'on appelle les CAMS. Les CAMS, C-A-M-S-P. Voilà. On n'héberge pas les personnes. C'est un lieu de consultation et de tests.
0: Et est-ce que vous êtes quand même, on va dire, est-ce que vous arrivez à voir ce que cela donne au bout d'un suivi comme ça? Parce qu'on a l'impression, quand on parle de l'autisme, que ça ne se guérit pas, quoi.
1: Oui.
0: Mais il y a possibilité de leur rendre une vie normale, un peu?
1: Oui, alors, heureusement, à l'ASFA, on est capable d'accompagner la personne depuis la naissance jusqu'à la mort. Puisque je vous dis, on a le traitement de la toute petite enfance, on a l'hôpital d'enfants, on a des établissements médicaux spécialisés, des IME, des centres d'éducation moteur, etc. Et tout ça, c'est tout ce qui ça permet d'accompagner. Donc, on a des enfants qui arrivent peut-être dans nos centres de détection de troubles cognitifs ou physiques. Et on peut ensuite les accompagner au sein de l'hôpital d'enfants, au sein de nos établissements spécialisés pour handicapés,
0: oui,
1: voire
0: de...
1: même à domicile. Il ne s'agit pas juste de faire un diagnostic.
0: Et puis de les rendre dans la famille.
1: Voilà, et de les rendre dans la famille en disant, voilà, votre enfant, il est atteint de ça.
0: Et
1: c'est parce qu'en fait, le traitement ne porte pas seulement sur des... C'est pas un traitement médicamenteux.
0: Non.
1: Vous en doutez.
0: Et de l'aide que vous apportez aux familles,
1: oui.
0: Le soutien.
1: Oui.
0: Parce
1: oui.
0: que vraiment, ce sont des gens qui sont démunis. Hein.
1: Très souvent, et qui savent pas à quelle porte frapper, surtout. Voilà. Et donc, on a aussi ce service d'accompagnement. Quand je dis à quelle porte frapper, c'est quelles sont les aides dont peuvent bénéficier cet enfant. Alors, c'est des aides financières, mais c'est aussi des aides matérielles. Adaptation du logement, par exemple. Voilà. Et donc, on a tout un service d'accompagnement qu'on appelle les CESAD. Dont c'est le rôle. Et je vous parlais de nos salariés qui vont sur le terrain. Ils servent aussi à ça. Ils vont chez les familles et ils regardent les besoins, si on a besoin d'adapter le logement, quels sont les besoins financiers qu'il faut mobiliser.
0: Mais est-ce que vous vous dites de temps en temps, heureusement qu'on est là?
1: On n'a pas le temps de se poser cette question. Vous savez, quand
0: moi,
1: vous êtes...
0: je vous la pose.
1: Oui, ben, voilà. Quand on est dans le feu de l'action, on ne se demande pas qu'est-ce qu'on est en train de faire.
0: Oui. On vous dit peut-être que vous avez assez de moyens.
1: Non, on n'a jamais assez de moyens.
0: Ah, très bien, bon. C'est ce que je voulais vous entendre dire.
1: On n'a jamais assez de moyens, surtout à cette période où vous êtes au courant de restrictions budgétaires.
0: Oui, voilà.
1: Donc il nous faut gérer de plus en plus la pénurie, malheureusement. Je vais vous parler des files d'attente. Je vais vous parler, par exemple, des CAMS qui prennent en charge les enfants. Ben, vous avez des listes d'attente de centaines de familles qui attendent d'être suivies et qui attendent parfois un an, deux ans avant d'être prises en charge. Entre le moment où on fait le diagnostic et le moment où on les prend en charge pour pouvoir accompagner leur enfant, eh bien, il s'écoule parfois un an, parfois deux ans. Donc, vous voyez les pertes de chances qu'il y a dans les...
0: Mais comment on peut faire? C'est vous donner plus de moyens?
1: Il faudrait que l'on ait plus de moyens, mais le projet de loi de finances de la Sécurité sociale pour 2027 ne laisse pas augurer de bonnes perspectives.
0: Et pourtant, c'est dommage parce que même si vous ne les suivez pas pendant des années, peut-être qu'au départ, conseiller les parents, voir avec les enfants dans quel état, quel stade et tout.
1: Alors là, ça, il y a quand même des services d'assistantes sociales, les CCAS, tout ça, qui peuvent le faire. Ce n'est pas forcément nous.
0: Mais
1: donc,
0: vous ne pouvez
1: pas les
0: suivre.
1: Non, on ne peut pas les suivre.
0: Voilà.
1: Tant qu'on ne les a pas pris en charge officiellement, on ne peut pas les accompagner sur quoi que ce soit. D'accord ? Mais ils ne sont pas démunis non plus. Mais pour l'enfant, c'est une perte de chance. Quand vous avez un enfant qui présente des troubles d'élocution, si vous ne mettez pas à sa disposition un orthophoniste immédiatement, ces troubles ne vont pas être réparés. Et plus l'enfant prend de l'âge, plus ça va être difficile de traiter ces troubles de l'élocution, vous voyez.
0: Vous n'êtes pas désespéré quand même.
1: Non, pas du tout. On n'est pas désespéré.
0: Vous faites ce que vous pouvez faire.
1: On fait ce que l'on peut faire. Et puis, comme dans bien des domaines, il manque des moyens partout. C'est pas pour autant qu'on est dans l'inaction en disant
0: non,
1: on fait grève, on bouge pas,
0: non,
1: tant que vous ne nous donnez pas les moyens.
0: Alors, vous avez des étudiants, vous avez une école.
1: On a un pôle formation.
0: Un pôle formation.
1: On a un pôle formation qui forme des auxiliaires de puéricultrices et des puéricultrices et des ergothérapeutes.
0: Mais il n'y a que 60 places, j'ai vu ça.
1: C'est... Oui, alors ça, là aussi, faute de moyens, hein, c'est les places, le nombre de places est ouvert en fonction de ce que la région qui est en charge de la formation est prête à financer. D'une part.
0: Et il vous en faudrait beaucoup plus.
1: Ah oui, la demande est énorme. Hein. Chaque année, on reçoit des centaines de candidatures.
0: De gens qui voudraient venir.
1: Qui voudraient intégrer la formation auxiliaire de puère ou puéricultrice ou ergothérapeute. Et nous sommes obligés de faire une sélection. Voilà. Et ça fait des déçus. Ça fait des déchets.
0: On espère que dans les grandes instances du gouvernement, il y en a qui vous écoutent aujourd'hui.
1: J'espère.
0: Oui, parce que c'est tellement formidable de vous avoir là, de savoir qu'on peut compter sur vous. Donc, ces étudiants, ils sortent formés.
1: Ils sortent formés.
0: Automatiquement, ils ne vont pas travailler que chez vous.
1: Non, on les forme pour l'ensemble du territoire de la Réunion et certains vont même travailler comme projet de vie dans l'Hexagone. D'accord. Mais ce qu'il faut savoir, c'est que c'est sur ces filières, les trois filières que je viens de citer, mais en général dans les filières du médico-social et du social, ils n'ont aucun mal à trouver du travail. Certains ont même un contrat de travail sous réserve d'avoir le diplôme, c'est-à-dire avant même d'avoir leur diplôme.
0: Ah oui, bien sûr.
1: Après, ceux qui restent sans emploi, c'est une période très courte, hein, c'est 2-3 mois. Ils font le choix de se donner le temps de réfléchir vers quoi ils s'orientent. Est-ce qu'ils vont travailler dans le privé?
0: Est-ce que ça leur plaît? Est-ce qu'ils sont capables aussi humainement, sentimentalement?
1: Alors, ils ont quand même tout au long de leur formation des stages en situation réelle. Donc, ils ont le temps de
0: voir. Ils sont suivis par
1: voir.
0: Un psychologue de temps en temps.
1: Non.
0: Non, mais c'est ce que j'ai entendu dire pour des gens qui sont confrontés à ce système-là.
1: Oui. Alors, seulement.
0: Que des gens qui ont besoin tout le temps de vous, eh bien, c'est tellement prenant, on va dire.
1: Oui. Nos salariés, mais aussi les stagiaires en formation, quand le besoin se fait sentir, il y a une cellule d'écoute à leur disposition.
0: Mais c'est important pour tous les services de santé.
1: De santé et du médico-social, parce que c'est un secteur difficile et éprouvant.
0: Alors, il y a un institut aussi médical éducatif à Henri Vergoz.
1: Oui.
0: C'est où, ça?
1: Alors, c'est à Beau Séjour.
0: Dans
1: les Hauts-de-Sainte-Marie, cet institut accompagne les jeunes qui présentent des troubles de la personnalité.
0: Mais ils dorment pas là, eux, ils viennent la journée.
1: Ils sont hébergés chez nous. L'Institut médico-éducatif n'a pas d'hébergement, mais en soirée, nous les transférons vers le centre d'éducation motrice, qui lui a un hébergement. Et le lendemain matin, ils reviennent. Alors, qu'est-ce qu'on y fait? On y fait des activités de rééducation. On fait des activités artistiques, etc. Jusqu'à une date récente, il y avait une scolarisation de ces enfants qui présentaient des troubles cognitifs. Mais la tendance aujourd'hui, c'est l'inclusion. Et donc, ces enfants vont dans des écoles normales. Et nous les accompagnons dans les écoles. Parce qu'il y a l'éducateur spécialisé qui va dispenser l'enseignement comme tout un chacun, à tout enfant. Et ces enfants ont quand même besoin d'une assistance pour les gestes quotidiens de la vie. Et là, nous avons un service d'accompagnement qui se déplace dans les écoles du quartier, là où ils sont placés.
0: Vous vous rendez compte, là, cette Madame Samat qui a créé une maison, et puis hop, là, vous avez créé des tas de choses. De là-haut, elle doit être contente. Hein.
1: J'imagine, voilà. Alors, on essaie justement de faire perdurer cet esprit, puisque les sœurs franciscaines sont aussi administratrices de notre association. Elles nous apportent la caution morale.
0: La
1: sérénité, elle n'hésite pas à intervenir. Là, on perd de vue peut-être nos valeurs fondamentales. Il n'y a pas que l'argent dans la vie.
0: Oui, parce que là, maintenant, vous vous dites, il nous faut tant d'argent pour faire telle chose, mais elles sont là pour placer plus haut tout ce que vous
1: voilà,
0: faites.
1: Voilà, c'est ça. Donc,
0: Et l'accompagnement, alors, spécialisé, les services à domicile, je ne savais pas que vous le faisiez aussi.
1: Ah oui, c'est aussi un...
0: C'est-à-dire C'est-à-dire, une personne âgée.
1: Tenez, par exemple, on vient d'ouvrir un service à domicile au port, qui est le SAMSA Bagnon. Hein. Donc, c'est un service d'accompagnement médicalisé destiné à des jeunes qui ont des troubles psychiatriques légers. Hein, voilà. On les accompagne chez eux, on apporte.
0: Et qui c'est qui vous les envoie médical. Alors c'est le médecin.
1: C'est le médecin, c'est le psychiatre, c'est le médecin de famille qui détecte et nous les envoie et donc on fait passer une série de tests également et on mesure ainsi le degré de trouble psychiatrique chez l'enfant. Et si le trouble est léger et que on peut l'accompagner à domicile, eh bien à ce moment-là, c'est le SAMSA Bagnon qui est un service de l'ASFA qui les prend en charge. Sachant que il y a le conseil départemental et l'ARS ont un projet d'ouverture d'un établissement qui va accueillir au port à peu près une quinzaine de jeunes dans cette situation. Et le SAMSA est...
0: C'est suffisant?
1: Non, jamais suffisant. C'est une première pierre de l'édifice, on va dire.
0: Et est-ce que vous voyez, vous, maintenant que vous écoutez, depuis combien de temps vous êtes président du conseil d'administration?
1: 10 ans.
0: Est-ce que, en 10 ans, vous voyez, est-ce que ce nombre de personnes qui ont besoin de votre assurance diminue ou augmente?
1: Non, c'est... Ça augmente, bien entendu.
0: Il ne peut pas diminuer.
1: Pourtant,
0: on a l'impression quand même que notre société, elle évolue.
1: Oui, mais prenez le secteur des personnes âgées.
0: Nous avons de plus en plus de
1: personnes âgées, d'accord? Notre société est vieillissante, donc le besoin en la matière d'accompagnement, d'hébergement, d'unité Alzheimer, etc., il est grand. Si vous prenez le handicap, on n'en parlait pas, on le cachait. Voilà.
0: Oui.
1: Aujourd'hui,
0: surtout dans les écarts, j'ai toujours entendu dire ça.
1: Aujourd'hui, on en parle, on parle d'inclusion, de visibilité, et donc il n'y a pas plus de handicapés qu'il y a 10 ans.
0: Voilà, c'est ce que je voulais vous entendre dire.
1: Mais ils se manifestent plus, voilà. on arrive à mieux les identifier. Voilà.
0: Alors, quand je vois tout ce que vous faites, c'est extraordinaire. Je vais vous dire d'abord un grand merci de la part de tous les Réunionnais. Hein. Mais vous avez des projets encore en plus, c'est ça?
1: Oui,
0: Qu'est-ce que vous pouvez faire?
1: Oui, bien sûr. Alors, on va ouvrir à Saint-Benoît un nouveau centre d'accueil des jeunes enfants, là, un nouveau CAMS à Saint-Benoît, qui devrait être inauguré dans les prochains mois, dans les 2-3 prochains mois. Nous avons également un projet de maison d'accueil spécialisée à Saint-Denis, plus exactement à La Source. Il s'agit de répondre à une demande qui est de placer sous le signe de l'inclusion. C'est l'héberger une vingtaine de jeunes handicapés, mais qui sont autonomes. Donc c'est des studios que nous allons construire. C'est un immeuble avec des studios entièrement équipés de domotique pour leur faciliter la vie avec des volets roulants, des portes automatiques, des doubles ascenseurs, etc. Et nous mettons également en place un service d'accompagnement pour les accompagner vers plus d'autonomie. Leur apprendre à prendre le bus tout seul, à faire leurs courses.
0: Oui, mais pour tout ça, il faut un personnel important.
1: Oui.
0: De surveillance,
1: bien sûr,
0: d'aide,
1: bien
0: tout
1: sûr,
0: le temps.
1: Bien sûr.
0: Ouais. Je suis émerveillée parce que je me dis, bon, ce centre-là, ce sont des gens qui sont quand même démunis, entre guillemets,
1: Oui, alors, on compte sur les finances

0: qui continue,
1: Bien
0: les
1: sûr, bien
0: handicaps
1: sûr.
0: qui continuent.
1: Mais avec une orientation forte quand même, c'est la désinstitutionnalisation.
0: Qu'est-ce que vous voulez dire par
1: Ça
0: là?
1: veut dire que les...
0: On n'est pas dans un hôpital fermé, quoi.
1: Voilà, on n'est plus, c'est terminé les établissements où on accueille en permanence des handicapés. Le maître mot aujourd'hui, c'est l'inclusion. Le handicapé, il doit
0: C'est-à-dire
1: être dans la vie,
0: dans la
1: dans
0: vie.
1: la cité. Et c'est à nous de nous adapter et de l'accompagner dans la cité.
0: Et les familles ont leur rôle à jouer quand vous ouvrez un centre comme ça, quand même, ou
1: Oui,
0: pas? Ou
1: bien
0: est-ce qu'ils
1: sûr.
0: sont indépendants de la famille?
1: Non, non, bien sûr. Là,
0: Vous avez besoin de cette aide de la famille.
1: on a besoin de cette aide parce que il faut beaucoup de personnel pour accompagner ces jeunes handicapés et il faut aussi des bénévoles et il faut bien entendu la famille. Hein. Ce n'est pas la famille ne se débarrasse pas
0: Voilà, c'est oui, bien
1: de
0: sûr.
1: leurs jeunes
0: Oui.
1: enfants handicapés. On les accompagne pour qu'ils soient autonomes parce que la famille ne sera, les parents notamment, ils sont aussi vieillissants, ils ne seront pas éternellement là.
0: Et puis c'est dur.
1: Voilà. Et puis c'est dur. Et
0: Ouais.
1: puis c'est dur. Hein. La vie d'aidant, c'est très
0: Ah
1: difficile.
0: oui. Vraiment là, vous recevez un petit peu, vous avez des endroits où vous pouvez dire aux aidants, allez, venez, on vous parle un peu. Non, là, il y aurait un rôle à jouer
1: Ah, bien
0: aussi.
1: sûr, nous avons l'Institut de formation Antoine Bertin,
0: Oui.
1: qui est une émanation de l'ASFA et qui met en place des formations à la pair-aidance. C'est-à-dire que des aidants rencontrent des aidants et échangent entre eux
0: Il y en a bien besoin,
1: et
0: besoin.
1: partagent leurs difficultés. Voilà.
0: Voilà, ben cette émission arrive à sa fin. Nous sommes heureux d'avoir parlé de l'association Saint-François d'Assise et en tout cas, vraiment, 14 établissements.
1: 14 établissements.
0: Ah ben c'est formidable.
1: Voilà. Merci en tout cas de m'avoir
0: Eh bien,
1: invité.
0: écoutez, j'espère que nous avons rendu. Comment font les gens pour aller sur Internet ou autre? Il y a un site.
1: Il y a un site asfa.re,
0: Voilà. Et si
1: asfa.re.
0: on n'est pas capable de toucher à son ordinateur, on demande à quelqu'un de plus jeune pour le faire.
1: Oui. Maintenant, on est accompagné là-dessus
0: Voilà.
1: aujourd'hui.
0: Merci beaucoup. Donc,
1: Merci
0: nous
1: à vous.
0: recevions Monsieur Maximin
1: Assoun.
0: Assoun. Voilà. Au
1: Au
0: revoir et bonne
1: revoir.
0: journée à vous tous. Au revoir. Merci Didier.

0: Merci de nous accompagner, Rasoir Conciel. Il est 10h et on poursuit avec la rédaction de RCF et Radio Notre-Dame pour le flash en direct.
1: Et vous écoutez RCF Notre-Dame. Soyez les bienvenus et à 8h précisément ce matin. À la une de l'actualité, Léonard Claude, le mouvement lycéen s'organise avant la grande manifestation du 17 octobre.
2: Les gilets jaunes se joindront aux mobilisations, mais aussi et certainement des comités agricoles. Le collégien de 14 ans qui a blessé par balle un principal et une enseignante est désormais placé en détention provisoire à Aubagne. Il appartenait à la mouvance du True Crime Community. Les députés adoptent aujourd'hui la contribution française au budget de l'Union européenne. Première bénéficiaire, la France prévoit notamment un versement de 30,9 milliards d'euros pour 2027. Et puis enfin, un point sur l'euthanasie, puisque la Haute Autorité de Santé prépare désormais l'application concrète de la loi.
1: Dans 20 minutes, les coulisses de l'info, on s'intéresse ce matin aux agriculteurs. L'été 2026 fut l'été le plus chaud jamais enregistré. Quelles conséquences? Une saison en enfer, on en parlera avec Samuel Pru, votre famille chrétienne. Placé en détention provisoire, le collégien de 14 ans qui a blessé par balle un principal et une enseignante à Aubagne avait prémédité son attaque.
2: Le jeune garçon est accusé de tentative d'assassinat en relation avec une entreprise terroriste et d'association de malfaiteurs terroristes. Il a immédiatement reconnu les faits, mais conteste avoir voulu tuer. Il admet notamment avoir été influencé par une mouvance fascinée par les tueries de masse, la True Crime Community, la TCC, et avoir mûri son projet depuis des mois.
1: La Haute Autorité de Santé prépare l'application concrète de la loi sur l'euthanasie.
2: Et l'institution doit désormais formuler des recommandations inédites. Nature des produits laitaux, bonne pratique ou encore conduite à tenir pour les soignants en cas de complications. Un document de travail provisoire d'une centaine de pages prévoit un chapitre sur l'information du patient, les modes d'administration, les risques de complications ou encore les alternatives en cas de difficulté. Erwan Lemoredec, avocat et auteur de Fin de vie en République, dénonce ce changement de mission pour la HSS au micro de Pauline de Torsiac.
3: Il n'a jamais été dans la mission des soignants d'ôter la vie des personnes. Donc, fatalement, on se retrouve dans ce basculement absurde par certains égards. Le texte qui est produit contribue au vertige que l'on ressent depuis des mois, puisqu'on y ébauche la façon de donner la mort et de faire face à des situations qui seront dramatiques, traumatisantes, douloureuses potentiellement physiquement pour la personne et pour les soignants et les proches.
2: Erwan Lemoredec, avocat et auteur de Fin de vie en République, au micro de Pauline de Torsiac.
1: L'Élysée propose Pierre Copé pour succéder à Dominique Simonneau comme contrôleur général des lieux de privation de liberté.
2: Retraité, ancien président de Vinci Autoroute, il préside depuis 2020 l'association Horreur qui est chargée de la réinsertion des détenus. Sa proposition doit être examinée par les commissions des lois de l'Assemblée et du Sénat avant une nomination en Conseil des ministres et un mandat de 6 ans. Non renouvelable. Il prendrait ainsi la relève dans un contexte de surpopulation record, 90 000 détenus pour un peu plus de 163 000 places au 1er septembre 2026.
1: Après l'arrestation d'un journaliste japonais par Moscou, le Japon dément toute activité d'espionnage en Russie.
2: Yuki Imai du journal Hokkaido Shinbun est accusé par les Russes de mener des activités d'espionnage sur leur territoire. La première ministre japonaise Sanae Takaishi vient donc de nier ces allégations. Elle indique que les détails de ces accusations restent flous. Mais Tokyo avait déjà convoqué l'ambassadeur de Russie pour protester et réclame désormais un traitement juste et impartial pour son ressortissant. Un point sur la météo en Ile-de-France, puisque la journée va commencer en douceur, 12 degrés à Paris, quelques nuages avec un vent faible. L'après-midi sera toutefois plus ensoleillé, les températures pourront grimper jusqu'à 26 degrés. Et comme partout en France, cela ne va pas durer. Météo France prévoit une chute importante des températures pour le week-end.
1: Merci beaucoup, Éléonore Claude, les informations. RCF Notre-Dame, il est 8h04. Louis de...
0: Merci de nous accompagner sur les ondes de Rasoir Conciel. Merci à la rédaction de RCF et Radio Notre-Dame pour ce flash en direct. Et oui, on poursuit le programme. Il est 10h passé de 5 minutes. Nous allons retrouver dans quelques instants Conseil et Démaillage. C'est avec Annie.

Merci de nous accompagner, Radio Arc-en-Ciel. À l'instant, c'était Ça nous gêne, le titre de Christophe Maé. On poursuit sur nos ondes, c'est bien sûr avec l'émission qu'on conseille des maillages, c'est avec Annick.

auditrice, auditeur de Radio Arc-en-Ciel, bonjour. Me revoilà avec vous dans Conseil et démaillage, le droit pour tous, pour vous accueillir sur Radio Arc-en-Ciel. Alors, toute l'équipe de Radio Arc-en-Ciel avec Didier à la technique, et bien sûr, moi-même, puisque je suis fidèle à vous, tout chaque jeudi. Et nous tous, nous sommes heureux de vous retrouver pour cette émission d'aide et d'information juridique en direct. Ici, sur la Radio Arc-en-Ciel, nous sommes à votre écoute pour répondre à vos questions, vous accompagner, vous guider face aux problématiques juridiques et administratives que vous pouvez rencontrer dans votre quotidien. Que vous cherchiez des conseils sur vos droits, des informations pratiques ou des solutions pour vos démarches administratives, notre équipe de Radio Arc-en-Ciel est là pour vous aider avec clarté et bienveillance. N'hésitez pas à nous appeler, à nous écrire. Votre tranquillité d'esprit est notre priorité. Alors, bonne émission à tous. Pour tout ça, il vous faut une adresse email, conseil@radioarc-en-ciel.re, un numéro de téléphone fixe 02-62-41-66-16 et un numéro de portable que je vous donne toujours à la fin, puisque je suis en direct. Notre adresse postale 18 bis rue Montreuil, 97-400 Saint-Denis. Alors, je fais un grand clin d'œil à tous nos fidèles, ici à La Réunion et surtout dans l'Hexagone également, puisque notre cercle, notre train de conseil et démaillage s'élargit et au fur et à mesure, on ajoute des trains. J'ai bien reçu un mail d'une auditrice, une nouvelle auditrice, je ne sais pas dans quel secteur elle est, à Saint-Denis ou Saint-Leu, je crois. J'ai découvert son mail ce matin. N'ayez crainte, je vais vous appeler dans la journée. Voilà, elle pose des questions, notamment sur sa retraite. Eh ben oui, ben c'est la question qui se pose souvent par des auditeurs, sachant que conseiller démaillage est un petit peu, au taquet et au top des informations juridiques dans tous les domaines, hein, d'une manière générale. Alors, donc, vous pouvez poser vos questions et nous sommes un petit peu rodés, bien sûr, dans le domaine de la retraite parce que nous avons étudié beaucoup de dossiers. Et notamment, si vous avez besoin des renseignements, bien sûr, vous avez votre site de la caisse de retraite, bien sûr. C'est très, très bien fait, etc. Mais Conseil Démaillage peut venir vous aider à comprendre, etc., sachant que cette personne, elle dit qu'elle a plus de trimestres qu'il en faut. Je crois qu'elle est dans l'enseignement. Hein. Alors donc, je reviens vers elle. C'était juste pour lui dire que j'ai bien reçu son mail. Voilà, pour ce qui est de conseils et démaillage, eh bien, restez à l'écoute, restez au taquet. Je suis avec vous.

Alors voilà, donc nous commençons notre... Nous avons déjà commencé d'ailleurs, mais nous passons sur les points. Nous allons annoncer les points que nous allons aborder aujourd'hui. Nous allons parler de succession. Qui hérite quand le défunt n'a pas d'enfant? C'est une question qui a été posée assez souvent sur Conseil des maillages. Alors on va vous dire en cas de... Si le défunt n'a pas d'enfant, comment ça se passe pour la succession? Alors, justement, toujours dans le domaine de succession, de donation, etc., eh bien, il y a quelqu'un qui donne son logement à son aide à domicile. Eh bien, ses enfants veulent s'y opposer, mais la Cour de cassation leur rappelle un principe fondamental. Je vous dirai lequel. Alors, le téléphone au volant, ça, vous le savez, peut entraîner une suspension administrative du permis de conduire. J'ai eu quelqu'un de très proche récemment, eh bien, qui voulait me répondre au volant et donc était obligé d'attendre. Il était impatient de me parler, c'est vrai, de répondre à mon appel, mais il ne pouvait pas parce qu'il était au volant. Alors, je lui ai dit, bien entendu, c'est pas le moment, c'est jamais le moment de perdre son permis de conduire. Alors, donc, au volant, il ne faut pas prendre le téléphone. Vous allez vous garer plus loin après, mais il ne faut pas prendre le téléphone puisque vous risquez une suspension administrative du permis de conduire. Nous allons parler d'arnaque au QR code ou phishing. Comment la reconnaître et que faire? Nous allons parler de la taxe foncière 2027, les retraités qui pourraient être exonérés grâce au nouveau plafond de revenus. Vous le savez que la taxe d'habitation, elle a été supprimée pour les résidences principales, mais la taxe foncière, il faut toujours la payer. Cependant, nous avons des accès dérogatoires et donc des possibilités d'être exonérées, c'est-à-dire ne pas payer grâce au nouveau plafond de revenus, mais à certaines situations, je vous dirai, pour la taxe foncière. En parlant de dérogation, donc il y a l'accès dérogatoire à la profession d'avocat pour les juristes d'entreprise, fonctionnaires de catégorie A, juristes d'organisation syndicale. Ça, c'est une question qui restait en suspens depuis un bout de temps. J'avais déjà parlé de ça. Ça fait très longtemps déjà. Au début même de notre émission de Conseil des maillages, eh bien, vous dire que l'accès dérogatoire à la profession d'avocat pour les juristes d'entreprise, les fonctionnaires de catégorie A, juristes d'organisation syndicale, c'est possible sans passer de concours. Voilà, je vais vous expliquer tout ça et une petite pause et puis je reviens vers vous.

Alors, nous commençons par la succession. Qui hérite quand le défunt n'a pas d'enfant? Alors, quand une personne décède sans enfant, la succession ne suit pas un schéma unique, selon que le défunt était marié ou non, et selon qu'il a laissé un testament ou pas. Les biens ne sont pas aux mêmes personnes, parents, conjoints, frères et sœurs. Alors, quoi qu'il en soit, une succession qui dépend de deux critères. En l'absence d'enfant, deux questions orientent le règlement de la succession. Le défunt était-il marié? Et a-t-il rédigé un testament? Sans testament, c'est la situation familiale qui décide. Avec un testament, la personne décédée dispose d'une certaine liberté, mais elle ne doit tout de même garantir une part minimale à son conjoint. D'accord? Succession sans testament. Le défunt était marié. Alors, lorsque la personne décédée était mariée, eh bien, ses biens reviennent à ses parents, à son époux ou à son épouse, en cas où il n'a pas d'enfant, je dis bien. Le partage varie selon que les parents sont encore en vie ou non. Les deux parents sont vivants. Eh bien, si les deux parents sont vivants, ils reçoivent ensemble la moitié de la succession et le conjoint survivant obtient l'autre moitié. Un seul parent est vivant. Il hérite d'une part, d'un quart, pardon. Un seul parent est vivant. Il hérite d'un quart. Le conjoint des trois quarts restants. Les deux parents sont décédés. Le conjoint hérite de la totalité de la succession. Dans ce cas de figure, les frères et sœurs du défunt ne figurent pas parmi les héritiers. Eh bien, ces proportions valent pour les couples mariés sous le régime de la communauté réduite aux acquêts. Si les époux avaient signé un contrat de mariage, la part du conjoint peut être différente. Alors, quand on parle de succession sans testament, le défunt n'était pas marié, alors son conjoint ne sont Ce sont les parents sans conjoint, ce sont les parents, les frères et les sœurs qui se partagent la succession. Les demi-frères et demi-sœurs ont exactement les mêmes droits que les frères et sœurs. Entre frères et sœurs, le partage se fait à parts égales. Alors, le défunt avait des frères et sœurs. S'il avait des frères et sœurs, alors les deux parents sont vivants. Les parents reçoivent la moitié de la succession, les frères et sœurs se partagent l'autre moitié. Avec un frère et une sœur, chacun touche donc une part. Un seul parent est vivant. Le parent hérite d'un quart, les frères et sœurs de trois quarts. Avec un frère et une sœur, cela fait 3/8 chacun. D'accord? Les deux parents sont décédés. Les frères et sœurs héritent de l'ensemble de la succession. Avec un frère et une sœur, chacun en reçoit la moitié. Alors, si le défunt n'avait ni frère ni sœur, eh bien, la succession se tourne alors vers les ascendants. Parents, grands-parents, arrière-grands-parents. Alors, elle est d'abord coupée en deux parts égales, une pour la branche maternelle et une pour la branche paternelle. Au sein de chaque branche, les héritiers sont ensuite recherchés en partant de la génération la plus proche. Si aucun ascendant n'est en vie, les biens peuvent aller aux oncles, tantes, cousins, et cousine du défunt. Et quand aucun héritier n'est connu, eh bien la succession est déclarée vacante. Il y a la succession avec testament, si le défunt a laissé un testament. La part réservée au conjoint. Quand un testament existe, la personne décédée ne peut pas déshériter son conjoint. En l'absence d'enfant, l'époux ou l'épouse est en effet ce que la loi appelle un héritier réservataire. Il ou elle a droit à une part minimale, la réserve héréditaire. Eh bien, cette réserve correspond à un quart du patrimoine. Les trois quarts restants, appelés quotité disponible, peuvent être attribués librement par testament à un membre de la famille comme à un tiers, ami, association, etc. Je vous parle souvent de cette affaire de quotité disponible, hein. D'ailleurs, il y avait un dossier qui avait été étudié par conseiller des maillages. Eh bien, la personne, elle voulait préférer donner un petit peu plus à l'un ou à l'autre des enfants qui s'étaient occupés de lui, ou alors un neveu qui venait souvent le voir, il était très malade, eh bien, alors que les enfants ne faisaient rien. Eh bien, il a donné la quotité disponible. On peut donner à qui on veut, hein, la quotité disponible. C'est un pourcentage sur le patrimoine. D'accord? Alors, on prend un exemple. Pour un patrimoine de 200 000 euros, par exemple, le conjoint a droit à 50 000 euros minimum. Eh bien, les 150 000 euros restants peuvent être légués à la personne ou aux personnes de son choix.
D'accord? Si le testament ne respecte pas cette part minimale, le conjoint peut engager une action en réduction. Elle permet de remettre en cause les legs ou donations qui l'ont privé de ce qui lui revient. Alors, le droit de retour des parents, c'est quoi? Il y a le droit de retour des parents. Dans tous les cas évoqués que je viens d'évoquer, les parents bénéficient d'un droit de retour. Il leur permet de reprendre les biens qu'ils avaient eux-mêmes donnés à leur enfant avant son décès. Donc, ça veut dire par là, si le défunt n'a aucun enfant, aucun héritier, on est d'accord, hein? Voilà pour ce qui est de cette... On commence avec cette affaire de donation. Bon, c'est une situation triste, c'est vrai. Quand on perd un être cher, il n'y a rien qui nous remplace l'être cher. On est dans la peine, mais bon, il faut le savoir. Il faut quand même préparer tout ça et le savoir. On s'interroge trop tard. Et souvent, il y a des malentendus ou alors des petits problèmes familiaux qui découlent de cette affaire d'héritage. Voilà pour ce qui est de la réponse à la question qui a été posée par plusieurs auditeurs.

Voilà, nous allons toujours dans l'affaire de succession, etc. Eh bien, le deuxième point concerne un défunt qui a donné son logement à son aide à domicile. Eh bien, ses enfants s'y opposent, mais la Cour de cassation leur rappelle un principe fondamental. Eh bien, quand Léon, 80 ans, décide de léguer sa maison à son aide à domicile en 2006, la succession familiale s'embrase. Ben oui, quand la personne est là. Désolé, mais il y a beaucoup de cas comme ça. Les personnes âgées sont seules, désœuvrées, sans personne. Il n'a plus que sa femme de ménage ou alors son aide à domicile. Et donc, bon, ben, il se tourne vers elle pour tout. Et les enfants sont absents, ignorent toute la situation. Et puis, ben, dès qu'il y a une succession, ben là, tout le monde, ben, court après, quoi. Alors, ben, des années plus tard, la Cour de cassation tranche et rappelle un principe qui change la donne. Un père qui décède et qui décide de léguer sa maison à son aide à domicile plutôt qu'à son fils, eh bien, un contrat interdisant toute gratification au bout de la chaîne, la Cour de cassation tranche. L'affaire de Léon, justement, et de son aide ménagère, révélée par le quotidien national, eh bien, par la presse en général, montre qu'en France, un senior peut en principe léguer sa maison à son aide à domicile, même si ses enfants s'y opposent. En 2013, la Cour de cassation, plus haute juridiction civile, a rappelé à cette occasion un principe clé. Chacun reste libre de disposer de ses biens par donation ou testament, sauf incapacité prévue par la loi. Vous savez, quand la personne n'a pas toutes ses facultés mentales, etc., etc., l'incapacité prévue par la loi. Eh bien, les enfants ne sont donc pas tout-puissants, mais ils disposent encore d'armes juridiques si la vulnérabilité du parent ou un abus de faiblesse sont établis. Je vous ai déjà donné un cas il y a quelques émissions d'avant, eh bien, le cas de quelqu'un qui avait attaqué une donation justement dans ce sens et en disant que le parent n'avait pas toutes ses facultés mentales. Or, quand il l'avait donné, il était dans toutes ses capacités mentales. Alors, vous voyez, il y a des cas où il y a la possibilité, bien sûr, de faire ce qu'on veut quand on a la possibilité de le faire. Alors, quand un legs à l'aide à domicile fait exploser cette succession, eh bien, en 2006, eh bien, cette personne était affaiblie physiquement et psychologiquement. Il fait appel à une aide à domicile et rencontre donc cette aide à domicile. Le contrat de l'association précise pourtant l'aide à domicile est rétribuée par l'association. Eh bien, vous n'avez donc à lui verser ni gratification en nature ou en argent, ni pourboire. Isolé de son fils, il rédige d'abord un testament holographe, léguant à Marie, on va dire Marie, hein, cette personne, une parcelle de terre, puis un testament authentique devant notaire qui lui attribue sa résidence principale, des comptes bancaires et une assurance vie. Vous vous rendez compte? Alors donc, eh bien, cette personne isolée, il n'avait qu'un fils d'ailleurs, eh bien, il a fait tout ça, un testament holographe. Vous savez c'est quoi le testament holographe? Dans une émission précédente, je vous avais exposé les trois possibilités de faire un testament. Et le holographe notamment, c'est de prendre une page de papier, puis d'écrire à la main et de faire un testament holographe. Il y a un contenu spécifique et puis vous déposez ça sur un notaire pour le valider. Parce que sinon, bon, si vous ne déposez pas sur un notaire, vous risquez de le perdre ou c'est pas enregistré, etc. Et le notaire fait le nécessaire. Voilà pour ce qui est si vous avez des renseignements complémentaires là-dessus, comment faire, etc., un testament holographe, conseil@radioarc-en-ciel.re, ou alors, avec les facilités qu'on a de moyens de recherche sur Internet, vous saurez le faire. Mais en tout cas, conseil d'émaillage est là pour vous donner des renseignements. Alors donc, à son décès, le fils découvre les deux testaments qui invoquent une situation de vulnérabilité, et il invoque une situation de vulnérabilité et produit un certificat médical décrivant les phases d'hallucinations associées à des phases de cohérence. Eh bien, en 2012, la Cour d'appel d'Aix-en-Provence annule tout. Premier testament au nom de la clause, sans gratification. Second, pour trouble mental. Eh bien, ce que la Cour de cassation rappelle sur la liberté de léguer, eh bien, le 25 septembre 2013, la première chambre civile, c'est l'arrêt 12-25-160. Je donne toujours les références pour que vous puissiez aller voir. Eh bien, casse partiellement cette décision pour le testament holographe. En droit français, l'article 902 du Code civil pose que toute
personne peut disposer, recevoir par donation ou par testament, sauf incapacité légale. Autrement dit, eh bien, un contrat de travail ne peut pas transformer Marie en personne incapable de recevoir un legs. Alors, même si Marie a manqué à son contrat de travail, cela ne l'empêche pas de bénéficier d'un testament. C'est ce que résume une avocate d'ailleurs, qui est citée dans la presse d'ailleurs. Les vraies incapacités sont strictement listées. Par exemple, l'article 909 du Code civil possède un médecin ou soignant, ou l'article L116-4 du Code de l'action sociale et des familles pour des professionnels intervenant auprès des personnes vulnérables. Alors, eh bien, dans quel cas un legs à une aide à domicile peut être annulé? Eh bien, un legs massif à une aide ménagère reste loin d'être intouchable. Les juges examinent surtout la lucidité du testateur et son niveau de dépendance au moment de l'acte. Selon le site officiel servicepublic.fr que vous pouvez consulter, eh bien, l'abus de faiblesse vise la situation où la vulnérabilité d'une personne altère son consentement, par exemple en cas d'isolement, de cohabitation totale ou de mouvement bancaire atypique. Eh bien, en pratique, les enfants peuvent contester un legs à une aide à domicile en s'appuyant sur quelques fondements majeurs. Par exemple, l'insanité d'esprit au jour du testament. Je dis bien au jour du testament, qui est prévu par l'article 414.1, si certificats médicaux et témoignages montrent un défaut de discernement. Après, il y a l'abus de faiblesse, bien sûr, lorsque la dépendance et la pression psychologique ont pesé sur la décision. Ou alors, l'atteinte à la réserve héréditaire si le parent dépasse la quotité disponible ou au détriment de ses enfants. Hein? Une incapacité légale de recevoir pour les professionnels expressément visés par la loi qui entraîne la nullité de legs. Alors, vous voyez que souvent, on se pose la question, ou alors les enfants, ben, je suis désolée de le dire, mais ils délaissent leurs parents. Les parents deviennent vulnérables, bien sûr, mais aussi isolés. Et puis, ben, après, ils préfèrent donner leur bien à la personne qui a pris soin de lui ou d'elle jusqu'à la fin de sa vie. Voilà pourquoi les questions ont été posées à plusieurs reprises. Si la personne n'a pas d'enfant, comment on fait quand la maison est abandonnée parce qu'ils ne savent plus comment faire, etc. Alors voilà toutes les explications que je peux vous donner. En tout cas, si vous avez besoin des renseignements complémentaires, conseil@radioarc-en-ciel.re, ou alors il y a un texto sur un numéro de portable que la Radio Arc-en-Ciel a mis à votre disposition. Donc vous pouvez me texter. Mais souvent, les gens préfèrent les mails, et moi aussi d'ailleurs, puisque je peux vous envoyer des réponses rapides. Aussi, pareil, par téléphone, mais par mail, je peux vous donner des projets de lettres, etc., etc. Je peux vous aider plus facilement par mail. Hein, donc, l'adresse email de Conseil d'émaillage, c'est conseil@radioarc-en-ciel.re. J'ai une auditrice de Sainte-Marie, elle est certainement à l'écoute, hein, elle est tout le temps à l'écoute. Hein. Donc, elle m'a dit par texto qu'elle m'avait envoyé un mail pour me donner des renseignements concernant, ou du moins pour me donner ce qu'elle a reçu de la caisse de retraite, etc. Je n'ai rien reçu. Donc, qu'elle envoie bien à conseil@radioarc-en-ciel.re. C'est pas la peine d'aller chercher mon adresse email perso, ça sert à rien. Je n'ai rien reçu d'ailleurs. Alors donc, qu'elle revient vers moi, et surtout qu'elle me pose la question qu'elle veut, qu'elle me donne des renseignements, ça fait plaisir, hein, parce que on va l'embaucher, alors, puisqu'elle travaille pour Conseil d'émaillage. Elle voulait m'envoyer des renseignements que la caisse lui a donnés concernant la retraite. Mais je la remercie, mais je n'ai pas reçu. Mais en tout cas, si elle a besoin des questions complémentaires, il est prévu de se rencontrer. Donc, lors de notre rencontre, on va régler le problème de retraite qu'elle a. Voilà pour ce qui est de cette affaire de donation à la femme de ménage. Elle est ménagère.

Voilà, donc nous passons au troisième point, donc le téléphone au volant qui peut entraîner une suspension administrative du permis de conduire. Dans plusieurs départements, les préfets avaient déjà indiqué suspendre le permis de conduire de conducteurs tenant un téléphone portable dans leurs mains sans attendre la décision d'un juge. Une instruction ministérielle invite tous les préfets à utiliser cette possibilité prévue par le Code de la route au sein de leur territoire. Si vous utilisez votre téléphone portable au volant en le tenant en main, vous encourez une amende forfaitaire de 135 €, un retrait de 3 points sur votre permis de conduire, une éventuelle suspension de votre permis de conduire à la suite de décision d'un juge. Le Code de la route prévoit en outre, c'est-à-dire en plus, qu'un préfet peut suspendre le permis de conduire de tout conducteur tenant un téléphone portable dans sa main pendant une durée maximale de 6 mois, sans attendre la décision du juge. Le préfet d'une vingtaine de départements, par exemple les Landes, le Lot-et-Garonne, le Pas-de-Calais, la Charente-Maritime, Lyon, etc., ont déjà signalé recourir à cette possibilité. Le ministère de l'Intérieur a adressé le 29 septembre 2026 une instruction à l'ensemble des préfets pour leur demander d'utiliser cette possibilité de suspension administrative. Il n'est pas nécessaire qu'un conducteur ait commis simultanément un excès de vitesse ou une autre infraction pour que son permis soit suspendu administrativement pour avoir tenu un téléphone portable dans sa main. C'est-à-dire, c'est pas obligé qu'il cumule deux infractions. Donc, simplement qu'il tient le téléphone, eh bien, son permis peut être suspendu. Ce qu'il faut rappeler, c'est que depuis le 1er juillet 2015, le Code de la route précise qu'il est également interdit de conduire en portant à l'oreille un dispositif audio de type écouteur, oreillette ou casque. Vous le savez, même si vous avez un téléphone portable et vous mettez des oreillettes ou un casque à l'oreille, eh bien, vous savez bien que vous êtes aussi sous le coup d'une infraction. Alors, comment est mise en œuvre la suspension administrative du permis de conduire? Ben, dans le cadre de la suspension administrative, le permis de conduire n'est pas retiré directement par les forces de l'ordre au moment du contrôle. La suspension administrative du permis de conduire est décidée et notifiée par le préfet. Et le conducteur peut présenter ses observations dans le cadre d'une procédure contradictoire. La durée de la suspension est appréciée par les services préfectoraux en fonction notamment des circonstances de l'infraction. Voilà pour ce qui est du téléphone portable et qu'il est demandé. En tout cas, de toute façon, vous n'êtes pas pressé. Dès que ça sonne, vous vous garez, vous trouvez un moyen de vous garer et puis vous prenez votre téléphone. Parce qu'on a tendance, dès qu'il y a un texto, dès qu'il y a un coup de fil, on est pressé de répondre, etc. Ben, il faut trouver le moyen de se garer et puis de répondre. Voilà pour ce qui est de cette affaire de téléphone au volant.

Nous allons parler de l'arnaque au QR code ou phishing. Comment la reconnaître et que faire? Ben moi, pour vous faire sourire, moi, n'importe quoi qui est technique, téléphone, tout ça, on me dit QR code, patata, aïe, aïe, aïe, j'ai peur, QR code, aïe, aïe, aïe. Alors, un QR code peut vous rediriger vers un autre site. Par exemple, vous faites télécharger un logiciel malveillant ou vous inciter à communiquer vos données personnelles ou bancaires. Alors, cette technique d'hameçonnage, appelée phishing, peut notamment prendre la forme d'un faux QR code placé sur un équipement ou un document. Alors, comment fonctionne une arnaque QR code? Ben, le phishing, contraction de QR code et de phishing, est une technique d'hameçonnage qui utilise un QR code malveillant. Une fois scanné, eh bien, celui-ci peut vous conduire vers un site internet frauduleux où vous inviter à télécharger un logiciel malveillant. Vous voyez pourquoi moi je suis réticente avec cette histoire de technique-là, parce que je suis pas très très forte là-dedans. Alors moi, QR code, voilà. Alors l'arnaque se déroule en plusieurs étapes. L'escroc génère un QR code qui renvoie vers un site frauduleux ou un logiciel malveillant. Après, en deuxième position, il place ce QR code dans un lieu public ou le substitue à un QR code légitime ou l'envoie par email. Le substitue, c'est-à-dire le remplace, hein, à un QR code légitime à l'envoi ou l'envoi par email. On vous envoie le QR code par email et on vous dit de le scanner. Alors, vous scannez le QR code et téléchargez un fichier malveillant ou renseignez les informations personnelles ou financières. Et bien après, l'escroc, il récupère les données ou l'argent transmis. Des QR codes frauduleux ont notamment été utilisés par des parcs-maîtres, des bornes de recharge de véhicules électriques, de faux avis de contravention, de faux avis de passage, des affiches ou flyers ou encore des menus de restaurants. Ils peuvent également être envoyés par message électronique. D'accord? Eh bien, ce qu'il faut savoir, c'est que l'envoi d'un QR code malveillant par message électronique peut sembler incongru, puisqu'un second appareil est nécessaire pour le scanner. Cette méthode est toutefois de plus en plus utilisée dans les messages d'hameçonnage et peut faire l'objet d'envois massifs. Alors, vous êtes face à un QR code. Que devez-vous vérifier? Avant de scanner un QR code, vérifiez qu'il n'y a pas été collé par-dessus un autre QR code. Parce que les fraudeurs peuvent placer un autocollant comportant un faux QR code sur un QR code existant. Si un autre QR code apparaît au-dessus, eh bien cela doit vous alerter. Ah ben moi, même s'il n'y a pas un QR code dessus, je suis déjà paniquée dès que je vois un QR code, moi. Ah oui, alors tellement prudente, hein, je sais pas, je vais peut-être me faire attraper un jour, mais moi, je suis très, très, très méfiante. Après avoir scanné le QR code, vérifiez l'adresse du site internet qui s'affiche avant d'ouvrir le lien. Assurez-vous qu'elle correspond bien au site sur lequel vous êtes supposé arriver. Au moindre doute, n'ouvrez pas le lien. Parce que il y a des malveillants qui arrivent quand même à copier vraiment à l'identique les banques, tout ce que vous voulez, la Caisse de Sécurité Sociale, enfin la CAF, etc. Donc ils sont capables de vous faire croire que c'est ce site-là alors que ce ne l'est pas. Eh bien, soyez particulièrement vigilants si vous êtes ensuite invité à communiquer des informations personnelles ou bancaires. Hein, vous avez peut-être été piégé déjà par un phishing. Eh bien, qu'est-ce que vous devez faire alors si vous avez déjà été piégé? Eh bien, les démarches à effectuer dépendent de ce qui s'est passé. Vous avez scanné un QR code, mais vous avez un doute. Alors, vous avez communiqué des informations ou subi un préjudice. Bien, ce qu'il faut retenir, c'est que avant d'ouvrir le lien associé à un QR code, vérifiez que le QR code n'a pas été collé par-dessus un autre, je vous l'ai dit tout à l'heure. Regardez l'adresse du site qui s'affiche après le scan et vérifiez qu'elle correspond bien au site attendu. Au moindre doute, n'ouvrez pas le lien. Très dangereux d'ouvrir des liens comme ça, n'importe comment, sur votre téléphone ou votre ordinateur. Voilà pour ce qui est de ce phishing.

Bon, alors là, nous arrivons à la taxe foncière 2027. Ça, c'est très intéressant pour tous ceux qui ne le savent pas, des retraités qui pourraient être exonérés grâce au nouveau plafond de revenus que je vous donnerai. En 2027, certains retraités propriétaires pourront bénéficier d'une exonération totale ou d'une réduction de taxe foncière sous condition de ressources. Un plafond qui va évoluer. Je vous donnerai les tarifs dans un instant et les nouveaux seuils estimés. Par contre, il y a des gens qui se découragent à se dire, ben oui, mais je dépasse de 10 euros du montant, comment je veux dire, du seuil qui est demandé, ou du moins le revenu fiscal de référence. C'est là-dessus qu'on retient si vous avez droit ou pas. Alors, parfois, on a peut-être 10 euros de différence. Alors, ce qu'il faut savoir, pour que votre revenu fiscal de référence soit toujours à la baisse, il ne faut pas oublier de prélever toutes vos charges, vos dons, parce que des fois, vous donnez un don à une association, eh bien, ça vient en déduction de vos revenus, et à ce moment-là, de vos impôts sur le revenu, et à ce moment-là, votre revenu fiscal de référence baisse. Il ne faut pas oublier, si vous aidez des enfants, les enfants qui ne payent pas d'impôts sur le revenu, d'ailleurs, qui n'ont pas trop les moyens, vous les aidez, eh bien, vous avez la possibilité de déduire dans vos impôts. Hein. N'oubliez pas que vous avez la possibilité aussi pour les enfants qui sont scolarisés, pour les enfants qui sont dans les études, etc. Hein, ça, vous le savez, je le rappelle, à chaque fois, je vous parle de cette histoire de revenu fiscal de référence. En résumé, pour cette affaire de dégrèvement, eh bien, certains retraités de plus de 75 ans peuvent être totalement exonérés de taxes foncières sous condition de revenus, comme je vous le dis. Les retraités de plus de 75 ans. Alors, les plafonds de revenu fiscal de référence devraient être relevés d'environ 2,1% en 2027. Les bénéficiaires de l'ASPA, vous savez, le minimum vieillesse, l'ASPA, de l'ASI et, sous certaines conditions, de l'AH, peuvent également être exonérés. D'accord ? La taxe foncière pèse chaque année plus lourd dans le budget des propriétaires. La faute est à une inflation qui est repartie à la hausse depuis 2022. En effet, les bases locatives cadastrales sont indexées sur le taux d'inflation annuel et en 2026, les propriétaires français ont pu souffler un peu. La hausse appliquée n'a été que de 0,9% en dehors des éventuelles hausses des taux décidées par les collectivités locales. En 2026, l'inflation est repartie à la hausse sous l'effet de la hausse du prix de l'énergie et des carburants. Le résultat en 2027, les bases locatives cadastrales devraient augmenter d'environ 2%. Heureusement, selon l'âge et les revenus du foyer, il est possible de bénéficier d'une exonération totale ou d'un allègement de cet impôt local. Alors, la taxe 2027, quels sont les plafonds de revenus à ne pas dépasser? Certains retraités peuvent bénéficier de cette exonération totale foncière sur leur résidence principale, s'ils ont plus de 75 ans et sous condition de ressources. En 2027, les plafonds de revenus pourraient être revalorisé 2,1%, soit d'autant que le barème de l'impôt ainsi que proposé par le gouvernement dans son projet de budget, le projet de budget que je vous ai donné un petit peu les grandes lignes jeudi dernier. Eh bien, les futurs seuils de ressources estimés qui permettent d'être totalement exonérés. Alors, si vous avez une part et votre plafond en 2025, 12 679 euros, eh bien, le plafond revalorisé à 2,1% est à 12 445 euros. Donc, pour une part, vous ne devez pas dépasser 12 945 euros. Une part et demie, 1,5 part, eh bien, il ne faut pas dépasser 16 402 euros. Si vous avez deux parts, 19 859 euros. Deux parts et demie, 23 317 euros. Et trois parts, 26 774 euros. Attention, l'administration fiscale prend en compte non pas vos ressources, mais bien vos revenus fiscaux de référence qui figurent sur votre avis d'imposition. Il faudra donc attendre votre déclaration 2027 sur vos revenus 2026 pour savoir si vous pouvez en bénéficier. Seuls les retraités qui ont 75 ans au 1er janvier 2027 peuvent en bénéficier. Il n'y a pas de démarche à faire, c'est l'administration fiscale qui fait le calcul automatiquement quand vous avez 75 ans. Et ce qu'il faut noter, c'est que si vous déclarez avec votre conjoint, il suffit qu'un de vous deux remplisse la condition d'âge pour en bénéficier. D'accord? C'est pas obligé qu'il faut que les deux aient 75 ans. Il suffit que l'un d'entre vous. Cette exonération de la taxe foncière ne vous dispense pas, pour autant, de ne pas payer la taxe d'enlèvement des ordures ménagères, le TEOM. D'accord? La taxe des ordures ménagères, vous le savez, qui dans certaines communes peut représenter plusieurs centaines d'euros. Alors donc, il ne faut pas oublier quand vous dites « oui, mais
Vous avez des, comment je veux dire, des impôts à payer. Pourtant, je ne devais plus payer. Là, j'ai encore qui sort. Ben oui, mais il y en a qui ne comprennent pas, qui ils ne payent plus la taxe foncière, mais il y a quand même la taxe des ordures ménagères. D'accord? Si vous avez besoin des renseignements, vous savez bien qu'il y a un site des impôts, bien sûr, qui vous explique tout ça. impots.gouv.fr. Sinon, conseil@radioarc-en-ciel.re. Et si vous avez besoin d'une lettre ou de quoi que ce soit pour les services des impôts, conseil des maillages, je peux vous donner un projet. Voilà pour ce qui est de cette affaire d'impôts.

Ah oui, hein, le PAF, et donc notre émission va bientôt se terminer. Donc, je vous parle quand même de l'accès dérogatoire à la profession d'avocat pour les juristes d'entreprise, mais pas que, puisque il y a les voies spécifiques qui sont notamment régies par les dispositions du décret du 27 novembre 1991 qui organise la profession d'avocat. Et bien, cet article prévoit plusieurs hypothèses de dispense de la formation théorique et pratique et du certificat d'aptitude de profession d'avocat au bénéfice de certaines catégories de professionnels, notaires, commissaires de justice, greffiers de tribunaux, commerces, collaborateurs, partenaires, juristes, entreprises, etc. Et dans certains cas, pour les fonctionnaires de catégorie A. Alors donc, comme je n'ai pas le temps de vous dire tout ça, oui, effectivement, un juriste peut devenir avocat sans concours et avoir la possibilité d'ouvrir son cabinet d'avocat. Alors, je vous le dirai, hein.

Je n'ai pas le temps de vous le dire puisqu'il faut que je vous détaille tout ça. Je le ferai jeudi prochain. Si vous êtes toujours à l'écoute du Conseil des maillages, j'en suis sûre, puisque vous nous restez fidèles. Hein. On a une nouvelle là ce matin d'ici. Hein. Je ne sais pas si elle est Saint-Denis, comme j'ai dit tout à l'heure. Eh bien, j'espère qu'elle est à l'écoute. Et nous allons faire fermer l'émission. Le train, le Conseil des maillages rentre en gare. Merci à tous ceux qui sont fidèles. Hein. Merci aux Bordelais, toujours à l'écoute. Et puis, Conseil des maillages a une adresse email, conseil@radioarc-en-ciel.re. Le téléphone fixe 02 62 41 66 16. Le numéro de portable 06 92 67 73 35. Là-dessus, vous pouvez m'envoyer un texto, puisque quand vous m'appelez, je n'ai pas toujours le portable avec moi, mais c'est un portable, un téléphone qui a été mis à votre disposition par Radio Arc-en-Ciel. Nous avons une adresse postale, 18 bis rue Montreuil, 97 400 Saint-Denis. Et n'oubliez pas, conseil@radioarc-en-ciel.re. Merci beaucoup pour votre fidélité. Merci de nous avoir écoutés pendant cette heure. Je reste avec vous sur cette radio, bien sûr. Peut-être pas en voix, mais je reste avec vous sur Conseil des maillages, Radio Arc-en-Ciel, jusqu'à jeudi prochain. Jeudi, je reviens vers vous et je vous attends comme chaque jeudi. Voilà, je vous vois virtuellement, même si je ne vous vois pas physiquement. Voilà pour ce qui est de cette émission Conseil des maillages. Merci Didier, merci à toute l'équipe de Radio Arc-en-Ciel qui m'a accompagnée. Merci, au revoir.

Merci Annick pour son émission Conseil et démaillage. C'était à l'instant. On la retrouve donc tous les jeudis au carillon de 10h05, juste après le flash avec la rédaction de RCF et Radio Notre-Dame. Justement, cette rédaction, nous allons la retrouver dans quelques instants au carillon de 11h pour le flash en direct. Avant de retrouver quelques notes avec Crazy Hop.

0: À l'instant, Crazy Hop garantit la suite du programme. Il est 11h, c'est l'heure de retrouver la rédaction de RCF et Radio Notre-Dame pour le flash en direct.
1: Précisément 9h et à la une, Éléonore Claude. Cet après-midi, pour la troisième fois, les lycéens et étudiants rencontreront le ministre de l'Éducation.
2: On attend des choses concrètes sur Parcoursup, le bâti scolaire, les emplois du temps, estiment les étudiants, qui veulent s'adresser au ministre de l'Éducation, Édouard Geffray. À Aubagne, le collégien de 14 ans, auteur des tirs qui ont blessé un principal et une étudiante, est désormais placé en détention provisoire. Aujourd'hui, les députés adoptent la contribution française au budget de l'Union européenne. La France prévoit un versement de 30,9 milliards d'euros pour 2027.
1: À l'international, c'est l'Ukraine qui cristallise les tensions en Europe.
2: Donald Trump fait volte-face et signe un contrat pétrolier avec les Russes.
1: Dans 10 minutes, le débat du jour avec Clotilde Brossolet et Philippe Guibert. Que penser des annonces budgétaires de LFI par rapport à celles du RN? Vous retrouverez Louis Dauphresne. Éléonore, à l'aube des appels aux manifestations, la convergence des mobilisations lycéennes, samedi 17, les étudiants et lycéens s'apprêtent à rencontrer le ministre de l'Éducation.
2: C'est la troisième rencontre de ce type depuis le début des événements. Ce matin, quelques 160 établissements étaient toujours bloqués. La violence continue également. Le dernier bilan dans le Rhône fait état de 12 interpellations avec 4 jeunes et 2 policiers blessés. Le vice-président de la métropole de Lyon, Alexandre Vincent Day, défend le droit de manifester au micro de Nathalie de Rinxin.
3: Le droit de manifester, le droit d'avoir des revendications, il est légitime. Et c'est garanti par la Constitution. Mais dans le même temps, le fait d'avoir des revendications qui sont légitimes n'autorise pas à tout démolir, à casser, à bloquer, à détruire le matériel urbain, à agresser des professeurs, à brûler son lieu d'études. Ce qui veut dire que forcément, vous avez un dispositif policier qui doit permettre de maintenir l'ordre, voire de le rétablir.
2: Alexandre Vincent Day, maire de Rieux-la-Pape et vice-président de la métropole de Lyon, au micro de Nathalie de Rinxin ce matin.
1: Autre manifestation, celle des taxis parisiens qui dénoncent la concurrence jugée déloyale des VTC dans les aéroports parisiens.
2: Environ 2000 chauffeurs sont attendus au départ d'un mouvement qui débutera à la Porte Maillot. Il ira jusqu'à Roissy. Ce mouvement est reconductible jusqu'à samedi. Il dénonce un État qui asphyxie la profession tout en refusant de réguler les plateformes dites en roue libre. Le collectif réclame donc des zones blanches contre la maraude illégale, des contrôles stricts des cartes professionnelles, le retour des gilets bleus dans les terminaux, ainsi qu'une refonte de la répartition des chauffeurs. C'est officiel, l'auteur de l'attaque d'Aubagne était bel et bien lié au True Crime Community. Âgé de 14 ans, il fait désormais face à de lourds chefs d'accusation, tentative d'assassinat en relation avec une entreprise terroriste et association de malfaiteurs terroristes. Le PNAT rapporte qu'il a reconnu les faits, mais il conteste avoir voulu tuer. C'est la première attaque de cette mouvance TCC True Crime Community en France, un groupe fasciné par les tueries de masse. Placé en détention provisoire, il dit avoir mûri son projet depuis plusieurs mois.
1: Hier soir, les députés ont adopté la contribution française au budget de l'Union européenne.
2: 30,9 milliards d'euros pour 2027, une mesure votée par 111 voix contre 93. Le ministre de l'Europe, Benjamin Haddad, en a d'ailleurs profité pour rappeler que la France, bien que largement contributrice, est la première bénéficiaire en volume des aides européennes. Parmi les mesures financières, une part consacrée à l'Ukraine. La question cristallise d'ailleurs les tensions, surtout concernant les derniers accords pétroliers conclus entre Donald Trump et Vladimir Poutine, comme le rappelle Giorgia Meloni, chef du gouvernement italien.
4: Nous devons être conscients que la flambée des prix des carburants, due surtout à la guerre en Iran, n'est pas liée au conflit en Ukraine et que le résultat de ce choix est donc incertain, alors que les risques, eux, sont clairs. Une légitimation pour Moscou, alors que ses bombes continuent de tomber sur les villes ukrainiennes, de nouvelles recettes pour financer la guerre, un affaiblissement implicite du levier des sanctions. Ce sont des éléments que nous ne pouvons pas ignorer et qui contredisent ce que les États occidentaux, États-Unis compris, ont fait jusqu'ici pour pousser Poutine à s'asseoir à la table des négociations.
2: Giorgia Meloni, la chef du gouvernement italien.
1: Deux tiers du renseignement donné à l'Ukraine est fourni par l'Union européenne, notamment par la France, c'est ce qu'indique Jean-Noël Barrot.
2: Le ministre des Affaires étrangères relativise la dépendance des Ukrainiens à ce système d'information. Le Kremlin et ses trolls sur les réseaux sociaux cherchent à amplifier le bruit pour nous dissuader. En une réponse après l'incident Starlink qui a lieu cette nuit, Kiev indique que le service militaire Starshield ne fonctionne plus au-delà de 160 km/h sans que ses forces n'aient été prévenues. Plusieurs missions de drones ont été perturbées ou annulées. On termine avec un point sur la météo en Île-de-France. La journée va commencer en douceur, 12 degrés à Paris, quelques nuages et un vent faible. Mais cet après-midi sera plus ensoleillé. Des températures qui pourront notamment atteindre les 26 degrés. Comme partout en France, cela ne va pas durer puisqu'une chute importante des températures est à prévoir pour ce week-end.
1: Merci beaucoup. Éléonore Claude, vous étiez avec nous pour les informations. Il est 9h05.
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0: Merci à la rédaction de RCF et Radio Notre-Dame pour ce flash en direct. On poursuit sur nos ondes de Radio Arc-en-Ciel. Musicalement, un peu plus loin, nous retrouvons l'actualité culturelle et la halte spirituelle à 11h15. Et à 11h30, nous poursuivons avec le chapelet.

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0: Et c'est l'heure de retrouver l'actualité culturelle tout de suite avec Olivier.
1: Spectacle, théâtre, food truck. Le mercredi 21 octobre à l'espace culturel Le Comte de Lille. Deux vieux potes, une camionnette et une règle d'or. Pas de fête sans galette. La route est longue, la musique est forte et les dents qui restent servent encore à mordre la vie. Deux vieux potes en cavale joyeuse tracent la route à bord de leur camionnette. Plus tout jeunes, ils profitent des dents qui leur restent pour croquer pleinement la vie. Animés par une soif insatiable de musique, leur arrêt se transforme vite en moment festif. Leur devise, pas de fête sans galette. Spectacle théâtre, food truck, le 21 octobre, à l'espace culturel Le Comte de Lille. Spectacle danse, quai numéro 2 de la compagnie 3.0, le 21 octobre, théâtre Vladimir Canter, Sainte-Clotilde. Ouvrez les yeux et imaginez une femme, un homme, deux inconnus faisant halte sur un quai de gare ou s'égarant dans une salle des pas perdus. Chacun d'eux trimballe une valise, comme on porte en soi son bagage d'expérience, sa foule d'espoir et de souvenirs. Qu'adviendrait-il alors s'ils acceptaient de les ouvrir et de se dévoiler un peu à l'autre? Se pourrait-il qu'ils y trouvent des correspondances, voire même que l'émotion les transporte? Spectacle, danse, quai numéro 2, compagnie 3.0, le mercredi 21 octobre, au théâtre Vladimir Canter à Sainte-Clotilde. Spectacle théâtre, pied de bois, le vendredi 16 octobre et le mardi 20 octobre, à l'espace culturel Le Comte de Lille. Un arbre, mille créatures, une île entière à préserver. Pied de bois, une aventure sensorielle pour petits et grands. Depuis toujours, la famille de Tama la trouve étrange. Tama parle aux arbres, collectionne des graines, raconte des histoires. Pour ses petits-enfants, tout cela ressemble à des inventions et finissent par penser qu'elle vit un peu dans un autre monde. Mais Tama était biologiste. Elle a consacré toute sa vie à observer, comprendre, protéger le vivant. Alors leur regard change, nous plonge dans un univers vivant grâce au pied de bois, qui semble répondre au récit de... Grâce au pied de bois, qui semble répondre au récit de Tama. À travers l'arbre, c'est aussi son parcours qui se révèle, ses découvertes, ses engagements et ses combats. Spectacle théâtre, pied de bois, le vendredi 16 octobre et le mardi 20 octobre à l'espace culturel Le Comte de Lille.
0: Merci Olivier pour cette actualité culturelle. On poursuit avec Magali Vaillé.

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2: Merci de nous accompagner. Halte spirituelle toute cette semaine. Le thème avec RCF Radio de Notre-Dame, l'horreur des camps de concentration.
3: La tragédie des camps de concentration et d'extermination ont posé une question à l'humanité. Peut-on affirmer que Dieu existe, qu'il est tout puissant, alors que sous nos yeux, les plus grandes atrocités semblent dire le contraire? Père Michel Denecken, bonjour.
4: Bonjour.
3: Vous êtes prêtre et enseignant à l'université de Strasbourg que vous avez dirigé. La pensée chrétienne a toujours cherché à comprendre qui était Dieu et comment il était présent à notre temps. Après la Shoah, il n'était plus possible de penser comme avant, et dans ce bouleversement, il y a la place de la croix. Le sens du Christ crucifié, pour vous, est-ce que ce temps post-guerre mondiale, on pourrait dire, est un temps aussi pour revenir aux Écritures et comprendre ce Christ crucifié autrement peut-être ?
4: Dans la théologie chrétienne, et particulièrement catholique, la fin de la guerre 39-45 a aussi marqué l'émergence de l'exégèse des sciences bibliques, qui était plutôt dans les églises protestantes, et de revenir effectivement au Jésus juif, parce que il y a eu ça comme reconnaissance que nous avons été pour quelque chose dans l'antisémitisme qui a produit lointainement le nazisme. Et donc tous les efforts qui ont été faits, y compris sous Pie XII, qu'on a souvent mal jugé et qu'on continue de mal juger, et puis qui s'est évidemment accéléré sous Paul VI et Jean-Paul II, a consisté à dire d'abord nous sommes un peuple dont la religion mère est le judaïsme. Nous sommes des juifs, amis de Jésus et convaincus que Dieu est trois fois saint, Père, Fils, Esprit. Donc, de découvrir la judaïté ou la judéité de Jésus a été un événement salutaire qui a produit de magnifiques essais de christologie dans le monde entier et qui a permis aussi de travailler à la réconciliation des mémoires, notamment à la repentance de l'Église catholique quant à son antisémitisme endémique, et que dans cette histoire, nous avions découvert que Jésus était à Auschwitz aussi sous la forme du juif. Je prends un exemple d'une sainte qui m'est proche pour des tas de raisons, qui est Edith Stein. Edith Stein est une juive, grande philosophe, et qui découvre au Carmel la foi chrétienne. Elle se convertit, elle devient religieuse, et elle est raflée par les nazis. Et en fait, elle l'est parce que les nazis ont considéré que, quelle que soit la conversion, son habit religieuse, pour eux, elle restait juive. Et pour moi, ce destin, et qu'on a aussi un peu vu à travers l'histoire extraordinaire de Jean-Marie Lustiger, c'est que on a découvert que notre christianisme était un terreau de la fécondité du mystère d'Israël. Et Paul, dans l'épître aux Romains, n'arrive pas à résoudre le problème. Vous savez que Paul, il se dit, mais est-ce que le peuple juif a été sourd, n'a pas reconnu le Messie? Et en même temps, lui, comme juif, il dit, mais non, mais la souche, c'est Israël. Et au jugement dernier, Israël gardera un sort privilégié. C'est-à-dire qu'on découvre avec stupeur que l'antisémitisme des chrétiens était à rebours de la foi chrétienne, et notamment de Paul, qui ne veut pas résoudre le problème. Paul ne dit pas le christianisme remplace, et ça a été le grand drame pendant des siècles, c'est que nous nous sommes compris comme religion de substitution.
3: Oui, alors l'idée c'était de convertir finalement, voilà, le juif.
4: Et donc, nous découvrons, après Auschwitz, notre judéité, si je puis me permettre de dire ça, et nous refusons de considérer que le salut d'Israël est en dehors du plan de Dieu quand on est chrétien.
3: Et alors, dans quelle mesure on a réinterprété la croix, si on peut dire comme ça?
4: Alors, je ne vais pas dire que pendant des siècles on l'a mal interprété, mais je pense qu'on l'a définitivement compris que le mystère de la mort de Jésus était non pas la source unique de la rédemption, parce qu'on a aussi eu tout un discours, il faut que Jésus est né pour mourir, point barre. On oublie ce qu'il a dit dans l'évangile. La croix de Jésus est le résultat de son enseignement. Elle n'est pas simplement un sacrifice qu'un dieu qui a besoin d'hémoglobine, hein, comme les dieux païens. La mort de Jésus, elle est la conséquence de son engagement. Et ce que j'aime dire quand on célèbre, et notamment le Vendredi Saint chez nous en Alsace qui est férié, j'aime dire aux paroissiens, il faut pas, parce qu'on aime embrasser la croix, on fait, il faut pas aimer la croix. La croix, c'est dégoûtant, c'est détestable, c'est un instrument de torture. Et il faut même pas aimer la croix comme telle. J'aime Jésus en tant que crucifié. C'est-à-dire que la croix est vénérable pour les chrétiens parce que c'est celle de Jésus. C'est-à-dire, elle est le prix, le résultat de son engagement. En faisant bon accueil à la femme adultère, à Zachée, aux prostituées, en renversant la logique pharisienne hypocrite. C'est-à-dire que la croix n'est pas aimable, elle est un résultat. Est-ce que toi, tu veux aller jusque-là, jusqu'où j'ai jusque été? Donc, pour moi, on a aussi réinterprété la croix comme celle du courage de celui qui s'engage au nom de Dieu.

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1: Père Michel de Necken, vous évoquiez la croix du Christ. La croix n'a pas de sens sans la résurrection. Ça veut dire quoi pour cette tragédie de la Shoah ?
2: La croix est un scandale, si je suis dans les pas de saint Paul. Elle est une folie. Mais, quitte à choquer ici, il y a une certaine paresse intellectuelle à se contenter de la mort de Jésus. Parce que ça, c'est compréhensible. Au fond, Jésus est comme moi, il souffre, il a été victime d'injustice comme moi, je peux m'identifier à lui, il s'est engagé pour les plus pauvres, et voilà le prix à payer d'une société capitaliste, injuste, etc. Mais le plus grand scandale n'est-il pas que Dieu d'abord s'identifie à ce repris de justice, crucifié, et qu'il le ressuscite. C'est-à-dire que pour moi, le plus grand scandale, c'est pas la souffrance de Dieu, c'est la résurrection de Jésus. C'est-à-dire que Dieu se dit définitivement solidaire de Jésus de Nazareth. Et que je suis convaincu, en essayant d'être le moins mal chrétien possible, que si je vais dans les pas de Jésus un tant soit peu, si je suis proche des plus pauvres, des malades, des exclus, si je prêche la justice, le pardon, la tolérance, la paix, ce qui me vaudra probablement d'être lapidé, d'être exclu de la société, mais ça me met du côté de la résurrection. L'autre mystère, c'est au matin de Pâques, Jésus aurait pu dire à Pierre et à sa bande, vous m'avez renié, allez en enfer. Il n'y a pas de parole de pardon. Je ne sais pas si beaucoup le savent, relisez les récits de Pâques, il n'y a pas de pardon. Jésus ne dit pas, Pierre, je te pardonne. Il dit, avant sa mort, quelqu'un va te mettre un vêtement, tu iras là où tu ne veux pas aller. C'est le martyr de Pierre. Et après la résurrection, il dit, peine et brebis, m'aimes-tu? Il ne dit pas, t'as été un salopard, maintenant j'exige que tu me demandes pardon. Jésus ne veut pas expliciter le pardon. Il punit Jésus comme punit Dieu lui-même, c'est-à-dire en faisant confiance. Maintenant, tu es celui qui va porter l'Église, avec un autre qui est Paul, qui est lui qui a pourchassé les chrétiens. On a exagéré, il a tué aucun chrétien, hein, mais on en a rajouté, parce que Paul a aussi été une figure de l'antisémitisme, hein, on le sait. Donc Pierre et Paul sont deux piliers vacillants, ce sont deux hommes qui ont failli, à qui Dieu ne dit pas pardon, à qui Dieu, maintenant vous êtes mes piliers, piliers de mon Église. Et c'est comme ça que ça va marcher. Et je pense que ce mystère de la naissance de l'Église après la mort de Jésus, c'est le mystère du pardon. C'est le mystère de l'histoire qui peut continuer. Et quand Hannah Arendt va réfléchir sur la Shoah, elle a fait cet extraordinaire bouquin sur ce qu'elle appelle la banalité du mal. Elle dit au fond, elle est juive, hein, elle dit, au fond, face à Auschwitz, je découvre, moi, comme philosophe juive, qu'il n'y a que deux manières de faire entrer dans l'histoire du nouveau. Sinon, l'histoire se répète. Il n'y a que deux actes de nouveauté dans l'histoire. Alors, en bonne philosophe juive, elle dit, un, la naissance d'un enfant. Parce que c'est toujours la possibilité que le Messie apparaisse, puisque elle est juive. Et deux, le pardon. Elle dit, c'est le seul événement qui peut changer l'histoire et qui peut apporter de la nouveauté. La naissance d'un enfant et le pardon. Et comme par hasard, dans le christianisme, on a la naissance d'un enfant et l'institution du pardon. On a Noël et on a Pâques. Je crois que c'est cette idée que nous sommes une religion née de l'histoire, d'un prophète que nous confessons comme fils de Dieu qui s'appelle Jésus et qui, au fond, réalise, encore si je reste dans les catégories de Hannah Arendt, l'idéal historique du judaïsme, la naissance d'un enfant et la promesse du pardon.
1: Père Michel de Necken, vous interprétez la résurrection comme quelque chose de scandaleux. Qu'est-ce que vous en tirez comme conclusion pour ce qu'il en est d'Auschwitz, puisque c'est ça le thème de notre émission. Où est le scandale après Auschwitz?
2: Moi, je n'ai que le récit d'Ézéchiel. Quand on visite un camp, bon, je suis strasbourgeois, donc en Alsace, nous avons le seul camp de concentration qui a été construit en France, qui s'appelle Struthof. Quand je suis là, ma famille a été touchée par ça. Je pense au magnifique texte du prophète Ézéchiel sur les ossements. Je n'ai que ça à dire. Je suis convaincu que sur ces ossements desséchés, Dieu va mettre des ligaments, de la chair, et va insuffler une âme, comme au premier jour de la création. On est dans la foi, on n'est pas dans la démonstration. Mais on est dans cette tradition dans laquelle je me situe. C'est-à-dire que je me dis, les pères dans la foi me donnent des raisons de croire que ce que je crois n'est pas complètement fou. Et donc, nous avons dans le christianisme un petit problème. Moi, je le vois. J'appelle ça le syndrome du vicaire du dimanche. J'ai fait un petit sondage, puisque je travaille aussi sur la prédication. 95% des prêtres ne prêchent pas sur l'Ancien Testament. Ou alors un petit bout. Parce que je suis chrétien, donc il faut que je parle de l'Évangile. Or, notre peuple a besoin d'être enraciné dans l'Ancien Testament. C'est ce que beaucoup d'évêques sous Hitler ont compris. Il y a des évêques qui ont parlé du Jésus juif, par résistance, je pense notamment à l'archevêque de Munich, qui a fait en 1933 une prédication que sur l'Ancien Testament, pour montrer que Jésus était juif. Et donc je pense qu'on a besoin, nous aussi, de retrouver notre magnifique terreau juif et biblique, parce que c'est là que se comprend le Nouveau Testament.
1: Merci, Père Michel Denecken. À demain.
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3: Et on poursuit avec le chapelet de ce jeudi, le mystère lumineux.

0: Chers auditeurs, bonjour. L'apostolat du rosaire est heureux de prier avec vous les mystères lumineux du rosaire, par lesquels nous invoquons la lumière du Christ dans nos vies.
1: Au nom du Père, et du Fils, et du Saint-Esprit. Amen.
2: Je crois en Dieu, le Père Tout-Puissant, Créateur du ciel et de la terre, et en Jésus-Christ, son Fils unique, notre Seigneur, qui a été conçu du Saint-Esprit, est né de la Vierge Marie, a souffert sous Ponce Pilate, a été crucifié et mort, et a été enseveli, est descendu aux enfers, le troisième jour est ressuscité des morts, est monté aux cieux, est assis à la droite de Dieu, le Père Tout-Puissant, d'où il viendra juger les vivants et les morts. Je crois en l'Esprit Saint, à la Sainte Église catholique, à la communion des saints, à la rémission des péchés, à la résurrection de la chair, à la vie éternelle. Amen.
3: Notre Père qui es aux cieux, que ton nom soit sanctifié, que ton règne vienne, que ta volonté soit faite sur la terre comme au ciel.
2: Donne-nous aujourd'hui notre pain de ce jour. Pardonne-nous nos offenses, comme nous pardonnons aussi à ceux qui nous ont offensés. Et ne nous laisse pas entrer en tentation, mais délivre-nous du mal.
3: Amen. En l'honneur du Père éternel, notre Créateur, qui vous a élu, je vous salue, Marie pleine de grâce. Le Seigneur est avec vous. Vous êtes bénie entre toutes les femmes. Et Jésus, le fruit de vos entrailles, est béni.
2: Sainte Marie, Mère de Dieu, priez pour nous pauvres pécheurs, maintenant et à l'heure de notre mort. Amen.
3: En l'honneur du Verbe de Dieu, notre Sauveur, qui vous a aimé, je vous salue, Marie pleine de grâce. Le Seigneur est avec vous. Vous êtes bénie entre toutes les femmes. Et Jésus, le fruit de vos entrailles, est béni.
2: Sainte Marie, Mère de Dieu, priez pour nous pauvres pécheurs, maintenant et à l'heure de notre mort. Amen.
3: En l'honneur du Saint-Esprit, notre Consolateur, qui vous a sanctifié, je vous salue, Marie pleine de grâce. Le Seigneur est avec vous. Vous êtes bénie entre toutes les femmes, et Jésus, le fruit de vos entrailles, est béni.
2: Sainte Marie, Mère de Dieu, priez pour nous pauvres pécheurs, maintenant et à l'heure de notre mort. Amen.
3: Gloire au Père, au Fils et au Saint-Esprit,
2: comme il était au commencement, maintenant et toujours, et dans les siècles des siècles. Amen.
4: Premier mystère lumineux, le baptême de Jésus. Si nous savions le don de Dieu et qui est celui qui nous demande notre vie, c'est nous qui l'aurions prié et il aurait remis entre nos mains son esprit. Ô Mère du Sauveur, ton Fils dans le baptême nous rassasie de son esprit et avec lui nous entendons la voix du Père. Tu es mon Fils bien-aimé, en toi j'ai mis toute ma joie. Nous t'en prions que notre joie soit parfaite.
5: Notre Père, qui es aux cieux, que ton nom soit sanctifié, que ton règne vienne, que ta volonté soit faite sur la terre comme au ciel. Donne-nous aujourd'hui notre pain de ce jour. Pardonne-nous nos offenses, comme nous pardonnons aussi à ceux qui nous ont offensés. Et ne nous laisse pas entrer en tentation, mais délivre-nous du mal.
3: Amen. Je vous salue, Marie, pleine de grâce.
2: Le Seigneur est avec vous. Vous êtes bénie entre toutes les femmes. Et Jésus, le fruit de vos entrailles, est béni. Sainte Marie, Mère de Dieu, priez pour nous pauvres pécheurs, maintenant et à l'heure de notre mort. Amen.
3: Je vous salue, Marie, pleine de grâce.
2: Le Seigneur est avec vous. Vous êtes bénie entre toutes les femmes. Et Jésus, le fruit de vos entrailles, est béni. Sainte Marie, Mère de Dieu, priez pour nous pauvres pécheurs, maintenant et à l'heure de notre mort. Amen. Je vous salue, Marie, pleine de grâce. Le Seigneur est avec vous. Vous êtes bénie entre toutes les femmes.
6: et Jésus, le fruit de vos entrailles, est béni. Sainte Marie, Mère de Dieu, priez pour nous pauvres pécheurs, maintenant et à l'heure de notre mort. Amen. Je vous salue Marie, pleine de grâce, le Seigneur est avec vous. Vous êtes bénie entre toutes les femmes, et Jésus, le fruit de vos entrailles, est béni. Sainte Marie, Mère de Dieu, priez pour nous pauvres pécheurs, maintenant et à l'heure de notre mort. Amen. Je vous salue Marie, pleine de grâce, le Seigneur est avec vous. Vous êtes bénie entre toutes les femmes, et Jésus, le fruit de vos entrailles, est béni. Sainte Marie, Mère de Dieu, priez pour nous pauvres pécheurs, maintenant et à l'heure de notre mort. Amen. Je vous salue Marie, pleine de grâce, le Seigneur est avec vous. Vous êtes bénie entre toutes les femmes, et Jésus, le fruit de vos entrailles, est béni. Sainte Marie, Mère de Dieu, priez pour nous pauvres pécheurs, maintenant et à l'heure de notre mort. Amen. Je vous salue Marie, pleine de grâce, le Seigneur est avec vous. Vous êtes bénie entre toutes les femmes, et Jésus, le fruit de vos entrailles, est béni. Sainte Marie, Mère de Dieu, priez pour nous pauvres pécheurs, maintenant et à l'heure de notre mort. Amen. Je vous salue Marie, pleine de grâce, le Seigneur est avec vous. Vous êtes bénie entre toutes les femmes, et Jésus, le fruit de vos entrailles, est béni. Sainte Marie, Mère de Dieu, priez pour nous pauvres pécheurs, maintenant et à l'heure de notre mort. Amen. Je vous salue Marie, pleine de grâce, le Seigneur est avec vous. Vous êtes bénie entre toutes les femmes, et Jésus, le fruit de vos entrailles, est béni. Sainte Marie, Mère de Dieu, priez pour nous pauvres pécheurs, maintenant et à l'heure de notre mort. Amen. Je vous salue Marie, pleine de grâce, le Seigneur est avec vous. Vous êtes bénie entre toutes les femmes, et Jésus, le fruit de vos entrailles, est béni. Sainte Marie, Mère de Dieu, priez pour nous pauvres pécheurs, maintenant et à l'heure de notre mort. Amen.
7: Gloire au Père, au Fils et au Saint-Esprit, comme il était au commencement, maintenant et toujours, et dans les siècles des siècles. Amen.
4: Deuxième mystère lumineux, les noces de Cana. Levons les yeux et regardons les vignes et les champs. Ils sont mûrs pour la moisson. L'époux se délecte près de sa bien-aimée. L'épouse scrute celui qu'il aime. Ô toi, la nouvelle Ève, demande à ton époux de charger l'eau de notre fadeur en vin et que notre nourriture désormais soit de faire la volonté de celui qui nous aime de toute éternité.
5: Notre Père, qui es aux cieux, que ton nom soit sanctifié, que ton règne vienne, que ta volonté soit faite sur la terre comme au ciel. Donne-nous aujourd'hui notre pain de ce jour. Pardonne-nous nos offenses, comme nous pardonnons aussi à ceux qui nous ont offensés. Et ne nous laisse pas entrer en tentation, mais délivre-nous du mal.
3: Amen. Je vous salue, Marie, pleine de grâce.
6: Le Seigneur est avec vous. Vous êtes bénie entre toutes les femmes, et Jésus, le fruit de vos entrailles, est béni. Sainte Marie, Mère de Dieu, priez pour nous pauvres pécheurs, maintenant et à l'heure de notre mort. Amen.
7: Je vous salue Marie, pleine de grâce. Le Seigneur est avec vous. Vous êtes bénie entre toutes les femmes, et Jésus, le fruit de vos entrailles, est béni. Sainte Marie, Mère de Dieu, priez pour nous pauvres pécheurs, maintenant et à l'heure de notre mort. Amen. Je vous salue Marie, pleine de grâce. Le Seigneur est avec vous. Vous êtes bénie entre toutes les femmes, et Jésus, le fruit de vos entrailles, est béni. Sainte Marie, Mère de Dieu,
8: priez pour nous pauvres pécheurs, maintenant et à l'heure de notre mort. Amen. Je vous salue Marie, pleine de grâce, le Seigneur est avec vous. Vous êtes bénie entre toutes les femmes, et Jésus, le fruit de vos entrailles, est béni. Sainte Marie, Mère de Dieu, priez pour nous pauvres pécheurs, maintenant et à l'heure de notre mort. Amen. Je vous salue Marie, pleine de grâce. Le Seigneur est avec vous. Vous êtes bénie entre toutes les femmes, et Jésus, le fruit de vos entrailles, est béni. Sainte Marie, Mère de Dieu, priez pour nous pauvres pécheurs, maintenant et à l'heure de notre mort. Amen. Je vous salue Marie, pleine de grâce. Le Seigneur est avec vous. Vous êtes bénie entre toutes les femmes, et Jésus, le fruit de vos entrailles, est béni. Sainte Marie, Mère de Dieu, priez pour nous pauvres pécheurs, maintenant et à l'heure de notre mort. Amen. Je vous salue Marie, pleine de grâce. Le Seigneur est avec vous. Vous êtes bénie entre toutes les femmes, et Jésus, le fruit de vos entrailles, est béni. Sainte Marie, Mère de Dieu, priez pour nous pauvres pécheurs, maintenant et à l'heure de notre mort. Amen. Je vous salue Marie, pleine de grâce. Le Seigneur est avec vous. Vous êtes bénie entre toutes les femmes, et Jésus, le fruit de vos entrailles, est béni. Sainte Marie, Mère de Dieu, priez pour nous pauvres pécheurs, maintenant et à l'heure de notre mort. Amen. Je vous salue Marie, pleine de grâce, le Seigneur est avec vous. Vous êtes bénie entre toutes les femmes, et Jésus, le fruit de vos entrailles, est béni. Sainte Marie, Mère de Dieu, priez pour nous pauvres pécheurs, maintenant et à l'heure de notre mort. Amen. Je vous salue Marie, pleine de grâce. Le Seigneur est avec vous. Vous êtes bénie entre toutes les femmes. Et Jésus, le fruit de vos entrailles, est béni. Sainte Marie, Mère de Dieu, priez pour nous pauvres pécheurs, maintenant et à l'heure de notre mort. Amen.
9: Gloire au Père, au Fils et au Saint-Esprit, comme il était au commencement, maintenant et toujours, et dans les siècles des siècles. Amen.
4: Troisième mystère lumineux, l'annonce du royaume. À la voix du roi des rois, l'Église annonce la bonne nouvelle au nom du Père, et du Fils et du Saint-Esprit. Il est avec nous pour cette tâche jusqu'à la fin des temps. Le royaume est proche, reine des cieux. Que l'Esprit sur tes enfants descende du trône de Dieu et qu'il se fixe dans nos cœurs à jamais pour transmettre ce que nous aurons contemplé.
5: Notre Père, qui es aux cieux, que ton nom soit sanctifié, que ton règne vienne, que ta volonté soit faite sur la terre comme au ciel. Donne-nous aujourd'hui notre pain de ce jour. Pardonne-nous nos offenses, comme nous pardonnons aussi à ceux qui nous ont offensés. Et ne nous laisse pas entrer en tentation, mais délivre-nous du mal.
3: Amen. Je vous salue, Marie, pleine de grâce.
8: Le Seigneur est avec vous. Vous êtes bénie entre toutes les femmes, et Jésus, le fruit de vos entrailles, est béni. Sainte Marie, Mère de Dieu, priez pour nous pauvres pécheurs, maintenant et à l'heure de notre mort. Amen.
9: Je vous salue, Marie, pleine de grâce.
8: Le Seigneur est avec vous. Vous êtes bénie entre toutes les femmes, et Jésus, le fruit de vos entrailles, est béni. Sainte Marie, Mère de Dieu, priez pour nous pauvres pécheurs, maintenant et à l'heure de notre mort. Amen. Je vous salue Marie, pleine de grâce. Le Seigneur est avec vous. Vous êtes bénie entre toutes les femmes, et Jésus, le fruit de vos entrailles, est béni. Sainte Marie, Mère de Dieu, priez pour nous pauvres pécheurs, maintenant et à l'heure de notre mort. Amen. Je vous salue Marie, pleine de grâce. Le Seigneur est avec vous.
9: Vous êtes bénie entre toutes les femmes, et Jésus, le fruit de vos entrailles, est béni. Sainte Marie, Mère de Dieu, priez pour nous pauvres pécheurs, maintenant et à l'heure de notre mort. Amen. Je vous salue Marie, pleine de grâce, le Seigneur est avec vous. Vous êtes bénie entre toutes les femmes, et Jésus, le fruit de vos entrailles, est béni. Sainte Marie, Mère de Dieu, priez pour nous pauvres pécheurs, maintenant et à l'heure de notre mort. Amen. Je vous salue Marie, pleine de grâce, le Seigneur est avec vous. Vous êtes bénie entre toutes les femmes, et Jésus, le fruit de vos entrailles, est béni. Sainte Marie, Mère de Dieu, priez pour nous pauvres pécheurs, maintenant et à l'heure de notre mort. Amen. Je vous salue Marie, pleine de grâce, le Seigneur est avec vous. Vous êtes bénie entre toutes les femmes, et Jésus, le fruit de vos entrailles, est béni. Sainte Marie, Mère de Dieu, priez pour nous pauvres pécheurs, maintenant et à l'heure de notre mort. Amen. Je vous salue Marie, pleine de grâce, le Seigneur est avec vous. Vous êtes bénie entre toutes les femmes, et Jésus, le fruit de vos entrailles, est béni. Sainte Marie, Mère de Dieu, priez pour nous pauvres pécheurs, maintenant et à l'heure de notre mort. Amen. Je vous salue Marie, pleine de grâce, le Seigneur est avec vous. Vous êtes bénie entre toutes les femmes, et Jésus, le fruit de vos entrailles, est béni. Sainte Marie, Mère de Dieu, priez pour nous pauvres pécheurs, maintenant et à l'heure de notre mort. Amen. Je vous salue Marie, pleine de grâce, le Seigneur est avec vous. Vous êtes bénie entre toutes les femmes, et Jésus, le fruit de vos entrailles, est béni. Sainte Marie, Mère de Dieu, priez pour nous pauvres pécheurs, maintenant et à l'heure de notre mort. Amen.
10: Gloire au Père, au Fils et au Saint-Esprit, comme il était au commencement, maintenant et toujours, et dans les siècles des siècles. Amen.
4: Quatrième mystère lumineux, la transfiguration. Louange à toi, Jésus transfiguré. Tes disciples ont vu ta gloire, pour qu'en ta croix ils te contemplent, toi la splendeur du Père. Seigneur, je t'en prie, fais-moi voir ta gloire par l'entremise de Marie. Pour toi, qu'elle pose sa main sur moi.
5: Notre Père, qui es aux cieux, que ton nom soit sanctifié, que ton règne vienne, que ta volonté soit faite sur la terre comme au ciel. Donne-nous aujourd'hui notre pain de ce jour. Pardonne-nous nos offenses, comme nous pardonnons aussi à ceux qui nous ont offensés. Et ne nous laisse pas entrer en tentation, mais délivre-nous du mal.
3: Amen. Je vous salue, Marie, pleine de grâce.
9: Le Seigneur est avec vous. Vous êtes bénie entre toutes les femmes, et Jésus, le fruit de vos entrailles, est béni. Sainte Marie, Mère de Dieu, priez pour nous pauvres pécheurs, maintenant et à l'heure de notre mort. Amen.
10: Je vous salue, Marie, pleine de grâce.
9: Le Seigneur est avec vous. Vous êtes bénie entre toutes les femmes, et Jésus, le fruit de vos entrailles, est béni. Sainte Marie, Mère de Dieu, priez pour nous pauvres pécheurs, maintenant et à l'heure de notre mort. Amen. Je vous salue, Marie, pleine de grâce. Le Seigneur est avec vous. Vous êtes bénie entre toutes les femmes, et Jésus, le fruit de vos entrailles, est béni. Sainte Marie, Mère de Dieu, priez pour nous pauvres pécheurs, maintenant et à l'heure de notre mort. Amen. Je vous salue Marie, pleine de grâce. Le Seigneur est avec vous. Vous êtes bénie entre toutes les femmes, et Jésus, le fruit de vos entrailles, est béni. Sainte Marie, Mère de Dieu, priez pour nous pauvres pécheurs, maintenant et à l'heure de notre mort. Amen. Je vous salue Marie, pleine de grâce.
6: Le Seigneur est avec vous. Vous êtes bénie entre toutes les femmes. Et Jésus, le fruit de vos entrailles, est béni. Sainte Marie, Mère de Dieu, priez pour nous pauvres pécheurs, maintenant et à l'heure de notre mort. Amen. Je vous salue Marie, pleine de grâce. Le Seigneur est avec vous. Vous êtes bénie entre toutes les femmes. Et Jésus, le fruit de vos entrailles, est béni. Sainte Marie, Mère de Dieu, priez pour nous pauvres pécheurs, maintenant et à l'heure de notre mort. Amen. Je vous salue Marie, pleine de grâce. Le Seigneur est avec vous. Vous êtes bénie entre toutes les femmes. Et Jésus, le fruit de vos entrailles, est béni. Sainte Marie, Mère de Dieu, priez pour nous pauvres pécheurs, maintenant et à l'heure de notre mort. Amen. Je vous salue Marie, pleine de grâce. Le Seigneur est avec vous. Vous êtes bénie entre toutes les femmes. Et Jésus, le fruit de vos entrailles, est béni. Sainte Marie, Mère de Dieu, priez pour nous pauvres pécheurs, maintenant et à l'heure de notre mort. Amen. Je vous salue Marie, pleine de grâce. Le Seigneur est avec vous. Vous êtes bénie entre toutes les femmes. Et Jésus, le fruit de vos entrailles, est béni. Sainte Marie, Mère de Dieu, priez pour nous pauvres pécheurs, maintenant et à l'heure de notre mort. Amen. Je vous salue Marie, pleine de grâce. Le Seigneur est avec vous. Vous êtes bénie entre toutes les femmes. Et Jésus, le fruit de vos entrailles, est béni. Sainte Marie, Mère de Dieu, priez pour nous pauvres pécheurs, maintenant et à l'heure de notre mort. Amen.
9: Gloire au Père, au Fils et au Saint-Esprit, comme il était au commencement, maintenant et toujours, et dans les siècles des siècles. Amen.
4: Cinquième mystère lumineux, l'institution de l'Eucharistie. Seigneur, avec Marie, nous le croyons, tu es le pain vivant descendu du ciel. Ta vie, on ne te l'ôte pas. Tu nous la donnes de toi-même, qu'il en soit ainsi pour nous aussi. En mangeant ta chair et en buvant à ta coupe, nous t'en prions, fais-nous communier à ton amour pour que notre vie soit une oblation volontaire et agréable à Dieu le Père, entre les mains de la bienheureuse Vierge Marie, notre Mère.
5: Notre Père, qui es aux cieux, que ton nom soit sanctifié, que ton règne vienne, que ta volonté soit faite sur la terre comme au ciel. Donne-nous aujourd'hui notre pain de ce jour. Pardonne-nous nos offenses, comme nous pardonnons aussi à ceux qui nous ont offensés. Et ne nous laisse pas entrer en tentation, mais délivre-nous du mal.
9: Amen. Je vous salue, Marie, pleine de grâce.
6: Le Seigneur est avec vous. Vous êtes bénie entre toutes les femmes. Et Jésus, le fruit de vos entrailles, est béni. Sainte Marie, Mère de Dieu, priez pour nous pauvres pécheurs, maintenant et à l'heure de notre mort. Amen.
9: Je vous salue, Marie, pleine de grâce.
6: Le Seigneur est avec vous. Vous êtes bénie entre toutes les femmes. Et Jésus, le fruit de vos entrailles, est béni. Sainte Marie, Mère de Dieu, priez pour nous pauvres pécheurs, maintenant.

0: de Dieu, priez pour nous pauvres pécheurs, maintenant et à l'heure de notre mort. Amen. Je vous salue Marie, pleine de grâce, le Seigneur est avec vous. Vous êtes bénie entre toutes les femmes, et Jésus, le fruit de vos entrailles, est béni. Sainte Marie, Mère de Dieu, priez pour nous pauvres pécheurs, maintenant et à l'heure de notre mort. Amen. Je vous salue Marie, pleine de grâce, le Seigneur est avec vous. Vous êtes bénie entre toutes les femmes, et Jésus, le fruit de vos entrailles, est béni. Sainte Marie, Mère de Dieu, priez pour nous pauvres pécheurs, maintenant et à l'heure de notre mort. Amen. Je vous salue Marie, pleine de grâce, le Seigneur est avec vous. Vous êtes bénie entre toutes les femmes, et Jésus, le fruit de vos entrailles, est béni. Sainte Marie, Mère de Dieu, priez pour nous pauvres pécheurs, maintenant et à l'heure de notre mort. Amen. Je vous salue Marie, pleine de grâce, le Seigneur est avec vous. Vous êtes bénie entre toutes les femmes, et Jésus, le fruit de vos entrailles, est béni. Sainte Marie, Mère de Dieu, priez pour nous pauvres pécheurs, maintenant et à l'heure de notre mort. Amen. Je vous salue Marie, pleine de grâce, le Seigneur est avec vous. Vous êtes bénie entre toutes les femmes, et Jésus, le fruit de vos entrailles, est béni. Sainte Marie, Mère de Dieu, priez pour nous pauvres pécheurs, maintenant et à l'heure de notre mort. Amen. Je vous salue Marie, pleine de grâce, le Seigneur est avec vous. Vous êtes bénie entre toutes les femmes, et Jésus, le fruit de vos entrailles, est béni. Sainte Marie, Mère de Dieu, priez pour nous pauvres pécheurs, maintenant et à l'heure de notre mort. Amen.
1: Gloire au Père, au Fils et au Saint-Esprit, comme il était au commencement, maintenant et toujours, et dans les siècles des siècles. Amen.
2: Prière officielle pour la venue du pape Léon XIV en France.
3: Seigneur notre Dieu, toi qui ne cesses de semer en nos cœurs le désir de vivre dans la justice et la paix, nous te rendons grâce pour la visite en France et à l'UNESCO de notre Saint-Père, le pape Léon XIV. Bénis son voyage apostolique. Prépare nos cœurs à l'accueillir avec joie. Donne-nous de recevoir ses paroles avec confiance. Apprends-nous à servir la magnifique humanité que tu as créée. Fortifie notre foi, affermis notre espérance, stimule notre charité. Par l'intercession de Notre-Dame et de tous les saints de France, fais de nous des artisans d'unité pour que le monde ait la vie. Que le voyage apostolique du pape Léon XIV porte des fruits abondants et heureux pour l'Église, notre pays et le monde. Toi, l'auteur de la vie, pour les siècles des siècles. Amen.

Bien le bonjour, si vous nous rejoignez sur les ondes de Radio Arc-en-Ciel, et c'est l'heure maintenant de retrouver la une de la presse de ce jour. On démarre avec le quotidien de La Réunion et de l'Océan Indien de ce jeudi. On parle de Diagonale des Fous, un peu beaucoup à la folie. On parle aussi de Cabinet Noir en 7-1 avec Didier Robert passe à l'offensive. La une de ce quotidien, c'est aussi La Possession, Mona Jolie quartier invivable. On parle aussi de La Réplique idée, des salariés veulent leur argent. On parle aussi de Logement, Mouchou ne convainc pas, et on parle aussi de soins palliatifs pour terminer, prendre soin jusqu'au bout. La une de cette presse aussi, Réunion la Première, qui nous parle de la sénatrice d'origine réunionnaise Corinne Nora Siguin, prise dans une fusillade à Paris. On parle aussi d'épidémie de grippe qui progresse à La Réunion, les passages aux urgences explosent. Et aussi le grand raid. En une de ce journal, les coureurs ont récupéré le dossard ce mercredi à Saint-Pierre, la veille du départ de la Diagonale des Fous en ce jour. La une de cette presse aussi, l'info.re. Votre opinion. Loi intégrale, approuvez-vous les mesures proposées pour lutter contre les violences sexistes, sexuelles et intrafamiliales? C'est la question. En une, c'est aussi les offres d'emploi de ce jeudi. Et aussi Saint-André, avec Anna et 5 mois, décède dans son sommeil. À notre réveil, elle n'était déjà plus là. C'était la une de la presse de ce jour et on poursuit avec la suite du programme.

0: Et on retrouve l'actualité culturelle tout de suite avec Olivier.
1: Spectacle, théâtre, food truck. Le mercredi 21 octobre à l'espace culturel Le Comte de Lille. Deux vieux potes, une camionnette et une règle d'or. Pas de fête sans galette. La route est longue, la musique est forte et les dents qui restent servent encore à mordre la vie. Deux vieux potes en cavale joyeuse tracent la route à bord de leur camionnette. Plus tout jeunes, ils profitent des dents qui leur restent pour croquer pleinement la vie. Animés par une soif insatiable de musique, leur arrêt se transforme vite en moment festif. Leur devise, pas de fête sans galette. Spectacle théâtre, food truck, le 21 octobre, à l'espace culturel Le Comte de Lille. Spectacle danse, quai numéro 2 de la compagnie 3.0, le 21 octobre, théâtre Vladimir Canter, Sainte-Clotilde. Ouvrez les yeux et imaginez une femme, un homme, deux inconnus faisant halte sur un quai de gare ou s'égarant dans une salle des pas perdus. Chacun d'eux trimballe une valise, comme on porte en soi son bagage d'expérience, sa foule d'espoir et de souvenirs. Qu'adviendrait-il alors s'ils acceptaient de les ouvrir et de se dévoiler un peu à l'autre? Se pourrait-il qu'ils y trouvent des correspondances, voire même que l'émotion les transporte? Spectacle, danse, quai numéro 2, compagnie 3.0, le mercredi 21 octobre, au théâtre Vladimir Canter à Sainte-Clotilde. Spectacle, théâtre, pied de bois, le vendredi 16 octobre et le mardi 20 octobre, à l'espace culturel Le Comte de Lille. Un arbre, mille créatures, une île entière à préserver. Pied de bois, une aventure sensorielle pour petits et grands. Depuis toujours, la famille de Tama la trouve étrange. Tama parle aux arbres, collectionne des graines, raconte des histoires. Pour ses petits-enfants, tout cela ressemble à des inventions et finissent par penser qu'elle vit un peu dans un autre monde. Mais Tama était biologiste. Elle a consacré toute sa vie à observer, comprendre, protéger le vivant. Alors leur regard change, nous plonge dans un univers vivant grâce au pied de bois, qui semble répondre au récit de... Grâce au pied de bois, qui semble répondre au récit de Tama. À travers l'arbre, c'est aussi son parcours qui se révèle, ses découvertes, ses engagements et ses combats. Spectacle théâtre, pied de bois, le vendredi 16 octobre et le mardi 20 octobre à l'espace culturel Le Comte de Lille.
0: Merci Olivier pour cette actualité culturelle. À la suite du programme à 12h15, les informations internationales avec la rédaction de Vatican.

0: Le pape poursuit sa convalescence après son opération au poumon. Depuis l'hôpital, il a remercié hier les participants à la semaine de travaux au Vatican sur l'exhortation apostolique Amoris Laetitia qui fête ses 10 ans. Nous entendrons celui qui a coordonné le groupe d'experts lors de cette rencontre. En Turquie, l'opposition dénonce un nouveau coup de force du président Erdogan. Les autorités ont pris le contrôle hier du siège de la principale chaîne de télévision d'opposition du pays. Nous retrouverons notre correspondante à Ankara. Dans ce journal également, le Haut Commissariat aux réfugiés de l'ONU qui alerte sur les coupes drastiques et persistantes dans ses financements. Illustration au Tchad ce matin. Et puis à la une de notre dossier, retour sur le devant de la scène médiatique de l'ancien président congolais Joseph Kabila. Il a annoncé prendre la tête d'un nouveau mouvement politico-militaire pour renverser l'actuel chef de l'État Félix Tshisekedi. Analyse à la fin de ce journal.
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0: Bonjour, le pape a passé une deuxième nuit à l'hôpital Gemelli de Rome après son opération mardi pour lui retirer une tumeur cancéreuse au poumon. Selon les médecins, les résultats confirment une évolution post-opératoire normale pour Léon XIV qui a repris la marche dans sa chambre. Le souverain pontife qui a pu, apprend-on, concélébrer la messe hier dans une salle aménagée au 10e étage de l'établissement où il poursuit sa convalescence, c'est ce qu'a précisé la salle de presse du Saint-Siège. Depuis l'hôpital, le pape a suivi de très près la fin des travaux de la rencontre organisée pendant une semaine au Vatican et qui portait sur les 10 ans de l'exhortation apostolique Amoris Laetitia du pape François. Dans un message aux participants, le pape les a tous remerciés, les invitant à partager le fruit de leurs réflexions. J'espère tout particulièrement que les familles participeront toujours activement à la vie et à la mission de vos églises locales, peut-on lire dans ce message. Parmi ces participants, Monseigneur Philippe Bordaigne, il est président de l'Institut Pontifical de Théologie Jean-Paul II pour les sciences du mariage et de la famille. Et il a coordonné le groupe d'experts lors de la rencontre. On l'écoute.
2: Nous rentrons regonflés, nous avons l'espérance au cœur, mais en même temps nous allons raconter des bonnes expériences qui ont été partagées, des bonnes pratiques pastorales et surtout ce message central que les familles sont au cœur de la pastorale des familles.
3: Aujourd'hui, quelle est la place de la famille dans la mission de l'Église ?
2: Alors c'est d'abord une place qui est dans la vie ordinaire. Beaucoup ont insisté sur le fait que, mais surtout dans les régions où il y a peu de prêtres, où les paroisses ont des fragilités, en fait, les familles, parce qu'elles vivent dans le quotidien en vivant du sacrement du mariage, elles sont de vrais témoins pour les autres familles. On a beaucoup insisté sur le fait qu'à une époque où il y a moins de candidats au mariage, ce sont les jeunes qui décident de se marier, ou même des personnes moins jeunes, qui finalement se décident pour le mariage. Ce sont ces personnes-là qui témoignent de la beauté et de la grandeur du mariage.
0: Monseigneur Philippe Bordaigne qui répondait aux questions d'Henri Moriba Camara pour retrouver toutes nos informations sur Amoris Laetitia et les nouvelles de la santé du Saint-Père. Bien sûr, une seule adresse vaticannews.va. On apprend à l'instant par la salle de presse que le pape a passé une bonne nuit à l'hôpital. Il s'est levé et a pris son petit déjeuner. Plus d'informations évidemment dans nos prochaines éditions. Dans l'actualité internationale, direction la Turquie ce matin, où les autorités ont pris le contrôle hier du siège de la principale chaîne de télévision d'opposition, Halk TV, connue pour sa couverture critique du président turc. L'opération s'inscrit dans le cadre d'une enquête judiciaire contre les dirigeants de la chaîne, mais elle suscite l'indignation de l'opposition politique et des syndicats de journalistes qui voient le signe d'une nouvelle dérive autoritaire du pouvoir. À Ankara, les précisions d'Anand Lower.
4: Depuis que les autorités turques, par une décision de justice, ont pris le contrôle de Halk TV, les députés d'opposition se pressent dans les bureaux de la chaîne à Istanbul ou ici à Ankara. Suat Özcadaş est élu du parti Yeni, premier parti d'opposition. Pour lui, aucun doute possible, c'est le pouvoir politique, le président Recep Tayyip Erdogan, lui-même, qui a ordonné cette opération.
5: Ils ne veulent pas que la Turquie apprenne les vérités qui sont révélées sur cette chaîne. Alors ils utilisent la justice sous leur contrôle pour la faire taire. La démocratie en Turquie subit une attaque violente. Les journalistes, les intellectuels, les opposants sont sous pression constante et croissante. Notre pays est désormais parmi les pires du monde pour la liberté de la presse et la liberté de penser.
4: Une petite foule se rassemble sous les fenêtres de Halk TV. Mehmet Ali est avocat, téléspectateur de la chaîne et il est très inquiet.
6: Ma première pensée quand j'ai appris la nouvelle, ça a été, après ça, qui sait s'il y aura encore des élections en Turquie? Si ce pouvoir se croit tout permis au point de prendre le contrôle de la première chaîne de télé, alors on est en train de devenir comme la Russie ou l'Azerbaïdjan, où il n'y a pas d'élections libres. C'est terrible.
4: Dans la foulée de la mise sous tutelle, les autorités ont décidé de bloquer l'accès à tous les comptes de Hak TV sur les réseaux sociaux, suivis par plus de 8,5 millions d'abonnés au total. À Ankara, un endroit pour Radio Vatican.
0: Les incendies qui ravagent depuis plusieurs semaines l'Indonésie ont des conséquences sur toute la région. Le Timor oriental annonce ce matin la fermeture pour 3 jours de toutes les écoles du pays en raison d'un air très dangereux pour la santé. La Malaisie et Singapour sont également touchés. Les camions ont commencé ce jeudi à circuler sur un nouveau pont entré en service entre la Chine et la Corée du Nord. L'ouvrage avait été achevé en 2014, mais son inauguration a été retardée, notamment en raison de l'absence de route de raccordement côté nord-coréen. Selon le premier ministre chinois, ce pont doit renforcer considérablement la coopération économique et resserrer les liens d'affection entre Pékin et Pyongyang. Donald Trump poursuit son offensive dans le domaine énergétique et le président américain a annoncé cette semaine que Taïwan investira 4,4 milliards de dollars dans le gazoduc Alaska LNG. Ce projet dans l'État situé au nord-ouest du Canada est évoqué depuis des décennies, mais en cette période de tension mondiale, le président américain entend bien le concrétiser. Gwendal Lavin.
7: Il faut remonter à l'administration Carter à la fin des années 70 pour trouver les premières traces du projet. L'objectif est de relier le nord de l'Alaska sur la côte arctique où se trouvent les champs gaziers au sud de l'État qui donne sur le Pacifique. 1300 km de gazoduc pour acheminer plus facilement du gaz naturel liquéfié vers 3 pays d'Asie, la Corée du Sud, le Japon et Taïwan. Le gain de temps serait immense. Aujourd'hui, les bateaux approvisionnant l'Asie partent de Houston où se trouvent les installations énergétiques américaines. Ils empruntent ensuite le canal de Panama, durée moyenne de l'opération 30 jours. Avec le gazoduc Alaska LNG, les bateaux mettraient 7 jours pour faire le trajet entre le sud de l'État et le Japon, par exemple. Mais c'est sur le plan financier que le bât blesse. Aucune des tentatives de développement du projet n'a été jugée commercialement viable pour l'instant. Les dernières projections rendues publiques chiffrent le gazoduc à 44 milliards de dollars pour exporter à terme 22 millions de tonnes de gaz naturel liquéfié par an. Gwendal Lavin à New York, Radio Vatican.
0: Le président ukrainien Volodymyr Zelensky était à Londres hier. Il a rappelé combien son pays comptait toujours sur le partenariat avec les États-Unis. Même si, répondant à une question d'un journaliste, il a avoué s'être senti trahi, alors que son pays subit toujours le feu russe, que les civils sont délibérément visés et les infrastructures énergétiques pilonnées. L'Ukraine n'a pas reçu de renseignements américains ces derniers jours, l'aidant à prévenir des frappes russes. Et le réseau Starlink d'Elon Musk a été temporairement interrompu. Le HCR alerte sur les coupes drastiques et persistantes dans ses financements. Lundi dernier, le Haut-Commissariat de l'ONU pour les réfugiés mettait en garde à Genève contre le risque d'effondrement du système international de protection des demandeurs d'asile, mis en place à la sortie de la Seconde Guerre mondiale. Un récent rapport publié fin septembre souligne que près de 8,3 millions de réfugiés, de personnes déplacées, de force ou d'apatrides dans le monde, sont sur le point de perdre l'accès à une assistance vitale, manque de financement. Illustration concrète de l'impact sur le terrain ce matin au Tchad, où affluent des milliers de réfugiés qui fuient la guerre civile au Soudan. Sophie McGuinness est la représentante du HCR en France et auprès du Conseil de l'Europe.
8: C'est des réfugiés qui viennent de Soudan. On a des millions de personnes qui sont déplacées soit à l'intérieur du Soudan ou qui a franchi en frontière, par exemple comme le Tchad. Alors on a beaucoup de réfugiés qui sont actuellement au Tchad jusqu'à l'autre côté de la frontière. Et nous sommes présents là en tant qu'HCR, mais ce qu'on peut faire, c'est beaucoup impacté par le risque de financement qu'on a maintenant. Au Tchad, on a plus de 300 000 réfugiés qui font face à des retards dans les procédures d'enregistrement. Et c'est important de savoir que l'enregistrement est nécessaire pour avoir des documents indispensables pour accéder aux services. Et ça expose les personnes qui n'ont pas l'enregistrement, qui n'ont pas des documents, à des risques, par exemple, de détention. Aussi à Tchad, on a presque 200 000 femmes et filles qui risquent de perdre l'accès au espace sûr et au programme de prévention d'abus. Ça, c'est les programmes qui sont en risque.
0: Sophie McGuinness du HCR en France, interrogée par Alexandra Sirgan. Le Kenya a annoncé avoir enregistré hier un deuxième cas du virus Ebola sur son sol. Une personne de 39 ans mise à l'isolement, mais pas de transmission à grande échelle, ont rassuré les autorités kenyanes. C'est un retour spectaculaire sur la scène politique du pays, celui de l'ancien président congolais Joseph Kabila. Lundi dernier, depuis Goma, il a officiellement pris la tête d'une nouvelle coalition, le Front pour la refondation de la nation, coalition qui rassemble les rebelles de l'Alliance Fleuve Congo et son bras armé, le M23, des miliciens armés soutenus par le Rwanda, avec pour objectif renverser l'actuel président Félix Tshisekedi, qui s'accroche au pouvoir et souhaite modifier la constitution afin d'exercer un troisième mandat consécutif. Si l'on est loin encore d'une marche sur Kinshasa, le retour dans le jeu politique de Joseph Kabila interroge. On en parle ce matin avec notre invité Thierry Vircoulon, spécialiste de la région des Grands Lacs à l'IFRI, l'Institut français des relations internationales.
9: Cette création du Front de la refondation de la nation qui succède à la FCM23 apparaît surtout comme une opération où, de marketing où on change le nom d'un produit, mais qui est toujours le même. Le grand changement, c'est que Joseph Kabila se tenait à la marge ou à la périphérie de la FCM23, même si on le voyait apparaître avec des leaders de ce mouvement précédemment, à plusieurs reprises, et qu'il avait ses quartiers à Goma. Maintenant, la nouveauté, c'est qu'il assume le leadership de cette nouvelle rébellion. Leur objectif, c'est de chasser Tshisekedi du pouvoir. Et donc, c'est lui qui... maintenant, prend officiellement les rênes de la rébellion. Alors, il faut savoir évidemment qu'il a été condamné à mort par la justice congolaise. Et donc, il n'a plus du tout de perspective politique au Congo. Et donc, c'est ça qui est la véritable motivation derrière le fait que Joseph Kabila sorte du bois. C'est pour entraver et bloquer cette opération de troisième mandat.
6: Voir Joseph Kabila revenir à la tête d'un mouvement armé qui dit qu'il n'hésitera pas d'ailleurs à renverser Tshisekedi par la force si besoin, qu'est-ce que cela augure pour la RDC aujourd'hui qui, on le sait, évidemment déjà n'en finit pas avec cette guerre, notamment dans l'Est du pays. Est-ce qu'il faut s'attendre à plus de conflictualité?
9: Oui, on peut s'attendre en effet à plus de conflictualité. Bon, comme je le disais aussi, en même temps, le Front pour la refondation de la nation, c'est rien d'autre que l'AFC M23, donc, qui existait avant. Même objectif politique, même troupe. Donc on va voir si cette fois-ci ils arrivent à progresser sur le terrain. Il y a eu en septembre un certain nombre d'offensives faites par le M23 vers le sud Kivu, qui pour le moment ont été stoppées. Mais en effet, l'objectif affiché en tout cas par les leaders de cette nouvelle rébellion, c'est de prendre le pouvoir, de chasser Tshisekedi du pouvoir, donc d'aller à Kinshasa.
6: Pour le pouvoir congolais, pour Félix Tshisekedi, en quoi cette nouvelle formation signe-t-il un aveu d'échec? On sait que militairement, c'est déjà très compliqué pour les forces armées congolaises de reprendre le contrôle de certaines zones du nord et de l'est. Aujourd'hui, on a vraiment le sentiment que c'est Goma contre Kinshasa.
9: Oui, on sent bien que la question n'est pas celle de négociation, mais celle du rapport de force sur le terrain. Pour le moment, en effet, on voit que la situation est plutôt stable. Il y a eu, ça a été rapporté par la presse, la mort de mercenaires américains. Donc on voit que l'armée congolaise a un appui extérieur, mais pour le moment, ça ne signifie pas qu'elle va gagner cette guerre.
6: Joseph Kabila s'était fait discret depuis son retour au pays. Comment expliquer ce retour en force sur la scène politique?
9: Ce qui est étonnant, si vous voulez, c'est que justement, il fasse son comeback, alors qu'il a été justement honni par une bonne partie de l'opinion publique congolaise et qu'il a été poussé vers la sortie. Donc c'est ça qui est étonnant. Mais il le fait, son comeback, il le fait dans le cadre d'une rébellion armée soutenue par le Rwanda. Ce qui est très intéressant, c'est que Joseph Kabila, maintenant, a des cheveux blancs. C'est ça qui est intéressant parce que, comme je le disais, ça montre que l'histoire congolaise tourne en rond et que dans l'est de la RDC, on n'a pas avancé d'un iota depuis quasiment 30 ans.
0: Thierry Vircoulon, spécialiste de la République démocratique du Congo à l'IFRI à Paris, était ce matin l'invité de Radio Vatican.

Merci à la rédaction de Vatican pour ce journal. Et on poursuit sur nos ondes de arc-en-ciel musicalement, en partir plutôt un peu plus loin. Nous retrouverons Berba du christianisme avec RCF et Radio Notre-Dame.

0: C'est l'heure de retrouver le béaba du christianisme. Quels sont les gestes incontournables dans la foi chrétienne?
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3: Bonjour à tous. Faire un signe de croix en entrant dans une église, se mettre debout pour l'évangile, s'asseoir pendant les lectures, s'agenouiller au moment de la consécration, s'incliner devant l'autel. Pour beaucoup de chrétiens, ces gestes font partie de la pratique habituelle. D'autres les découvrent, les imitent sans toujours en connaître vraiment le sens ou se demandent même s'ils sont vraiment obligatoires. Alors pourquoi la foi? Eh bien, passe-t-elle aussi par le corps? Ces attitudes sont-elles de simples traditions ou expriment-elles quelque chose de profond? D'où viennent-elles? Que disent-elles de notre relation à Dieu et de la manière dont l'Église célèbre la liturgie? On en parle dans le béaba du christianisme sur RCF Notre-Dame avec Xavier Accard, rédacteur en chef Culture à la vie, auteur du livre « Comprendre et vivre la liturgie ». C'est aux éditions Plomb.
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3: Xavier Accard, bonjour.
5: Bonjour Pauline.
3: Alors quand on entre dans une église, Xavier, le premier geste que beaucoup font est le signe de croix, c'est un peu l'incontournable. D'où vient-il et pourquoi est-il devenu le geste chrétien par excellence ?
5: Au premier siècle de l'Église, on s'inscrivait un peu dans la continuité du livre d'Ézéchiel, où il était dit que Dieu inscrirait sur le front des élus un tav. Un tav, c'est une lettre hébreu qui a la forme du tau, vous savez, cette espèce de croix franciscaine. Donc ce signe a pris vraiment le sens de consécration au Christ, et plus tard est venu le grand signe de croix, puisqu'à l'origine, c'est vraiment un signe de croix, notamment sur le front ou sur la bouche, comme d'ailleurs on le retrouve encore avant l'évangile ou lors du baptême. Et puis ensuite, d'abord en Orient, puis vers le XIe siècle en Occident, est apparu le grand signe de croix qui va du front au nombril et d'une épaule à l'autre, et qui manifeste une sorte de oui au crucifié, de procession de foi, et qui a été associée à différentes invocations, mais notamment à la vocation trinitaire, au nom du Père, du Fils et du Saint-Esprit. Et en fait, ce signe de croix qu'on fait en entrant dans une église nous rappelle notre baptême où on a été donc signé sur le front, mais aussi on a été plongé dans la mort et dans la résurrection du Christ, au nom du Père, du Fils et du Saint-Esprit. Et c'est pour ça qu'on fait ce signe de croix en entrant, avec un peu d'eau du bénitier. En fait, ça nous rappelle l'entrée de l'Église, nous rappelle aussi notre entrée spirituelle dans l'Église lors de notre baptême.
3: C'est un geste d'adhésion en quelque sorte.
5: Oui, à la fois d'adhésion, un acte de foi, on peut dire, et en même temps une profession de foi, puisqu'on peut le faire aussi aux yeux du monde. C'est un acte qui a une grande force. Certains spirituels disent que c'était quelque chose de très fort, notamment contre des attaques du démon, par exemple. Enfin, c'est une profession de foi par le geste, en fait.
3: Alors, sur RCF Notre-Dame, on parle justement avec vous, Xavier Accard, des gestes dans la foi chrétienne. Pourquoi, Xavier, dans le christianisme, on attache autant d'importance, finalement, au corps, dans la prière? Après tout, ça pourrait être simplement intellectuel. Tout pourrait se passer dans la tête.
5: Eh bien, parce que tout simplement, le christianisme, c'est une religion, d'incarnation, où la personne est vraiment complètement unifiée, âme, corps, esprit. Et dès les premiers pères de l'Église, on insistait beaucoup sur le fait que autant le corps, les mouvements du corps peuvent exprimer les mouvements de l'âme, autant les mouvements du corps peuvent aussi faire rentrer l'âme dans un mouvement de piété, d'adoration, de bénédiction. D'ailleurs, il y a à la fin des traités sur la prière d'Origène, par exemple, ou d'autres pères, il y a des petits, ou de Tertullien, je crois qu'il y a des petits annexes, en fait, qui nous disent le sens et l'importance de faire tel ou tel geste.
3: Alors, Xavier Accard, pendant la messe, je le disais en introduction, on alterne les positions, on est assis, parfois on est debout, à genoux. Qui a fixé ces attitudes? C'est ancien, ces rites?
5: Alors, ces attitudes, comme beaucoup de choses dans la liturgie, s'enracinent vraiment dans la Bible, où on parle de position de la prière. On voit des gens debout, à genoux, assis. Et en fait, c'est vrai que cette tradition biblique a été reprise par les premiers chrétiens, les pratiques de l'Église primitive, Et très tôt, on voit des consignes d'ailleurs qui sont dites parfois venir des apôtres eux-mêmes. Donc on le trouve dans des textes comme les constitutions apostoliques. Et on voit que voilà, il est recommandé de se tenir debout, enfin on va en reparler, mais de se tenir debout le dimanche et dans le temps pascal, ne pas s'agenouiller, de se tourner vers l'Orient. Ça, c'est l'orientation rituelle, est aussi quelque chose de très important dans le christianisme ancien et qui est toujours d'ailleurs valable. Voilà, et pendant des siècles, en fait, ces mouvements ont eu peut-être plus d'importance. C'est vrai qu'avec l'introduction des bancs dans les églises au XVIIe siècle, on est devenu un peu plus passif, peut-être, en s'asseyant comme ça et en favorisant la position assise, mais il y a énormément de gestes qui nous sont prescrits. D'ailleurs, la présentation générale du missel romain actuel harmonise nos positions et nous recommande d'être debout dans tel moment de la messe, d'être à genoux dans tel moment de la messe, voilà, et il appelle même un diacre ou une personne à donner des signaux finalement pour que tout le monde puisse être à l'unisson.
3: Alors justement, on va commencer par la position debout. Pourquoi on est quand même globalement debout pendant la messe? Pourquoi est-elle si présente, cette position debout? Je pense notamment à l'évangile, à la prière eucharistique.
5: Oui, alors la position debout, est, là aussi, on la retrouve dans la Bible, hein, c'est vraiment la grande position de la prière, peut-être parce que ça marque que l'homme est un trait d'union entre le ciel et la terre. C'est vrai que c'est une position qui marque la verticalité, qui est un peu le propre de l'homme, puisque les animaux ont tendance à marcher à quatre pattes et à être horizontal. Mais cette position, en fait, a pris un sens évidemment beaucoup plus profond avec la résurrection du Christ, puisque le terme qu'on traduit par résurrection pourrait se dire relèvement, en fait. Et d'ailleurs, le Christ lui-même, souvent, quand il guérit les impotents, disent « Lève-toi, lève-toi et marche ». Donc, la position debout, c'est ça manifeste notre état de ressuscité avec le Christ. C'est aussi une position d'attente du retour du Christ, en fait, une position eschatologique d'attente du retour du Christ qui est vraiment très présent qui devrait être, en tout cas, très présent dans la liturgie. Alors on la retrouve, on se lève par exemple après les premières lectures et avant l'évangile pour aussi manifester cette espèce d'attention, on est prêt à répondre à la parole, on est attentif et on est prêt à y répondre. Voilà, une promptitude, ça symbolise à ce moment-là une promptitude à agir.
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3: Alors sur RCF Notre-Dame, on évoque justement les gestes dans la foi chrétienne, notamment à la messe, avec vous, Xavier Accard. Vous êtes rédacteur en chef culture à La Vie. Vous avez écrit le livre « Comprendre et vivre la liturgie » aux éditions Plon, où vous décryptez justement tous ces gestes. On s'assoit aussi à la messe, c'est pour se reposer. C'est pas. Est-ce que ça a un sens au-delà de se reposer?
5: Alors peut-être que la posture assise, d'ailleurs, est la moins évidente des trois grandes postures. Elle est d'ailleurs même parfois un peu contestée, mais c'est vrai qu'elle peut revêtir un sens spirituel et peut-être même un sens spirituel, me semble-t-il, un peu différent à chaque moment de la messe. Lors de l'écoute de la parole, c'est la position de l'écoute par excellence. C'est la position de, vous savez, dans l'épisode de Marthe et Marie, dans l'Évangile, on dit que Marie se tenait assise au pied du Seigneur pour écouter sa parole. Donc vraiment, c'est vrai que c'est une position de détente et d'écoute. Ensuite, lors de l'offertoire, ça peut nous faire penser à une deuxième signification de l'assise, qui est très fort, notamment chez les pères du désert. C'est l'idée de s'asseoir pour durer dans la prière, en fait. Il y a l'expression « faire le siège de Dieu ». D'ailleurs, le terme « ézikia », qui a donné l'ézikiasme, qui est la grande spiritualité orthodoxe, vient aussi de cette racine d'asseoir. Donc on s'assoit comme une montagne, on attend dans sa cellule, et on prie, on attend voilà, on dure dans la prière.
3: La prière, la méditation.
5: Voilà, exactement, qu'on retrouve. Et puis la troisième signification, c'est en fait la dignité royale retrouvée. Saint Paul dit que Dieu nous a fait asseoir dans les cieux avec le Christ. Et c'est vrai que quand on a communié, quand on vient de communier au corps et au sang du Christ, on devient un tabernacle nous-mêmes, on est intimement uni au Christ, on est associé à sa vie en quelque sorte, et le fait d'être peut-être assis pour prendre un temps de silence après que tout le monde ait fini de chanter, eh bien c'est aussi manifester qu'on est assis avec le Christ et qu'on se tient en sa présence, en silence.
3: Alors il y a aussi le fait de se mettre à genoux pendant la consécration, et même pour certains après la communion, certains s'assoient, mais certains se mettent à genoux. Quel est le sens spirituel de cette attitude ?
5: Alors là aussi, c'est une attitude très ancienne qu'on retrouve dans...
3: Qui revient en force aujourd'hui ?
5: Dans l'Ancien Testament, oui, qu'on voit même le Christ adopté à Gethsémani dans certains évangiles synoptiques. Mais c'est vrai que l'homme moderne a un peu de mal avec cette position, c'est la moins naturelle en fait, et puis ça renvoie toujours à une idée de un peu de servilité, on dit mais non, on est assez adulte, il faut se tenir debout, mais je pense que c'est vraiment une mécompréhension de ce qu'est l'agenouillement que la présentation générale du Missel romain recommande, notamment au moment de la consécration. Benoît XVI disait que c'est d'abord une profession de liberté, parce qu'on ne s'agenouille que devant le Christ par adoration. En fait, s'agenouiller, c'est dans un premier sens, le genou chez les Hébreux, en fait, signifie la force. Donc, plier le genou, c'est reconnaître un plus haut que nous, un plus grand que nous, c'est reconnaître qu'on tient, en fait, toute notre vie, notre être de Dieu, en fait. Donc, c'est une position d'adoration. Mais celui qui s'agenouille devant Dieu refuse de s'agenouiller devant tout homme, en fait. Donc, en cela, c'est une profession de liberté. Et puis, surtout, je crois qu'il faut en avoir conscience, comme le dit là aussi Benoît XVI magnifiquement, on s'agenouille devant un Dieu qui s'est d'abord agenouillé devant nous pour laver nos pieds sales. Il fait bien entendu référence au lavement des pieds de Jésus, de ses disciples, au moment de la dernière scène. Et en fait, s'agenouiller, c'est finalement rentrer dans ce mouvement d'humilité, de kénose, comme on dit, c'est-à-dire un peu d'anéantissement du Christ qui s'est vidé de lui-même, enfin, qui est descendu, qui a pris notre condition d'esclave et accepté de mourir sur la croix pour nous sauver. Donc, c'est rentrer dans ce mouvement de don et d'abaissement.
3: J'ai une dernière question rapidement, Xavier Accart. Est-ce qu'il y a on vient d'évoquer pas mal de gestes ou d'attitudes, mais est-ce qu'il y a des attitudes qui sont obligatoires pendant la messe ou finalement chacun fait un petit peu comme il le sent, le ressent ?
5: Bah, disons qu'il est bon de manifester l'unité de la communauté chrétienne et de la prière par une certaine unité dans les gestes, mais évidemment la liturgie c'est pas un code de droit qui viserait à étouffer notre prière personnelle. Il y a aussi une tension entre ce qu'on est, ce que nous prescrit la liturgie. C'est vrai qu'elle nous appelle à rentrer dans un certain nombre de mouvements qui nous sont proposés par la présentation générale du missel romain. Mais évidemment, puis il y a plein de raisons qui font que certaines personnes ne peuvent pas s'asseoir parce qu'ils ont mal aux genoux, parce qu'ils sont trop âgés. Voilà. Donc il y a évidemment on est dans une religion de la liberté. Il ne s'agit pas du tout de caporalisme où on obligerait les gens à adopter des positions qui ne leur conviennent pas. Mais c'est vrai qu'on peut aussi écouter cette tradition qui nous est donnée pour nous aider à rentrer dans l'attitude juste, puisque, comme on le disait, la position du corps, l'attitude du corps aide l'âme à rentrer aussi dans une certaine mode de relation à Dieu.
3: Xavier Accart, merci beaucoup. Vous êtes rédacteur en chef Culture à la vie, vous êtes l'auteur du livre « Comprendre et vivre la liturgie » aux éditions Plon. Vous pouvez évidemment retrouver cette émission sur rcfnotredame.fr et sur toutes les plateformes. Merci.
5: Merci beaucoup. Au revoir, Pauline.

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0: Et bon après-midi à tous, les racines du présent, l'histoire écrite pour tous, comment est-ce possible ?
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3: Bonjour à tous, bienvenue sur RCF Notre-Dame pour cette nouvelle édition des racines du présent.

0: 13 ans. Parfois, vous le sentez, l'histoire se vit comme un roman, la comédie du pouvoir, les intrigues de cour modèlent notre vie politique et engagent la France. Certains savent écrire cela, on pense à Alexandre Dumas, Honoré de Balzac, Victor Hugo. Aujourd'hui, l'écrivain et haut fonctionnaire Camille Pascal poursuit cette lignée. À travers ses livres, en 2018, L'été des quatre rois chez Plon, Grand Prix du roman de l'Académie française. En 2020, La chambre des dupes chez Plon. Chez Robert Laffont, en 2024, La reine du labyrinthe. Eh bien, il fait vivre une sorte d'histoire pour tous. Camille Pascal, bonjour.
1: Bonjour,
0: merci beaucoup d'avoir accepté notre invitation. Avec vous, nous allons tenter de percer vos secrets de fabrication. Et puis, plus largement, vous allez nous livrer votre regard sur notre histoire, mais aussi sur la comédie du pouvoir contemporain dont vous avez été, dont vous êtes peut-être l'un des acteurs. Je rappelle que vous êtes écrivain, historien, conseiller d'État. Votre dernier livre publié chez Robert Laffont s'intitule « Le bal des foudroyés, le coup d'État de Louis XIV ». Vous êtes un véritable conteur d'histoire. Nous allons partir avec vous de Louis XIV, de cet épisode fascinant de la mort de Mazarin. Et puis, nous allons aller au-delà jusqu'à notre époque contemporaine.
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0: Alors Camille Pascal, je le disais, vous êtes écrivain, historien, conseiller d'État, vous publiez chez Robert Laffont Le coup d'État de Louis XIV. On va commencer par cet épisode, si vous le voulez bien. Nous sommes en 1661, vous décrivez de façon très réaliste, Camille Pascal, la mort de Mazarin, qui était Premier ministre tout puissant depuis la mort de Louis XIII. Vous décrivez son immense fortune, la corruption généralisée qui caractérisait la France, et puis voilà, vous nous introduisez auprès de Louis XIV, son filleul, 22 ans, Louis XIV qui aime les fêtes et les femmes. Vous décrivez Colbert, financier habile ou peut-être mafieux corrompu, vous nous le direz. Et puis Fouquet, le surintendant tout-puissant qui va connaître une chute. Pourquoi donc avez-vous choisi cette époque, Camille Pascal ?
1: Alors, pour plusieurs raisons. Lorsque j'écris, j'ai besoin de décrire et de raconter. On revient au récit. Moi, je suis un historien qui veut absolument revenir au récit et au récit littéraire, qui a construit l'identité de la nation. Hein. Mmh. Vous avez cité les grands précurseurs. Voilà, le roman historique du 19e siècle a construit l'identité nationale.
0: Il a construit notre imaginaire collectif encore aujourd'hui.
1: Imaginaire collectif, et il a été très largement repris par la vie, c'est l'inconscient, et l'instituteur de la République, et par la Troisième République. Bon. Donc moi, je reviens à cette tradition-là. Alors, pas de la même façon, puisque on y reviendra sur ma façon de travailler. Moi, je n'invente rien, hein, et je ne me sers pas de l'histoire comme d'une toile de théâtre. Mais pourquoi ? Donc, il faut quand même, quand vous écrivez, quand vous voulez raconter un événement, qu'il soit suffisamment ramassé, dramatique, justement pour soutenir l'attention. C'est toute la force de l'événement, de cet événement que l'historiographie française depuis bientôt 80 ans a voulu minimiser. Si vous voulez raconter et saisir votre lecteur, vous pouvez pas raconter le temps long. Mmh. Ça, Brodel l'a fait dans la Méditerranée, mais je suis pas sûr que ce soit le livre de chevet de tous vos auditeurs. Donc, j'aime trouver ces moments de bascule. Je l'avais fait, vous l'avez gentiment cité, avec la révolution de 1830 et
0: qui est très méconnue. C'était l'été des quatre rois. Totalement. Et vous nous avez raconté en quoi elle est significative encore aujourd'hui de notre vie politique.
1: Oui, parce que c'est le vrai basculement de société.
0: Voilà.
1: 1830 fait que nous passons en fait réellement de l'ancien régime qui avait survécu d'une façon différente, mais sous l'Empire, et qui avait que les Bourbons avaient même tenté de restaurer sous la Restauration. Et donc, nous sommes dans la logique qui est la nôtre, bon, de société. Hein. Donc, pourtant, cette révolution a été totalement oubliée parce qu'elle est prise entre la grande révolution bourgeoise de 1789 et la révolution pré-marxiste de 1848. Bon. Donc, elle n'intéressait personne. Moi, je l'ai trouvée passionnante. Donc, pour revenir à votre question...
0: Pourquoi la mort de Mazarin ?
1: Parce que c'est la prise de pouvoir par Louis XIV, mmh, et que je me suis rendu compte en travaillant que, vous savez, nous avons des historiens qui sont souvent très pudibonds. L'image de Louis XIV est tellement prégnante, mmh, que personne n'a osé dire que c'était un coup d'État. Or, c'est un coup d'État. C'est un coup d'État légal, comme souvent les coups d'État. Hein.
0: Oui.
1: Voilà. Je peux me permettre de rappeler 1958. Mais c'est un coup d'État légal, puisque, mmh, le roi est tout... Est, a la main sur toute justice, mais c'est une rupture brutale, fondamentale, avec le mode de fonctionnement de l'État depuis près d'un siècle.
0: Et de la propre initiative du jeune Louis XIV, oui. Personne ne s'y attendait.
1: Non.
0: Il a surpris tout son
1: monde.
0: Comment vous expliquez ça ?
1: Ben, ça, c'est le côté... Donc, je me suis penché sur cette question. Et pour finir de vous répondre, j'avais consacré 3 précédents romans au XVIIIe siècle. Et donc, je souhaitais... changer pour pas m'identifier complètement au siècle des Lumières, même si je suis un 18e. Et donc j'ai hésité entre le retour au 19e siècle ou remonter. Et ce coup d'État m'a passionné parce qu'en fait, il y a tout. Il y a de la politique, il y a de l'économie, il y a de l'histoire de l'art et il y a de la psychologie.
0: Oui.
1: Donc vous avez un jeune homme, vous l'avez dit, de 22 ans. Alors moi, j'ai l'habitude de dire, ça fait sursauter certains de mes interlocuteurs, mais que c'est une sorte de golden boy. C'est une sorte de golden boy.
0: Ou un enfant gâté.
1: Oui, c'est un enfant gâté.
0: Oui.
1: Alors qu'il a beaucoup souffert, mais ça, on y reviendra. C'est un enfant gâté. D'ailleurs, justement, on l'a peut-être gâté à cause de ça.
0: Traumatisé dans son enfance.
1: Oui, par la fronde, par les humiliations subies par sa mère, par le danger physique qu'il a pu connaître. Mais à 22 ans, au fond, ce qu'il aime, c'est danser. Courtiser les filles et éventuellement même sa propre belle-sœur, ça ne gêne pas beaucoup.
0: Vous le décrivez très précisément.
1: Voilà. Monter à cheval, chasser. Bon. Donc, aujourd'hui, on dirait cet adolescent.
0: On comprend ce que vous voulez dire.
1: Personne ne le prend au sérieux.
0: Voilà.
1: Parce que pendant plus de 10 ans, au fond, il a confié, une fois que sa mère n'était plus régente, donc lui était roi en titre, roi sacré, et surtout majeur, il a entièrement laissé les rênes de l'État à son parrain, le cardinal Mazarin. Et il va se rendre compte que ce parrain, qui est une sorte, c'est de la psychologie, mais qui est une sorte quand même de père de substitution, qui les a protégés, qui est un homme qui meurt, si j'ose dire, en gloire, parce que le cardinal, il a réussi, c'est un grand homme d'État, on ne peut pas lui enlever ça, c'est
0: même richissime.
1: Ah oui, mais on va y venir, justement, ça Louis XIV, je ne sais pas,
0: oui.
1: Même s'il l'appelait le grand turc, mais il a à la fois rétabli la paix civile et mis fin à une guerre qui durait depuis quasiment un demi-siècle.
0: Ce qui n'était pas gagné d'avance.
1: Avec l'Espagne et le mariage espagnol du jeune roi avec Marie-Thérèse, la nièce de sa mère. Et donc, là, vous avez une figure paternelle, dominante, écrasante, auquel le jeune monarque doit tout. Son mariage
0: donc
1: et sa couronne.
0: Donc, il apparaît soumis à Mazarin.
1: Soumis et surtout respectueux. Et puis, il va se rendre compte que le grand cardinal a détourné des sommes faramineuses pour se constituer la plus grande fortune privée que la France ait connue sous l'Ancien Régime.
0: Donc, vous décrivez Mazarin comme étant un grand mafieux.
1: Oui, c'est un mafieux. C'est le parrain du roi et c'est un parrain.
0: Dans tous les sens du terme.
1: Il a nourri sa famille et, en fait, il ne s'attendait pas à mourir si vite. Il avait accumulé une fortune colossale, notamment en numéraire. Il faut savoir qu'il y a
0: en cash,
1: ce qui est rarissime à cette époque-là, parce que vous avez des fortunes en terre, vous avez des fortunes en office, vous avez des fortunes en créance, mais de l'or, 7 tonnes d'or dans les coffres de Mazarin. Et je compte pas les diamants, etc. Bon, donc le roi va se rendre compte de cette fortune colossale. Et il va surtout se rendre compte qu'il s'est fait entourlouper par Mazarin sur son lit de mort, qui a réussi à lui faire passer cette fortune sous le nez.
0: Alors, qui explique tout cela au jeune Louis XIV de 22 ans? Parce qu'il y avait autour, vous décrivez parfaitement, vous décrivez Colbert, vous décrivez Fouquet, tout ce monde qui tourne, tout ce monde de requins, de prédateurs qui tourne autour du circuit mafieux.
1: Alors, il y a un agent double dans l'histoire, c'est que... Bon, d'abord, sur le plan politique... le roi a reçu des leçons de Mazarin. C'est tout le paradoxe. Mazarin l'a toujours tenu éloigné des affaires, mais il lui a donné des leçons de politique, au sens noble du terme.
0: Stratégique.
1: Et au fond, il lui a appris le machiavélisme.
0: Bon. Voilà.
1: Et donc, voilà. Mais après, il a tenu bien à l'écart des affaires. Or, vous avez un personnage tout à fait falot, tout à fait médiocre, que personne ne...
0: Presque gris, Camille
1: oui,
0: Pascal.
1: Noir,
0: voilà,
1: noir.
0: Vous décrivez...
1: Qui, d'ailleurs, n'a aucune fonction d'État. Mm-hmm. Hein, lorsque nous sommes en 1661.
0: Alors, qui est-il ?
1: Il est, c'est Colbert, qui est l'intendant. Voilà. Hein, c'est le domestique de Mazarin. Et Colbert a contribué pendant des années à la constitution de cette fortune prévaricatrice avec la complicité de Fouquet.
0: Et il en a récupéré une partie.
1: Alors oui, lui, il en a récupéré une partie. Voilà. Il se servira encore beaucoup plus plus tard. Mais il va avoir cette intelligence redoutable de continuer à servir jusqu'au bout son maître, Mazarin, et en même temps de se mettre au service du roi et de lui expliquer tout ce qui s'est passé.
0: C'est ça que vous décrivez, Camille Pascal, avec beaucoup de maestria, beaucoup de... On a l'impression d'être au milieu de ces deux hommes lorsqu'ils se rencontrent. Vous décrivez les lieux très très précisément. Tout ce que vous décrivez, tout ce que vous écrivez, ça s'est réellement produit, Camille
1: Pascal. Ah oui, moi je n'invente...
0: Vous insistez beaucoup là-dessus.
1: Ah, moi je n'invente rien.
0: Oui.
1: Je n'invente rien parce que je trouve que la réalité est toujours bien supérieure à la fiction, bien plus complexe et parfois bien plus surprenante que la fiction. Et donc, en fait, je décris... Alors, on y reviendra peut-être, mais je travaille toujours sur les sources, directement, les mémoires, les correspondances, les archives, et j'essaie de ressusciter un peu de ce passé. Alors évidemment, comme tout historien, des choses me manquent. On sait, autant on connaît par le procès et par quelques lettres les échanges que Fouquet a pu avoir avec Louis XIV, on connaît beaucoup moins les échanges secrets que Colbert et Louis XIV ont eu. Parce que Colbert, il va, vous savez, dans les moments de bascule, les moments de passation, les moments où le pouvoir change de main, il faut être là. Et Colbert, il l'a compris et il est dans l'anti... Il y a un petit réduit. Alors, vous savez, il faut expliquer à l'auditeur que le cardinal de Mazarin a été pris de malaise lorsqu'il était au Louvre. En plus, il y a eu un incendie. Hein, le Louvre a en partie brûlé. Donc, on l'a déménagé dans son palais, qui est aujourd'hui la Bibliothèque nationale, le palais Mazarin, derrière le palais royal, comme par hasard, dans la prolongement du palais royal de Richelieu. Hein, donc, tout ça est très logique. Et il a fait transporter toute une grande partie de son argent liquide dans le donjon de Vincennes. Et lui-même s'est réfugié à Vincennes. Et d'ailleurs, pour être sûr qu'on ne vienne pas atteindre son trésor, il a mis les bêtes fauves dans les fossés. Oui, dans les fossés.
0: Et pendant ce temps-là, et vous le décrivez très précisément, Camille Pascal, dans votre livre Le bal des foudroyés, le coup d'État de Louis XIV sur Robert Laffont, le peuple crève.
1: Ah, de faim.
0: Véritablement.
1: Oui. Alors ça, c'est une chose, vous voyez, que c'est une découverte des démographes des années 50. Vous voyez, ça, c'est la bonne vieille histoire sérielle de Fèvre et Bloch. Et on s'est rendu compte que, on a appelé ça d'ailleurs la famine de l'avènement, quand dans ces années 1661-1662, c'est une des famines les plus graves avant les grandes famines de la fin du siècle, et qu'il y aurait eu entre 800 000 et 1 million de morts. Or, personne ne parle de cette famine. C'est-à-dire que tous les témoins sont tellement frappés, omnubilés par le changement de cette mutation du jeune roi qu'on ne voit pas la France qui crève. Les seuls à en avoir eu conscience, ce sont les dévots et
0: les
1: la compagnie du Saint-Sacrement.
0: Eux ont alerté.
1: Oui.
0: Vous êtes bien sur RCF Notre-Dame, les racines du présent, au micro Frédéric Mounier. Notre invité aujourd'hui, l'historien Camille Pascal.
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0: Nous sommes aujourd'hui en conversation avec Camille Pascal, écrivain, historien, conseiller d'État, autour de son livre « Le bal des foudroyés, le coup d'État de Louis XIV » chez Robert Laffont. Alors, vous nous avez expliqué, Camille Pascal, pourquoi vous avez choisi ce moment de bascule de l'histoire de France, la mort de Mazarin, le véritable coup d'État que le jeune Louis XIV, 22 ans, que personne n'attendait là-dessus, eh bien, a pris le pouvoir. Alors, peut-être, j'aimerais vous interroger, Camille Pascal, sur votre méthode. À la fin de votre livre, la bibliographie est tout à fait substantielle. On sent que vous avez travaillé sur les sources. Racontez-nous votre manière de travailler. Est-ce que vous allez sur place? Est-ce que vous faites des repérages physiques? Comment vous construisez votre affaire, Camille Pascal?
1: Alors, vous savez, il est à la mode de parler des transfuges de classe. Mmh. Bon, ben moi, je suis un transfuge de l'université. C'est-à-dire que j'ai été formé à la Sorbonne par les bons maîtres, j'ai passé les concours, bon. Et donc, j'ai été rompu à la méthode de l'histoire des annales et à la méthode historique.
0: Donc, vous êtes un véritable historien.
1: Oui. Ça ennuie beaucoup ses anciens collègues, mais oui, voilà, j'ai toutes les estampilles. Bon. Mmh. Donc, mais. En fait, ma spécificité, si vous voulez, c'est d'utiliser ces sources pour créer de la littérature romanesque. C'est-à-dire que c'est une formule que j'aime bien, elle est peut-être un peu pédante, c'est utiliser la vérité de l'histoire, ou comment dire, atteindre la vérité de l'histoire par le mensonge romanesque.
0: Mmh. Le mensonge romanesque.
1: Oui, ben, à un moment donné,
0: mais vous
1: je m'applique, mais tout est vrai.
0: Oui.
1: C'est-à-dire que, d'abord, je travaille toujours sur les sources. Évidemment, je lis mes prédécesseurs, etc. Mais je retourne toujours aux sources. Et c'est très intéressant parce que vous vous rendez compte que d'année en année ou de siècle en siècle, on a cité certains mémorialistes sans les lire intégralement avant et après. C'est comme ça, par exemple, que j'ai pu démontrer, contrairement à tout ce qui avait été écrit jusque-là, et notamment par l'homme qui m'avait préparé à l'agrégation il y a très longtemps, 40 ans, qu'il y a bien eu 3 conseils. Mm-hmm. Il n'y a pas eu un conseil, il y a eu 3 conseils. C'est-à-dire que par 3 fois, le roi a répété le même rôle et il a été de plus en plus dur. Et
0: donc ces 3 conseils furent les pivots de ce coup d'État.
1: Oui, parce qu'il renverse... C'est un coup d'État. Il renverse le mode de gouvernement qui était à l'époque installé à la fois par la pratique et par les institutions.
0: Alors vous nous prenez par la main, vous nous emmenez à Fontainebleau, vous nous emmenez au Louvre, vous nous emmenez à Vaux-le-Vicomte, vous faites des repérages physiques.
1: Alors en fait, je vais vous dire non. Pourquoi ? Parce que je ne veux jamais me laisser influencer par l'état actuel des lieux.
0: Vous risqueriez d'être trompé.
1: Oui. Donc je m'en remets toujours au plan, aux études d'histoire de l'art, pour avoir l'état exact, par exemple, de la circulation des palais.
0: Voilà. Hein
1: je l'avais fait pour l'été des quatre rois.
0: Le château de Saint-Cloud.
1: Saint-Cloud.
0: Et oui, qui a disparu.
1: De 1830. D'abord, il a brûlé.
0: Et, hein, oui.
1: Voilà. Et puis surtout, le Saint-Cloud de 1830 n'est pas le Saint-Cloud de Napoléon III. Mmh. Donc, voilà. J'ai besoin de voir les choses, j'ai besoin de les visualiser. Donc, je reconstitue, j'allais dire, de façon immatérielle et les circulations et les décors. Voilà. Donc ça, c'est un travail énorme. Mais à un moment donné, je suis sûr que, eh bien, dans l'appartement d'été de la reine Anne d'Autriche à Fontainebleau, le meuble, ce qu'on appelait le meuble, c'est le mobilier, était de satin blanc.
0: De satin blanc. Voilà. Et donc vous nous prenez par la main, vous nous guidez, vous nous faites vivre l'histoire. Comment est-ce que vous procédez pour la mise en scène, Camille Pascal, la scénarisation, le choix des épisodes? Parce que vous nous présentez l'histoire de France comme une série télévisée. Racontez-nous comment vous faites.
1: Oui, mais en ça, je suis aussi heureusement fils de mon temps. C'est-à-dire que je m'étais rendu compte il y a quelques années que la grande efficacité de certaines séries, notamment de séries américaines, c'était d'inscrire en permanence au bas de l'écran l'heure, le jour, le lieu.
0: Ça s'appelait 24 heures chrono.
1: Oui.
0: Ce que vous faites ?
1: Et c'est ce que je fais. Je me dis, mais pourquoi pourquoi la littérature ne s'inspirerait pas de cette forme de création qu'est la série et qui a tant de... Et ça a un avantage pour le lecteur, c'est qu'il sait tout le temps où il est. Parce que le problème du livre d'histoire, c'est que à un moment donné, vous savez plus, c'était hier, c'était avant-hier, où on est. Moi, c'est comme ça. En fait, c'est né de ma façon de travailler. Mmh. Alors, évidemment, il y a cette inspiration de la série, des séries des années 90 que j'ai regardé. Mais il y a aussi ma façon de travailler. Et dans ma façon de travailler, en fait, je vais reprendre encore un terme de la télévision.
0: Allez-y.
1: J'écris, et surtout sur...
0: Je rappelle que vous avez été secrétaire général de France Télévisions à l'époque.
1: Pendant plusieurs années.
0: Voilà.
1: Et donc, je connais bien ces boutiques-là.
0: Oui.
1: Et nous sommes à Notre-Dame. Donc, on écrit ce qu'on appelle une Bible. Mmh. C'est-à-dire, vous avez vos personnages, donc une fiche pour vos personnages, et vous avez une fiche pour la progression du récit. Et en fait, alors il n'y a que moi qui peux m'y retrouver, hein, mais je note...
0: Mais c'est ce que vous faites.
1: Oui, Je note systématiquement, voilà, tel jour, telle date, tel lieu, il y a eu ça, il s'est passé ça, il y a cet épisode, il y a cette rencontre, il y a... Et je mets à côté les sources dont je le tire. Mmh. Donc se référer à Madame de Motteville, à l'Hominide Brienne, voilà. Et donc, je nourris ça. Et quand vraiment j'arrive au bout, eh ben j'ai plus qu'à écrire.
0: Merci de nous livrer vos secrets de fabrication, Camille Pascal. C'est pour notre plus grand bonheur. Mais j'imagine que vos anciens collègues historiens peuvent vous tenir rigueur de cette façon de travailler.
1: Ah ben oui, parce que d'une certaine façon, j'utilise les secrets du métier pour aller à l'encontre de ce que les historiens, entre guillemets, universitaires font depuis maintenant 70 ans. Et en plus, j'utilise leurs travaux. Je reviens au récit historique, ce qui les surprend, ce qu'ils n'aiment pas tous. Le succès de mes livres fait que d'autres apprécient ce retour aussi. Parce que je me suis donné comme mission, alors c'est un peu un bien grand mot, mais de restituer aux Français qui me lisent une histoire dont on ne leur a pas parlé, dont on ne leur parle plus, et de façon à ce qu'ils puissent s'y repérer.
0: Oui. Si vous étiez prof d'histoire, vous feriez quoi aujourd'hui,
1: Camille? J'ai été prof d'histoire, ouais. J'ai été professeur et j'ai été à tous les niveaux.
0: Est-ce que vous racontiez des histoires comme vous faites là?
1: Oui, bien sûr.
0: Et le fait-on encore?
1: Je ne sais pas, j'espère.
0: Oui.
1: J'espère qu'on n'a pas complètement, douché l'enthousiasme des jeunes enseignants d'histoire. Parce qu'en fait, pour aimer l'histoire, il faut de l'enthousiasme, il faut aimer le passé. Mmh. Et surtout, il faut aimer le récit, parce que nous avons tous été, que ce soit Alexandre Dumas, que ce soit telle série télévisée, que ce soit telle bande dessinée même. Nous avons tous été d'abord captés par le récit, même le récit de nos grands-parents, de nos parents. Voilà.
0: Mmh. Un tout dernier mot, Camille Pascal, la différence entre récit et roman historique à vos yeux?
1: Ah, bien écoutez, c'est mon éditeur qui en a décidé ainsi.
0: Oui.
1: J'avais mis sur mon premier roman, j'avais mis récit. Mmh. Et il m'a rétorqué non, en bas récit, on met roman. J'avais été étonné, j'avais dit mais il n'y a rien d'inventé.
0: Oui.
1: Et il m'avait dit regarde, le premier chapitre, c'était l'été des quatre rois, c'était en juillet 1830, tu fais rêver et prier le roi Charles X, où sont tes sources? Ah, là, je suis resté un peu. Alors, j'ai dit, mais ce sont des rêves que je peux, justifier historiquement. Mmh. Il me dit, oui, mais on n'est pas sûr qu'il ait rêvé ça et on n'est pas sûr qu'il ait prié de cette façon. Alors, je pense que Charles X, quand même, il se récitait le Notre Père en latin. Et là, il m'a dit, je suis resté un peu interloqué. Il m'a dit, donc, j'utiliserai le seul pouvoir qui est le mien d'éditeur, c'est que je mettrai roman sur ton livre. Et d'ailleurs, il faudrait que tu comprennes que comme M. Jourdain faisait de la prose sans savoir, tu rentrais en littérature.
0: Merci beaucoup Camille Pascal de nous livrer vos secrets de fabrication autour de votre dernier livre, Le bal des foudroyés, le coup d'état de Louis XIV. C'est chez Robert Laffont. Oserais-je dire qu'il se lit comme un roman.
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0: Nous sommes en conversation dans cette édition des Racines du présent avec Camille Pascal, écrivain, historien, aujourd'hui conseiller d'État, autour de son livre Le bal des foudroyés, le coup d'État de Louis XIV, c'est chez Robert Laffont. Alors nous avons vu avec vous, Camille Pascal, cette époque de la fin du XVIIe siècle, ce fascinant coup d'État tout à fait inattendu que Louis XIV exécute au sens propre alors qu'il a à peine 22 ans et que personne ne s'y attend. Mais il se trouve, Camille Pascal, que vous avez été, vous aussi, dans la vie contemporaine, au cœur de la comédie du pouvoir, au cœur des allées du pouvoir. Je rappelle en quelques mots que vous avez travaillé avec François Bayrou à son cabinet au ministère de l'Éducation nationale. Vous avez écrit le discours de Jacques Chirac pour la panthéonisation de Alexandre Dumas au Panthéon en 2002. Vous avez été secrétaire général de France Télévisions. Vous avez organisé la couverture du voyage de Benoît XVI en 2008. Vous avez été conseiller du président de la République, Nicolas Sarkozy. Vous avez été sa plume. Vous avez décrit cela dans un livre paru en 2012, Les scènes de la vie quotidienne à l'Élysée. Et vous avez replongé dans les allées du pouvoir avec Jean Castex. Vous avez travaillé au cabinet du Premier ministre en 2016. Alors, vous êtes bien placé pour répondre à ma question. Camille Pascal, la comédie du pouvoir a-t-elle changé en France? Quelles sont les constantes depuis le XVIIIe siècle jusqu'à aujourd'hui?
1: Mais si l'on voulait que la comédie du pouvoir change, il faudrait que la nature humaine change.
0: Oui.
1: La nature humaine, elle est immuable. Donc les régimes passent, mais on ne porte plus la habit brodée, on porte des petits costumes un peu trop serrés.
0: Les petits marquis sont toujours là.
1: Ils sont là, et la fascination. Et puis nous sommes dans une structure du pouvoir extrêmement monarchique.
0: Alors,
1: moi je suis toujours fasciné, mais Charles de Gaulle n'a jamais rien fait ni rien pensé sans référence directe à l'histoire. Qu'est-ce que la Constitution de 58 ? C'est la synthèse entre la charte de 1830 et le Senatus Consulte de 1852. C'est-à-dire que...
0: Et ça, le général le savait.
1: Mais bien sûr.
0: Oui.
1: De Gaulle, qu'est-ce qu'il fait ? Il se dit, qu'est-ce qui a marché au 19e siècle ? C'est le régime parlementaire de Louis-Philippe. Et c'est le plébiscite impérial de Napoléon III.
0: Donc à la fois la monarchie bourgeoise...
1: C'est à la fois... la monarchie plébiscitaire, le césaropapisme,
0: voilà,
1: et le parlementarisme. Et il a inventé la cinquième, qui d'ailleurs est une charte que le Charles de Gaulle a octroyée aux Français. Je vous rappelle...
0: Vous reprenez ces deux mots.
1: Bien sûr, c'est une charte octroyée aux Français, mais validée par le plébiscite. Mmh. C'est ça qui m'a intéressé. C'est qu'il est à la fois Louis XVIII, Charles de Gaulle, il est à la fois Louis XVIII, puisqu'il y a une restauration. Il y a une restauration de l'État.
0: Absolument, par le frère de Louis XVI.
1: Oui, il est à la fois l'héritier de Louis XVIII et il est à la fois l'héritier de Napoléon III. D'où le plébiscite, l'élection au suffrage universel et le référendum. C'est évidemment, et du coup, ça nous place, nous, dans une histoire très longue, qui est celle, évidemment, de l'Ancien Régime et de la Restauration et du Second Empire, dont De Gaulle a fait la synthèse, et dans sa thèse qui a été attaquée très violemment par François Mitterrand, mais qui s'y est d'ailleurs...
0: Le coup d'État permanent.
1: Oui, et qui s'y est d'ailleurs glissé avec délice, donc, et efficacité. Donc, nous sommes dans un monde où il y a encore... nous sommes dans une monarchie élective.
0: Bon. Voilà, vous confirmez que la constitution de la Ve République, sous l'Empire de laquelle nous vivons depuis 1958, a construit une monarchie républicaine.
1: Oui, alors on l'a un peu abîmée, cette constitution, on l'a modifiée plusieurs fois. Je ne suis pas sûr que le quinquennat ait été une idée de génie. Mais en tout cas, oui, et du coup, moi, vous savez, quand j'ai écrit... l'été des quatre rois, j'ai retrouvé des récits de remise de décoration par Charles X au Palais des Tuileries, dans le fameux salon des maréchaux. Tout ça a été incendié sous la Commune et a disparu. Mais j'avais l'impression d'être à l'Élysée pour une remise de décoration.
0: À ce point.
1: Mais parce que
0: vous voulez dire que ce texte, vous auriez pu l'écrire, vous, en tant que plume du président de la République.
1: Mais j'aurais pu. Non, je l'ai vu.
0: Oui.
1: Je l'ai vu. J'ai vu les courtisans, j'ai vu les gens, les regards, comment... Ben, rien n'avait changé. Comment on cherche le regard du souverain, comment on le flatte, comment on essaie de passer devant les concurrents, comment les ministres s'observent, comment le moindre geste, la moindre parole est évidemment tout de suite disséquée. Nous sommes dans la même comédie du pouvoir.
0: Et c'est ce que vous décrivez au XVIIe siècle.
1: Pareil.
0: Pareil.
1: Oui.
0: Alors, le pouvoir tel que vous avez pu l'observer à travers les archives et tel que vous avez pu l'observer dans les couloirs de l'Élysée de Matignon, ce pouvoir rend-il fou, Camille Pascal ? Jusqu'à quel point isole-t-il ?
1: Je pense que un roi comme Louis XIV, qui a connu une enfance extrêmement chahutée par la Fronde, pensé, en tout cas autour de lui, on a pensé que ça pourrait finir comme en Angleterre quand même.
0: C'est-à-dire très mal.
1: C'est-à-dire très mal pour lui et pour la couronne. Je pense qu'il est moins isolé qu'un Louis XVI, par exemple. Parce que lui, il a affronté l'adversité politique dès l'enfance. Mmh. Donc, Saint-Simon disait que Louis XIV était d'une intelligence au-dessous du médiocre. C'est pas très gentil.
0: Mais Saint-Simon était rude.
1: Oui, mais j'aime beaucoup. Le fait est que dans cette année 1661, le jeune Louis XIV n'est peut-être pas une intelligence lumineuse, mais l'expérience de la vie fait qu'il va prendre les décisions les plus fortes et les plus efficaces. Mmh. Donc, Là, oui, le pouvoir, il vous, c'est normal hein, qu'il vous enferme parce que, ben, d'abord, la nature humaine est ce qu'elle est, donc la flatterie, la courtisanerie, la trahison, tout est fait pour. Vous comprenez, un homme de pouvoir. Je vais vous raconter une anecdote.
0: Allez-y.
1: Un homme de pouvoir, il ne sait jamais si ceux qu'il a en face de lui lui disent la vérité ou une vérité qui leur est utile. Alors, je vais vous dire une chose, je vais vous raconter une chose. Lorsque j'étais, c'est plume de Nicolas Sarkozy, j'avais suggéré, puisqu'il dit, nous devions faire un grand déplacement au Puy-en-Velay, d'ailleurs pour célébrer les racines chrétiennes de la France.
0: Donc, on va en parler,
1: voilà.
0: Oui.
1: Et donc, je me souviens, j'avais eu de longues conversations avec Mgr Brincard, le regretté évêque du Puy. Au début, ça avait été un peu rugueux. Et puis ensuite, on s'était devenus très amis. Et donc, j'avais suggéré que le président de la République rencontre les moniales Alors, la Brincard m'avait dit, mais enfin, voilà, j'ai dit, écoutez, c'est vous l'évêque, donc vous pouvez lever l'interdit qui. Homme, sauf un homme d'église, ne peut pas rentrer dans le couvent. Et par ailleurs, je vous rappelle que les rois de France pouvaient rentrer au Carmel. Bon, donc, il m'avait dit, bah, dites-moi, vous avez de la répartie.
0: La question, c'était quelle laïcité.
1: Oui, mais
0: c'était
1: là. Non, mais ce que je voulais vous dire, c'est
0: oui,
1: que donc, le président est allé voir ces moniales. Il est resté, il devait rester une demi-heure, il est resté 2 heures.
0: Il en a parlé ensuite, oui.
1: Il en a parlé ensuite. Mmh. Il n'a jamais dit ce qui s'était dit.
0: Oui.
1: Mais quand il est sorti, il m'a dit, merci Camille, j'étais avec ces femmes, non seulement qui ont renoncé à tout, mais qui n'avaient rien à me demander.
0: Et ça, c'est rarissime dans la vie d'un président.
1: Il m'a dit pendant 2 heures.
0: Ou dans la vie d'un roi.
1: On était dans la vérité.
0: Mmh. Élargissons encore la focale, si vous le voulez bien, Camille Pascal, vous qui avez observé notre histoire de France et l'exercice du pouvoir ces dernières années. Comment voyez-vous ces fils rouges qui sous-tendent l'histoire de France? Certains disent que l'histoire de France est un moteur à explosion. Certains disent que l'histoire de France est une succession d'hommes providentiels attendus, qu'il y a une tension permanente entre la liberté, l'égalité et la fraternité et que ça nous fait donc un moteur à explosion. Comment voyez-vous les fils rouges qui sous-tendent l'histoire de France aujourd'hui, Camille Pascal?
1: Alors d'abord, nous avons une spécificité, c'est que nous sommes une vieille nation qui s'est construite très rapidement et qui, en réalité, s'est construite dès les Mérovingiens, faisant de l'ancienne Gaule, devenue royaume franc, qui a fini par s'étendre de la Belgique jusqu'au Languedoc, puisque les Visigoths ont quand même été un peu bousculés par les Francs, je vous rappelle. Et donc, nous avons donc cette vieille histoire. Nous avons cette vieille histoire dynastie, avec quand même une continuité dynastique assez étonnante, hein, parce que bon, il y a eu, comme on dit, les trois races, enfin les trois dynasties, parce que si on, le mot de race aujourd'hui, tout le monde s'entend l'air, mais on appelait ça les trois races, c'est-à-dire les Mérovingiens, les Carolingiens, les Capétiens. Enfin, les Capétiens, ils ont tenu le coup assez longtemps quand même. Bon, donc vous avez cette pérennité du pouvoir central, vous avez malgré tout cette volonté de centralisation. D'unité, et qui va d'ailleurs être totalement, et même parfois avec une violence rare, poursuivie par la République. Donc, tout ça, évidemment, nous donne une identité très particulière qui n'a rien à voir avec l'Allemagne, avec l'Espagne, avec l'Angleterre ou avec l'Italie.
0: Il y a une spécificité française.
1: Oui, il y a une spécificité française. Mmh. Et par ailleurs, je l'ai raconté dans un de mes livres, dont j'ai beaucoup entendu parler, mais par ailleurs, nous sommes d'une certaine façon, la France, enfin, le royaume franc, est une sorte d'invention théologique et politique de l'Église de Rome. Mmh. Parce qu'au 5e siècle, les papes sont encerclés par des royaumes barbares dont les rois sont ariens, c'est-à-dire qu'ils sont convertis au christianisme par une hérésie. Qui en fait, l'arianisme, en gros, c'est le christianisme pour les nuls. C'est-à-dire que, bon, vous comprenez rien à la Sainte Trinité, mais nous, on va vous expliquer, il y a un patron, puis il y a deux sous-chefs. Bon, ce qui est évidemment le contraire même du mystère de la Sainte Trinité.
0: Évidemment.
1: Bon. Mais pour un roi barbare, il dit, bah, s'il y a un chef, moi aussi, je suis chef, donc tout ça.
0: Vous êtes très pédagogue, Camille Pascal.
1: Bah, écoutez, je sais pas. J'ai été prof.
0: Poursuivez.
1: Donc le pape qui est. Parce que la seule fonction du pape, c'est d'être le défenseur du dogme. Il détient la vérité, il doit la défendre. Point. Le reste, c'est annexe. Donc, il a essayé de trouver, les papes ont essayé de trouver un allié de revers, et ils en ont trouvé un avec Clovis. Pourquoi ? Parce que Clovis est un païen. Il n'est pas passé par la case arienne. Et par ailleurs, sa femme, elle, Clotilde, a été d'une, et qui est une Burgonde, a été, comment dire, sa famille a été, a résisté à l'arianisme et a même connu les violences de l'arianisme. Donc, et vous avez là, c'est assez fascinant, parce que tout ça, c'est quand même de la mythologie historique, c'est qu'ils sont là, quasiment aux yeux du pape, pour recréer le couple mythique, là, homme et femme, mais père, fils et mère, en fait, Clovis et Clotilde, c'est la reconduction de Constantin et de Sainte-Hélène.
0: Un jour, enfin, vous écrirez là-dessus, Camille Pascal ?
1: J'ai écrit là-dessus. Oui. J'ai même écrit un petit... Vous savez, il y a un petit livre qui sort régulièrement pour les... pour les restos du cœur. Et donc, on m'avait demandé de raconter un voyage. J'avais raconté le voyage de Sainte-Hélène. C'était passionnant. Mm-hmm. Cette impératrice âgée qui est allée chercher... C'était passionnant. Donc, en réalité, les papes ont donné au roi franc une mission qui était de devenir le fer de lance de la papauté et donc du dogme contre les rois ariens. C'est un accord politique, mais qui a marqué profondément notre histoire parce que ça fait de nous le deuxième peuple élu de l'histoire.
0: Carrément, vous dites cela, Camille
1: mais
0: Pascal.
1: Oui. Mais ce n'est pas moi qui le dis, ce sont les papes du Moyen-Âge. Oui. C'est le gesta dei per francos, c'est-à-dire Dieu agit par les francs. Pourquoi ? Parce qu'au fond, on donne aux francs le rôle de nouveau peuple élu de la nouvelle alliance. Il y avait les Hébreux pour l'Ancien Testament, et bien il y aura les francs pour le Nouveau Testament. Mais d'ailleurs, tout se lit. Vous avez, à ce moment-là, Paris devient une nouvelle Jérusalem. Pourquoi croyez-vous que Saint-Louis fait revenir la couronne d'épines à Paris? Pourquoi croyez-vous qu'il reconstruit le temple de Salomon? Enfin, tout ça, et pourquoi est-ce que la seule chose à laquelle pense Louis XVI au moment où ça va très mal, il dit « sauver la couronne d'épines ». Pourquoi? Parce que ce sont les éléments qui font de la France, la nouvelle terre promise. Tout ce que je vous raconte là a été entièrement laïcisé par la République.
0: Et donc c'est le fil rouge à vos yeux de l'histoire de France, Camille Pascal.
1: Oui, nous allons... mais c'est pas une aberration de l'esprit.
0: C'est pas une aberration.
1: C'est l'histoire telle qu'on ne veut plus la voir. Mais c'est l'histoire. Et aujourd'hui d'ailleurs, quand un président de la République laïque dit nous, la France a une mission universelle, ce n'est ni plus ni moins que la laïcisation de la mission divine qui lui a été confiée. Quand on dit France, terre des droits de l'homme, qu'est-ce que c'est d'autre que France, nouvelle terre promise ? Non ?
0: Nous allons poursuivre cette conversation dans un instant avec notre invité, Camille Pascal, écrivain, historien, conseiller d'État. À partir de son livre « Le bal des foudroyés, le coup d'État de Louis XIV », c'est chez Robert Laffont. Vous avez compris, chers auditeurs, que nous sommes bien au-delà de cette époque, quoique. Voilà les fils rouges qui tissent l'histoire de France.
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0: Nous sommes en conversation avec l'écrivain, historien, conseiller d'État Camille Pascal à partir de son livre « Le bal des foudroyés, le coup d'État de Louis XIV » chez Robert Laffont. Vous nous avez expliqué, Camille Pascal, comment et pourquoi vous construisez vos livres, comment vous faites vivre des périodes de bascule de l'histoire de France et comment vous êtes attaché à discerner les fils rouges qui nous conduisent, qui nous guident à travers notre histoire. J'ai rappelé que vous avez longtemps travaillé avec le Premier ministre Jean Castex, avec le président de la République, Nicolas Sarkozy. Alors, on comprend que vous êtes attentif à la place de Dieu dans l'histoire de France. Vous venez de nous expliquer qu'à vos yeux, les Français sont un peuple élu et le rôle très très important de la théologie. Vous avez écrit un livre intitulé « Ainsi Dieu choisit la France ». C'était aux presses de la Renaissance en 2016. Alors si on poursuit l'histoire, il faut rappeler en quelques mots, nous avons connu le gallicanisme, l'ultramontanisme, le jansénisme. Comment est-ce que le rapport à la foi a modelé notre pays, Camille Pascal ?
1: Alors je veux revenir sur ce que vous venez de dire.
0: Oui.
1: Moi, je ne suis pas un théologien. Je ne place pas Dieu dans l'histoire de France. En ça, je n'ai pas une écriture messianique. Je dis simplement, l'image de Dieu, la façon dont Dieu était vu par nos ancêtres, a évidemment façonné l'histoire. Et d'ailleurs, c'est quelque chose que j'essaie de maintenir dans mes livres, c'est de montrer que la crainte ou l'amour de Dieu est omniprésent, omniprésente dans l'esprit de nos ancêtres. Fussent-ils les plus grands pêcheurs du monde, simplement, vous voyez.
0: Ou fussent-ils les plus modestes laboureurs.
1: Voilà, dans mon livre, pour essayer de d'illustrer cette famine terrible qui a frappé la France entre 1661 et 1662. J'avais besoin de témoignages, car moi je ne peux écrire qu'avec des témoignages. Et j'ai retrouvé le témoignage d'un valet de chambre de Louis XIV, Marie Dubois, Marie parce qu'il avait été voué à la Vierge, et qui raconte comment, avec ses deux gouvernantes, dans sa propriété du Vendômois, il a accueilli les errants, entre guillemets les migrants de l'époque, sauf qu'ils arrivaient des régions.
0: Des SDF de l'époque.
1: Des SDF de l'époque, et comment il les a nourris. Mais dans son texte, tout est référence aux évangiles. Et d'ailleurs, il dit à un moment donné, ça m'avait fasciné, « Heureusement, Dieu avait envoyé dans ma maison les femmes fortes de l'évangile. » C'est-à-dire ces deux gouvernantes qui sont venues lui dire « Écoutez, monsieur, on va faire un truc assez simple. Ces gens ont faim. On n'a rien à bouffer. »
0: Ils ont ouvert un resto du cœur, en quelque sorte.
1: Oui, et vous savez ce qu'ils ont fait ? Eh bien, ils ont inventé, d'une certaine façon, les ersatz. Oui. C'est-à-dire qu'ils sont allés dans le potager. Non, mais c'est décrit avec une tête. Ils ont pris du chou et des courges qui étaient données aux animaux. Ils les ont mis dans une grande marmite, et ces femmes sont allées chercher ce qui restait de sein doux, c'est-à-dire de matière grasse, pour lier le tout. Et avec ça, ils ont nourri les gens. Et à chaque fois, cet homme fait référence aux évangiles, à l'enseignement chrétien. Donc, on ne peut pas écrire sur le passé sans le rappeler. Alors après, je m'adresse moi à des contemporains, tous la plupart des christianisés, donc je fais attention.
0: Vous prenez beaucoup de soin.
1: Oui, et puis je me veux écrivain et romancier. Moi, je suis pas. C'est pas une homélie, hein, mais voilà. Bon, d'ailleurs, parfois on me dit oh là là, mais c'est ce que tu dis est affreux. Tous ces cardinaux qui ont des maîtresses et tout. Bah, quoi. Oui, d'accord.
0: Non, ce que vous dites en quelque sorte, Camille Pascal, c'est que les racines chrétiennes de la France doivent être considérés comme indéracinables.
1: Bah écoutez,
0: c'est un fait.
1: Depuis le temps qu'on essaie de déraciner, voilà. Elles y sont toujours.
0: Alors comment voyez-vous aujourd'hui notre régime de laïcité qui est l'objet de débats incessants ?
1: Mais la laïcité, vous
0: qui avez été au cœur du pouvoir,
1: mais
0: Camille
1: la laïcité,
0: Pascal.
1: Il ne faut pas la. En fait, il ne faut pas l'instrumentaliser, ni d'un côté ni de l'autre. Qu'est-ce que la laïcité ? La laïcité, c'est la tentative de trouver une relation juridique spéciale entre les églises et l'État. Ça veut dire quoi ? Ça veut dire qu'à partir de 1905, l'État a considéré qu'il n'avait plus à subventionner les cultes. Mais en échange de quoi ? Donc on ne payait plus ni les prêtres, ni les rabbins, ni les pasteurs. En échange de quoi ? L'État prenait à sa charge les biens immobiliers.
0: Ce qui est resté une bonne chose quand même pour l'Église en France.
1: Sinon, l'Église catholique aurait plus de dettes que l'État aujourd'hui. Ouais. Donc, sachant que tout ça est compliqué, déjà le Concordat de 1802 donnait à l'État la propriété des cathédrales, par exemple. Tout ça est assez compliqué.
0: D'où le chantier de Notre-Dame de Paris.
1: Voilà. Donc, en tout cas, ce que je veux dire par là, c'est qu'il ne faut pas surinterpréter cette loi, cette règle. Elle est précise. Elle convient à tout le monde. Et elle convenait très bien, en réalité, à l'Église. Parce qu'il faut quand même se rappeler que jusqu'au Concordat, un État anti-catholique utilisait le Concordat pour empêcher le développement ou le redécoupage des paroisses. Ce qui fait que pendant près d'un siècle, l'Église n'avait pas pu s'adapter aux évolutions de la géographie et n'avait pas pu construire notamment des églises et créer des paroisses dans les régions industrielles où affluaient des populations ouvrières qui donc étaient éloignées, entre guillemets, du culte. Le fait qu'il y ait eu séparation a permis à l'Église catholique de construire des églises.
0: De se déployer.
1: D'ailleurs, C'est on a connu, il y a un grand renouveau du catholicisme français entre les deux guerres. Donc, vous voyez, tout ça est simplement...
0: Moi, c'est plutôt une bonne chose à vos yeux, la laïcité.
1: Mais moi, je trouve ça très bien.
0: Oui.
1: Donc, simplement, il ne faut pas le considérer... Il ne faut pas... Comment dire ? D'abord, considérer que cette loi est une arme de guerre. D'ailleurs, le Conseil d'État, dès les années 1910, etc., a bien rappelé que les curés avaient le droit de se promener en soutane, les bonnes sœurs en cornette, et que tout ça n'était pas une atteinte à la laïcité. Donc il y a eu des arrêts là-dessus extrêmement, extrêmement clairs. Mais c'est d'ailleurs un ancien vice-président du Conseil d'État qui a travaillé au retour de relations diplomatiques entre le Saint-Siège et la France. Ce qui moi m'agace beaucoup, parce que c'est faux, c'est d'expliquer que la loi de 1905, ce serait la protection de la liberté de conscience. Et la liberté de croire ou ne pas croire.
0: Ça vous paraît un faux sens, Camille Pascal.
1: Mais c'est un contresens. C'est un faux sens, c'est un contresens. Il n'est pas question de conscience. Il est question des relations institutionnelles entre les églises et l'État. D'ailleurs, pardon, mais on pouvait... la liberté de conscience, elle existait avant 1905. D'abord, la première pierre, c'est quand même l'édit de tolérance de Louis XVI en 87, qui à ce moment-là considère que, en effet, on ne va pas vous envoyer à la tour de Constance parce que vous êtes une femme protestante. C'est que, voilà. Donc, et ensuite, même Charles X, dont nous parlons tout à l'heure, qui était un ultra, n'a pas réussi à faire voter par sa propre majorité une loi contre le blasphème.
0: On voit la passion qui vous anime, Camille Pascal, et on voit la pédagogie dont vous faites preuve. Un grand merci à vous d'avoir accepté d'être l'invité des Racines du Présent avec vous, à partir de votre livre « Le bal des foudroyés, le coup d'État de Louis XIV » chez Robert Laffont. Eh bien, nous avons parcouru l'histoire de France, nous avons travaillé les fils rouges qui nous ont construits jusqu'à aujourd'hui, jusqu'à cette vision tout à fait constructive que vous nous proposez de la laïcité. Un grand merci à vous. Je rappelle le titre de votre livre « Le bal des foudroyés », c'est chez Robert Laffont. Et puis vos livres précédents, notamment « L'été des quatre rois » chez Plon, qui a reçu le grand prix du roman de l'Académie française en 2020. Un grand merci également à notre réalisateur Pierre-Henri Paget. Vous pouvez retrouver cette émission ainsi que les références des livres de Camille Pascal sur l'application de RCF Notre-Dame. Et vous pouvez évidemment écouter et réécouter ad libitum en balado-diffusion les diverses éditions des Racines du Présent. Un grand merci à vous tous pour votre fidélité. À la semaine prochaine.

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1: Il est 14h sur les ondes de Radio Arc-en-Ciel et comme chaque jeudi, nous retrouvons la rediffusion de la semaine dernière de l'émission « Fais entendre ta foi » du jeudi soir 19h-20h avec Émilie, Ophélie, Maureen et Maria. Et aujourd'hui, ils ont comme invité Sarah.

Chers auditeurs et auditrices de Radio Arc-en-Ciel, c'est un plaisir de vous retrouver pour notre émission Fais entendre ta foi, l'émission des jeunes sur

0: Radio Arc-en-Ciel et nous sommes avec Ophélie. Ophélie, bonsoir.
1: Bonsoir.
0: Nous faisons un grand coucou également à Maureen et Émilie qui s'excusent de ne pas pouvoir être là. On vous fait de gros bisous les filles. À très vite. Et nous avons notre invitée de ce soir, Sarah. Bonsoir Sarah.
2: Bonsoir.
0: J'espère que tu vas bien.
2: Yes, super, merci.
0: Bon, bah, génial. Ophélie, ça va aussi?
1: Ça va.
0: Bon, bah, tant mieux. Donc ce soir, chers auditeurs et auditrices, nous allons aborder un thème assez particulier que Sarah connaît bien, qui est l'art. Alors l'art, certes, elle va nous partager l'art de la danse, l'explication un petit peu de ce qu'elle fait, et on va aussi aborder un peu les différents dons et talents que l'art apporte au service de notre foi et au service de l'Église. Mais tout d'abord, chers auditeurs, nous allons prendre ce temps pour prier le Saint-Esprit, pour lui demander de nous éclairer, d'ouvrir grand nos oreilles et notre esprit pour comprendre ce que le Seigneur attend de nous et aussi comprendre si nous avons également ce don ou ce talent que le Seigneur nous a mis au fond de notre cœur. Et c'est avec le groupe Glorious, Souffle en ce lieu, que nous allons méditer ensemble. Bonne écoute à tous.

0: C'était le groupe Glorious Souffle en ce lieu. N'oubliez pas également, chers auditeurs, vous pouvez composer le 02 62 41 66 16 pour rebondir ce que nous allons dire. Ou sinon, si vous avez envie de partager un témoignage ou si vous connaissez quelqu'un qui met son art au service de l'Église, n'hésitez pas à nous appeler. Et nous allons démarrer notre première partie en demandant à Sarah si elle peut se présenter à nos chers auditeurs et auditrices qui nous écoutent ce soir.
1: Alors bien sûr, donc bonsoir à tous. Je suis passionnée de la vie, passionnée de Dieu, passionnée de l'amour et des arts en particulier. Qu'est-ce que tu veux savoir exactement sur moi ?
0: Tout. Non, mais plaisante. Non, mais parle-nous un peu de ton parcours. Qu'est-ce que tu as fait comme parcours de vie, comme pour arriver jusqu'à Dieu et jusqu'à ton art ?
1: Ok. L'art, on va dire que... on a toujours écouté de la musique dans ma famille depuis que je suis toute petite. J'ai commencé à danser sur du Maloya, je devais avoir 3 à 4 ans, je pense. Ça fait partie de ma culture, ça fait partie de ma famille, ça fait partie de mon éducation. Ouais. Et mes parents m'ont inscrit à mon premier cours de danse, j'avais 6 ans. Et donc, en fait, c'est parti, quoi. Je suis tombée amoureuse, on va dire. Ah, c'est ça. Mes parents m'ont inscrit à la danse parce que je dansais bien le Maloya. Ils m'ont dit, est-ce que tu voudrais commencer la danse, tout ça, parce que tu as le sens du rythme ? J'ai dit, ben, allons-y. Et donc, ils m'ont inscrit. Et puis, on va dire que de 6 ans à 16 ans, j'ai fait aucune rupture parce que j'étais passionnée. J'ai fait du modern jazz, j'ai fait des stages de danse du monde, du contemporain. Je danse beaucoup. J'ai commencé le chant à l'âge de 10 ans. Pareil, parce que mes parents voyaient quelque chose naître, quelque chose qui était déjà là. Et ils m'ont inscrit, puis après, j'ai jamais arrêté de chanter. Voilà.
0: Jusqu'à maintenant.
1: Ouais, jusqu'à maintenant, on va dire.
0: Oh, c'est un beau parcours. Mais ça a commencé très jeune, donc depuis l'enfance. Et tu n'as jamais eu du tout de coupure, parce que tu disais de 3 ans, jusqu'à 16 ans, et après 16 ans, donc c'est quoi, tu as eu peut-être les études, etc., où il y a eu une coupure, peut-être, je sais pas.
1: Ouais, tu es perspicace. en fait, à 16 ans, j'ai eu un problème de genou avec la croissance, et je suppose les hormones, quand on grandit, adolescent... Mmh. On rencontre des problèmes, on va dire, de croissance. Et j'ai commencé à avoir des douleurs un peu trop intenses au genou. Donc, j'ai dû arrêter la danse pendant 2 ans, jusqu'au bac, en fait. Ouais. Et après le bac, j'ai fait une folie. Je rêvais d'aller au Canada. Mais vraiment, c'était un de mes plus grands rêves depuis, je pense, 10-11 ans. Et en fait, j'ai rencontré une communauté qui était à La Réunion à l'époque, mmh. et qui permettait d'aller vivre une année d'expérience là-bas au Canada pour faire une école d'évangélisation.
0: D'accord.
1: Et alors, c'était fou parce que depuis, je pense, 10-11 ans, j'avais dit à Jésus, j'aimerais faire une année, entre guillemets, sabbatique pour lui offrir un an de ma vie. Je voulais le faire avec l'Emmanuel, parce que j'avais découvert ça avec l'Emmanuel en France. Après, j'ai entendu parler de Jeunesse Lumière. Et puis finalement, j'ai rencontré Marie Jeunesse et je suis partie. Après le bac, je voulais faire des études de médecine, donc j'ai tout mis en parenthèse et je suis partie faire mon école d'évangélisation. J'étais encore mineure, donc j'étais sous tutelle et tout. J'avais encore 17 ans.
0: D'accord.
1: Et puis, j'ai fait 3 ans là-bas. Et là-bas, j'ai vraiment donné toute ma vie à Jésus. Et entre autres, dans l'art, parce que j'ai appris à diriger une chorale. On avait une chorale de 100 personnes. C'était incroyable. Franchement, c'était, je pense, les plus belles années de ma vie en termes artistiques. Mm-hmm. Parce que baigné dans la musique, une qualité musicale qui était incroyable. On faisait de la danse. On évangélisait par l'art, en fait. Donc, ça me tient toujours à cœur et je pense même que ça fait partie de moi.
0: D'accord. Et est-ce que tu pourrais peut-être expliquer à nos auditeurs, auditrices qui nous écoutent, bah, quand tu dis évangéliser par l'art,
1: oui.
0: Est-ce que tu pourrais nous donner ta définition propre de, bah, de ça, s'il te plaît?
1: Bah, écoute, ouais, c'est très personnel, hein, du coup, comme définition. Pour moi, évangéliser par l'art, c'est... je pars du principe que dans ma vie, je mets Dieu au centre de tout. Mon travail, ma famille, mon mariage, etc. Et donc, par l'art, ça veut dire que je l'invite et que je l'invite déjà dans l'expression de l'art. Et alors, non seulement je l'invite dans l'expression de l'art, mais aussi je parle de lui. Et donc, ben, quand je danse, j'aimerais, en tout cas, c'est une manière pour moi de prier et de laisser l'Esprit Saint parler à travers mon corps, parler à travers mes gestes. Et quand je chante, ben, la plupart du temps, je chante souvent de la louange. C'est très rare que je chante du profane depuis quelques années. Et ben, ça peut m'arriver, hein, bien sûr. Hein. Mais c'est ça, évangéliser par l'art, pour moi, c'est parler de Dieu par les différents arts qu'il a mis sur la terre.
0: D'accord. Et donc, tu as été au Canada et tu es revenue à La Réunion pour justement partager un peu cette façon d'évangéliser par l'art?
1: Oui. Bah, du coup, après mon retour, oui, j'ai continué à évangéliser dans le domaine de ma foi. Mais je ne me suis pas du tout... J'ai fait une licence en psychologie quand je suis revenue, hein, donc on était plutôt sur la psycho, bien que j'ai fait mes stages dans le domaine artistique. En fait, j'ai fait le lien entre la spiritualité et la psychologie, comme quoi l'art peut aider une personne à se construire, parce que moi, ça a été mon cas depuis mon enfance. Et donc c'est vrai, hein, finalement, il y avait un lien avec l'art, hein, bien sûr. Mais on va dire que mes études ont été très, très spécifiques en termes de, bah, de psychologie, quoi. Tous les domaines de la psychologie ciblés. Et après, j'ai fait une école de comédie musicale.
0: Ah oui, d'accord. Donc, tu as élargi tes horizons, si on peut dire ça comme ça. Et justement, tes horizons nous amènent aujourd'hui à plusieurs endroits. Où est-ce qu'on pourrait... justement, retrouver cette évangélisation de l'art ici à La Réunion.
1: Bah écoute, déjà, je ne suis pas la seule à faire ça. Mm-hmm. Je ne suis pas la seule à évangéliser par la musique ou par le chant ou par la danse. Il y en a qui évangélisent par la peinture. Mm-hmm. Il y a beaucoup de gens. Il y en a qui évangélisent par la calligraphie. Je pense que vous voyez de qui je parle. L'écriture. Il y en a qui évangélisent... finalement, l'art... c'est très global. Moi, on va dire que je me suis spécialisée dans la danse, donc les danses d'Israël, on en parlera tout à l'heure, et le chant particulièrement, dans des chorales, dans des écoles. On pourrait me demander de venir dans une école catholique, par exemple, préparer les enfants, faire de la louange avec eux, les aider à rencontrer Jésus par le chant, du coup.
0: Par le chant.
1: Voilà. J'ai fait du théâtre aussi, donc c'est vrai que oui, on a fait du théâtre, on a déjà fait des pièces de théâtre. Puis mon rêve ultime, et ça c'est vraiment un rêve que j'aimerais mettre en pratique, qui va se concrétiser à un moment donné,
0: roulement de tambour.
1: C'est de faire des comédies musicales pour Dieu.
0: Ah, ouais. Ah, c'est intéressant ça.
1: Voilà, donc y a énormément de choses qu'on peut faire, parce que quand on parle d'art, on parle de créativité et d'imagination, donc il n'y a pas de limite à l'imagination et à la créativité. Tant qu'elle reste correcte et qu'elle respecte
0: et imaginable aussi.
1: Voilà, c'est ça. Et réaliste.
0: Et réaliste.
1: Du coup, voilà, en gros, où est-ce que... moi, je me dirige.
0: Bon, très bien. Tu aurais quelque chose à rajouter, Ophélie, ou rebondir sur ce que notre invitée Sarah... Elle t'a coupé le souffle. Tu nous as coupé le souffle. Bon, en tout cas, merci beaucoup, Sarah, pour ce beau témoignage de ta vie personnelle, spirituelle et surtout avec ton art, l'art qui est au service de notre foi. Et n'oubliez pas, chers auditeurs, vous pouvez aussi rebondir, nous appeler au 02 62 41 66 16. Et nous allons poursuivre avec le groupe Open qui nous dit « Quand tu danses ».

0: C'était le groupe Open Quand tu danses. Nous arrivons à notre deuxième partie où nous allons justement voir les dons, les talents au service de l'Église et quels sont les différents arts que nous mettons au service. Alors, Ophélie, pourrais-tu nous dire qu'est-ce qu'un don, qu'est-ce qu'un talent et Sarah aussi, qu'est-ce qu'un don et qu'est-ce qu'un talent? À vous de décider qui commence.
1: Vas-y, Ophélie.
2: Alors, pour moi, un don, c'est quelque chose que nous avons reçu. Enfin, ça peut être naturel comme spirituel ou humain. Enfin, on a reçu dès la naissance. Et un talent, c'est une capacité qu'on a pu acquérir au cours de notre vie. Pour moi, c'est ça, en fait. Comme un talent artistique, etc.
0: D'accord, que nous avons travaillé au fil du temps.
1: Ça. Eh bien, franchement, j'aurais dit à peu près la même chose. Un don, c'est quelque chose, c'est un cadeau, quoi. C'est un cadeau qu'on a reçu. Et après, le travail fait que ça devient un véritable talent. Parce que tout don, en fait, si on ne le travaille pas, on peut rester là, en fait. On peut rester en sommeil, on peut rester au même niveau, on peut être confortable dedans. Ouais, je dirais ça.
0: D'accord. Ok. Et j'ai vu tout à l'heure, tu prenais des notes avec les textes bibliques. Mm-mm. Est-ce qu'il y aurait par hasard justement un verset ou un texte biblique qui mentionnerait don ou talent ou expliquerait un peu l'art?
1: En fait, ce que j'ai... il y a... tu me lances. Il y a des passages bibliques effectivement qui parlent de l'art. Et du coup, je vais vous partager ce que j'avais en tête, en fait. C'est que le premier créateur, le premier artiste, finalement, c'est Dieu. Parce qu'il a créé, en tout cas dans la Genèse, il a créé tout ce qu'il y a sur Terre. Les animaux, la lumière, jusqu'à les plantes, en fait, jusqu'à arriver à nous. Donc, en fait, il est le premier créateur, le premier artiste. On en parle dans Genèse 1. Au premier verset et après toujours Genèse 1 26 27 et donc en fait comme on est à son image, il est normal que il y a une part d'artiste en nous. C'est obligé, tout le monde a une part d'artiste en lui, c'est obligé.
0: Oui, Ophélie, c'est
1: j'y
0: obligé.
1: Crois si j'y crois profondément, j'en suis sûre et certaine. Quand c'est toi créole, mettons de base, à la base de la base,
0: oui.
1: Un créole, quand il y entend un rouleur, en théorie, il bouge ses pieds.
0: Ah.
1: Parce que le rouleur, souvent, souvent quand j'entends un rouleur ou un battement, tout simplement une batterie ou quoi, qui fait le boum-boum, là, en fait, ça nous rappelle le battement du cœur de notre maman quand on était dans son ventre. Ah, et donc, forcément, c'est un son qui nous revient tous. On a tous côtoyé ça, on est tous sortis du ventre de notre mère. Donc, tous les battements d'instruments qu'on entend, ça nous rappelle ça. Et alors, le créole, particulièrement, quand on entend un rouleur, enfin, je m'y connais pas plus ça, mais moi, c'est viscéral, quoi. On a envie de danser, rythme. Ou bien, enfin, on a des affaires, quoi. Et c'est fort. Donc, voilà. En gros, on est tous artistes et on a tous une part créatrice en nous qui sommeille.
0: Qui sommeille en nous, qui ne demande qu'à sortir.
1: Oui.
0: Donc nous, enfin, de ce que tu nous as dit, donc il y a la danse, il y a le chant, le théâtre. En gros, combien à peu près, si tu mettrais un nombre sur les différents talents ou dons que tu as reçus ou que tu as travaillé,
1: que moi j'ai reçu.
0: Oui.
1: Ah mon Dieu, Seigneur.
0: Il y aurait pas de chiffre, il y aurait.
1: En fait, c'est pas qu'il y aurait pas de chiffre, c'est que j'ai jamais. Je ne me suis jamais posée pour... Mais bon, tu vois, je suis... on va dire que ce sont des talents, du coup, parce que je les ai travaillés, ok. Donc, on va passer sur directement les talents.
0: Les talents.
1: On va dire le don, c'est la danse et le chant, et qui sont devenus des talents. Le théâtre, hein, parce que je suis fan de théâtre, j'aime, je suis... Mes frères me disent tout le temps, tu es trop théâtrale, Sarah. Oui, mais qu'est-ce que tu veux? C'est comme ça, c'est la vie. J'aime. Et donc, on va dire que ça, c'est reçu. Et après, j'ai fait de la poterie. J'ai fait du dessin. J'ai plein de choses finalement. Je pourrais
0: Tu
1: pas
0: as
1: te
0: touché
1: dire.
0: à tout.
1: Oui, en fait,
0: T'as
1: j'ai touché
0: touché
1: à
0: à
1: tout
0: tout.
1: parce que j'aime ça. J'ai été curieuse et du coup, j'ai un peu tout touché pour savoir si j'aimais ou pas. Voilà.
0: Et au final, t'as aimé.
1: Ah oui, au final, j'aime. Ça me Quand j'ai besoin de me calmer ou quoi que ce soit, je prends une feuille, j'écris ou je dessine ou je colorie ou enfin voilà quoi, ça fait partie d'un exutoire aussi pour moi quoi.
0: Très bien. Félix, je vais te poser la même question.
2: Oui.
0: Tes talents, si tu
2: Alors,
0: veux bien nous
2: mes
0: les
2: talents,
0: partager.
2: si je fais un petit peu dans l'ordre, on va dire que le premier talent que j'ai travaillé en fait, c'est le dessin.
0: Le dessin.
2: Alors, suite à ça, il y a eu la photographie, la création de vidéos, et comme je suis en formation graphisme, de faire des affiches, de faire du design et tout. Et je sais que tu vas me dire le chant, mais c'est un talent, mais pas trop, trop.
0: Oh, Félie.
2: Mais on va dire qu'il y a un peu tout en fait.
0: Il y a un peu de tout.
2: Mais plus dans de l'artistique et tout. Même l'écriture aussi, je veux dire.
0: Et la poésie.
2: Voilà, oui.
0: Bon, c'est bien, elle a touché à tout aussi.
2: On care.
0: Ah.
1: Le stylisme aussi, peut-être, non?
2: Le stylisme, on va dire que oui,
1: Tu
2: mais
1: aimes bien.
2: c'était avant.
1: D'accord, ok.
2: Voilà.
0: Et donc, donc on a vu que l'art pouvait être au service de l'Église, au service de Dieu. Mais alors, est-ce que tous les services que nous voyons dans l'Église, est-ce que c'est un service artistique? Est-ce que c'est un service du bien, du commun pour la communauté? Et si tu saurais nous expliquer, est-ce que entre servir durant la liturgie, par la lecture, par le chant, le service, au niveau des fleurs, est-ce que c'est de l'art aussi?
1: Alors, c'est une excellente question. Bon, après, moi, je ne suis pas. Comment, je me décharge. J'ai jamais fait d'études en droit canon, etc. Donc, la liturgie, enfin, je connais un peu parce que j'ai vécu en communauté. Mais je ne suis pas calée, on dirait, comme un dominicain. Hein, d'accord?
0: Ne t'inquiète
1: Mais,
0: pas.
1: oui, forcément, quand on chante à la messe, c'est une manière de louer le Seigneur. Donc, c'est mettre son art au service de la liturgie. Il y a des fleuristes qui fleurissent les autels ou devant les statues de Saint-Joseph, Sainte-Marie, tout ça. Mais franchement, des fois, quand tu arrives à la messe et que tu vois, c'est magnifique. Il y a la hauteur de cette fleur-là est pensée, tu sais, pour faire une forme. Ouais, moi, j'ai déjà vu, par exemple, au pied d'une Vierge Marie, des fleurs en forme de demi-lune pour rappeler ouais qu'elle est Marie Stella, tu sais. On peut aller dans les détails et effectivement faire en sorte que ben quand finalement on rend quelque chose plus beau, oui ça devient un art. Et alors quand il est mis au service de l'assemblée ou de la messe, etc. Oui, ouais, comme une louange, comme un art, oui. Alors, pour la lecture, je ne sais pas. Je pourrais pas te dire celui qui lit est un artiste, parce que c'est plutôt celui qui proclame, quoi, du coup.
0: Oui, c'est la proclamation.
2: Ouais,
0: Après,
2: on va dire.
0: je vais alors je vais rebondir
2: Ouais.
0: dessus un petit peu. C'est une proclamation, certes, mais il y a toujours. Je ne sais pas si vous avez remarqué, les personnes qui lisent les lectures, ils ont toujours ce côté d'intonation au niveau des phrases
1: Oui.
0: pour justement nous emmener dans la lecture, pour nous, en gros, pour vivre exactement la scène qui est en train de lire. Et pour le coup, moi, je dirais que quelqu'un qui arrive à nous transporter
1: Ah
0: dans la
1: oui.
0: lecture, c'est de l'art.
1: D'accord.
0: C'est clairement de l'art,
1: Oui.
0: pour ma part.
2: C'est l'art de l'éloquence.
1: Ouais.
0: L'art de l'éloquence, merci Ovélie.
1: Ah mais franchement, maintenant que tu le dis, ouais, c'est vrai que ça fait une différence quand quelqu'un arrive à proclamer la parole avec le bon ton, etc. C'est vrai que des fois, ça nous touche d'une manière particulière. Merci
0: Avec
1: pour cet
0: plaisir.
1: éclaircissement.
0: Avec plaisir. Et n'hésitez pas, chers auditeurs, si vous aussi vous voulez nous donner un peu de lumière aussi sur les dons, les talents, et si vous en connaissez, donc n'hésitez pas à nous appeler au 02 62 41 66 16. Et on va poursuivre avec le groupe Be Witness en ce jour.
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0: Et oui, en ce jour, chantons pour son nom, pour le nom de Jésus, pour la gloire de Dieu. Alors, on me disait à l'instant que j'avais mis dans ma petite trame, voilà, un verset biblique de Matthieu 25, 14, 30. Et j'aimerais bien savoir la personne qui m'a dit, Ah, il y a ça, il y a ça. Est-ce que tu pourrais nous dire pourquoi ça t'a interpellée?
1: Ben oui, parce que tout à l'heure on parlait du don et tu sais, du don et du talent qu'on doit travailler. Et c'est ce passage biblique là dont on parle. Ce qui nous est confié est appelé à être fructifié. Parce que Dieu nous demandera qu'est-ce qu'on a fait de ce qu'on a reçu. Et c'est vrai que enfin, moi ça me parle souvent et ça me touche particulièrement ce passage.
0: Oui, c'est vrai que c'est un très beau passage. Peut-être aurais-tu d'autres passages bibliques à nous faire parvenir?
1: Bah écoute, peut-être en fonction de ta trame,
0: En
1: je vais
0: fonction.
1: peut-être glisser dedans.
0: On regarde plus ma trame.
1: Si, c'est un super support. Je suis contente d'avoir ta trame, moi.
0: Bon, ben super, alors si ça peut aider. Non, mais si tu as d'autres versets bibliques qui justement pourraient nous parler aussi des dons, comme on disait tout à l'heure, des
1: Ok.
0: dons, des talents.
1: D'accord. Tout à l'heure, on disait
0: On disait plein de choses.
1: mais entre autres, on parlait à la messe pour la louange
0: Oui,
1: et
0: pour
1: ou les fleurs,
0: les
1: etc.
0: services durant la
1: Durant
0: messe,
1: la
0: durant.
1: messe, ouais, c'est ça. Et ben le psaume 33, 3, il nous dit: chantez un cantique nouveau, faites résonner les instruments et les acclamations. En fait, ce verset biblique, du coup, ce psaume, il parle clairement du service de la louange. Parce qu'à la louange, on a les musiciens, les
0: C'est
1: chanteurs,
0: vrai.
1: et j'ai envie de dire aussi, on a un peu la sono, hein, parce que sans sono,
0: Oui, la nouvelle
1: on ne
0: génération.
1: fait pas entendre, n'est-ce pas?
0: Mais c'est vrai qu'avant, il n'y avait pas de sono, c'était
1: Non.
0: vraiment que la voix.
1: Oui. Et tout le monde chantait.
0: Et tout le monde
1: Ha
0: chantait.
1: ha! C'est un truc de
0: Aujourd'hui,
1: fou, ça. Hein. Aujourd'hui, alors moi, j'exhorte, franchement, j'invite tout le monde. Quand il est à la messe ou dans un temps de prière ou quoi, franchement, n'hésitez pas, ouvrez vos cœurs, ouvrez vos bouches et faites sortir un son de votre bouche parce qu'il plaît à Dieu. Il est heureux, lui, d'entendre notre voix. C'est lui qui nous a créés et on est fait pour le louer. Donc, franchement, que la honte ou bien les préjugés ou les jugements qu'on a sur nous-mêmes, sur notre voix, hein, parce que peut-être que souvent on se dit: oh, ben non, moi je suis pas un chanteur, j'ai pas une jolie voix, je dois pas chanter, ou bien on se tait par honte ou quoi. Et en fait, non, il faut chanter. C'est pas grave si vous chantez faux, ce n'est pas grave, on est à la messe, on n'est pas là pour faire un spectacle, on n'est pas là pour faire un concert. À la limite, ceux qui chantent, c'est mieux évidemment que ceux qui chantent à la messe au micro, chantent juste. On est d'accord, ça peut casser les oreilles, si, ça peut effectivement être désagréable, on va dire. Mais quand tu es dans ton banc et que tu viens à la messe participer, mais franchement, sentez-vous libre. Et justement, en fait, la liberté des enfants de Dieu, c'est de pouvoir chanter là où il est, avec son cœur d'enfant, parce que ça réjouit le cœur de Dieu.
0: Waouh! Ça m'a touchée en plein cœur.
1: Ben, tant mieux.
0: Je suis pas pour toi, Ophélie, mais moi, là, je suis
2: Pareil.
0: pareil.
1: Ah ben, tant mieux. Je vous encourage, les filles, à fond.
0: Amen. Là, on a parlé du chant et on va plus précisément maintenant parler un peu de l'événement qui va y avoir, l'événement que tu vas proposer. Voilà, qui est l'atelier danse d'Israël. Alors, est-ce que tu pourrais nous dire, eh bien, c'est quoi exactement cet atelier, cette danse d'Israël?
1: Mais écoute, l'atelier a déjà commencé. On est au troisième lundi là. Non, on est déjà au troisième lundi, donc on passe au quatrième lundi. C'est super. Les gens découvrent les danses d'Israël parce que c'est pas vraiment connu. Donc, je vais essayer de vous expliquer cela de manière très concise et précise. Voilà. Les danses d'Israël sont des danses culturelles qui ont été créées aux alentours des années 1940. Alors, drôlement, moi, je pensais assez naïvement qu'elles avaient été créées pendant le temps de Jésus. Mais en fait, pas du tout. Pas du tout. Je croyais que comme c'était une danse à la base juive, que ça venait du peuple juif, du temps de Jésus, quoi. Et donc, je pensais que Jésus avait dansé dans Israël. Et en fait, non, pas du tout. Jésus, certes, a dû danser parce qu'à mon avis, dans la culture, enfin, David a chanté, David a dansé. Voilà, donc ça devait faire partie de leur vie, de leur culture, mais elles ont été créées après, vous savez, la Seconde Guerre mondiale, là, à ces environs-là, pour rassembler le peuple juif à l'époque qui avait beaucoup souffert pendant la guerre. Et ils avaient besoin de se réunir et ils ont donc créé des danses basées sur la Bible, les paroles des psaumes. Parce que les Juifs connaissent beaucoup les psaumes. Et puis on a reçu ça d'eux. On a reçu. On a reçu. Jésus était juif, hein. Jésus est né dans un peuple juif. Donc nos grands frères dans la foi sont juifs.
0: Sans juif, oui.
1: Voilà. C'est juste que nous, les chrétiens, nous croyons en Jésus-Christ. Nous le reconnaissons comme le Christ, le oint par excellence, et celui qui nous apporte le salut. Et donc les danses d'Israël ont été créées par les Juifs. Il en existe énormément, hein, des centaines. Quand je dis des centaines, c'est vraiment genre des centaines.
0: Des centaines.
1: Enfin, il y en a plus de 700.
0: Ah oui, on peut bien
1: Ouais. S'il y
0: imaginer
1: a un
0: là.
1: site officiel
0: Oui.
1: des danses d'Israël qui s'apprennent parce qu'elles sont très chorégraphiées, elles sont. Bon, après, ce sont des danses vivantes, hein, donc il y en a qui peuvent être encore créées aujourd'hui. Mais après, quand une danse est faite, elle est faite. Genre, il y a une danse qui s'appelle Ma prière. Ça se dit Tfilati, qu'on a dansé à la Pentecôte cette année. Je ne sais pas
0: D'accord.
1: si vous y étiez. En tout cas, ceux qui nous écoutent, je pense qu'ils ont dû voir s'ils étaient au lundi de Pentecôte. C'était la danse des femmes, elle était dansée autour du Saint-Sacrement. Donc ce chant-là, ça veut dire ma prière. OK? Et donc, elle est codée, entre guillemets. Elle est finie, cette danse. Elle est déjà faite. On ne va pas inventer encore, on ne va pas improviser dessus, vous voyez. Mais il y en existe un nombre incroyable, quoi. Il y en a qui ne sont pas répertoriés, je veux dire. Et sur le site, il y en a plus de 700. Donc, c'est
0: D'accord.
1: fou. Voilà. Donc, en gros, les danses d'Israël, c'est ça. Puis moi, mon atelier. Pourquoi il existe? C'est parce que, comment dire, j'ai découvert les danses d'Israël avec Marie Jeunesse, et donc j'ai appris à les danser ici à La Réunion, mais j'ai vraiment approfondi en connaissant, je pense, plus d'une quinzaine de danses au Canada. Et alors nous, on priait avec ces danses-là. On priait des chapelets. On pouvait faire un temps de soirée de prière de danses d'Israël, parce qu'il y a des thèmes spécifiques. Genre, donc là, je vous ai parlé de ma prière. Il y a une danse, c'est la résurrection. Donc c'est la danse de la résurrection, raconte la résurrection, quand Pierre et Jean vont au tombeau, qui reviennent, etc. C'est génial. Et puis en fait ça, c'est, comment vous dire? J'aime le Seigneur et j'aime danser. Et les danses d'Israël, elles regroupent vraiment les deux, parce que c'est la parole de Dieu qui est mise en danse. Et j'ai pas besoin de l'inventer, quoi. J'ai pas besoin de créer une chorégraphie. Vous voyez ce que je veux dire, les filles? Donc c'est incroyable. Donc, ça me manquait. Ça fait plus de 10 ans que j'ai quitté le Canada. Donc, ça me manquait. Je ne pouvais plus danser. Ça se danse en cercle. Donc, à plusieurs. On va dire au moins 4-5 personnes pour que ça fasse joli aussi. Et du coup, je me sentais trop seule. Je me suis dit, purée, je peux pas attendre encore que. J'ai des amis qui connaissent les danses, mais qui peuvent plus parce que, bon, elles sont trop occupées. Et puis, elles sont mamans, elles ont des enfants. Donc, elles ont plus de temps à louer à la danse, on va dire. Et du coup, je me suis dit, allez, on y va. Je vais donner, je vais enseigner, je vais transmettre ce que je connais. Et après, on pourra faire des temps de prière, des temps de chapelet. Moi, je rêve de faire un chapelet danse d'Israël. Voilà. Je rêve de le faire.
0: C'est
1: Je
0: un
1: sais que ça va se
0: beau,
1: faire parce que
0: c'est un
1: c'est
0: beau
1: en cours
0: projet.
1: de.
0: C'est un beau
1: Voilà.
0: projet. Et justement, l'atelier, vous êtes à peu près à combien, si j'ai bien compris, c'est déjà la troisième ou la quatrième séance, c'est ça?
1: Ouais,
0: Vous
1: ouais,
0: êtes à peu
1: ouais.
0: près à combien?
1: Bah écoute, au mois d'août, on était 11. Ce lundi, ils étaient 7, donc on était 8 au total. En fait, l'avantage, et puis c'était vraiment une volonté, c'est que je veux pas que ce soit une contrainte, entre guillemets, dans l'emploi du temps de chacun, chacune. Parce que c'est ouvert aux hommes, hein, mes frères, vous êtes les bienvenus. C'est pas réservé aux femmes, les danses, parce que les danses d'Israël, pour beaucoup de danses d'Israël, elles ont été chorégraphiées par des hommes et elles sont transmises par des hommes. Donc voilà, parce que dans la culture juive, c'est l'homme qui transmet. Par la parole. Et donc, pourquoi je disais ça? Parce que j'invitais. Oui, je disais à peu près combien on était. Oui, c'est ça. On est à peu près 7. Et en fait, je veux que chacun soit libre de venir quand il veut. Donc, il faut s'inscrire à chaque lundi, on va dire. Donc, il faut prendre contact avec moi. Et puis, simplement me dire oui, bonjour. Lundi, j'ai envie de découvrir. Je veux venir. Comment ça marche? Par texto, tout simplement. Hein. Okay. On n'est pas obligé de m'appeler. Et on vient, on découvre, ça dure une heure. Si on aime bien, on revient. Si on n'aime pas, on revient pas, tout simplement. Il n'y a pas d'inscription obligatoire sur toute la durée de la session. Là.
0: Il y a une participation peut-être pour l'atelier ?
1: Yes, et du coup, c'est ça. Donc, comme moi, c'est mon travail, je suis artiste, chanteuse, danseuse. Donc, il y a une participation qui fait office de participation aussi à la douche solidaire. Je ne sais pas si vous avez vu passer la fiche. Il y a une douche solidaire qui va être construite à la cathédrale, à la paroisse, pour ceux qui ont besoin, du coup. Je suppose que c'est en lien avec le café de rue du samedi matin, avec le secours catholique.
0: D'accord.
1: Et du coup, en tout cas, peu importe, il y a une douche solidaire qui va être construite à la cathédrale. Et donc, en accord avec le frère Étienne, on s'est dit, voilà, on fixe un prix correct, qui est accessible à tous. Ça permet de financer aussi le projet. Et de faire une bonne action, finalement, parce que ça peut aider les autres à se sentir plus dignes, parce que prendre une douche, ça peut être un luxe quand on vit dans la rue ou voilà.
0: Donc on entend bien que ça va être... En fait, les ateliers, c'est à la cathédrale.
1: Oui, c'est ça. C'est à la cathédrale.
0: Et donc c'est tous les lundis. Et oui. Les horaires, s'il y en a qui veulent venir.
1: Alors, il y a un premier horaire de 17h à 18h. Pour ceux qui ne peuvent pas, par exemple, la nuit, voilà. Et donc, à 18h, il y a la messe. Pour ceux qui veulent être libres de pouvoir aller à la messe, je ne voulais pas empêcher cette possibilité parce qu'en fait, le lundi, il n'y a pas vraiment beaucoup de messes partout. Et donc, 17h, 18h et après, 19h, 20h.
0: D'accord. Et ouvert à tous, à tout âge ou il y a un âge spécifique?
1: Alors, on va dire que j'ai mis dans les adultes les plus de 16 ans. Okay. Mais en réalité, tout le monde peut tenter les danses d'Israël. Même les enfants, les petits, ils peuvent apprendre. Après, c'est vrai qu'il y a des gestes qui peuvent être assez techniques. Mais bon, c'est pas compliqué, quoi. Je veux dire, un enfant de 8 ans, il peut danser une danse d'Israël complexe. Il faut juste qu'il apprenne. C'est vrai qu'il y a des danses qui peuvent être, on va dire, techniques, parce qu'elles sont pas difficiles. Il faut juste prendre le temps de les apprendre. C'est pour ça que les ateliers sont mis en place. Voilà. En gros. Mais tout le monde est le bienvenu. On va dire de 7 à 77 ans. Parce qu'il faut quand même être en forme. On sautille beaucoup dans les danses d'Israël. Il y a beaucoup de joie. Il y a des danses plus douces, plus calmes. Il y a des danses qui sont des complaintes. Il y a des danses qui sont vivantes. Il y a des danses où on court. Des danses où on est très lent. Ouais, non, franchement, c'est très varié, c'est riche, c'est chouette. Ça fait un temps de sport le lundi. Mmh. Et c'est j'ai envie de dire, c'est un 3 en 1 parce qu'on fait de la danse. Ouais. Donc, c'est tout le corps qui est en mouvement. On fait du sport et comme on prie sur la parole de Dieu, on prie en même temps. Donc, c'est vraiment
0: 3 en 1.
1: Ah ouais, gagnant, quoi. Voilà. Mmh.
0: Bah, très bien. Donc, n'hésitez pas, chers auditeurs, si vous souhaitez participer à l'atelier Danse d'Israël ou si vous connaissez des personnes qui aiment danser, qui aiment évangéliser aussi la parole de Dieu, à ne pas hésiter. C'est tous les lundis. Donc, voilà, c'est ouvert à tous. Et c'est à la cathédrale, à la salle Don Bosco.
1: Yes.
0: 17h, 18h et 19h, 20h. Donc participation de 10 euros. Et vous pouvez aussi retrouver l'affiche de Sarah un peu sur les réseaux sociaux. Donc vous pouvez la retrouver sur notre page Facebook et Instagram, Fais entendre ta foi. Avant de nous... merci beaucoup Sarah pour cette belle annonce de l'événement. Avant de poursuivre avec quelques petites annonces, nous allons prendre un chant du groupe Hillsong, Lâcher prise.

0: 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C'était le groupe Hillsong. Nous arrivons à présent au terme de notre temps et nous passons à quelques petites annonces. Voilà, Ophélie.
1: Alors voici les petites annonces pour ce mois-ci et le mois prochain aussi. Alors le 18 octobre, ça sera un dimanche, aura lieu la fête de la canonisation du couple Louis et Zélie Martin. Il y aura une rencontre des couples mariés à l'église de Saint-Louis. Alors, le programme de la matinée, alors, il y aura l'accueil à partir de 7h45, puis l'Eucharistie, et il y aura l'exposition du Saint-Sacrement, puis des témoignages, bénédiction, et enfin, pour finir, avec un pot d'amitié à midi. Ensuite, le 22 novembre, ça sera un petit peu plus loin, il y aura une messe et des bénédictions, excusez-moi, de toutes les personnes qui travaillent et qui participent au monde de la musique et de l'art. La messe sera à 10h à l'église de Savannah. Et c'est tout pour les petites annonces.
0: Merci Ophélie pour ces petites annonces. Est-ce que Sarah, tu aurais des annonces à nous faire communiquer, à nous partager?
2: Ben non, mis à part...
0: Mis à part l'événement.
2: Mis à part les lundis soirs. Non, pour l'instant, non.
0: Non.
2: Mais peut-être que je reviendrai avec des annonces.
0: Tu es la bienvenue, avec plaisir. Donc oui, à ne pas hésiter. Si vous voulez apprendre les danses d'Israël, vous pouvez venir à l'atelier de Sarah les lundis à la cathédrale Don Bosco. Et
2: oui. Est-ce que je peux juste rajouter une précision?
0: Oui.
2: Alors, tout à l'heure, j'ai dit que c'était une danse qui était reçue des Juifs. Et en fait, c'est la communauté Béatitude qui l'a, on va dire, christianisé un peu, qui a donné un sens chrétien aux danses. Mais de toute façon, c'est une manière de louer le Seigneur, de louer El Shaddai, Adonai, notre Dieu, notre Père, et de faire venir le royaume de Dieu un peu sur la terre, quoi. Et de hâter le salut. La venue et le retour du Messie. Voilà. Je voulais apporter juste cette petite précision qui fait que... Mais comment c'est passé des Juifs aux chrétiens, quoi.
0: Mais c'est important de le préciser. Voilà. Merci beaucoup, Sarah. C'est important. Merci beaucoup, Sarah, en tout cas, pour ta disponibilité, ta venue, voilà, pour nous parler un peu de l'art au service de notre foi, au service de notre Église. Merci, Ophélie. Voilà. On fait encore un grand coucou à Maureen et à Émilie qui n'ont pas pu venir. On vous fait de gros bisous. On vous fait de gros bisous à vous, chers auditeurs et auditrices de Radio Arc-en-Ciel. On se dit à jeudi, tous les jeudis de 19h à 20h. Oui, Ophélie, aurais-tu une précision à rajouter?
1: Une précision à rajouter. Ce soir, c'était Émilie et Maureen qui n'est pas...

0: Excellent après-midi à tous sur les ondes de Radio Arc-en-Ciel et nous retrouvons Jean-Claude avec l'émission Jazz et Poésie.
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témoin dans la ville. Hommage à Joël Manglou, qui nous a quittés le 3 octobre 2026, à l'âge de 68 ans. Joël Manglou, ainsi que la morue grillée. 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

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Un petit que la morue grillée de Joël Manglou. Olivier Kerorio à l'harmonica et Sylvain Luc à la guitare basse.

Droit dans les bois, par Olivier Kerrio et Sylvain Luc. Témoin dans la ville, Guillaume Apollinaire, le pont Mirabeau. Sous le pont Mirabeau coule la Seine et nos amours. 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Sous le pont Mirabeau coule la Seine. 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Le pont Mirabeau de Guillaume Apollinaire. Oscar Pettiford au trombone.

Oscar Blues, le blues d'Oscar, par Oscar Pettiford. Témoin dans la ville, Sylvain Gérard, étude infinie. Ma frêle conscience perd ses repères, engloutie par les millénaires. Le vent n'a pas vieilli. Trouble récurrent face au mystère, témoin des puissances solaires, le temps est infini. Rien qu'une lumière, une toute petite flamme de cire humaine, une encre rouge, une langue écrite, coups durs et aubaines. Les joies, les colères, tous des enfants. Le temps n'a pas vieilli. Les rires, les pleurs, tous des mourants. Le vent est infini. André Hossein, toi le venin.

En hommage à Marina Vladi, qui nous a quittés le 24 septembre 2026 à l'âge de 88 ans, c'était la musique du film « Toi le venin » avec Marina Vladi et Robert Hossein. Musique signée André Hossein. Et auparavant, c'était « Étude infinie » de Sylvain Gérard. Allez, pour le plaisir, on se réécoute la musique du film « Toi le venin ». Témoin dans la ville, Paul Verlaine, Kaléidoscope. Dans une rue, au cœur d'une ville de rêve, ce sera comme quand on a déjà vécu. Un instant, à la fois très vague et très aigu, oh, ce soleil parmi la brume qui se lève. Oh, ce cri sur la mer, cette voix dans les bois, ce sera comme quand on ignore des causes. Un lent réveil après bien des métempsychoses, les choses seront plus les mêmes qu'autrefois. Dans cette rue, au cœur de la ville magique, où des orgues mouderont des gigues dans les soirs, où les cafés auront des chats sur les dressoirs et que traverseront des bandes de musique, ce sera si fatal qu'on en croira mourir. Des larmes ruisselant, douces, le long des joues, des rires sanglotés dans le fracas des roues, des invocations à la mort de venir. Ce sera comme quand on rêve et qu'on s'éveille, et que l'on se rendort, et que l'on rêve encore, de la même féerie et du même décor, l'été, dans l'herbe, au bruit moiré d'un vol d'abeilles. Kaléidoscope de Paul Verlaine. On termine sur la trompette de Wynton Marsalis. Sunset and the Mockingbird. Crépuscule et oiseau moqueur. Jean-Claude au micro. À bientôt.

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Claude pour son émission Jazz et Poésie. Il est 15h passé de 30 minutes et nous retrouvons nos confrères de RCF et de Radio Notre-Dame avec le magazine Dialogue, les théologiens français et Vatican II.

0: En 1959, le pape Jean XXIII fait part de son intention de convoquer un concile. La phase préparatoire dure 2 ans et l'ouverture officielle du concile Vatican II a lieu en 1962. Le concile va se déployer sur 3 ans en présence d'évêques venus du monde entier, d'experts ou de conseillers, de théologiens, de représentants des différentes églises chrétiennes ainsi que d'auditeurs laïcs. Parmi eux se trouvent des théologiens français qui ont marqué l'histoire du concile. Par la profondeur de leurs réflexions, de leurs publications, mais également par la fermeté de leur engagement. Ils appartiennent à des familles de pensées différentes. Certains vont apporter des contributions décisives aux débats et aux déclarations conciliaires. Nous évoquerons aujourd'hui quelques-unes de ces figures majeures, comme celle de Yves-Marie Congar, d'Henri de Lubac ou de Marie-Dominique Chenu. Quel a été le rôle des théologiens français lors du Concile Vatican II ? Quelle influence ont-ils eu sur les débats et les textes adoptés? Et enfin, quels sont les enjeux actuels des questions posées par ces théologiens? Pour répondre à ces questions, j'ai la joie d'accueillir aujourd'hui Brigitte Cholvy. Bonjour.
1: Bonjour.
0: Brigitte Cholvy, vous êtes théologienne. Après une thèse sur la pensée d'Henri de Lubac, vous avez été professeure de théologie à la faculté de théologie et de sciences religieuses de l'Institut catholique de Paris. Vos recherches portent sur les rapports entre l'intelligence et la foi, ainsi que sur des questions sociétales et également sur Vatican II. Vos publications sont nombreuses. Je voudrais citer en particulier un livre que vous avez coécrit avec Luc Forestier, paru en 2022, Un catholicisme sous pression, Vatican II et nos questions aujourd'hui, paru aux éditions Salvator. J'espère que je n'ai rien oublié.
1: Non, tout va bien.
0: Alors, le thème de notre dialogue aujourd'hui, c'est les théologiens français et Vatican II. Qui étaient tout d'abord simplement ces théologiens français présents à Vatican II ?
1: Merci de l'invitation. Peut-être, je voudrais introduire ces théologiens français dont nous souhaitons parler aujourd'hui en rappelant que on va focaliser sur 3 personnes importantes, vous l'avez dit, mais en rappelant aussi qu'il y a beaucoup d'acteurs autour du concile. Alors bien sûr, les évêques, le propre d'un concile, c'est une convocation d'évêques et une réunion d'évêques en vue de décisions, mais il faut aussi rappeler le rôle déterminant, décisif des papes, de Jean XXIII, vous l'avez dit, qui convoque le concile. Alors qu'on pouvait se dire qu'il n'y avait plus besoin de concile, puisqu'il y avait eu l'infaillibilité pontificale en 1870 dans le cadre du concile Vatican I. Donc y avait-il encore besoin d'un concile avec les évêques? Donc Jean XXIII joue un rôle décisif, il décède en juin 63, et c'est Paul VI qui est élu, et lui aussi joue un rôle décisif, si ce n'est que dans la décision de poursuivre le concile, et non pas de l'arrêter. Donc les papes sont tout à fait déterminants, outre le fait qu'ils ont des actions au fur et à mesure des sessions tout à fait importantes. Alors les évêques, les papes, donc comme vous l'avez dit, les experts, les théologiens, dont font partie nos trois héros de la journée, mais aussi, peut-être faut-il dire, les journalistes. Les journalistes, parce qu'on est dans les années 60, donc les médias ont un rôle important qu'on peut imaginer. Donc on a des journalistes qui vont informer presque au quotidien, ou à la semaine, à l'hebdomadaire, sur ce qui se passe au Concile, commenter, analyser, et qui en fait vont constituer ce qu'on pourrait presque appeler une opinion publique, ce qui est nouveau aussi dans les conciles précédents. Donc les journalistes et l'opinion publique, et puis...
0: Et qui va marquer la diffusion, la médiatisation.
1: Absolument. Et l'intérêt.
0: Sur toutes les parties de la Terre.
1: Absolument. Ah, sur toutes les parties de la Terre. Et l'intérêt des communautés chrétiennes, des chrétiens, et justement, pas seulement des catholiques, des chrétiens, qu'est-ce qui est en train de se passer à Rome, en fait? Question. Dites-nous ce qui est en train de se passer à Rome. Et bien sûr, il y a, quand je dis les chrétiens et pas seulement les catholiques, c'est qu'il y a eu un événement vraiment important. Jean XXIII convoque le concile avec le souci, comme premier souci même, l'unité des chrétiens. Donc la question œcuménique, en fait. Et sont invités des observateurs qu'on appellerait aujourd'hui, dans le cadre synodal, des délégués fraternels, mais à l'époque on appelle observateurs, qui représentent plus de 25 églises ou communautés, et qui vont participer, alors à la manière dont des observateurs non catholiques participent, mais qui vont participer à toutes les sessions, qui vont être présents, qui vont faire des conférences, qui vont avoir un rôle qu'on peut presque appeler déterminant. Et bien entendu, nos trois personnes sont intéressées, sont concernées par la présence des observateurs non catholiques, mais chrétiens, hein, bien entendu chrétiens.
0: Alors ces trois, je reviens à nos théologiens français, il y a différents courants qui constituent ces, on va dire, les grandes figures théologiques hein, de la France, ces grandes figures qui ont des sensibilités différentes, des positions différentes. Si j'étais un peu schématique, vous me pardonnerez ça, mais des plus progressistes ou des plus conservateurs, est-ce qu'il y a, on pourrait dire, une marque théologique française à dans ce concile ?
1: Oui, il y a certainement une marque théologique française, je dirais tout simplement à cause de l'histoire théologique catholique, on va dire, française. Et il faut remonter au début du XXe siècle, les années 1900, qui sont marquées en France, pas qu'en France, mais vraiment beaucoup en France, par ce qu'on appelle la crise moderniste. La crise moderniste, en essayant de résumer, et donc en allant un peu vite naturellement, ça serait de pointer le fait que les théologiens, les scientifiques, découvrent et prennent conscience de l'importance de l'histoire, et donc du temps, dans le développement des écritures, des dogmes, des rites. Autrement dit, pour le dire de manière un peu familière, les dogmes, les écritures, les rites ne tombent pas du ciel tout fait. Ils se construisent au fil du temps et se construisent dans des débats, donc dans des discussions parfois difficiles, parfois viriles, on va dire. Donc, les théologiens français sont marqués par ce moment-là et qui est vraiment une crise, c'est-à-dire où il y a des condamnations graves, où il y a des excès naturellement, comme souvent. Et c'est ce qu'est Congar qui dit les réponses de la crise moderniste à la crise moderniste n'ont probablement pas été les bonnes réponses, mais les questions posées par la crise moderniste demeurent. Et en fait, ils héritent de ces 50 années, enfin première moitié du XXe siècle, en portant ces questions et en cherchant à les traiter, à les prendre en compte un peu autrement que ce qui s'est passé dans les années 1900 jusqu'au début de la Première Guerre mondiale, 1914. Par ailleurs, ces mêmes théologiens sont des personnes qui vont participer, même plus que participer, œuvrer complètement au renouveau, renouveau au pluriel. Donc le début du XXe siècle, la première moitié du XXe siècle est marquée par une étape de renouveau qu'on pourrait appeler un peu tous azimuts. Et tous azimuts est donc très intéressant. Renouveau biblique, on peut peut-être citer Marie-Joseph Lagrange, le créateur de la Revue biblique. Renouveau patristique, alors pour ne pas citer seulement Lubac, on va citer aussi Daniel Loup, par exemple, le jésuite. Renouveau liturgique, qui remonte au XIXe, mais qui est porté au moment du concile par des personnes comme Martimor. Renouveau thomiste aussi, hein, Chenu va être acteur de ce renouveau thomiste, mais aussi renouveau, par exemple, de la missiologie. En 1919, à la sortie de la Première Guerre mondiale, le pape Benoît XV, je dis bien XV, écrit un texte très important qui s'appelle Maximum Illud, dont on a fêté le centenaire il y a 5-6 ans maintenant, et qui consiste à dire qu'on ne peut pas transporter les conflits européens, tels qu'on l'a vécu dans la Première Guerre mondiale, dans les pays de mission. Donc il faut que ceux qui partent en mission deviennent, oublient d'où ils viennent et oublient le fait qu'un Allemand est en conflit avec un Français. Ce sont deux missionnaires et la seule chose qu'ils ont à faire, c'est de s'intégrer dans le pays. Donc il y a vraiment une période de renouveau dont Congar, Lubac et Chenu sont des acteurs majeurs.
0: Alors, je voudrais commencer par la figure d'Henri de Lubac, ancré par son histoire familiale, on va dire, dans le catholicisme social lyonnais, peut-être, c'est oui. Important. Oui. De Lubac, comme d'ailleurs Congar ou Chenu, ont eu des relations quand même assez compliquées avec l'Église et avec le Vatican, ce qui les a sans doute surpris lorsqu'ils ont été contactés pour être experts. Est-ce que vous pourriez faire un peu un état des lieux de ces difficultés qu'ont rencontrées, assez surprenantes pour nous aujourd'hui, ces grands théologiens, c'est quand même des figures extraordinaires quoi, en théologie.
1: Oui, tout à fait.
0: Et majeur du XXe siècle.
1: Et majeur du XXe siècle, je pense que, étant au 21e, on a la capacité vraiment de le dire tranquillement aujourd'hui. Mais de fait, ils ont vécu, je dirais, une courbe de déploiement de leur œuvre et de leur réflexion théologique, des condamnations, vraiment des condamnations, des interdictions, on va dire autour des années 50, pour donner une date générale. Et très paradoxalement, en tous les cas pour eux, un appel en 60 même, à faire partie de la commission préparatoire. Notamment Lubac et Congar. L'un et l'autre sont totalement surpris parce qu'ils sortent, ils sortent pas d'ailleurs, ils sont encore dans une période d'interdiction et ils sont appelés par le pape. Aujourd'hui, c'est à peu près vérifié historiquement, ils sont appelés par Jean XXIII pour être consulteurs de la commission préparatoire, antépréparatoire et préparatoire, et l'un et l'autre disent peut-être qu'on est des pantins, peut-être Congar emploie le mot d'otage. Est-ce que nous sommes pas otages? Est-ce qu'il faudrait qu'on y aille ou qu'on n'y aille pas? On voit dans leurs journaux, vous savez, les acteurs du Concile ont écrit des journaux de manière passionnante à lire, hein. C'est comme des romans policiers quasiment. c'est aussi passionnant. Et dans leurs journaux, on les voit échanger en disant, est-ce qu'on y va ou on n'y va pas? Est-ce qu'on va pas être otage? Est-ce qu'on va pas être piégé? Bien sûr, ils y vont. Et en fait, ce qu'il faut réaliser, c'est qu'ils ont été mis en interdiction pendant une période, généralement d'ailleurs par leurs ordres, hein, pas tellement par Rome seulement, mais par leurs ordres, leur compagnie, leur congrégation. Mais avant, ils ont écrit, et ils ont écrit des choses majeures. Il faut retenir la date de 1937 pour ça. 1937, Congar écrit « Chrétiens désunis, principe d'un œcuménisme catholique ». 1938, c'est pareil, Lubac écrit « Catholicisme, les aspects sociaux du dogme ». Vous avez parlé de la dimension du christianisme social lyonnais. Et Chenu écrit en 1937 aussi, on est vraiment les mêmes années, « Une école de théologie, le Sauchoir », qui va être vraiment un document majeur pour développer un autre thomisme. Donc en fait, ce sont des gens qui sont connus, lus, avec beaucoup d'autres œuvres encore. Je fais juste 1937-38, je focalise là-dessus, mais mis de côté, écartés, et reviennent, pas encore par la grande porte, ils vont revenir par la grande porte après, mais reviennent par la grande porte dans la réflexion théologique chrétienne du début du Concile.
2: Alors, ils ont tous, ces trois théologiens que nous évoquons aujourd'hui, leur rôle à jouer. Quel est exactement ce rôle? C'est sans doute différent, hein, vous allez nous l'expliquer. Sont-ils des conseillers, des commentateurs ou de véritables acteurs? Alors évoquons Henri de Lubac, nous avons commencé par cette figure. On le présente souvent comme un précurseur. Comment identifiez-vous le rôle particulier d'Henri de Lubac?
1: Alors c'est intéressant que vous employiez les mots conseiller, commentateur
2: ou acteur.
1: Oui. Alors, effectivement, je pense que les trois peuvent être typés de manière un peu différente. Lubac ne va pas être un producteur, enfin quelqu'un qui produit du texte. Là, je pense à Congar, naturellement, quand je dis ça. Lubac va être quelqu'un qui va être commentateur et qui va vraiment, par de nombreuses conférences notamment, aider les évêques à comprendre les enjeux de ce qui est discuté. Donc, il participe à un certain nombre de choses. Notamment, il participe à certains écrits autour de, enfin des schémas autour de ce qui deviendra des Verbum avec Ratzinger, le futur Benoît XVI, hein, donc, qui à ce moment-là est expert lui aussi. Donc vraiment, Lubac est commentateur et soutient les évêques pour comprendre ce qui est en train de se jouer. Il dit parfois... Bon, j'ai parlé avec tel groupe d'évêques, oh là là, il faut vraiment tout leur expliquer. Enfin voilà, il a un peu ce commentaire-là, mais n'empêche qu'il le fait. Il le fait de manière très, à la fois discrète en fait, et très remarquable par de nombreuses conversations, de nombreuses conférences. Ça, c'est peut-être le profil Lubac dans son action au Concile. Et il continue, pendant le Concile, de publier des livres, et notamment des livres sur Teilhard de Chardin. Congar va avoir une posture différente. Il est... sanglier des Ardennes, hein. On le type comme ça, il y en a un qui est lyonnais, il y en a un autre qui est de Sedan, donc voilà. Et il va produire un nombre de textes absolument considérables.
2: Alors, des c'est textes un acteur qui sont, à part entière.
1: C'est un acteur majeur, c'est même pas à part entière, c'est majeur. À la fin de son journal, le dernier journal du Concile, hein, il a écrit plusieurs journaux personnels, mais à la fin du journal du Concile, le 8 décembre 1965, il fait la liste de ce à quoi il a participé. Et c'est absolument hallucinant. Il a participé quasiment à tout. Et il y a des choses où, carrément, il peut dire, alors, sans forfanterie, je pense, bah, c'est le texte que j'ai écrit, il n'a pas été revu. Alors, normalement, les textes doivent être revus, naturellement. Mais n'empêche, c'est un producteur majeur pour le Concile. Le Concile ne serait pas ce qu'il est, les textes d'aujourd'hui ne seraient pas ce qu'ils sont sans Congar. Chenu, c'est autre chose. Chenu, c'est quelqu'un qui va faire, on pourrait presque dire, des coups. Ça veut dire qu'il y a des moments où il va avoir un impact majeur, puis à d'autres moments où il n'est pas là. Les deux impacts de Chenu, c'est le message au monde en octobre 62 et les fameux signes des temps de Gaudium et Spes.

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1: Brigitte Cholvy, nous continuons notre entretien autour de cette question. Quelle a été la place des théologiens français lors du Concile Vatican II ? Alors, des figures nous accompagnent, celle du jésuite Henri de Lubac, des dominicains Chenu et Congar. Un des enjeux majeurs pour certains de ces théologiens lors de ce concile, c'est la place de l'Église dans le monde. Il y a une impulsion majeure qui a été donnée lors de Vatican II dans un contexte historique et mondial nouveau. Quel est ce nouveau regard? Quels sont les débats? Quel est l'enjeu de ces débats autour de ce qu'est l'Église et de sa relation, de sa place dans le monde?
2: C'est effectivement la question déterminante qui habite Vatican II dès l'invitation, la convocation de Jean XXIII, qui, le jour de l'ouverture, le 11 octobre 1962, précise dans son discours d'ouverture, précise qu'il ne se rallie pas, je cite, aux prophètes de malheur qui ne voient que des situations désastreuses dans le monde. Donc voilà, on ne se rallie pas aux prophètes de malheur. L'histoire n'est pas seulement une dégradation, n'est pas une dégradation. Et de fait, il va y avoir progressivement, et c'est pour ça que ça dure si longtemps finalement ce concile, ça dure 4 ans, de 62 à 65, il va y avoir progressivement une prise en compte de plus en plus centrale de la question de l'Église dans le monde. Et alors, c'est Benoît XVI qui explique les deux temps du concile. Il y a un premier temps où en fait, c'est une manière d'assumer les questions ouvertes par la réforme au XVIe siècle, prise en charge déjà par le Concile de Trente, en 1560 à peu près, mais qui doivent être vraiment assumées et qui le sont par un certain nombre de réflexions, je dirais, autour du rapport écriture-tradition et du rapport foi et révélation. Plus ou moins bien, parce que ça va prendre tous les quatre ans pour arriver à Dei Verbum, le texte sur cette question. Mais dans le même temps, la question de l'Église apparaît dès le départ, avec cette organisation donnée par Gérard Philips, on pourrait presque dire l'auteur, le rédacteur en tous les cas de Lumen Gentium, belge, hein, lui il est belge, francophone, qui aboutit à l'idée qu'il faut penser aux questions internes de l'Église, le ad intra, et puis les questions externes, le ad extra. Et le ad extra, c'est la question du rapport Église-monde, qui va aboutir dans des débats difficiles, jusqu'au bout, au texte de Gaudium et Spes, qui est voté, promulgué à la fin du concile en décembre 65.
1: J'avais relevé cette phrase de Chenu qui déplorait, je cite, la dissociation entre le pouvoir spirituel de l'Église et les pouvoirs temporels, et cette idée de création de lieux théologiques en acte. Est-ce que vous pourriez en dire quelques mots?
2: Alors, vous avez raison. Cette notion de lieu théologique en acte, Chenu l'élabore, si on peut dire, justement dans les années 1937 dont je parlais il y a quelques minutes. Il l'élabore dans le cadre de sa responsabilité au Sauchoir, qui est le Studium Dominicain. Et il est classique dans la tradition chrétienne de parler des lieux théologiques. Donc les lieux, à proprement parler, à partir desquels on pense la foi. Écriture, tradition, tradition apostolique, concile, etc. Donc bien sûr, Chenu intègre cette compréhension, mais il y ajoute, et vous le dites à l'instant, les lieux théologiques en acte. Et là, je vous en donne la liste, parce qu'elle est fascinante, enfin passionnante, voilà. Je vous dis, l'expansion missionnaire, lieux théologiques en acte, pluralisme des civilisations humaines, grandeurs originales de l'Orient, émouvant et irrépressible appétit d'union, c'est vers l'œcuménisme, fermentation sociale, église militante. Et il décrit ces lieux qui sont vraiment les lieux du monde, les lieux de vie, de nos vies, on pourrait dire, et de vie des sociétés. Et il estime que ce sont des lieux théologiques en acte pour éclairer les doctrines habituelles de la grâce, de l'incarnation, de la rédemption. Donc ça, c'est une prise en compte du monde comme un lieu à partir duquel on peut penser la foi, qui pour le coup est tout à fait une novation propre à Vatican II.
1: Oui. Et qui, bien sûr, est dans le monde.
2: L'Église est dans le monde.
1: L'Église est dans le monde, oui. Voilà. Mais je le disais, pour le meilleur et pour le pire, voilà. Et c'est au nom de l'Évangile et non d'autres concepts un peu abstraits que nous sommes présents.
2: Voilà, absolument. Et que nous pouvons participer à cette vie du monde et recevoir. Parce que participer à la vie du monde, l'Église l'a toujours fait, y compris en critiquant ou en jugeant. Mais l'idée nouvelle, c'est qu'on reçoit du monde oui. des choses qui nous éclairent. Et l'exemple le plus évident et initial, c'est de recevoir déjà le langage philosophique grec. La foi chrétienne commence à se penser par son débat, son dialogue avec le langage philosophique grec dès les premiers siècles.
1: Ce qui donc montre la poussée aussi ou l'intérêt de l'œcuménisme dans on va dire l'action de Chenu. Je me souviens avoir lu cette phrase rapportée du pasteur Buckner qui était présent et qui disait avoir entendu souffler l'Esprit Saint lors du concile alors qu'il ne l'avait que lu auparavant finalement. Et ça nous ramène aussi concrètement à l'ancrage, on va dire, à l'actualité, c'est-à-dire en 62, par exemple, c'est la crise de Cuba. C'est une actualité qui n'est pas facile. Absolument. Et il y a aussi une réponse à ça.
2: Absolument. Mmh. On a parfois dans certains journaux d'évêques, journaux du Concile, ils nous expliquent qu'ils écoutent la radio le soir pour savoir comment se résout ou se résout pas. Fort heureusement, elle s'est résolue, la crise de Cuba en 62. Donc les missiles posés à Cuba par les soviétiques en direction des États-Unis. Donc ça pouvait faire une nouvelle guerre. Et donc le contexte du monde est vraiment important. Il faut aussi penser que la présence des Français, des Allemands, est grande parmi les experts notamment. Et ce sont des personnes qui tous, parce qu'ils ont 50, 60 ans, ce ne sont pas des gens très, très jeunes, qui tous ont vécu la Seconde Guerre mondiale. Donc, en fait, il y a aussi cette expérience-là, diversement vécue, on le sait bien, mais cette expérience de la Seconde Guerre mondiale qui est en trame de ce qui se développe et d'un rapport au monde nouveau.
1: Alors, on a évoqué la question de l'œcuménisme oui. comme étant un des lieux de débat à Vatican II. Il y a aussi le dialogue interreligieux. Mais je voudrais revenir à la figure de Lubac, qui nous intéresse aussi, la réflexion sur la révélation. Voilà. Oui. Et là, comment se positionne le théologien et quel est aussi, on va dire, l'essentiel de cette implication de Lubac?
2: Alors, c'est intéressant de typer chacun, Chenu, du côté du monde, qu'on garde du côté de l'œcuménisme, vous l'avez dit plusieurs fois, et Lubac, du côté peut-être d'une thématique autour de la révélation, qu'on pourrait peut-être appeler ce qui se concrétise, se formalise au cours du XXe siècle, la théologie fondamentale. Alors, c'est du vocabulaire technique du côté de la théologie catholique.
1: Fondamentale, c'est-à-dire
2: C'est-à-dire la capacité à réfléchir, justement, le lien humain à la révélation. Est-ce que la révélation est quelque chose qui nous tombe sur le coin de l'épaule de manière totalement inattendue, inopinée et qui nous échappe? Ou est-ce que la révélation est bien ce qui nous vient de l'extérieur, mais
1: comment
2: qui rencontre en nous,
1: intègre cette révélation,
2: qui rencontre en nous une attente? Alors Lubac a parlé du désir naturel de Dieu, je cite, qui est évidemment une formule médiévale et plus ancienne encore. Mais la capacité de l'humain à être en attente de ce que Dieu révèle de lui-même. Et ça, Lubac est vraiment autour toute sa réflexion tourne autour toute sa théologie tourne autour de ce thème-là. Ce qui fait qu'il va participer d'une manière très active et très intéressante, très juste, je pense aussi, à la réflexion sur la parole, la révélation, et une vision également très synthétique. Par exemple, le rapport entre Ancien et Nouveau Testament. Est-ce que c'est juste deux parties de la Bible qui n'ont pas grand-chose à voir? Est-ce qu'on peut s'en passer d'un, si on est chrétien, dire bon, on regarde le Nouveau Testament, puis ça suffit? Bon, alors bien sûr, non et non, mais si c'est ni l'un ni l'autre, comment est-ce qu'on articule les deux? Et voilà, ça fait partie vraiment des réflexions de théologie fondamentale que Lubac déploie. Et donc sa participation est importante à cet égard sur ces registres-là, écriture, tradition, révélation et foi.
1: Alors, il y a aussi une autre piste qui est frayée dans ce concile, c'est un développement de ce que vous venez d'expliquer, sur l'accent mis sur la liberté intérieure dans la vie religieuse, la liberté aussi de conscience. C'est une thématique qui a été présente et discuter dans Vatican II, il y a peut-être des tensions, il y a peut-être des oppositions.
2: Ah oui.
1: Est-ce que, voilà, c'est dans ces théologiens dont nous parlons, il y a des points qu'ils ont portés ou qu'ils ont débattus?
2: Ah oui, tout à fait. Cette question de la liberté de conscience, de la liberté individuel qui aboutira en fait à un texte comme Dignitatis Humanae, vous voyez, la déclaration sur la liberté religieuse justement, est vraiment un enjeu qui appartient en fait à la manière dont l'Église assume la modernité. Est-ce que l'Église catholique va assumer, comment l'Église catholique va-t-elle assumer la modernité ? Bah précisément en étant attentif, sans illusion, hein, sans être naïf par rapport à cela, en étant attentif au sujet, à l'individu, à sa capacité, à sa conscience évidemment, et à sa détermination aussi dans la foi.
1: Alors ça a des conséquences anthropologiques aussi sur la relation que nous entretenons avec Dieu par le Christ, et comment Dieu aussi s'adresse aux hommes. Et il y a aussi, je pense que vous avez un peu travaillé sur ces questions, sur la dimension un peu anthropologique, c'est-à-dire cette relation qui est une relation d'amour, qui peut se vivre dans des relations d'amour, d'amitié, de partage, dans l'Église comprise elle-même comme une communion, c'est peut-être un des enjeux majeurs.
2: Alors ça, c'est très intéressant que vous pointiez cet élément-là, parce qu'en fait, ça va être pointer l'Église comme communion, quasiment comme étant la définition de l'Église, ça va être une détermination qui va apparaître très précisément à partir des années 85. Vous voyez, je changeais d'époque, on est 20 ans plus tard. Évidemment, comme réception de ce que le Concile aura dit, mais comme focalisation, communion avec Dieu, bien sûr, communion entre nous, communion entre les Églises.

0: non pas seulement des progressistes et des moins progressistes, il y a vraiment une double lecture, deux lectures des fruits de Vatican II. Et il y a une lecture telle que vous venez de la dire, celle de Chenu, et puis une lecture plus critique, qui sera peut-être plus représentée par des personnes comme Lubac et comme les deux papes, Jean-Paul II et Benoît XVI.
1: Merci infiniment, Brigitte Cholvy. Merci également à toute l'équipe de RCF Haute-Loire, en particulier à Stéphane Longin qui nous a accueillis dans les studios au Puy-en-Velay et à Vincent Revelard à la réalisation technique.

confrère du magazine Dialogue. Et on poursuit en musique avant de retrouver dès 16h Didier pour la suite du programme. Poursuivons avec Florent Pagny. Je sais qui je suis.

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1: Bonjour, le pape a passé une deuxième nuit à l'hôpital Gemelli de Rome après son opération mardi pour lui retirer une tumeur cancéreuse au poumon. Selon les médecins, les résultats confirment une évolution post-opératoire normale pour Léon XIV qui a repris la marche dans sa chambre. Le souverain pontife qui a pu, apprend-on, concélébrer la messe hier dans une salle aménagée au 10e étage de l'établissement où il poursuit sa convalescence, c'est ce qu'a précisé la salle de presse du Saint-Siège. Depuis l'hôpital, le pape a suivi de très près la fin des travaux de la rencontre organisée pendant une semaine au Vatican et qui portait sur les 10 ans de l'exhortation apostolique Amoris Laetitia du pape François. Dans un message aux participants, le pape a tous remercié les invitants à partager le fruit de leur réflexion. J'espère tout particulièrement que les familles participeront toujours activement à la vie et à la mission de vos églises locales, peut-on lire dans ce message. Parmi ces participants, Monseigneur Philippe Bordaigne, il est président de l'Institut Pontifical de Théologie Jean-Paul II pour les sciences du mariage et de la famille. Et il a coordonné le groupe d'experts lors de la rencontre. On l'écoute.
2: Nous rentrons regonflés, nous avons l'espérance au cœur, mais en même temps, nous allons raconter des bonnes expériences qui ont été partagées, des bonnes pratiques pastorales, et surtout ce message central que les familles sont au cœur de la pastorale des familles.
3: Aujourd'hui, quelle est la place de la famille dans la mission de l'Église ?
2: Alors, c'est d'abord une place qui est dans la vie ordinaire. Beaucoup ont insisté sur le fait que, surtout dans les régions où il y a peu de prêtres, où les paroisses ont des fragilités, en fait, les familles, parce qu'elles vivent dans le quotidien en vivant du sacrement du mariage, elles sont de vrais témoins pour les autres familles.

0: beaucoup insisté sur le fait que, à une époque où il y a moins de candidats au mariage, ce sont les jeunes qui décident de se marier, ou même des personnes moins jeunes, qui finalement se décident pour le mariage. Ce sont ces personnes-là qui témoignent de la beauté et de la grandeur du mariage.
1: Monseigneur Philippe Borden qui répondait aux questions d'Henri Moriba Camara. Pour retrouver toutes nos informations sur Amaurice Laetitia et les nouvelles de la santé du Saint-Père, bien sûr, une seule adresse, vaticannews.va. On apprend à l'instant par la salle de presse que le pape a passé une bonne nuit à l'hôpital. Il s'est levé et a pris son petit déjeuner. Plus d'informations, évidemment, dans nos prochaines éditions. Dans l'actualité internationale, direction la Turquie ce matin, où les autorités ont pris le contrôle hier du siège de la principale chaîne de télévision d'opposition, Halk TV, connue pour sa couverture critique du président turc. L'opération s'inscrit dans le cadre d'une enquête judiciaire contre les dirigeants de la chaîne, mais elle suscite l'indignation de l'opposition politique et des syndicats de journalistes qui voient le signe d'une nouvelle dérive autoritaire du pouvoir. À Ankara, les précisions d'Anand Lower.
2: Depuis que les autorités turques, par une décision de justice, ont pris le contrôle de Halk TV, les députés d'opposition se pressent dans les bureaux de la chaîne à Istanbul ou ici à Ankara. Suat Özcadaş est élu du parti Yeni, premier parti d'opposition. Pour lui, aucun doute possible, c'est le pouvoir politique, le président Recep Tayyip Erdogan, lui-même, qui a ordonné cette opération.
3: Ils ne veulent pas que la Turquie apprenne les vérités qui sont révélées sur cette chaîne, alors ils utilisent la justice sous leur contrôle pour la faire taire. La démocratie en Turquie subit une attaque violente. Les journalistes, les intellectuels, les opposants sont sous pression constante et croissante. Notre pays est désormais parmi les pires du monde pour la liberté de la presse et la liberté de penser.
2: Une petite foule se rassemble sous les fenêtres de Halk TV. Mehmet Ali est avocat, téléspectateur de la chaîne, et il est très inquiet.
4: Ma première pensée quand j'ai appris la nouvelle, ça a été, après ça, qui sait s'il y aura encore des élections en Turquie? Si ce pouvoir se croit tout permis au point de prendre le contrôle de la première chaîne de télé, alors on est en train de devenir comme la Russie ou l'Azerbaïdjan, où il n'y a pas d'élections libres. C'est terrible.
2: Dans la foulée de la mise sous tutelle, les autorités ont décidé de bloquer l'accès à tous les comptes de Halk TV sur les réseaux sociaux, suivis par plus de 8,5 millions d'abonnés au total. À Ankara, Anand Lower pour Radio Vatican.
1: Les incendies qui ravagent depuis plusieurs semaines l'Indonésie ont des conséquences sur toute la région. Le Timor oriental annonce ce matin la fermeture pour 3 jours de toutes les écoles du pays en raison d'un air très dangereux pour la santé. La Malaisie et Singapour sont également touchés. Les camions ont commencé ce jeudi à circuler sur un nouveau pont entré en service entre la Chine et la Corée du Nord. L'ouvrage avait été achevé en 2014, mais son inauguration a été retardée, notamment en raison de l'absence de route de raccordement côté nord-coréen. Selon le premier ministre chinois, ce pont doit renforcer considérablement la coopération économique et resserrer les liens d'affection entre Pékin et Pyongyang. Donald Trump poursuit son offensive dans le domaine énergétique. Le président américain a annoncé cette semaine que Taïwan investira 4,4 milliards de dollars dans le gazoduc Alaska LNG. Ce projet dans l'État situé au nord-ouest du Canada est évoqué depuis des décennies, mais en cette période de tension mondiale, le président américain entend bien le concrétiser. Gwendal Lavie.
5: Il faut remonter à l'administration Carter à la fin des années 70 pour trouver les premières traces du projet. L'objectif est de relier le nord de l'Alaska sur la côte arctique où se trouvent les champs gaziers au sud de l'État qui donne sur le Pacifique. 1300 km de gazoduc pour acheminer plus facilement du gaz naturel liquéfié vers 3 pays d'Asie, la Corée du Sud, le Japon et Taïwan. Le gain de temps serait immense. Aujourd'hui, les bateaux approvisionnant l'Asie partent de Houston où se trouvent les installations énergétiques américaines. Ils empruntent ensuite le canal de Panama, durée moyenne de l'opération 30 jours. Avec le gazoduc Alaska LNG, les bateaux mettraient 7 jours pour faire le trajet entre le sud de l'État et le Japon, par exemple. Mais c'est sur le plan financier que le bât blesse. Aucune des tentatives de développement du projet n'a été jugée commercialement viable pour l'instant. Les dernières projections rendues publiques chiffrent le gazoduc à 44 milliards de dollars pour exporter à terme 22 millions de tonnes de gaz naturel liquéfié par an. Gwendal Lavina, New York, Radio Vatican.

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1: C'est la rédaction de Vatican pour ce journal. On poursuit sur nos ondes de radio arc-en-ciel avec halte spirituelle de cette semaine, l'horreur des camps de concentration.
2: La tragédie des camps de concentration et d'extermination ont posé une question à l'humanité. Peut-on affirmer que Dieu existe, qu'il est tout puissant, alors que sous nos yeux, les plus grandes atrocités semblent dire le contraire? Père Michel Denecken, bonjour.
3: Bonjour.
2: Vous êtes prêtre et enseignant à l'université de Strasbourg que vous avez dirigé. La pensée chrétienne a toujours cherché à comprendre qui était Dieu et comment il était présent à notre temps. Après la Shoah, il n'était plus possible de penser comme avant. Et dans ce bouleversement, il y a la place de la croix, le sens du Christ crucifié. Pour vous, est-ce que ce temps post-guerre mondiale, on pourrait dire, est un temps aussi pour revenir aux Écritures et comprendre ce Christ crucifié autrement peut-être ?
3: Dans la théologie chrétienne et particulièrement catholique, la fin de la guerre 39-45 a aussi marqué l'émergence de l'exégèse des sciences bibliques, qui était plutôt dans les églises protestantes, et de revenir effectivement au Jésus juif. Parce qu'il y a eu ça comme reconnaissance, que nous avons été pour quelque chose dans l'antisémitisme qui a produit lointainement le nazisme. Et donc, tous les efforts qui ont été faits, y compris sous Pie XII, qu'on a souvent mal jugé, et qu'on continue de mal juger, et puis qui s'est évidemment accéléré sous Paul VI et Jean-Paul II, a consisté à dire, d'abord, nous sommes un peuple dont la religion mère est le judaïsme. Nous sommes des juifs, amis de Jésus, et convaincus que Dieu est trois fois saint, Père, Fils, Esprit. Donc, de découvrir la judaïté ou la judéité de Jésus a été un événement salutaire qui a produit de magnifiques essais de christologie dans le monde entier et qui a permis aussi de travailler à la réconciliation des mémoires, notamment à la repentance de l'Église catholique quant à son antisémitisme endémique, et que dans cette histoire, nous avions découvert que Jésus était à Auschwitz aussi sous la forme de juif. Je prends un exemple d'une sainte qui m'est proche pour des tas de raisons, qui est Edith Stein. Edith Stein est une juive, grande philosophe, et qui découvre au Carmel la foi chrétienne. Elle se convertit, elle devient religieuse, et elle est raflée par les nazis. Et en fait, elle l'est parce que les nazis ont considéré que quelle que soit la conversion, son habit de religieuse, pour eux, elle restait juive. Et pour moi, ce destin, et qu'on a aussi un peu vu à travers l'histoire extraordinaire de Jean-Marie Lustiger, c'est que on a découvert que notre christianisme était un terreau de la fécondité du mystère d'Israël. Et Paul, dans l'épître aux Romains, n'arrive pas à résoudre le problème. Vous savez que Paul, il se dit, mais est-ce que le peuple juif a été sourd, n'a pas reconnu le Messie? Et en même temps, lui, comme juif, il dit, mais non, mais la souche, c'est Israël. Et au jugement dernier, Israël gardera un sort privilégié. C'est-à-dire qu'on découvre avec stupeur que l'antisémitisme des chrétiens était à rebours de la foi chrétienne, et notamment de Paul, qui ne veut pas résoudre le problème. Paul ne dit pas le christianisme remplace. Et ça a été le grand drame pendant des siècles, c'est que nous nous sommes compris comme religion de substitution.
2: Oui, l'idée, c'était de convertir finalement le juif.
3: Et donc, nous découvrons, après Auschwitz, notre judéité, si je puis me permettre de dire ça, et nous refusons de considérer que le salut d'Israël est en dehors du plan de Dieu quand on est chrétien.
2: Et alors, dans quelle mesure on a réinterprété la croix, si on peut dire comme ça ?
3: Alors, je ne vais pas dire que pendant des siècles, on l'a mal interprété, mais je pense qu'on l'a définitivement compris que le mystère de la mort de Jésus était non pas la source unique de la rédemption, parce qu'on a aussi eu tout un discours, il faut que Jésus est né pour mourir, point barre. On oublie ce qu'il a dit dans l'Évangile. La croix de Jésus est le résultat de son enseignement. Elle n'est pas simplement un sacrifice qu'un dieu qui a besoin d'hémoglobine, hein, comme les dieux païens. La mort de Jésus, elle est la conséquence de son engagement. Et ce que j'aime dire quand on célèbre, et notamment le Vendredi Saint chez nous en Alsace qui est férié, j'aime dire aux paroissiens, il faut pas, parce qu'on aime embrasser la croix, on fait, je dis, il faut pas aimer la croix, c'est dégoûtant, c'est détestable, c'est un instrument de torture. Et il faut même pas aimer la croix comme telle. J'aime Jésus en tant que crucifié. C'est-à-dire que la croix est vénérable pour les chrétiens parce que c'est celle de Jésus. C'est-à-dire, elle est le prix, le résultat de son engagement. En faisant bon accueil à la femme adultère, à Zachée, aux prostituées, en renversant la logique pharisienne hypocrite. C'est-à-dire que la croix n'est pas aimable, elle est un résultat. Est-ce que toi, tu veux aller jusque-là, jusqu'où j'ai jusque été? Donc, pour moi, on a aussi réinterprété la croix comme celle du courage de celui qui s'engage au nom de Dieu.

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1: Père Michel Denecken, vous évoquiez la croix du Christ. La croix n'a pas de sens sans la résurrection. Ça veut dire quoi pour cette tragédie de la Shoah ?
2: La croix est un scandale, si je suis dans les pas de saint Paul. Elle est une folie. Mais, quitte à choquer ici, il y a une certaine paresse intellectuelle à se contenter de la mort de Jésus. Parce que ça, c'est compréhensible. Au fond, Jésus est comme moi, il souffre, il a été victime d'injustice comme moi, je peux m'identifier à lui, il s'est engagé pour les plus pauvres, et voilà le prix à payer d'une société capitaliste, injuste, etc. Mais le plus grand scandale n'est-il pas que Dieu d'abord s'identifie à ce repris de justice, crucifié, et qu'il le ressuscite. C'est-à-dire que pour moi, le plus grand scandale, ce n'est pas la souffrance de Dieu, c'est la résurrection de Jésus. C'est-à-dire que Dieu se dit définitivement solidaire de Jésus de Nazareth. Et que je suis convaincu, en essayant d'être le moins mal chrétien possible, que si je vais dans les pas de Jésus un tant soit peu, si je suis proche des plus pauvres, des malades, des exclus, si je prêche la justice, le pardon, la tolérance, la paix, ce qui me vaudra probablement d'être lapidé, d'être exclu de la société, mais ça me met du côté de la résurrection. L'autre mystère, c'est au matin de Pâques, Jésus aurait pu dire à Pierre et à sa bande, vous m'avez renié, allez en enfer. Il n'y a pas de parole de pardon. Je ne sais pas si beaucoup le savent, relisez les récits de Pâques, il n'y a pas de pardon. Jésus ne dit pas, Pierre, je te pardonne. Il dit, avant sa mort, quelqu'un va te mettre un vêtement, tu iras là où tu ne veux pas aller. C'est le martyr de Pierre. Et après la résurrection, il dit, peine et brebis, m'aimes-tu. Il ne dit pas, t'as été un salopard, maintenant j'exige que tu me demandes pardon. Jésus ne veut pas expliciter le pardon. Il punit Jésus comme punit Dieu lui-même, c'est-à-dire en faisant confiance. Maintenant, tu es celui qui va porter l'Église, avec un autre qui est Paul, qui est lui qui a pourchassé les chrétiens. On a exagéré, il n'a tué aucun chrétien, hein, mais on en a rajouté, parce que Paul a aussi été une figure de l'antisémitisme, hein, on le sait. Donc Pierre et Paul sont deux piliers vacillants, ce sont deux hommes qui ont failli, à qui Dieu ne dit pas pardon, à qui Dieu, maintenant vous êtes mes piliers, piliers de mon Église. Et c'est comme ça que ça va marcher. Et je pense que ce mystère de la naissance de l'Église après la mort de Jésus, c'est le mystère du pardon. C'est le mystère de l'histoire qui peut continuer. Et quand Hannah Arendt va réfléchir sur la Shoah, elle a fait cet extraordinaire bouquin sur ce qu'elle appelle la banalité du mal. Elle dit au fond, elle est juive, hein, elle dit, au fond, face à Auschwitz, je découvre moi comme philosophe juive qu'il n'y a que deux manières de faire entrer dans l'histoire du nouveau. Sinon l'histoire se répète. Il n'y a que deux actes de nouveauté dans l'histoire. Alors, en bonne philosophe juive, elle dit, un, la naissance d'un enfant. Parce que c'est toujours la possibilité que le Messie apparaisse, puisqu'elle est juive. Et deux, le pardon. Elle dit, c'est le seul événement qui peut changer l'histoire et qui peut apporter de la nouveauté. La naissance d'un enfant et le pardon. Et comme par hasard, dans le christianisme, on a la naissance d'un enfant et l'institution du pardon. On a Noël et on a Pâques. Je crois que c'est cette idée que nous sommes une religion née de l'histoire, d'un prophète que nous confessons comme fils de Dieu qui s'appelle Jésus et qui, au fond, réalise, encore si je reste dans les catégories de Hannah Arendt, l'idéal historique du judaïsme, la naissance d'un enfant et la promesse du pardon.
1: Père Michel Denecken, vous interprétez la résurrection comme quelque chose de scandaleux. Qu'est-ce que vous en tirez comme conclusion pour ce qu'il en est d'Auschwitz, puisque c'est ça le thème de notre émission. Où est le scandale après Auschwitz ?
2: Moi, je n'ai que le récit d'Ézéchiel. Quand on visite un camp, bon, je suis strasbourgeois, donc en Alsace, nous avons le seul camp de concentration qui a été construit en France, qui s'appelle Schutthof. Quand je suis là, ma famille a été touchée par ça. Je pense au magnifique texte du prophète Ézéchiel sur les ossements. Je n'ai que ça à dire. Je suis convaincu que sur ces ossements desséchés, Dieu va mettre des ligaments, de la chair et va insuffler une âme comme au premier jour de la création. On est dans la foi, on n'est pas dans la démonstration. Mais on est dans cette tradition dans laquelle je me situe. C'est-à-dire que je me dis, les pères dans la foi me donnent des raisons de croire que ce que je crois n'est pas complètement fou. Et donc, nous avons dans le christianisme un petit problème. Moi, je le vois. J'appelle ça le syndrome du vicaire du dimanche. J'ai fait un petit sondage, puisque je travaille aussi sur la prédication. 95% des prêtres ne prêchent pas sur l'Ancien Testament. Ou alors un petit bout. Parce que je suis chrétien, donc il faut que je parle de l'Évangile. Or, notre peuple a besoin d'être enraciné à l'Ancien Testament. C'est ce que beaucoup d'évêques sous Hitler ont compris. Il y a des évêques qui ont parlé du Jésus juif par résistance, je pense notamment à l'archevêque de Munich, qui a fait en 1933 une prédication que sur l'Ancien Testament, pour montrer que Jésus était juif. Et donc je pense qu'on a besoin nous aussi de retrouver notre magnifique terreau juif et biblique, parce que c'est là que se comprend le Nouveau Testament.
1: Merci Père Michel Deneken, à demain.
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1: Aujourd'hui, je voudrais vous parler d'une personne qui traverse actuellement la pire tempête de sa vie. Si l'on regarde sa situation, tout semble s'effondrer en même temps. Sa femme ne vit plus avec lui, et un divorce se profile. Et blessure plus profonde encore, le lien avec sa propre fille est rompu. Elle lui fait de lourds reproches et ne lui adresse plus la parole. Logiquement, il s'effondre, il déprime et broie du noir. Pourtant, au cœur de cette crise où se trouve la porte de sortie pour lui, comment peut-il depuis le fond de l'abîme trouver une solution ? Pour lui, la solution ne viendra pas d'une victoire éclatante au travail ou en cherchant à tout contrôler. La solution, c'est d'abord le lâcher prise. Il doit accepter que si le divorce arrive, c'est ainsi. Il faut l'accepter pour pouvoir avancer. Il doit ensuite renouer le fil avec sa fille, simplement, en lui envoyant un message pour lui dire qu'il est présent, sans rien exiger en retour. La clé pour lui, c'est de se rapprocher aux choses simples, sortir, marcher, prendre soin de lui, pour ne pas se laisser sombrer. Il doit réaliser que sa vie et sa valeur ne se résument pas à l'argent ou à une carrière. Et le signe d'espérance pour lui dans tout cela ? Il se trouve juste à côté de lui. Dans le passé, il s'est parfois montré égoïste. Quand j'ai moi-même traversé des épreuves, il s'est éloigné. Pourtant, aujourd'hui, dans ces moments les plus sombres, je suis resté, je suis là. Le signe d'espérance pour lui, il est là, dans cette main tendue qu'il ne le juge pas. En voyant qu'on ne l'abandonne pas, malgré ses erreurs passées, il peut comprendre qu'il peut lui aussi progresser sur ce chemin. C'est cette présence indéfectible qui doit lui redonner la force d'évoluer et de recommencer à savourer les petites choses de la vie. Au cœur des fractures de notre île, des hommes et des femmes nous invitent à regarder autrement. Écoutons-les. Laissons-nous interroger. Ouvrons-nous des chemins de transformation.

Vavangé a dit à Zot, Zordi, nous cause si le prix honoré 2025. Et après, nous ça donne la parole le désarboutant l'océan indien. À côté.

0: langue créole. Langue créole, d'abord un d'histoire.
1: Qu'est-ce qu'il est ? Qu'est-ce qu'il est ?
2: Michael Mayou, en 2004, président Ramjeti, avec Daniel Honoré, a travaillé au conseil lors d'une réunion, a dit qu'il faut trouver un titre pour un concours nouvelle en créole. Donc nous l'a réfléchi, donc maman l'a proposé, qui fait un titre avec le mot « lent », de langue, de l'encre, et il rajoute créole, donc pour dire qu'il fait sur créole la réunion. Donc cela la donne le mot « lent créole ».

0: se trouve sont des ailes.
1: Nous prenons bonne mot qui sort dehors partout, mais nous créolisent plus. Pour moi, ça, c'est un danger parce que nous risquons demain d'avoir une langue qui est beaucoup plus la langue française.
0: Il est pas prêt, là que sont patentes. Ils viennent y se trouvent sont des ailes.
2: Nous, tu le dis, c'est nous de la langue. Nous, c'est nous de la langue.
3: A Diazot, Zordi, nous, ça va prendre mon gaillard pour entendre notre créole 2025. Samedi 25 octobre, c'est le prix honoré 2025, là-haut, Woka. Président Ziri, un bouglamedza bouton créole dans une radio publique. Gora Patel.
4: Adieu tout le monde, c'est comme ça Daniel Honoré qui dit le matin quand il était collé à la radio. Ça, c'était en 1993. On avait Daniel Honoré, on avait François Saint-Aubert, les deux compères. En 1993, c'est un défi à La Réunion. Rappe ces deux bougles-là, mettre dans le matinal pour cause créole. On avait un bougle à la main, il n'oubliera lui jamais, il appelle Roland Mallet. Malheureusement, il n'y voit bien nous trop, mais Roland Mallet, il a fait un gros travail pour aide à moi, amène ses deux dallons sur l'antenne radio. François Saint-Omer était bien parlé de tisane, même si tous les matins, il explique à nous comment il faut faire pour pas gagner la boulante ou pour faire arrêter la boulante. Mais c'était pas grave, et c'était à moins le quart. Et puis à 7h15, la Daniel Honoré qui arrive, qui dit Grand Moun l'a dit. Bon, mais d'ailleurs, les Grand Moun l'a dit, les proverbes de Daniel Honoré que nous diffusons en 1993, à mon avis, s'ils nous rediffusent certains aujourd'hui, moi, les chiens, tout pour ces comptes.

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3: C'est pas le mot concours, disons, c'est une petite participation hors concours. Il appelle collectif sentinelle le CAIR. Et pour dire deux mots sur ce collectif de trois mots, même quatre, il appelle le président Roger Ramchetti, président du Conseil de la culture, de l'éducation et de l'environnement.
4: Pour refuser de m'ajuster dans nos cœurs, dans nos têtes, dans nos corps. Un grand fond de causer français qui appelle Alfred de Musset.
5: Dans son poème, La Muse, il écrit « Rien ne nous rend si grand qu'une grande douleur. Mais pour en être atteint, ne crois pas, poète, que ta voix ici-bas doit rester muette. Les chants les plus désespérés sont les chants les plus beaux. » Sans parole, que ça existe. Il ne faut pas l'âme, le corps. Coup de con, la vie, il rend à nous plus fort. Plaisir à l'esprit, il ne défend pas, fait cause, nous de cœur. Daniel Waro, il a écrit un livre qui appelle Des Mabouses la vie. Allez aussi, il monte à nous, quelle direction il faut y prendre. Sort dans l'enfer là. Bataille contre la souffrance. 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L'entourage pétade, cesser la réunion, ex service. Mauvais coquinance, c'est H.U. Belle-Pierre, la réunion l'a fait, ensemble, était normal. À cause, bonne valeur, nous partage des quasiment pareils. La preuve, on a des rapports. 1987, alcoolisation et suralcoolisation à la réunion, suivi par le docteur Ismaël Daoudji. En 2001, pour une école sans drogue, suivi par Madame Catherine Massé. J'espère Bouquet nous l'a fait, en partage sera un garantie pour donner un bon coup de main. Tout le monde la tombe dans la coquinance là. Il bat mon main pour tout le monde service là. Zot l'a bien saisi l'occasion pour en servir le concours prix honoré, comme un bon manière soubat pour la santé tout le monde.
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1: Toute qualité de monde, cap gain fait Gaïa à Tex, même un maçon, il a gagné le prix Sentier Marron. Et en plus que ça, il a amené un corbeil un nouveau mot. Et cria, la pas mettre à l'île dans ma trappe.
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6: Alors, il n'y a pas un ombrage, mais un gardien à la mémoire qui rouvre son fond de guerre avec Mama et l'école et puis chaque année avec nous. M'y appelle M. Jean-Yves Waraud.
11: Ben, moi, c'est Jean-Yves Waraud. Je prends plaisir d'habitude, mais là, on a lancé un petit peu aussi nouvelle. Et là, c'est un bon affaire.
12: Il a longtemps participé en plus, hein?
11: 5-6 ans, ouais.
12: 5-6 ans. Ouais. Avec les années, on dirait le sens. Le bon taxi évolue.
11: Ah oui, forcément, il évolue. Surtout quand on côtoie d'autres personnes. Ou enrichi ou de causer, quand on ou en bon dictionnaire, Daniel Honoré entre autres, surtout mot fait net là, ça devient une Bible. Ouais. Et avec la Bible là, ben, on progresse, on avance ou de causer.
12: Et le thème
11: m'a écrit sur le Grand Boulet, m'a écrit un peu sur un côté sombre, la Réunion, mais un côté enjolivé. Un côté naturel, on va partir un petit peu dans la fantastique.
12: Ok, merci bien.
11: Un plaisir.
3: Madame, il voudrait d'ailleurs citer les noms et les titres des 7 textes que nous la mettons en avant. Emmanuel Laoulin-Boyer pour Amar. Elle est là. Emmanuel Damour Garcia Momon. Nicolas Lebon, Kim Sophie. Florian Gilles.

0: À ce pour finir l'émission, on propose à vous des grands mondes à défendre la langue créole. N, la Réunion, l'autre, l'île Maurice. À côté.
1: Zaboutan, Zaboutan, où Zaboutan, quelle culture?
2: Culture à la Réunion, bah, bon, non, disons que d'abord, je crois que il y en a d'autres personnes qui devraient être à mon place parce que bon, moi, elle a fait des trois petites affaires qui n'est peut-être pas ce qu'on en a de plus meilleur pour notre culture. Et moi, il ne fait pas de différence entre culture qui sort en Chine, qui sort en Inde, qui sort ailleurs. Je pense que ce que nous peut dire, c'est que nous, bonnes ancêtres, l'apprennent tout ça que vous l'avez, chacun d'entre vous autres, dans votre pays et tout ça. Mais ça qui est sûr, c'est que ça l'a pas donné à nous ça en un seul morceau entier. Ça la mélange tout avec ça que les autres l'avaient apporté. Et moi, je crois que c'est ça qui fait que notre culture est vraiment la plus belle, la plus jolie que l'on a dans le monde.
3: Zodi, c'est 7e édition langue créole. Que ça l'a changé?
2: Bon, pour les affaires. D'abord, première affaire qui est remarquable, c'est que pour la première fois, nous en avons 70 textes que le jury a été obligé de lire. Autrement dit, donc, nous voyons tout simplement que le concours, il prend de plus en plus d'importance et pour nous, c'est vraiment l'encouragement. Mais pas seulement par le nombre de textes. Nous peut dire qu'il y en a d'autres choses qui montrent à nous que le concours, il prend de plus en plus d'importance. C'est que, par exemple, cette année, pour la première fois, nous avons eu la présence, pendant la remise du prix langue créole, la présence du représentant de l'État, en fait, représentant de la DRAC, par la personne de Madame Marie-Jo Lotong.
3: Donc, il veut dire aussi le créole, de monnaie à l'aise, et les créoles, les pieds en affaires politiques.
2: Alors, je pense qu'il ne peut plus dire ça. Le monde, ce qui dit ça, c'est que vraiment, il n'est pas au courant de ce qui se passe. Ah ben, l'appel que nous peut lancer, c'est que Diazot envoie à nous de plus en plus de textes et tout ça. Il est vrai, comme il dit ça, en même temps, je ne pense pas que le jury va avoir de plus en plus de travail aussi. Mais notre jury, c'est un jury que les militants qui aiment la langue. Et moi, je suis persuadé que même s'il y en a paquet de textes que va prendre votre temps pour lire, eh bien, je serai content quand même.
4: Lire, très bon mot, voir le mot, lire, lire.
3: Alors, présente-nous un petit peu le livre, il sort d'aujourd'hui là.
2: Alors, le livre, il s'appelle Louis Redona. C'est un livre que la Parette en a déjà 30 ans de ça. Bon, en fait, c'est mon premier roman, donc on l'a écrit quand même parce que moi, j'avais envie de faire un roman, quoi, hein. Depuis ça, je pense quand même que le roman est important dans mon trajet, dans mon cheminement littéraire, parce qu'il y a montre justement comment on l'a écrit, voilà, comment on l'a écrit et comment on l'a évolué dans mon écriture.
3: Et là, on a fait aussi un gros travail sur le mot créole. Et donc, à la fin, on a un bon mot fait net. C'est une rubrique où on a démarré justement s'il y aurait faux.
2: Oui. Oui, oui, oui, c'est un travail que m'y fait depuis à peu près une dizaine d'années, parce que m'y estime que notre langue est en danger de francisation. C'est-à-dire que maman, aujourd'hui, par exemple, il prend le mot français, il passe pas ça par la créolisation, parce que notre bonne ancêtre l'a pris aussi bon mot français. Mais tout bon mot français, bon mot anglais, bon mot tamoul, bon mot malgache, bon mot, tout bon mot, je l'apprends là, je la transforme ça en mot créole. Il appelle ça créolisation. Et le danger pour moi aujourd'hui, c'est que nous prenons des mots qui sortent dehors, partout, mais nous créolisons plus. C'est-à-dire que le mot est donné tel quel, tout simplement. Et pour moi, ça, c'est un danger parce que nous risquons demain d'avoir une langue qui est beaucoup plus la langue française que la langue créole. Alors, à partir de ça, moi, je commence à faire un travail personnel. C'est-à-dire, à chaque fois, mes bites dessus un mot, mais arrive pas à dire en créole, ben, m'essaye d'inventer un mot en partant de ça qui existe déjà, mais, ça, il donne à moi, donc, la possibilité, en fait, de dire la modernité d'aujourd'hui avec un mot que l'est vraiment créole, à mon avis, en tout cas. Voilà. On appelle ça, donc, un mot fait net. Mamie connaît bien Alexa, elle connaît bien Nicolas et tout ça. Zot est intéressé par la langue et il pense que il faut que ben, Zot aussi, avec Dallon que Zot peut avoir autour de Zot, et ben Zot prend la responsabilité de travailler là-dessus.

0: Dev Virasamy.
1: Ceci est un poème d'amour pour ma bien-aimée et aussi mon amour pour le bon Dieu. 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
0: Qui ça voulait?
1: Je m'appelle Dev Virasamy, Maurice, dans le pays Maurice. Moi, un linguiste, je fais recherche sur la langue créole, mais moi aussi un écrivain, moi écris un poème, moi écris santé, moi écris une pièce de théâtre, moi écris un roman, mais tout le temps, moi écris dans ma langue maternelle, qui appelle créole mauricien, qui moi m'appelle mauricien.
0: Vous la travaillez aussi sur la graphie mauricien.
1: Je fais un travail sur la manière d'écrire mauricien. Je fais aussi l'étude sur la grammaire mauricien. Et donc, je fais aussi un petit travail pour développer le vocabulaire nos langues. Donc ça veut dire mon travail au plusieurs niveaux, niveau phonologie, graphie, niveau grammaire, niveau vocabulaire, mais plus important, mon pensée, mon aussi traduire ben grand classique, ben pièce théâtre Shakespeare, et mon aussi traduire ben livre sacré, Ancien Testament, Nouveau Testament, Bhagavad Gita, livre sacré pour ben hindou, et aussi Coran, livre sacré pour un musulman.
0: Et tout ce livre-là, où ça nous peut trouver ça sur Internet?
1: Tout mon bon livre, tout mon bon écrit, je te l'ai Internet, Bouquier Banané, mon website appelle Bouquier Banané, bouquierbanane.orange.mu. Et n'importe qui s'en a capable à lire zot l'eau internet, télécharger zot sans qu'il n'en pour payer aucune la monnaie.
0: Dans les années 70-80, je crois qu'on a fait cassette aussi, non?
1: Oui, c'est à l'époque-là, on a typé servi cassette pour, comme une manière pour faire mon travail traverse tous plus grands, plus beaucoup du monde qui possible. Donc, cassette tient un outil, un médium intéressant. Après, mon al vers CD, mais à ce terme, on met tout mon travail. Il y a plus de 1000 poèmes, 40 pièces théâtre, 20 histoires, 5 novellas, un roman, plus traduction 9 pièces Shakespeare, traduction Molière, traduction Petit Prince Saint-Exupéry, etc. etc. Mm-hmm. Je mets tout sur mon website pour qu'il y ait des gens qui ont envie de connaître la richesse qui nous langue et non. Mauricien, Rodriguais, Réunionnais, Seychellois, etc. Pour ça, chacun de ces langues-là, si, comment dire, tiennent un website, un site web, il est là, il est intéressant pour ben, du monde à là-bas, gagner toute l'information pour son propre plaisir, mais aussi pour faire recherche.
0: Il revient sur la chanson. Et où l'a écrit pour Mahamaï?
1: En fait, ça, m'a écrit beaucoup santé pour les enfants. Mm-hmm. C'est-à-dire, motrice comme on trouve qui nous va des enfants, cette cousin de langue, mais pas enseigne ça dans l'école. Et l'autre côté, quand montre cette santé, montre cette bonne santé, complètement étranger, et notre pensée qui a besoin un peu de santé, qui permet aux enfants là découvrir ce propre qu'ils tirent. Et ça ne veut pas dire qu'il n'y a pas besoin d'apprendre santé français, santé anglais, mais me dire d'abord il a besoin de consenter ce propre terroir, ce propre qu'il tire. Après, il a besoin d'apprendre aussi ce qu'il tire les autres. Mais santé qui me pousse en poum, sans dire une goutte,
0: oui,
1: c'est une santé politique et c'est une santé qui exprime mon espoir dans l'avenir. 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

Merci à toute l'équipe de Vavanguet. Avant de retrouver dès 17h30 la méditation du chapelet en direct de Lourdes, nous poursuivons en musique et tout d'abord avec Johnny Hallyday chez Michel Berger. 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

0: santé mentale se développe dans toute l'Église et aide à surmonter la stigmatisation et la discrimination à l'égard des personnes atteintes de maladies mentales. Notre Père, qui es aux cieux, que ton nom soit sanctifié, que ton règne vienne, que ta volonté soit faite sur la terre comme au ciel.
1: Donne-nous aujourd'hui notre pain de ce jour. Pardonne-nous nos offenses, comme nous pardonnons aussi à ceux qui nous ont offensés.
2: Et ne nous laisse pas entrer en tentation, mais délivre-nous du mal.
0: Je vous salue, Marie, pleine de grâce. Le Seigneur est avec vous. Vous êtes bénie entre toutes les femmes, et Jésus, le fruit de vos entrailles, est béni.
2: Sainte Marie, Mère de Dieu, priez pour nous, pauvres pécheurs, maintenant et à l'heure de notre mort. Amen.
0: Je vous salue, Marie, pleine de grâce. Le Seigneur est avec vous. Vous êtes bénie entre toutes les femmes, et Jésus, le fruit de vos entrailles, est béni.
2: Sainte Marie, Mère de Dieu, priez pour nous, pauvres pécheurs, maintenant et à l'heure de notre mort. Amen.
0: Je vous salue, Marie, pleine de grâce. Le Seigneur est avec vous. Vous êtes bénie entre toutes les femmes, et Jésus, le fruit de vos entrailles, est béni.
2: Sainte Marie, Mère de Dieu, priez pour nous, pauvres pécheurs, maintenant et à l'heure de notre mort. Amen.

0: Premier mystère lumineux, le baptême de Jésus. Dans l'évangile de Saint Jean, au milieu de vous se tient quelqu'un que vous ne connaissez pas. Prions pour toutes les personnes, croyantes ou non croyantes, qui subissent une intervention chirurgicale en ce jour. Avec des soins longs et douloureux, nous prions pour notre pape qui a été opéré. Associons à notre prière toutes les personnes présentes à la cité Saint-Pierre en ces jours et celles qui sont venues pour le pèlerinage du rosaire. Notre Père qui es aux cieux,
1: que ton nom soit sanctifié, que ton règne vienne, que ta volonté soit faite sur la terre comme au ciel. Donne-nous aujourd'hui notre pain de ce jour. Pardonne-nous nos offenses, comme nous pardonnons aussi à ceux qui nous ont offensés. Et ne nous laisse pas entrer en tentation, mais délivre-nous du mal. Amen.
2: Je vous salue Marie, pleine de grâce. Le Seigneur est avec vous. Vous êtes bénie entre toutes les femmes. Et Jésus, le fruit de vos entrailles, est béni.
1: Sainte Marie, Mère de Dieu, priez pour nous pauvres pécheurs, maintenant et à l'heure de notre mort. Amen.
2: Je vous salue Marie, pleine de grâce. Le Seigneur est avec vous. Vous êtes bénie entre toutes les femmes, et Jésus, le fruit de vos entrailles, est béni.
1: Sainte Marie, Mère de Dieu, priez pour nous pauvres pécheurs, maintenant et à l'heure de notre mort. Amen.
2: Je vous salue Marie, pleine de grâce. Le Seigneur est avec vous. Vous êtes bénie entre toutes les femmes, et Jésus, le fruit de vos entrailles, est béni.
1: Sainte Marie, Mère de Dieu, priez pour nous pauvres pécheurs, maintenant et à l'heure de notre mort. Amen.
2: Je vous salue Marie, pleine de grâce. Le Seigneur est avec vous. Vous êtes bénie entre toutes les femmes, et Jésus, le fruit de vos entrailles, est béni.
1: Sainte Marie, Mère de Dieu, priez pour nous pauvres pécheurs, maintenant et à l'heure de notre mort. Amen.
2: Je vous salue Marie, pleine de grâce. Le Seigneur est avec vous. Vous êtes bénie entre toutes les femmes, et Jésus, le fruit de vos entrailles, est béni.
1: Sainte Marie, Mère de Dieu, priez pour nous pauvres pécheurs, maintenant et à l'heure de notre mort. Amen.
2: Je vous salue Marie, pleine de grâce. Le Seigneur est avec vous. Vous êtes bénie entre toutes les femmes, et Jésus, le fruit de vos entrailles, est béni.
1: Sainte Marie, Mère de Dieu, priez pour nous pauvres pécheurs, maintenant et à l'heure de notre mort. Amen.
2: Je vous salue Marie, pleine de grâce. Le Seigneur est avec vous. Vous êtes bénie entre toutes les femmes, et Jésus, le fruit de vos entrailles, est béni.
1: Sainte Marie, Mère de Dieu, priez pour nous pauvres pécheurs, maintenant et à l'heure de notre mort. Amen.
2: Je vous salue Marie, pleine de grâce. Le Seigneur est avec vous. Vous êtes bénie entre toutes les femmes, et Jésus, le fruit de vos entrailles, est béni.
1: Sainte Marie, Mère de Dieu, priez pour nous pauvres pécheurs, maintenant et à l'heure de notre mort. Amen.
0: Gloria Patri et Filio,
3: et Spiritui Sancti.

0: Deuxième mystère lumineux, les noces de Cana. Dans l'évangile de Jean, il y avait un mariage à Cana en Galilée. Jésus était là avec ses disciples, ainsi que la mère de Jésus. Prions pour ces repas de famille qui ne sont pas toujours faciles à vivre à cause des tensions, des non-dits, des rancœurs. Prions aussi pour toutes les personnes qui se doivent de participer à des repas d'affaires ou des repas mondains, qu'ils trouvent aussi dans ces repas des occasions de rencontre. Notre Père qui es aux cieux, que ton nom soit sanctifié,
1: que ton règne vienne, que ta volonté soit faite sur la terre comme au ciel. Donne-nous aujourd'hui notre pain de ce jour. Pardonne-nous nos offenses, comme nous pardonnons aussi à ceux qui nous ont offensés. Et ne nous laisse pas entrer en tentation, mais délivre-nous du mal. Je vous salue, Marie, pleine de grâce. Le Seigneur est avec vous. Vous êtes bénie entre toutes les femmes, et Jésus, le fruit de vos entrailles, est béni.
2: Sainte Marie, Mère de Dieu, priez pour nous pauvres pécheurs, maintenant et à l'heure de notre mort. Amen.
1: Je vous salue, Marie, pleine de grâce. Le Seigneur est avec vous. Vous êtes bénie entre toutes les femmes, et Jésus, le fruit de vos entrailles, est béni.
2: Sainte Marie, Mère de Dieu, priez pour nous pauvres pécheurs, maintenant et à l'heure de notre mort. Amen.
1: Je vous salue, Marie, pleine de grâce. Le Seigneur est avec vous. Vous êtes bénie entre toutes les femmes, et Jésus, le fruit de vos entrailles, est béni.
2: Sainte Marie, Mère de Dieu, priez pour nous pauvres pécheurs, maintenant et à l'heure de notre mort. Amen.
1: Je vous salue, Marie, pleine de grâce. Le Seigneur est avec vous. Vous êtes bénie entre toutes les femmes, et Jésus, le fruit de vos entrailles, est béni.
2: Sainte Marie, Mère de Dieu, priez pour nous pauvres pécheurs, maintenant et à l'heure de notre mort. Amen.
1: Je vous salue, Marie, pleine de grâce. Le Seigneur est avec vous. Vous êtes bénie entre toutes les femmes, et Jésus, le fruit de vos entrailles, est béni.
2: Sainte Marie, Mère de Dieu, priez pour nous pauvres pécheurs, maintenant et à l'heure de notre mort. Amen.
1: Je vous salue, Marie, pleine de grâce. Le Seigneur est avec vous. Vous êtes bénie entre toutes les femmes, et Jésus, le fruit de vos entrailles, est béni.
2: Sainte Marie, Mère de Dieu, priez pour nous pauvres pécheurs, maintenant et à l'heure de notre mort. Amen.
1: Je vous salue, Marie, pleine de grâce. Le Seigneur est avec vous. Vous êtes bénie entre toutes les femmes, et Jésus, le fruit de vos entrailles, est béni.
2: Sainte Marie, Mère de Dieu, priez pour nous pauvres pécheurs, maintenant et à l'heure de notre mort. Amen.
1: Je vous salue, Marie, pleine de grâce. Le Seigneur est avec vous. Vous êtes bénie entre toutes les femmes, et Jésus, le fruit de vos entrailles, est béni.
2: Sainte Marie, Mère de Dieu, priez pour nous pauvres pécheurs, maintenant et à l'heure de notre mort. Amen.
1: Je vous salue, Marie, pleine de grâce. Le Seigneur est avec vous. Vous êtes bénie entre toutes les femmes, et Jésus, le fruit de vos entrailles, est béni.
2: Sainte Marie, Mère de Dieu, priez pour nous pauvres pécheurs, maintenant et à l'heure de notre mort. Amen.
1: Je vous salue, Marie, pleine de grâce. Le Seigneur est avec vous. Vous êtes bénie entre toutes les femmes, et Jésus, le fruit de vos entrailles, est béni.
2: Sainte Marie, Mère de Dieu,
3: priez pour nous pauvres pécheurs,
2: maintenant et à l'heure de notre mort. Amen.

0: Troisième mystère lumineux, l'annonce du royaume. Dans l'évangile de Matthieu, heureux les pauvres de cœur, car le royaume des cieux est à eux. Prions pour toutes les familles exclues, comme celle de Bernadette. Prions pour celles qui sont accompagnées par le Secours catholique. Notre Père, qui es aux cieux, que ton nom soit sanctifié,
1: que ton règne vienne, que ta volonté soit faite sur la terre comme au ciel. Donne-nous aujourd'hui notre pain de ce jour. Pardonne-nous nos offenses, comme nous pardonnons aussi à ceux qui nous ont offensés. Et ne nous laisse pas entrer en tentation, mais délivre-nous du mal.
2: Je vous salue, Marie, pleine de grâce. Le Seigneur est avec vous. Vous êtes bénie entre toutes les femmes. Et Jésus, le fruit de vos entrailles, est béni.
3: Sainte Marie, Mère de Dieu, priez pour nous, pauvres pécheurs, maintenant et à l'heure de notre mort. Amen.
2: Je vous salue, Marie, pleine de grâce. Le Seigneur est avec vous. Vous êtes bénie entre toutes les femmes. Et Jésus, le fruit de vos entrailles, est béni.
3: Sainte Marie, Mère de Dieu, priez pour nous, pauvres pécheurs, maintenant et à l'heure de notre mort. Amen.
2: Je vous salue, Marie, pleine de grâce. Le Seigneur est avec vous. Vous êtes bénie entre toutes les femmes. Et Jésus, le fruit de vos entrailles, est béni.
3: Sainte Marie, Mère de Dieu, priez pour nous pauvres pécheurs, maintenant et à l'heure de notre mort. Amen.
2: Je vous salue, Marie, pleine de grâce. Le Seigneur est avec vous. Vous êtes bénie entre toutes les femmes. Et Jésus, le fruit de vos entrailles, est béni.
3: Sainte Marie, Mère de Dieu, priez pour nous pauvres pécheurs, maintenant et à l'heure de notre mort. Amen.
2: Je vous salue, Marie, pleine de grâce. Le Seigneur est avec vous. Vous êtes bénie entre toutes les femmes. Et Jésus, le fruit de vos entrailles, est béni.
3: Sainte Marie, Mère de Dieu, priez pour nous pauvres pécheurs, maintenant et à l'heure de notre mort. Amen.
2: Je vous salue, Marie, pleine de grâce. Le Seigneur est avec vous. Vous êtes bénie entre toutes les femmes. Et Jésus, le fruit de vos entrailles, est béni.
3: Sainte Marie, Mère de Dieu, priez pour nous, pauvres pécheurs, maintenant et à l'heure de notre mort. Amen.
2: Je vous salue, Marie, pleine de grâce. Le Seigneur est avec vous. Vous êtes bénie entre toutes les femmes. Et Jésus, le fruit de vos entrailles, est béni.
3: Sainte Marie, Mère de Dieu, priez pour nous pauvres pécheurs, maintenant et à l'heure de notre mort. Amen.
2: Je vous salue, Marie, pleine de grâce. Le Seigneur est avec vous. Vous êtes bénie entre toutes les femmes. Et Jésus, le fruit de vos entrailles, est béni.
3: Sainte Marie, Mère de Dieu, priez pour nous pauvres pécheurs, maintenant et à l'heure de notre mort. Amen.
2: Je vous salue, Marie, pleine de grâce. Le Seigneur est avec vous. Vous êtes bénie entre toutes les femmes. Et Jésus, le fruit de vos entrailles, est béni.
3: Sainte Marie, Mère de Dieu, priez pour nous pauvres pécheurs, maintenant et à l'heure de notre mort. Amen.
2: Je vous salue, Marie, pleine de grâce. Le Seigneur est avec vous. Vous êtes bénie entre toutes les femmes. Et Jésus, le fruit de vos entrailles, est béni.
3: Sainte Marie, Mère de Dieu, priez pour nous pauvres pécheurs, maintenant et à l'heure de notre mort.

0: Quatrième mystère lumineux, la transfiguration. Dans l'évangile de Luc, celui-ci est mon fils bien-aimé, écoutez-le. Prions pour que nous soyons attentifs aux paroles de ceux que nous rencontrons et des pauvres en particulier. Notre Père qui es aux cieux, que ton nom soit sanctifié,
1: que ton règne vienne, que ta volonté soit faite sur la terre comme au ciel. Donne-nous aujourd'hui notre pain de ce jour. Pardonne-nous nos offenses, comme nous pardonnons aussi à ceux qui nous ont offensés. Et ne nous laisse pas entrer en tentation, mais délivre-nous du mal. Amen. Je vous salue, Marie, pleine de grâce. Le Seigneur est avec vous. Vous êtes bénie entre toutes les femmes. Et Jésus, le fruit de vos entrailles, est béni.
2: Sainte Marie, Mère de Dieu, priez pour nous, pauvres pécheurs, maintenant et à l'heure de notre mort. Amen.
1: Je vous salue, Marie, pleine de grâce. Le Seigneur est avec vous. Vous êtes bénie entre toutes les femmes, et Jésus, le fruit de vos entrailles, est béni.
2: Sainte Marie, Mère de Dieu, priez pour nous, pauvres pécheurs, maintenant et à l'heure de notre mort. Amen.
1: Je vous salue, Marie, pleine de grâce. Le Seigneur est avec vous. Vous êtes bénie entre toutes les femmes, et Jésus, le fruit de vos entrailles, est béni.
2: Sainte Marie, Mère de Dieu, priez pour nous, pauvres pécheurs, maintenant et à l'heure de notre mort. Amen.
1: Je vous salue, Marie, pleine de grâce. Le Seigneur est avec vous. Vous êtes bénie entre toutes les femmes, et Jésus, le fruit de vos entrailles, est béni.
2: Sainte Marie, Mère de Dieu, priez pour nous pauvres pécheurs, maintenant et à l'heure de notre mort. Amen.
1: Je vous salue, Marie, pleine de grâce. Le Seigneur est avec vous. Vous êtes bénie entre toutes les femmes, et Jésus, le fruit de vos entrailles, est béni.
2: Sainte Marie, Mère de Dieu, priez pour nous pauvres pécheurs, maintenant et à l'heure de notre mort. Amen.
1: Je vous salue, Marie, pleine de grâce. Le Seigneur est avec vous. Vous êtes bénie entre toutes les femmes, et Jésus, le fruit de vos entrailles, est béni.
2: Sainte Marie, Mère de Dieu, priez pour nous pauvres pécheurs, maintenant et à l'heure de notre mort. Amen.
1: Je vous salue, Marie, pleine de grâce. Le Seigneur est avec vous. Vous êtes bénie entre toutes les femmes, et Jésus, le fruit de vos entrailles, est béni.
2: Sainte Marie, Mère de Dieu, priez pour nous pauvres pécheurs, maintenant et à l'heure de notre mort. Amen.
1: Je vous salue, Marie, pleine de grâce. Le Seigneur est avec vous. Vous êtes bénie entre toutes les femmes, et Jésus, le fruit de vos entrailles, est béni.
2: Sainte Marie, Mère de Dieu, priez pour nous pauvres pécheurs, maintenant et à l'heure de notre mort. Amen.
1: Je vous salue, Marie, pleine de grâce. Le Seigneur est avec vous. Vous êtes bénie entre toutes les femmes, et Jésus, le fruit de vos entrailles, est béni.
2: Sainte Marie, Mère de Dieu, priez pour nous pauvres pécheurs, maintenant et à l'heure de notre mort. Amen.

0: Cinquième mystère lumineux, l'institution de l'Eucharistie. Dans l'évangile de saint Jean, la veille de sa passion, Jésus prit du pain et rendit grâce. Si quelqu'un mange de ce pain, il vivra toujours. Prions pour que l'Eucharistie fasse de nous des vivants et nous engage à donner notre vie comme Jésus l'a donnée. Notre Père, qui es aux cieux,
1: que ton nom soit sanctifié, que ton règne vienne, que ta volonté soit faite sur la terre comme au ciel. Donne-nous aujourd'hui notre pain de ce jour. Pardonne-nous nos offenses, comme nous pardonnons aussi à ceux qui nous ont offensés. Et ne nous laisse pas entrer en tentation, mais délivre-nous du mal. Je vous salue, Marie, pleine de grâce. Le Seigneur est avec vous. Vous êtes bénie entre toutes les femmes. Et Jésus, le fruit de vos entrailles, est béni.
2: Sainte Marie, Mère de Dieu, priez pour nous, pauvres pécheurs, maintenant et à l'heure de notre mort. Amen.
1: Je vous salue, Marie, pleine de grâce. Le Seigneur est avec vous. Vous êtes bénie entre toutes les femmes. Et Jésus, le fruit de vos entrailles, est béni.
2: Sainte Marie, Mère de Dieu, priez pour nous pauvres pécheurs, maintenant et à l'heure de notre mort. Amen.
1: Je vous salue, Marie, pleine de grâce. Le Seigneur est avec vous. Vous êtes bénie entre toutes les femmes. Et Jésus, le fruit de vos entrailles, est béni.
2: Sainte Marie, Mère de Dieu, priez pour nous, pauvres pécheurs, maintenant et à l'heure de notre mort. Amen.
1: Je vous salue, Marie, pleine de grâce. Le Seigneur est avec vous. Vous êtes bénie entre toutes les femmes. Et Jésus, le fruit de vos entrailles, est béni.
2: Sainte Marie, Mère de Dieu, priez pour nous, pauvres pécheurs, maintenant et à l'heure de notre mort. Amen.
1: Je vous salue, Marie, pleine de grâce. Le Seigneur est avec vous. Vous êtes bénie entre toutes les femmes. Et Jésus, le fruit de vos entrailles, est béni.
2: Sainte Marie, Mère de Dieu, priez pour nous, pauvres pécheurs, maintenant et à l'heure de notre mort. Amen.
1: Je vous salue, Marie, pleine de grâce. Le Seigneur est avec vous. Vous êtes bénie entre toutes les femmes. Et Jésus, le fruit de vos entrailles, est béni.
2: Sainte Marie, Mère de Dieu, priez pour nous, pauvres pécheurs, maintenant et à l'heure de notre mort. Amen.
1: Je vous salue, Marie, pleine de grâce. Le Seigneur est avec vous. Vous êtes bénie entre toutes les femmes. Et Jésus, le fruit de vos entrailles, est béni.
2: Sainte Marie, Mère de Dieu, priez pour nous, pauvres pécheurs, maintenant et à l'heure de notre mort. Amen.
1: Je vous salue, Marie, pleine de grâce. Le Seigneur est avec vous. Vous êtes bénie entre toutes les femmes. Et Jésus, le fruit de vos entrailles, est béni.
2: Sainte Marie, Mère de Dieu, priez pour nous, pauvres pécheurs, maintenant et à l'heure de notre mort. Amen.
1: Je vous salue, Marie, pleine de grâce. Le Seigneur est avec vous. Vous êtes bénie entre toutes les femmes. Et Jésus, le fruit de vos entrailles, est béni.
2: Sainte Marie, Mère de Dieu, priez pour nous, pauvres pécheurs, maintenant et à l'heure de notre mort. Amen.
1: Je vous salue, Marie, pleine de grâce. Le Seigneur est avec vous. Vous êtes bénie entre toutes les femmes. Et Jésus, le fruit de vos entrailles, est béni.
2: Sainte Marie, Mère de Dieu, priez pour nous pauvres pécheurs, maintenant et à l'heure de notre mort.

0: Voici venu maintenant le moment de la bénédiction finale. Si vous avez des objets, des images, des statues, des chapelets à faire bénir, vous pouvez les présenter. Le Seigneur soit avec vous. Que Dieu Tout-Puissant vous bénisse, qu'il bénisse tous ceux que vous portez dans votre cœur et votre prière, qu'il bénisse tous les objets que vous avez apportés et ceux à qui vous les donnerez. Au nom du Père et du Fils et du Saint-Esprit.
1: Amen.

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1: 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Excellent début de soirée à tous, il est 18h sur les ondes de Radio Arc-en-Ciel et nous retrouvons nos confrères de Radio Vatican avec les informations internationales.
2: Radio Vatican, le journal, Olivier Bonnel.
3: Bonjour, le pape a passé une deuxième nuit à l'hôpital Gemelli de Rome après son opération mardi pour lui retirer une tumeur cancéreuse au poumon. Selon les médecins, les résultats confirment une évolution post-opératoire normale pour Léon XIV qui a repris la marche dans sa chambre. Le souverain pontife qui a pu, apprend-on, concélébrer la messe hier dans une salle aménagée au 10e étage de l'établissement où il poursuit sa convalescence, c'est ce qu'a précisé la salle de presse du Saint-Siège. Depuis l'hôpital, le pape a suivi de très près la fin des travaux de la rencontre organisée pendant une semaine au Vatican et qui portait sur les 10 ans de l'exhortation apostolique Amoris Laetitia du pape François. Dans un message aux participants, le pape a tous remerciés, les invitant à partager le fruit de leur réflexion. J'espère tout particulièrement que les familles participeront toujours activement à la vie et à la mission de vos églises locales, peut-on lire dans ce message. Parmi ces participants, Monseigneur Philippe Bordaigne, il est président de l'Institut Pontifical de Théologie Jean-Paul II pour les sciences du mariage et de la famille et il a coordonné le groupe d'experts lors de la rencontre. On l'écoute.
4: Nous rentrons regonflés, nous avons l'espérance au cœur, mais en même temps nous allons raconter des bonnes expériences qui ont été partagées, des bonnes pratiques pastorales et surtout ce message central que les familles sont au cœur de la pastorale des familles.
5: Aujourd'hui, quelle est la place de la famille dans la mission de l'Église ?
4: Alors c'est d'abord une place qui est dans la vie ordinaire. Beaucoup ont insisté sur le fait que, mais surtout dans les régions où il y a peu de prêtres, où les paroisses ont des fragilités, en fait, les familles, parce qu'elles vivent dans le quotidien en vivant du sacrement du mariage, elles sont de vrais témoins pour les autres familles. On a beaucoup insisté sur le fait qu'à une époque où il y a moins de candidats au mariage, ce sont les jeunes qui décident de se marier, ou même des personnes moins jeunes, qui finalement se décident pour le mariage. Ce sont ces personnes-là qui témoignent de la beauté et de la grandeur du mariage.
3: Monseigneur Philippe Bordaigne qui répondait aux questions d'Henri Moriba Camara pour retrouver toutes nos informations sur Amoris Laetitia et les nouvelles de la santé du Saint-Père. Bien sûr, une seule adresse vaticannews.va. On apprend à l'instant par la salle de presse que le pape a passé une bonne nuit à l'hôpital. Il s'est levé et a pris son petit déjeuner. Plus d'informations évidemment dans nos prochaines éditions. Dans l'actualité internationale, direction la Turquie ce matin où les autorités ont pris le contrôle hier du siège de la principale chaîne de télévision d'opposition Halk TV, connue pour sa couverture critique du président turc. L'opération s'inscrit dans le cadre d'une enquête judiciaire contre les dirigeants de la chaîne, mais elle suscite l'indignation de l'opposition politique et des syndicats de journalistes qui voient le signe d'une nouvelle dérive autoritaire du pouvoir. À Ankara, les précisions d'Anne Andlauer.
6: Depuis que les autorités turques, par une décision de justice, ont pris le contrôle de Halk TV, les députés d'opposition se pressent dans les bureaux de la chaîne à Istanbul ou ici à Ankara. Suat Özcadaş est élu du parti Yeni, premier parti d'opposition. Pour lui, aucun doute possible, c'est le pouvoir politique, le président Recep Tayyip Erdogan, lui-même, qui a ordonné cette opération.
7: Ils ne veulent pas que la Turquie apprenne les vérités qui sont révélées sur

0: Cette chaîne, alors ils utilisent la justice sous leur contrôle pour la faire taire. La démocratie en Turquie subit une attaque violente. Les journalistes, les intellectuels, les opposants sont sous pression constante et croissante. Notre pays est désormais parmi les pires du monde pour la liberté de la presse et la liberté de penser.
1: Une petite foule se rassemble sous les fenêtres de Halk TV. Mehmet Ali est avocat, téléspectateur de la chaîne et il est très inquiet.
2: Ma première pensée quand j'ai appris la nouvelle, ça a été, après ça, qui sait s'il y aura encore des élections en Turquie? Si ce pouvoir se croit tout permis au point de prendre le contrôle de la première chaîne de télé, alors on est en train de devenir comme la Russie ou l'Azerbaïdjan, où il n'y a pas d'élections libres. C'est terrible.
1: Dans la foulée de la mise sous tutelle, les autorités ont décidé de bloquer l'accès à tous les comptes de Halk TV sur les réseaux sociaux, suivis par plus de 8,5 millions d'abonnés au total. À Ankara, un endroit pour Radio Vatican.
3: Les incendies qui ravagent depuis plusieurs semaines l'Indonésie ont des conséquences sur toute la région. Le Timor oriental annonce ce matin la fermeture pour 3 jours de toutes les écoles du pays en raison d'un air très dangereux pour la santé. La Malaisie et Singapour sont également touchés. Les camions ont commencé ce jeudi à circuler sur un nouveau pont entré en service entre la Chine et la Corée du Nord. L'ouvrage avait été achevé en 2014, mais son inauguration a été retardée, notamment en raison de l'absence de route de raccordement côté nord-coréen. Selon le premier ministre chinois, ce pont doit renforcer considérablement la coopération économique et resserrer les liens d'affection entre Pékin et Pyongyang. Donald Trump poursuit son offensive dans le domaine énergétique. Le président américain a annoncé cette semaine que Taïwan investira 4,4 milliards de dollars dans le gazoduc Alaska LNG. Ce projet dans l'État situé au nord-ouest du Canada est évoqué depuis des décennies, mais en cette période de tension mondiale, le président américain entend bien le concrétiser. Gwendal Lavin.
4: Il faut remonter à l'administration Carter à la fin des années 70 pour trouver les premières traces du projet. L'objectif est de relier le nord de l'Alaska sur la côte arctique où se trouvent les champs gaziers au sud de l'État qui donne sur le Pacifique. 1300 km de gazoduc pour acheminer plus facilement du gaz naturel liquéfié vers 3 pays d'Asie, la Corée du Sud, le Japon et Taïwan. Le gain de temps serait immense. Aujourd'hui, les bateaux approvisionnant l'Asie partent de Houston où se trouvent les installations énergétiques américaines. Ils empruntent ensuite le canal de Panama, durée moyenne de l'opération 30 jours. Avec le gazoduc Alaska LNG, les bateaux mettraient 7 jours pour faire le trajet entre le sud de l'État et le Japon, par exemple. Mais c'est sur le plan financier que le bât blesse. Aucune des tentatives de développement du projet n'a été jugée commercialement viable pour l'instant. Les dernières projections rendues publiques chiffrent le gazoduc à 44 milliards de dollars pour exporter à terme 22 millions de tonnes de gaz naturel liquéfié par an. Gwendal Lavina, New York, Radio Vatican.

0: Merci à nos confrères de Radio Vatican. C'était les informations internationales, l'édition de la journée. Et nous retrouvons Madeleine Vettel pour le quatrième volet de la série Halte spirituelle de cette semaine, l'horreur des camps de concentration. Où était Dieu avec le père Michel Deneken?
1: La tragédie des camps de concentration et d'extermination ont posé une question à l'humanité. Peut-on affirmer que Dieu existe, qu'il est tout-puissant, alors que sous nos yeux, les plus grandes atrocités semblent dire le contraire? Père Michel Deneken, bonjour.
2: Bonjour.
1: Vous êtes prêtre et enseignant à l'université de Strasbourg, que vous avez dirigé. La pensée chrétienne a toujours cherché à comprendre qui était Dieu et comment il était présent à notre temps. Après la Shoah, il n'était plus possible de penser comme avant. Et dans ce bouleversement, il y a la place de la croix, le sens du Christ crucifié. Pour vous, est-ce que ce temps post-guerre mondiale, on pourrait dire, est un temps aussi pour revenir aux Écritures et comprendre ce Christ crucifié autrement peut-être?
2: Dans la théologie chrétienne et particulièrement catholique, la fin de la guerre 39-45 a aussi marqué l'émergence de l'exégèse des sciences bibliques, qui était plutôt dans les églises protestantes, et de revenir effectivement au Jésus juif. Parce qu'il y a eu ça comme reconnaissance, que nous avons été pour quelque chose dans l'antisémitisme qui a produit lointainement le nazisme. Et donc, tous les efforts qui ont été faits, y compris sous Pie XII, qu'on a souvent mal jugé, et qu'on continue de mal juger, et puis qui s'est évidemment accéléré sous Paul VI et Jean-Paul II, a consisté à dire, d'abord, nous sommes un peuple dont la religion mère est le judaïsme. Nous sommes des juifs, amis de Jésus, et convaincus que Dieu est trois fois saint, Père, Fils, Esprit. Donc, de découvrir la judaïté ou la judéité de Jésus a été un événement salutaire qui a produit de magnifiques essais de christologie dans le monde entier et qui a permis aussi de travailler à la réconciliation des mémoires, notamment à la repentance de l'Église catholique quant à son antisémitisme endémique, et que dans cette histoire, nous avions découvert que Jésus était à Auschwitz aussi sous la forme du juif. Je prends un exemple d'une sainte qui m'est proche pour des tas de raisons, qui est Edith Stein. Edith Stein est une juive, grande philosophe, et qui découvre au Carmel la foi chrétienne. Elle se convertit, elle devient religieuse, et elle est raflée par les nazis. Et en fait, elle l'est parce que les nazis ont considéré que quelle que soit la conversion, son habit de religieuse, pour eux, elle restait juive. Et pour moi, ce destin, et qu'on a aussi un peu vu à travers l'histoire extraordinaire de Jean-Marie Lustiger, c'est que on a découvert que notre christianisme était un terreau de la fécondité du mystère d'Israël. Et Paul, dans l'épître aux Romains, n'arrive pas à résoudre le problème. Vous savez que Paul, il se dit, mais est-ce que le peuple juif a été sourd, n'a pas reconnu le Messie? Et en même temps, lui, comme juif, il dit, mais non, mais la souche, c'est Israël. Et au jugement dernier, Israël gardera un sort privilégié. C'est-à-dire qu'on découvre avec stupeur que l'antisémitisme des chrétiens était à rebours de la foi chrétienne, et notamment de Paul, qui ne veut pas résoudre le problème. Paul ne dit pas le christianisme remplace, et ça a été le grand drame pendant des siècles, c'est que nous nous sommes compris comme religion de substitution.
1: Oui, l'idée, c'était de convertir finalement le juif.
2: Et donc, nous découvrons, après Auschwitz, notre judéité, si je puis me permettre de dire ça, et nous refusons de considérer que le salut d'Israël est en dehors du plan de Dieu quand on est chrétien.
1: Et alors, dans quelle mesure on a réinterprété la croix, si on peut dire comme ça?
2: Alors, je ne vais pas dire que pendant des siècles, on l'a mal interprété, mais je pense qu'on l'a définitivement compris que le mystère de la mort de Jésus était non pas la source unique de la rédemption, parce qu'on a aussi eu tout un discours, il faut que Jésus est né pour mourir, point barre, on oublie ce qu'il a dit dans l'évangile. La croix de Jésus est le résultat de son enseignement. Elle n'est pas simplement un sacrifice qu'un dieu qui a besoin d'hémoglobine, hein, comme les dieux païens. Et la mort de Jésus, elle est la conséquence de son engagement. Et ce que j'aime dire quand on célèbre, et notamment le Vendredi Saint chez nous en Alsace qui est férié, j'aime dire aux paroissiens, il faut pas, parce qu'on aime embrasser la croix, on fait, il faut pas aimer la croix c'est dégoûtant, c'est détestable, c'est un instrument de torture. Et il faut même pas aimer la croix comme telle. J'aime Jésus en tant que crucifié. C'est-à-dire que la croix est vénérable pour les chrétiens parce que c'est celle de Jésus. C'est-à-dire, elle est le prix, le résultat de son engagement. En faisant bon accueil à la femme adultère, à Zachée, aux prostituées, en renversant la logique pharisienne hypocrite. C'est-à-dire que la croix n'est pas aimable, elle est un résultat. Est-ce que toi, tu veux aller jusque-là, jusqu'où j'ai jusque été? Donc, pour moi, on a aussi réinterprété la croix comme celle du courage de celui qui s'engage au nom de Dieu.

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1: Père Michel Denecken, vous évoquiez la croix du Christ. La croix n'a pas de sens sans la résurrection. Ça veut dire quoi pour cette tragédie de la Shoah ?
2: La croix est un scandale, si je suis dans les pas de saint Paul. Elle est une folie. Mais, quitte à choquer ici, il y a une certaine paresse intellectuelle à se contenter de la mort de Jésus. Parce que ça, c'est compréhensible. Au fond, Jésus est comme moi, il souffre, il a été victime d'injustice comme moi, je peux m'identifier à lui, il s'est engagé pour les plus pauvres, et voilà le prix à payer d'une société capitaliste, injuste, etc. Mais le plus grand scandale n'est-il pas que Dieu d'abord s'identifie à ce repris de justice, crucifié, et qu'il le ressuscite. C'est-à-dire que pour moi, le plus grand scandale, c'est pas la souffrance de Dieu, c'est la résurrection de Jésus. C'est-à-dire que Dieu se dit définitivement solidaire de Jésus de Nazareth. Et que je suis convaincu, en essayant d'être le moins mal chrétien possible, que si je vais dans les pas de Jésus un tant soit peu, si je suis proche des plus pauvres, des malades, des exclus, si je prêche la justice, le pardon, la tolérance, la paix, ce qui me vaudra probablement d'être lapidé, d'être exclu de la société, mais ça me met du côté de la résurrection. L'autre mystère, c'est au matin de Pâques, Jésus aurait pu dire à Pierre et à sa bande, vous m'avez renié, allez en enfer. Il n'y a pas de parole de pardon. Je ne sais pas si beaucoup le savent, relisez les récits de Pâques, il n'y a pas de pardon. Jésus ne dit pas, Pierre, je te pardonne. Il dit, avant sa mort, quelqu'un va te mettre un vêtement, tu iras là où tu ne veux pas aller. C'est le martyr de Pierre. Et après la résurrection, il dit, paix mes brebis, m'aimes-tu. Il ne dit pas, t'as été un salopard, maintenant j'exige que tu me demandes pardon. Jésus ne veut pas expliciter le pardon. Il punit Jésus comme punit Dieu lui-même, c'est-à-dire en faisant confiance. Maintenant, tu es celui qui va porter l'Église, avec un autre qui est Paul, qui est lui qui a pourchassé les chrétiens. On a exagéré, il a tué aucun chrétien, hein, mais on en a rajouté, parce que Paul a aussi été une figure de l'antisémitisme, hein, on le sait. Donc Pierre et Paul sont deux piliers vacillants, ce sont deux hommes qui ont failli, à qui Dieu ne dit pas pardon, à qui Dieu, maintenant vous êtes mes piliers, piliers de mon Église. Et c'est comme ça que ça va marcher. Et je pense que ce mystère de la naissance de l'Église après la mort de Jésus, c'est le mystère du pardon. C'est le mystère de l'histoire qui peut continuer. Et quand Hannah Arendt va réfléchir sur la Shoah, elle a fait cet extraordinaire bouquin sur ce qu'elle appelle la banalité du mal. Elle dit au fond, elle est juive, hein, elle dit, au fond, face à Auschwitz, je découvre moi comme philosophe juive qu'il n'y a que deux manières de faire entrer dans l'histoire du nouveau. Sinon l'histoire se répète. Il n'y a que deux actes de nouveauté dans l'histoire. Alors, en bonne philosophe juive, elle dit, un, la naissance d'un enfant. Parce que c'est toujours la possibilité que le Messie apparaisse, puisque elle est juive. Et deux, le pardon. Elle dit, c'est le seul événement qui peut changer l'histoire et qui peut apporter de la nouveauté. La naissance d'un enfant et le pardon. Et comme par hasard, dans le christianisme, on a la naissance d'un enfant et l'institution du pardon. On a Noël et on a Pâques. Je crois que c'est cette idée que nous sommes une religion née de l'histoire, d'un prophète que nous confessons comme fils de Dieu qui s'appelle Jésus et qui, au fond, réalise, encore si je reste dans les catégories de Hannah Arendt, l'idéal historique du judaïsme, la naissance d'un enfant et la promesse du pardon.
1: Père Michel Denecken, vous interprétez la résurrection comme quelque chose de scandaleux. Qu'est-ce que vous en tirez comme conclusion pour ce qu'il en est d'Auschwitz, puisque c'est ça le thème de notre émission. Où est le scandale après Auschwitz?
2: Moi, je n'ai que le récit d'Ézéchiel. Quand on visite un camp, bon, je suis strasbourgeois, donc en Alsace, nous avons le seul camp de concentration qui a été construit en France, qui s'appelle Schutzhof. Quand je suis là, ma famille a été touchée par ça. Je pense au magnifique texte du prophète Ézéchiel sur les ossements. Je n'ai que ça à dire. Je suis convaincu que sur ces ossements desséchés, Dieu va mettre des ligaments, de la chair et va insuffler une âme comme au premier jour de la création. On est dans la foi, on n'est pas dans la démonstration. Mais on est dans cette tradition dans laquelle je me situe. C'est-à-dire que je me dis, les pères dans la foi me donnent des raisons de croire que ce que je crois n'est pas complètement fou. Et donc, nous avons dans le christianisme un petit problème. Moi, je le vois. J'appelle ça le syndrome du vicaire du dimanche. J'ai fait un petit sondage, puisque je travaille aussi sur la prédication. 95% des prêtres ne prêchent pas sur l'Ancien Testament. Ou alors un petit bout. Parce que je suis chrétien, donc il faut que je parle de l'Évangile. Or, notre peuple a besoin d'être enraciné dans l'Ancien Testament. C'est ce que beaucoup d'évêques sous Hitler ont compris. Il y a des évêques qui ont parlé du Jésus juif par résistance, je pense notamment à l'archevêque de Munich, qui a fait en 1933 une prédication que sur l'Ancien Testament, pour montrer que Jésus était juif. Et donc je pense qu'on a besoin nous aussi de retrouver notre magnifique terreau juif et biblique, parce que c'est là que se comprend le Nouveau Testament.
1: Merci Père Michel Deneken, à demain.
3: Merci au Père Michel Deneken et à Madeleine Vettel pour cette série Halte spirituelle sur le thème L'horreur des camps de concentration, où était Dieu? Et nous les retrouvons dès demain pour clôturer cette série de cette semaine. On poursuit avec ce chant de messe, Dieu est amour.

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1: Avant de retrouver dès 18h30 nos confrères du magazine Où va la vie, on poursuit avec Christophe Maé. Il y a que de l'amour chez toi.

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3: Il est 18h passé de 30 minutes sur les ondes de Radio Arc-en-Ciel. Nous retrouvons nos confrères de RCF et de Radio Notre-Dame et le magazine Où va la vie. Léon XIV, les orientations éthiques.
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6: Bonjour à tous, nous sommes très heureux de vous accueillir toujours sur RCF Notre-Dame pour cette nouvelle édition de notre émission Où va la vie. Chaque semaine, je vous accompagne tout au long de cette conversation consacrée aux questions éthiques d'aujourd'hui et tout cela toujours en partenariat avec les facultés Loyola Paris. Alors la semaine dernière, nous avons ouvert une nouvelle série de 3 épisodes d'Où va la vie autour de la visite du pape Léon XIV en France et nous avons travaillé, nous avons conversé et peut-être convergé ensemble sur les orientations éthiques de Léon XIV, quelles sont les continuités, quelles sont les spécificités de Léon XIII à Léon XIV sur ce caractère impératif de l'incarnation de l'évangile dans la vie quotidienne, dans la vie sociale, politique, institutionnelle, dans la vie éthique. Avec nos invités, nous allons poursuivre cette conversation. Je salue le père Bruno Saintot, bonjour.
7: Bonjour.
6: Merci beaucoup d'être avec nous. Vous êtes jésuite théologien, co-responsable du domaine d'éthique biomédicale aux facultés Loyola Paris, les facultés jésuites de Paris. Avec nous également Dominique Coatanea, bonjour.
8: Bonjour.
6: Merci beaucoup d'être avec nous également. Vous êtes théologienne, présidente de l'Association des théologiens moralistes et vous êtes co-responsable du domaine éthique, sociale et environnementale aux facultés Loyola Paris. Et puis également le père Dominique Greiner, bonjour.
9: Bonjour.
6: Vous êtes religieux assomptionniste, enseignant en théologie morale, politique et sociale. Vous êtes directeur général du groupe Bayard, qui est le groupe qui publie La Croix Pèlerin, Prions l'Église et bien d'autres titres. Et vous êtes par ailleurs l'animateur d'un blog intitulé La doctrine sociale sur le fil. Voilà, nous entamons ce deuxième épisode de Où va la vie, consacré aux orientations éthiques de Léon XIV.
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6: Alors la semaine dernière, nous avons vu dans quel héritage, dans quelle continuité s'inscrit le travail et les propos de Léon XIV, en particulier dans le domaine de l'éthique. Nous avons évoqué sa succession avec Léon XIII, et puis nous avons commencé à évoquer ce grand texte Magnifica Humanitas avec ces deux modèles qui sont proposés, Babel, la cacophonie, la toute-puissance et puis la construction, la co-construction des murs de Jérusalem. Alors évidemment, maintenant, une fois que nous avons posé ce côté impératif de l'engagement dans la vie sociale à tous les niveaux, eh bien, il faut décliner un peu les domaines. Alors, Dominique Coatanea, vous êtes sensible à quelque chose qui vous a paru très important dans Magnifica Humanitas, c'est le pape Léon XIV qui nous appelle à un examen de conscience à l'intérieur de l'Église, Dominique Coatanea.
8: Alors, de fait, la construction de cette encyclique est une reprise assez magistrale, on pourrait dire, de l'ensemble des principes de la pensée sociale chrétienne. Donc, les autres papes avant lui se sont exprimés à plusieurs reprises, depuis ce texte de Rerum Novarum de Léon XIII en 1891. Mais Léon, pour ce début du XXe siècle, a eu le souci très pédagogique, me semble-t-il, de rassembler les choses à un moment où se cristallisent les questions qui sont des questions qui viennent heurter de plein fouet que disons-nous quand nous parlons d'humanité. Et au fond, le titre est significatif de ça, Magnifique Humanité. Et le premier point, on pourrait dire, le premier pilier de la pensée sociale chrétienne, c'est de réaffirmer la dignité inconditionnelle et sacrée de toute personne humaine et d'être en cohérence, évidemment, avec la proclamation.
6: Y compris au sein de l'Église.
8: Bien sûr. Et donc, ce qui vaut pour toute l'humanité, qui a été proclamé dans la Déclaration universelle des droits humains de l'ONU, vaut pour tout un chacun. Et l'Église est en résonance, on pourrait dire en accord profond, parce que c'est le pilier de cet appel de Dieu à faire se lever une humanité qui soit capable de répondre de sa vie, répondre à cet appel, et du coup, la dignité comme pilier. Et le deuxième pilier, c'est l'orientation permanente de la vie politique, sociale, économique vers la quête du bien, articulée à l'enjeu de la justice. Et au fond, si on a le socle et l'horizon, il s'agit de co-construire entre nous ce que les principes proposent, la solidarité, la subsidiarité, c'est-à-dire que la responsabilité s'est exercée au plus près de la personne qui doit prendre des décisions, mais aussi cette option fondamentale évangélique pour les derniers, l'option préférentielle pour les plus pauvres, l'enjeu de la sobriété, et notamment dans un moment d'ère numérique, la sobriété numérique, mais les enjeux évidemment d'un usage responsable de cette destination universelle des biens. Les biens de la terre, ces biens créés, sont remis entre les mains d'une humanité qui est invitée à faire fructifier ses dons, mais en étant soucieuse de la justice. Et donc au fond, tous ces principes qui sont bons pour tous, le pape Léon nous dit, et c'est la première fois qu'un pape inscrit cela noir sur blanc dans une encyclique, il nous dit attention. Cette sagesse, cette forme de sagesse exige des porteurs de l'évangile, des missionnaires, des disciples du Christ, que ce message adressé à la société, je cite, numéro 86, c'est aussi, ce message donc, un examen de conscience pour l'Église, maison et école de communion, toujours appelée à vérifier que les principes évoqués dans ce chapitre sont d'abord vécus en son sein.
6: Autrement dit, les baptisés doivent être crédibles par leur façon d'être baptisés.
8: Absolument. C'est-à-dire qu'il y a chez François, chez tous les papes, depuis Léon jusqu'à Léon XIV, il y a ce souci de ne pas désarticuler le fondement de la vie chrétienne, c'est-à-dire cet ancrage sur le socle de l'appel de Dieu à aimer, qui doit toujours se déployer dans une incarnation qui est le travail de la justice.
6: Mais alors Dominique Grenier, on sait bien à quel point le peuple des baptisés est aujourd'hui, disons, polarisé, si ce n'est clivé. En tant que directeur général du groupe Bayard qui publie La Croix et bien d'autres titres, vous vivez cela au quotidien. Quelle écologie appliquer à l'intérieur de l'Église, dans nos relations entre baptisés, par Dominique Grenier ?
5: Effectivement, une belle expression dans un des chapitres de l'encyclique, c'est, voilà, il parle d'une écologie de la communication. Et le pape est tout à fait conscient de ce qui se passe dans le champ de la communication avec les nouvelles technologies numériques. Il souligne la tentation de la polarisation de discours très simplistes. Et par rapport à ça, il a un discours où la question du dialogue et de la diversité, enfin, il met en avant, voilà, on n'a pas peur de la diversité en Église. Et au contraire, on va pouvoir ordonner cette diversité, cette pluralité des voix.
6: C'est pas facile. Vraiment,
5: c'est pas facile, mais c'est aussi la conviction. De toute façon, cette diversité, elle existe. Oui. Peut-être que des gens ont intérêt à faire oublier cette oui. diversité, à ne faire entendre qu'une voix. Mais devait être cette diversité, elle existe. Et il faut que l'on puisse permettre à chacun de faire part de sa voix. Enfin, la question de la synodalité qu'on évoque, elle est là derrière. C'est-à-dire comment on permet à chacun d'apporter sa contribution, Bruno Saint-Aulp le disait dans la dernière émission, comment on permet à chacun d'apporter sa contribution à l'édification, voilà, de la vie sociale.
6: Et donc, voilà, et
5: de la vie ecclésiale. Mmh. Et on reprend, et le pape reprend l'image du polyèdre qui était celle de son prédécesseur. Et dire, voilà, il y a une diversité, et ce qui fait la force d'une société, c'est cette capacité à faire des liens entre des réalités, entre des communautés, entre des groupes, entre des opinions différentes. Voilà, et la force d'une communauté, c'est la nature de ces liens. Et toute l'encyclique, de toute façon, c'est une encyclique sur le lien social. Donc, effectivement, de se dire, il y a beaucoup plus de diversité que ce qu'on veut nous faire croire. Donc peut-être qu'il y a aussi une projection d'une société qui est polarisée, mais en fait non. Il y a des tas de gens, il y a des tas de groupes, des tas de communautés qui ont quelque chose à exprimer, qui ont quelque chose à apporter, et peut-être qu'on ne leur donne pas la place qu'il conviendrait. Et donc, l'interpellation...
6: Écoutons-nous les uns les autres.
5: Écoutons-nous les uns les autres, mais voilà.
6: À défaut de nous aimer.
5: Mais c'est une dimension de l'amour. C'est cette capacité à croire que l'autre a quelque chose à me dire et qu'il peut contribuer. Et en commençant par les plus petits et les plus pauvres, qui souvent sont considérés comme rien. Hein. Mmh. Et ça, c'est aussi une continuité par rapport au pape François. Et c'était déjà aussi, il y a un texte qu'on n'a pas évoqué, mais comme il y a une première exhortation de l'amour envers les pauvres, signée par l'Dilexité, voilà, où on insiste déjà très fortement sur la place des petits et des pauvres. Qui est le critère par excellence de la qualité d'une société? Quelle est la place que nous faisons aux petits et aux pauvres? Et dans une société polarisée, finalement, il n'y a que les puissants qu'on entend. Et les autres, ils n'existent pas. Mmh.
6: Alors, ceci étant posé au sein de l'Église, je me tourne maintenant vers le père Bruno Sainteau. Dominique Coatanea le disait, cette doctrine sociale de l'Église que le pape Léon XIV souhaite acculturer et souhaite aussi incorporer à notre monde contemporain, elle se décline dans différents secteurs, le secteur politique, le secteur social, le secteur économique, le secteur éthique. Par quoi on commence, père Bruno Sainteau? On est en droit d'être un peu désarçonné par l'ampleur de la tâche?
7: Peut-être qu'il faut revenir sur ce que disait Dominique sur le « commençons par l'Église » avec la notion d'examen de conscience, que je trouvais finalement très, très engageante. Nous sommes convoqués par le pape à faire un examen de conscience. Ah, c'est quand même sérieux cette affaire. Alors, il y a plusieurs éléments de l'examen de conscience, peut-être qu'on pourrait rapidement évoquer.
6: Allez-y.
7: L'examen de conscience sur les mots que nous utilisons.
6: Mmh.
7: Alors ça, c'est une éthique de la parole commune, de la parole publique.
6: Entre nous ou vis-à-vis de la société?
7: Oui, alors,
6: les deux. Allez-y.
7: Parce que l'idée, c'est de commencer par l'Église, parce que l'Église n'est pas simplement une donneuse de leçons pour l'extérieur, mais elle doit le prendre en compte. Donc, qu'est-ce que nous faisons avec les préjugés dans l'Église? Est-ce que nous envoyons des mots comme des pavés pour ceux avec qui nous ne sommes pas d'accord dans l'Église, ou bien est-ce que nous instaurons un dialogue? Donc le pape nous invite fortement. Voilà. Nous devons tous faire un examen de conscience sur les mots que nous utilisons, sur les préjugés dont ils sont chargés et sur l'agressivité ouverte ou latente qui les habite. Citation du pape. Premier élément. Et ensuite, Dominique l'a évoqué rapidement, mais il y a d'autres éléments qu'on pourrait noter et qui vont avoir une grande traduction sociale, mais qu'il faut commencer par s'appliquer. La culture de la transparence.
6: Mmh.
7: La culture du rendre compte. Quand on fait quelque chose, à qui on rend compte? Est-ce qu'il y a quelqu'un ou bien il y a quelqu'un qui ne rend compte à personne? La culture du rendre compte. Et puis aussi, la culture de l'évaluation. Où y a-t-il des lieux où nous évaluons de façon communautaire ou en paroisse ou dans nos congrégations religieuses ou dans les instances de l'Église, que nous évaluons ce que nous faisons? Mais évaluer, ça sous-entend dire ce qui est bien. Mmh. Ça sous-entend dire aussi, là, nous n'avons pas été très bons. Il peut y avoir une instance critique avec la condition de la qualité du dialogue précédente.
6: Alors, c'est très exigeant.
7: Oui, c'est très
6: exigeant. Parce que ces questions ont été soulevées au moment du pic de la lutte contre les abus.
7: Oui.
6: Dans l'Église, cette question de rendre des comptes, cette question
7: Exactement.
6: D'évaluation. Est-ce qu'il faut imaginer, par Bruno Sainteau, que le pape nous dit, le curé de paroisse, l'abbé Dupont, l'abbé Durand, tous les ans, il devrait réfléchir avec ses paroissiens sur sa mission pastorale?
7: Alors, précisément, il faut trouver une forme.
6: Oui.
7: Mais un conseil paroissial, c'est déjà ça. Maintenant, qui a la parole? Qui peut dire quoi? Le pape nous invite aussi à mettre en œuvre le principe de subsidiarité. Ça veut dire quoi? La participation des baptisés au processus décisionnel et la co-responsabilité dans la mission. Mais ça sous-entend qu'il y a des instances dans les paroisses où on puisse se sentir co-responsable, et non pas seulement aux ordres d'eux. Le pape dénonce une forme de paternalisme dans l'Église, mais qui existe toujours, d'une certaine manière. Bon, il me semble que c'est vraiment une grande tâche pour nous, et qu'à partir de cette qualité, cette invitation, une qualité de parole, transparence, compte-rendu, évaluation, participation, pas de paternalisme, participation, nous pouvons dire ensuite, peut-être mieux aux autres, comment nous, dans nos propres laboratoires, qui sont nos laboratoires de communauté, de paroisse ou laboratoires de l'Église, voilà ce que nous arrivons à faire, et en fait ne pas apparaître comme des donneurs simplement de leçons.
6: Donc c'est la condition pour s'exprimer vis-à-vis du monde.
7: Mais je dirais que non,
6: c'est qu'on soit authentique et vrai entre nous,
7: les
6: baptisés.
7: Il faut que le pape puisse dire des paroles fortes vis-à-vis de tout le monde. Mm-hmm. Et puis pour que l'Église soit crédible, bah, il faut qu'elle les traduise elle-même dans son mode de fonctionnement. C'est ce que nous dit le pape, me semble-t-il.
6: Mm-hmm. Cette crédibilité de l'Église, c'est un gros enjeu, Père Dominique Grenier.
5: Oui, puisque en fait, c'est...
6: C'est mis en cause aujourd'hui.
5: Oui, ouais. C'est la mission de l'Église, en fait, de rendre crédible le message de l'Évangile.
6: De l'Évangile.
5: La crédibilité, c'est pas la crédibilité de l'Église, c'est d'abord la crédibilité du message dont elle est porteuse et dont elle doit témoigner. Mmh. Donc effectivement, si l'Évangile est un appel à un renouvellement de l'ensemble de nos relations avec nos proches, avec les générations futures, passées, enfin, toutes de nos relations sociales, ben, comment nous le manifestons, y compris dans le sein de nos petites communautés, de nos groupes de vie et d'une manière plus large dans tous les lieux que nous habitons. Donc la crédibilité, c'est d'abord celle du message de l'Évangile.
6: Mmh. Bruno Sainteau.
7: Il y a une dernière chose que je voudrais ajouter, c'est que Léon reprend une parole du pape François remerciant les journalistes qui révèlent des choses sur l'Église. Ça, il faut quand même le retenir.
6: Alors
7: ça.
6: Même que certains leur ont beaucoup voulu, Dominique Grenier, vous pouvez en témoigner.
7: Oui, je vous remercie de raconter ce qui ne va pas dans l'Église. Attendez, je vous remercie de raconter ce qui ne va pas dans l'Église. Et il ajoute aussitôt, cela ne doit pas nous dispenser de faire l'examen nous-mêmes, n'est-ce pas? Voilà. Et affronter, comme il dit, des vérités dérangeantes sur nous-mêmes. Alors ça, oui, accepter la critique qui finalement va révéler des choses qui ne sont pas en place chez nous.
6: C'est ça l'éthique du journalisme, Dominique Grenier, vous qui dirigez le groupe Bayard.
5: Ça va encore plus loin, parce que Bruno vient de prononcer le mot vérité. Et je pense que ce que nous dit le pape Léon, c'est que nous sommes dans un monde où la vérité est en crise. C'est-à-dire où on a du mal à accepter que la vérité...
6: Oui, on parle de la post-vérité.
5: On passe aux post-vérités, mais où certains se pensent les détenteurs de la vérité, de la propre vérité, mais il n'y a pas de vérité qui ne soit relationnelle. Donc, l'expression est utilisée, c'est dans la relation, donc c'est dans le dialogue. Mais le journaliste, il le sait, quand on fait une quête de vérité, une enquête, on rencontre des gens, on confronte les choses. Donc, il y a une éthique du journalisme, mais qui est d'abord orientée par l'amour de la vérité. Mmh. Et une des questions qui nous est posée, c'est de savoir, est-ce que nous aimons aujourd'hui assez la vérité pour nous mettre en quête de cette vérité, et avec toutes les exigences de confrontation, de rencontre, de dialogue, de remise en question personnelle. Et ça vaut aussi pour l'Église, accepter que la vérité, elle se fasse dans le dialogue, dans des formes synodales.
6: Elle se construit, la vérité, plutôt qu'elle s'impose.
5: Ah oui, elle se fait, elle se témoigne, elle s'impose par elle-même.
6: Mais ça, c'est une véritable tension aujourd'hui au sein des baptisés. Dominique Coatanea, certains nous disent, la vérité, nous l'avons parce que nous professons la foi catholique et donc nous devons l'imposer au monde. Et ici, on nous dit que la vérité, c'est aussi le fruit d'une co-construction, le fruit d'un dialogue. Vous qui êtes théologienne moraliste, Dominique Coatanea, comment vous voyez les choses, cette éthique de la vérité?
8: Il me semble que Léon oriente très très bien cet enjeu de la tension en interne de l'Église. Parce qu'au fond, il nous dit le rassemblement des chrétiens vient d'un autre que nous-mêmes. Mmh. Nous recevons un appel à faire peuple, à travailler à cette communion. Et il nous dit, au fond, les convictions de chacun, les convictions fortes qui animent chacun, sont une richesse, si et seulement si, elles restent, nous dit-il, enracinées, ancrées, dans la certitude que l'unité n'est pas quelque chose que nous allons pouvoir détruire, parce qu'elle vient d'un autre et qu'elle doit être reçue comme un don. Accueillir l'autre, non pas comme un ennemi pour ma vie, mais comme un ami du Seigneur qui cherche dans cette suite du Christ à qualifier sa vie comme réponse, fait de lui systématiquement et avant toute question sur ses propres convictions qui peuvent être très éloignées des mêmes, un frère. Et donc l'ancrage de cette fraternité, nous devons la recevoir. Nous sommes donnés les uns aux autres. Et c'est la force
6: mais
8: de l'épreuve.
6: Mais c'est terriblement difficile, Dominique.
8: C'est terriblement difficile, mais il nous dit, c'est les deux, et c'est ça l'attention.
6: C'est ce que nous dit le pape Léon.
8: Bah oui, c'est à la fois un don et une tâche. Mmh. En permanence, il va falloir réapprendre à assumer le frère. Et l'histoire biblique nous raconte très bien ça. Chapitre 4 du livre de la Genèse, c'est un fratricide. Donc au fond, tout l'enjeu de la vie chrétienne, c'est de résister au fratricide pour rentrer dans ce qui est à vivre et qui est tellement plus grand que nos forces et qui nous est on pourrait dire, en permanence source de renouvellement. Et au fond, ce que dit Léon aussi, c'est que tout le travail synodal, tout ce qui s'est passé dans le synode sur la synodalité notamment, mais pas que, ces tables qui étaient des conversations spirituelles.
6: Oui. Dans la grande salle du synode, oui.
8: Exactement, on voit l'image.
6: On n'était pas dans un amphithéâtre, on était dans des petites tables.
8: Eh bien, ces petites tables, elles sont la mise en œuvre incarnée, non pas une utopie de communion, mais comment le travail de l'écoute de l'esprit peut se faire à partir d'une sensibilité différente si au point de départ, nous acceptons l'écoute dans la diversité.
6: Alors, Père Bruno Santo, Dominique Coatana vient d'évoquer quelque chose qui peut être considéré comme le centre de la mission chrétienne. C'est, je cite, « résister au fratricide ». Aujourd'hui, c'est un programme très très compliqué puisque justement, nous assistons, nous autres journalistes, nous assistons sans cesse au fratricide sur notre terre. Est-ce que c'est une mission qui nous incombe à chacun d'entre nous ?
7: Oui, dans la mesure de nos responsabilités propres. Le pape insiste, je me sens, plus que son prédécesseur sur les structures juridiques, et puisque c'est le droit qui garantit garantit en mettant en valeur des principes éthiques fondamentaux qui ne vont pas dépendre de l'organisation politique. On pourrait dire que le principe même des droits universels, la déclaration des droits de l'homme, c'est qu'il y a des grandes références éthiques, à commencer par la dignité, l'égale dignité de tous les êtres humains, qui ne vont pas dépendre d'une force politique, qui ne vont pas être soumises à la volonté et au pouvoir d'un politique. Donc, ce qui peut résister au meurtre ou au pouvoir des puissants, c'est la force du droit. Et là, il faut faire une constatation, c'est que le droit, y compris le droit international, est très menacé.
6: Il est en train de s'affaiblir.
7: Le pape, plus qu'un autre, enfin, Benoît XVI aussi avait des propos là-dessus, mais me semble-t-il très, très éveillé sur cette question. On va dire l'effondrement ou la diminution de crédibilité ou de force du droit international qui servait à réguler les prétentions des puissants. Alors ça me paraît, à mon avis, un axe extrêmement important. Restaurer la force du droit international.
6: Alors on va en parler la semaine prochaine, dans le troisième épisode de cette série d'Où va la vie. Mais Père Dominique Graner, cette égale dignité de tous les hommes, nonobstant leur appartenance sociale, politique, ethnique, religieuse, cette égale dignité qui doit être structurée par le droit, est-ce que ce n'est pas le gros enjeu éthique aujourd'hui, le plus difficile enjeu éthique, alors même qu'on nous dit que les droits humains ne sont pas universels, que c'est une invention de l'Occident et que voilà.
5: Je crois que c'est le thème central, hein, celui de la dignité. Ce n'est pas une encyclique sur l'intelligence artificielle. Oui. Voilà, c'est d'abord une interrogation fondamentale sur ce qu'il advient de la dignité de l'homme dans une époque de grands changements
6: et dans tous les domaines,
5: etc. Donc, et là aussi, autant par exemple Laudato Si, une encyclique qui portait finalement sur la menace qui portait sur la maison commune. Fratelli Tutti, c'était une interrogation, une méditation sur les menaces qui portaient sur la fraternité humaine. Mm-hmm. Voilà, l'encyclique présente, c'est une réflexion sur les menaces qui portent sur la dignité humaine. Donc on a encore plus haut que la fraternité.
6: Plus global.
5: Plus global. Ouais. Et finalement, aider, on utilisait le mot fratricide il y a quelques instants, je pense qu'il peut y avoir, c'est pas simplement la mort physique, c'est-à-dire qu'on peut aussi ignorer, reléguer dans les périphéries un certain nombre de personnes.
6: Rendre invisible,
5: réduire finalement la vie d'autrui en lui donnant pas la parole, en négligeant sa place dans la construction sociale. Et donc chaque fois qu'on diminue la vie, chaque fois qu'on diminue la possibilité de quelqu'un de participer dans sa participation à la vie commune, là, nous sommes dans le fratricide. Donc, ça va très loin comme exigence.
6: Oui.
5: Donc, de fait, c'est ça qui est l'enjeu. Alors, soit nous croyons que l'homme a une dignité intrinsèque. Et ce qui est frappant, c'est justement à plusieurs reprises ce qu'on peut appeler une inversion axiologique. Le pape, il met en garde contre ça. Une inversion des valeurs. Mmh. Qui, à un moment donné, on considère que c'est la guerre qui est normale et non plus la paix. Et à des moments, on considère
6: on
5: finalement
6: cela,
5: que... Voilà, et il dénonce. Donc, mmh. une sorte d'inversion, et il parle finalement de quelque chose qui vient toucher notre culture et qui vient bousculer toute chose. Et donc, effectivement, des gens qui vont considérer bon, finalement, les droits de l'homme, c'est pas si important que ça. L'important, c'est le droit des puissants, etc. Et puis, il restera toujours des miettes pour les plus pauvres. L'inversion axiologique, c'est aussi de dire, bah, finalement, non, mais que des gens vivent dans la misère, c'est pas ça le problème, il suffit...
6: C'est pas si grave.
5: C'est pas si grave. Donc, on a... Et je pense que c'est là où il y a des atteintes profondes à la dignité, mais qui marquent notre culture. Et ça, il le dénonce assez fortement, voilà, en disant qu'il y a une espèce de choses qui viennent imprégner nos consciences. Je pense que l'examen de conscience auquel nous sommes appelés aussi, c'est cette lucidité sur un certain nombre de discours, d'attitudes, qui nous font intégrer voilà, ce réalisme, ce prétendu réalisme qu'on évoquait tout à l'heure. Donc, c'est contre ça que le pape nous met en garde, et, y compris à l'égard de ce, bon, bah, finalement, tout le monde ne serait pas aussi digne, et puis laissons les choses faire. Je pense qu'il y a...
6: Dominique Coatanea.
8: Et peut-être que le contexte dans lequel nous sommes, c'est-à-dire la capacité technoscientifique extrêmement puissante...
6: Tout nous est possible aujourd'hui.
8: Voilà, d'une technique qui va pourvoir à éviter justement ces enjeux de conscience parce qu'elle va créer de l'invisibilité construite. Au fond, derrière l'algorithme, on ne sait pas très bien comment le calculateur a opéré. Et du coup, c'est cette manière d'occulter la responsabilité
6: humaine,
8: et qui d'ailleurs occulte le travail humain derrière ces algorithmes. Il y a des calculateurs, il y a des hommes et des femmes qui rendent des données, il y a de l'esclavage. Le pape souligne hein, dans cette encyclique. Attention, nous ne devons pas être naïfs quant au poids de déshumanisation que peuvent contenir les systèmes algorithmiques. Et donc l'enjeu...
6: Dans le domaine de la guerre,
8: bien sûr,
6: où la décision de tirer, aujourd'hui, de plus en plus, relève de la simple machine.
8: Donc du coup... Le point d'attention majeur, c'est de nous dire la pensée sociale chrétienne comporte des éléments de discernement. Et ces éléments de discernement sont très concrets, Bruno l'a souligné, ils relèvent de ce qui pourrait être le cadrage juridique. Il ne faut pas croire que les systèmes d'IA sont des systèmes qui peuvent être pilotés sans qu'à un moment donné, les sociétés disent quel est le cadre. Et l'Union européenne, notamment, a travailler de façon assez, on pourrait dire, majeure pour poser un cadre à l'usage des systèmes algorithmiques dans notre communauté européenne. Il me semble que là, le pape François nous dit, nous pouvons, avec d'autres, trouver des régulations. Et que ces régulations sont au service d'un horizon, la visée d'un commun, et d'un fondement, la dignité inaliénable. Et du coup, des critères qui permettent d'exercer avec d'autres, cette lucidité collective.
6: Alors, on en reparlera la semaine prochaine, parce qu'on est là au cœur de la traduction concrète de la doctrine sociale de l'Église. Avant de vous quitter, je voudrais mentionner pour nos auditeurs cette nouvelle édition de l'encyclique Magnifica Humanitas, Magnifique Humanité, dont il a été question tout au long de cette édition de Où va la vie sur RCF Notre-Dame. C'est une nouvelle édition qui est présentée et annotée à la fois par les éditions Loyola, la Conférence des évêques de France, les facultés Loyola Paris et le CERAS. Autrement dit, vous avez là sous la main le texte de l'encyclique, mais qui est annoté, présenté et avec des aides de lecture extrêmement importantes pour pouvoir mieux comprendre et mieux pénétrer ce texte. Donc j'incite vivement nos auditeurs à se ruer sur ce texte. Un grand merci à nos invités dans ce deuxième épisode d'Où va la vie consacré aux orientations éthiques de Léon XIV. Nous nous retrouverons évidemment la semaine prochaine pour le dernier épisode. Je remercie le père Bruno Sainteau, jésuite, co-responsable du domaine d'éthique biomédicale aux facultés Loyola Paris. Je remercie également Dominique Coatanea, théologienne, présidente de l'Association des théologiens moralistes, co-responsable du domaine éthique sociale et environnementale aux facultés Loyola Paris. Et enfin, nous étions en compagnie du père Dominique Grenet, religieux assomptionniste, enseignant en théologie morale, directeur général du groupe Bayard et animateur du blog Doctrine sociale sur le fil. 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Un grand merci enfin à notre réalisateur Pierre-Henri Paget. Vous pouvez écouter, réécouter où vous voulez et quand vous voulez.

0: Bonsoir à vous tous, chers auditeurs et auditrices de Radio Arc-en-Ciel. C'est un plaisir de vous retrouver dans notre émission Fais entendre ta foi, l'émission des jeunes de 19h à 20h sur Radio Arc-en-Ciel. Nous sommes très heureuses de vous retrouver pour un nouveau temps de partage, de réflexion et de foi. Et ce soir, nous avons avec nous Émilie. Émilie, bonsoir.
1: Bonsoir.
0: Et nous avons Maureen. Maureen, bonsoir.
2: Bonsoir.
0: On fait un grand coucou à Ophélie. Voilà, on pense très fort à elle et on prie pour qu'elle revienne. Voilà, le jeudi, voilà, elle nous avait dit qu'elle ne pourrait pas. Mais on prie pour elle et on espère qu'elle va bien. Eh bien, pour ce soir, nous allons revenir sur un événement qui s'est passé dans notre église, dans notre monde, le voyage apostolique du pape Léon XIV en France du 25 au 28 septembre 2026.
2: Alors pendant ces quelques jours, le pape a rencontré des jeunes, des responsables de l'Église, des personnes malades, mais aussi des représentants d'autres religions et des responsables de la société. Il a aussi célébré plusieurs messes et pris des temps de prière.
0: Eh bien, au-delà de ces différentes visites et de ces différentes rencontres, une question quand même nous interpelle. Eh bien, quel a été le message du pape à ces différents lieux, à ces différents représentants, à ces différents publics? Quel message il a transmis et surtout, quel a été le but de ce voyage pour nous, chrétiens du monde entier? Et ce soir, nous allons voir ces différentes étapes et nous allons aussi prier également pour sa santé, pour qu'il puisse se rétablir. Voilà, on pense très fort à lui, on le confie à notre maman Marie.
1: Amen. Alors, installez-vous confortablement, restez avec nous et n'hésitez pas à participer à cette réflexion qui promet d'être très, très, très intéressante. C'est parti donc pour une heure ensemble dans Fais entendre ta foi.
0: Et nous allons démarrer avec un chant à l'Esprit Saint de la communauté de l'Emmanuel, Esprit de lumière, Esprit créateur.

0: T2 l'Emmanuel, esprit de lumière, esprit créateur.
1: Commençons alors ce temps d'échange par son arrivée à Paris. Donc c'était la première étape de son voyage. Je ne sais pas si vous en souvenez, les filles. Donc il y avait quand même une belle ferveur. On l'a très bien vu à distance, malheureusement. Donc le pape, il a rencontré le président de la République et ses représentants, et aussi le corps diplomatique, donc tout ce qui est dirigeant, personne d'affaires, quoi. Et il s'est également rendu au siège de l'UNESCO à la cathédrale de Notre-Dame.
2: Et à travers ces rencontres, plusieurs thèmes ont aussi été abordés. La dignité humaine, le bien commun, la culture, l'espérance et aussi la responsabilité de chacun dans la société. La restauration de Notre-Dame de Paris a notamment été présentée comme un signe d'espérance. Même après une épreuve importante, il est possible de reconstruire en unissant les efforts de tout le monde.
1: Exactement.
0: Exactement, oui. Bien parlé, Maureen. Et
1: d'ailleurs, cela va nous faire réfléchir, du coup, hein, dans notre vie aussi.
0: Totalement, cela nous fait réfléchir, oui, dans notre vie. Et nous pouvons, ça nous aide justement dans les moments où nous traversons les moments difficiles, nos échecs, nos périodes de doute et les impressions que nous avons d'échouer. Et pourtant, avec l'aide de Dieu et le soutien des autres, nous pouvons nous relever et nous reconstruire avec l'aide du Seigneur. Et c'est un peu ça aussi la venue du pape, qu'il est justement passé par ces différentes étapes à Paris. Donc on l'a très bien dit, il est parti voir la société diplomatique, donc le président, l'UNESCO. Il est parti à la cathédrale de Notre-Dame, il a fait la veillée avec les jeunes également. Mm-hmm. Tout ça là pour nous faire comprendre que nous sommes tous et toutes au même niveau dans l'importance du Seigneur et nous avons tous besoin de nous relever et de nous reconstruire avec lui. Et ça me fait penser, est-ce que vous les filles, vous pensez que ce message de reconstruction, de se reconstruire dans le Seigneur, et ça peut nous aider encore ici actuellement à ce moment précis aujourd'hui, peut-être.
1: Oui, tout à fait, Maria. Encore aujourd'hui, je pense, beaucoup de jeunes, même de moins jeunes, se posent des questions sur leur avenir, leurs études, leur travail, ou même leur place dans la société, moi la première. Et ils peuvent aussi parfois avoir peur de l'échec. Donc, et même des fois, quand on est confronté à l'échec, on a aussi du mal à remonter la pente et se dire, c'est dépité, c'est perdu, c'est pas fait pour moi, et voilà. Donc moi, je pense qu'il est important de rappeler qu'un échec ne se définit pas notre vie, finalement. C'est pas parce que tu as échoué là que tu as raté ta vie. Non, au contraire. C'est soit qu'il faut recommencer, soit qu'il faut apprendre encore, mais surtout, continuer à avancer.
0: Continuer à avancer, oui. Maureen, tu es d'accord aussi?
2: Oui, je suis d'accord aussi. Et je pourrais juste rajouter qu'on pourrait se demander comment nos talents peuvent servir aux autres, parce que le Seigneur nous a tous donné des talents. Ils sont tous différents. On a le talent qu'on peut avoir dans la culture, la musique, l'art ou encore la communication. Et ce ne sont pas seulement des loisirs. Ils peuvent permettre de créer du lien avec les autres, de transmettre des valeurs ou encore faire grandir l'espérance. Et je pense que ça, c'est très important.
1: Tu as très bien parlé, Maureen. En plus, ça nous fait écho à l'émission de la semaine dernière avec Sarah.
0: Exactement, oui. Sarah qui nous a parlé de ses différents, nombreux talents au niveau artistique, théâtre, poterie aussi, également. Mais oui. Donc oui, ce n'est pas que des loisirs, comme tu viens de dire, c'est vraiment ce qui va nous permettre de transmettre notre façon d'évangéliser la parole de Dieu. Et justement, nous allons poursuivre un peu avec ce partage qu'il a eu avec les jeunes durant cette veillée Voilà, le vendredi 25 septembre, le pape a participé à la veillée de prière avec les jeunes au Stade de France à Saint-Denis. Bon, pas ici, hein, là-bas.
1: Oui.
0: Et ce rendez-vous a été un temps de rencontre et de prière phénoménal, je dirais, parce qu'ils étaient nombreux et nombreuses à attendre. C'était vraiment sur liste d'attente, carrément, il fallait s'inscrire et il y avait tellement plus de place que
1: c'est clair.
0: Comme boîte sardine, où on les serrait comme...
1: Mais surtout qu'il y avait une belle ferveur, quand même, des milliers de jeunes rassemblés, dans un calme aussi, il faut souligner, parce que lors de la veillée, c'était quand même assez impressionnant de voir autant de jeunes réunis pour Jésus, quoi. Enfin, comme quoi, c'est vrai qu'on entend tellement parler des drogues, de viols, de meurtres, etc., que la jeunesse part en cacahuète, et ça, on l'entend souvent. Et là, ben, on a la preuve que non, en fait.
0: Non,
1: on est nombreux aussi à...
0: Ouais. Comme tu dis, on est nombreux, et il y en a, on entend encore dire, oui, les jeunes sont peut-être pas assez investis dans la paroisse. Ben là, on a eu cette preuve de ce grand rassemblement de jeunes au stade, que ben, les jeunes, ils sont là. Mmh. Et franchement, moi, je suis restée choquée en regardant ça depuis l'autre côté de l'écran, à me dire, waouh, ok, je suis pas toute seule, oh, c'est trop bien.
1: Mais du coup, les filles, qu'est-ce qui peut donner envie à un jeune de s'engager dans l'église aujourd'hui? Parce qu'on a vu quand même, il y a des millions de jeunes. Mais moi, personnellement, quand je regarde autour de moi, ben, la jeunesse est un peu timide. Hein. Bon, un peu moins maintenant. Parce qu'il y a un travail quand même qui a été fait par la pastorale des jeunes et d'autres mouvements. Mm-hmm. Mais
2: Oui, c'est vrai que les jeunes sont encore un peu timides. Ils ont besoin de se sentir accueillis. Ils sont dans un âge où ils se cherchent encore et ils ont peur d'être jugés par les autres. Et les jeunes ont besoin d'un endroit où ils peuvent se poser des questions, exprimer leurs doutes, leurs pensées, leurs émotions. Et aussi découvrir la foi à leur rythme et... selon leurs nombreuses activités. Parce qu'on sait que les jeunes sont bien occupés et trouver du temps pour Dieu, c'est important et c'est pas toujours facile.
1: C'est vrai.
2: Quand on est jeune.
0: Tu viens de donner la définition de l'émission. Clairement. C'est clairement ça.
1: Fais entendre ta foi.
0: Non, mais c'est clairement ça. Je sais pas si vous avez. Si je vous l'ai déjà dit, les filles, mais cette émission, vraiment, on l'a mis en place justement pour que les jeunes aient cette possibilité-là de la liberté d'expression, d'exprimer leurs ressentis en tant que jeunes chrétiens et de partager leur façon d'évangéliser, leur façon de s'exprimer à travers la parole, à travers les actions, l'art, la communication. Peu importe le talent ou le don que le Seigneur a donné, et c'est vraiment « Fais entendre ta foi », c'est vraiment le résumé de « Je suis là pour aussi donner ma part dans l'église, ma part dans ma communauté et en tant que chrétien, ma part pour servir le Seigneur en toute chose, en gros, c'est ça. »
1: Amen.
0: Et oui, chers auditeurs.
1: Donc n'hésitez pas, chers auditeurs, aussi à nous partager votre expérience de la visite du pape en France, surtout si vous avez eu l'occasion d'y être et d'y assister en présentiel, ou encore de nous faire un retour aussi sur ce que la radio, enfin cette émission vous apporte aussi. Ça nous intéresse. N'hésitez pas à composer le 02 62 41
0: 66 16.
1: Merci Maria.
0: Merci.
1: Ça rouille un peu là.
0: Non, t'inquiète. Et en attendant vos appels et avant de poursuivre, nous allons avec le groupe Punch, prions pour la paix.

0: Le groupe Punch, prions pour la paix. Alors les filles, on a vu pour la vie des jeunes, on a vu quand
1: son
0: il
1: arrivée
0: est...
1: à Paris.
0: Voilà, son arrivée à Paris, mais il est parti à d'autres endroits en France.
1: Oui. D'ailleurs, avant de poursuivre, j'aimerais aussi poser la question aussi aux auditeurs, s'ils peuvent nous répondre aussi. Donc, si vous êtes jeune ou si vous accompagnez des jeunes, selon vous, qu'est-ce qui pourrait leur donner davantage envie de participer à la vie de l'Église? Voilà, composez le 02 62 41 66 16, si vous pouviez nous répondre. Donc, oui, Maria, le samedi 26 septembre, le pape a aussi visité la maison Bakita, qui est un centre d'accompagnement et d'intégration sociale. Donc, puis, il a rencontré donc, des membres de l'Assemblée synodale de la province, des catéchumènes et des personnes récemment baptisées à l'Institut catholique de Paris.
0: Et ces rencontres, justement, auprès de ces différentes personnes, ça nous invite à réfléchir un peu à deux réalités, en gros. L'accueil des personnes fragilisées et l'accompagnement de celles qui découvrent, qui veulent découvrir la foi chrétienne. Et c'est justement à la maison Bakita qu'on rappelle que notamment l'importance de la dignité humaine et de l'accueil des personnes migrants également.
2: Et pour les catéchumènes et les nouveaux baptisés, une question se pose. Comment continuer à avancer après avoir découvert la foi ou après avoir reçu le baptême? On peut avoir besoin d'être guidé, de poser des questions, d'échanger avec d'autres et trouver sa place au sein d'une communauté. Alors ce soir, on peut se demander comment accueillir une personne qui découvre la foi avec bienveillance, sans la brusquer ni lui mettre de pression, mais en lui laissant le temps d'avancer à son rythme.
0: Eh bien, je pense qu'il faut commencer par l'écouter, et l'écouter attentivement. C'est ça qui est important, l'écouter attentivement et puis respecter aussi son cheminement, parce qu'on ne, on n'a pas démarré tous le temps d'approfondir qui est Jésus de la même manière. Et on a tous chacun son rythme d'apprentissage. Et nous pouvons aussi témoigner de notre foi, leur partager ce que nous avons reçu, ce que nous avons compris et répondre à ces questions quand nous le pouvons aussi. S'ils ont besoin de plus d'informations, de vraiment prendre ce temps de répondre à leurs questions et de les inviter à découvrir la communauté chrétienne, même vraiment aller les inviter à venir à partager ce temps de la parole de Dieu, ou quitte à les inviter à un temps de louange, voir qu'est-ce qu'ils en pensent. C'est surtout ça, les inciter à leur rythme à venir découvrir ce qu'est la foi chrétienne et ce que nous avons reçu et de les partager. C'est surtout ça. Nous, en tant que chrétiens, nous sommes là pour partager et d'évangéliser. Donc, de vraiment rester dans ce respect d'écoute sincère et de partager ce qu'on a reçu.
1: Tout à fait. Et Maureen, ta question est très pertinente puisque là, tu parles vraiment de comment pouvons-nous accueillir une personne qui commence à découvrir. Alors, moi, je dirais même comment accueillir tout le monde. Vraiment, comment faire bon accueil, en fait, de manière générale, que ce soit une personne qu'on ne connaît pas, justement, qui découvre l'Église, qui fait son premier cheminement, tout comme les habitués, les fidèles qui viennent tout le temps. Donc, les personnes qui découvrent Dieu, celles qui se sont éloignées de l'Église, mais aussi celles qui traversent des difficultés personnelles, parce que c'est vrai que quand on est face à des situations compliquées dans notre vie, il est difficile de se dire Dieu, tu m'aimes encore. Donc, ça peut nous arriver d'être découragé, d'être essoufflé dans notre foi. Et donc, est-ce que finalement, cet accueil-là pourrait pas, cet accueil qu'on fait au sein de notre paroisse, je parle pour chacun d'entre nous qui assistons aux messes, qui sommes peut-être catéchistes, qui sommes responsables de groupe ou représentants d'une paroisse, qui font quelconque la mission que nous avons, ou même en tant que paroissien tout simplement, nous avons ce devoir d'accueillir l'autre, peu importe qui il est, peu importe les problèmes que l'on a. Et je pense qu'à travers cet accueil simple, on peut déjà évangéliser et
0: Mais
1: faire découvrir
0: c'est une façon d'évangéliser.
1: bien sûr, donner envie de revenir, quoi. D'ailleurs, j'ai une question aussi pour vous, chers auditeurs. Est-ce que nos communautés sont réellement accueillantes, finalement? Est-ce qu'une personne qui arrive pour la première fois, selon vous, se sent attendue, c'est-à-dire oh, bienvenue, voilà, ou écoutée, ou même respectée? Je vous pose la question, donc n'hésitez pas à composer le 02 62 41 66 16.
0: Et on va aller un petit peu plus loin avec, tout à l'heure, on a dit il y avait des messes qu'il a célébrées. Alors, en France, quelle messe? J'avais entendu dire qu'il y avait la place de la Concorde, si je ne me trompe pas. Vous êtes d'accord avec moi ou pas?
2: Oui, c'est bien ça. C'était le samedi 26 septembre. Donc le pape, il a célébré la messe sur la place de la Concorde à Paris. Donc ça a été un moment très fort qui a rassemblé des fidèles de tout âge et de tout horizon autour de l'Eucharistie qui, on le sait, est le cœur même de la foi chrétienne. Et cette célébration rappelle que malgré nos différences et nos parcours de vie différents, nous pouvons nous retrouver autour d'une même foi et partager un moment de prière et de communion ensemble.
0: Ah mais c'est trop bien dit, c'est trop beau. Mais justement, pour... Imaginons, quelqu'un vient te voir et il te demande, c'est quoi la messe pour toi? Qu'est-ce que ça représente pour toi personnellement, la messe ou d'aller à la messe? Qu'est-ce que ça t'apporte?
1: Waouh, quelle question!
0: Ah bah il y en a qui m'en posent, donc si vous m'écoutez, si vous avez la question.
2: Alors, lundi, on fêtait Saint Carlo Acutis et il disait que la messe, l'Eucharistie, c'est l'autoroute vers le ciel. Est-ce que ça
1: En
2: répond à ta
1: avant.
2: question?
0: Wow. J'ai coupé le zoom. Oui, c'est vrai qu'il a... J'avoue, un jeune de 15 ans qui dit que l'Eucharistie, la messe, c'est l'autoroute vers le ciel. De nos jours, les jeunes de 15 ans, c'est compliqué. Et franchement, c'est... En fait, il n'y a pas de mots. C'est bien dit. Il a bien dit, Carlos.
1: Ouais.
0: C'est très bien.
1: Et de mon point de vue, la messe, c'est le ruisseau auquel je vais boire pour me ressourcer.
2: Ressourcer.
1: Exactement. C'est-à-dire que lorsque je vais à la messe, je vais pour me rappeler ce que Dieu attend de moi, déjà. Certes, je vais communier, donc d'une certaine façon, je vais recevoir le Christ. Donc, et ça va juste me renouveler et me donner un bon train-train d'énergie. Voilà, comme dans la voiture, on met de l'essence pour rouler, et bien c'est pareil pour moi. Moi, il faut l'hostie. Donc la messe, c'est important pour moi.
0: C'est bien
1: C'est mon
0: dit.
1: essence.
0: C'est bien dit. C'est
1: Si on
0: bien
1: fait
0: dit.
1: ça comme ça.
0: Mais ça rejoint un peu l'autoroute vers le ciel, l'essence.
1: C'est ça. Pour démarrer, pour y aller.
0: Et ben moi je rajouterais que c'est le moment, l'endroit de me recentrer vraiment sur Dieu. Et c'est le moment d'écouter, d'être attentif à ce qu'il va dire à travers le prêtre, à travers les lectures qu'on entend, la première, le psaume, la deuxième, l'homélie du prêtre aussi, l'évangile, et puis la prière universelle, il faut pas l'oublier, c'est important. Et c'est une occasion vraiment de repartir avec le désir de vivre davantage la parole de Dieu au quotidien.
1: Moi, je dirais même, n'hésitez pas pour ceux qui ne peuvent pas aller à la messe. Toute la semaine, on a l'émission Jésus est mon guide, c'est vrai, qui vous partage l'évangile et vous apporte aussi un commentaire. Donc, la radio vous aide aussi à entrer en communion aussi, même si on ne vous donne pas l'Eucharistie, mais c'est une possibilité pour vous aussi d'écouter la parole lorsque vous ne pouvez pas y assister à la messe.
0: Oui, on a le groupe Jésus mon guide, on a aussi Jean avec l'évangile en créole, on a toutes les semaines des personnes qui prennent le temps de méditer, de mettre une méditation pour justement égayer aussi un peu cette journée. Oui, il ne faut pas oublier toutes ces petites mains qui aident vraiment à faire évangéliser la parole de Dieu au quotidien. Et vous, chers auditeurs, je sais qu'on pose beaucoup de questions. Oui, Maureen, je t'ai coupé la parole. Pardon.
2: Non, vas-y.
0: Non, vas-y. Après toi.
1: D'ailleurs, oui, on écoute la parole, mais on n'oublie pas la messe.
0: Non, faut pas l'oublier.
2: Oui, c'est ça, parce que qu'on dit que quand on aime quelqu'un, on a ce besoin de passer du temps avec cette personne. Donc, quand on aime Dieu, il devient essentiel d'aller à la messe.
1: C'est trop beau.
2: Oui.
0: Je vais pleurer.
1: Non, pleure pas.
0: Non, je pleure pas. Vous inquiétez pas. Oui, c'est vraiment cet amour, cette connexion entre lui et nous. Et vraiment, chers auditeurs, si vous voulez aussi nous partager un peu qu'est-ce que c'est la messe pour vous, cette rencontre avec lui. Donc, n'hésitez pas à composer le 02 62 41 66 16. Et on va poursuivre avec ce chant du collectif Cieux ouverts, l'amour de notre Père.

0: C'était le collectif Cieux ouverts, l'amour de notre Père. On a fait un peu le tour en France, donc voilà, il y a la Concorde, le Stade de France, la cathédrale, l'Élysée. Et il est parti dans un lieu aussi dédié à notre maman Marie.
1: Et devinez, c'est
0: Lourdes.
1: Exactement.
0: Trop facile. Non, mais...
1: Donc oui, après Paris, il s'est rendu à Lourdes. Le pape est venu sur ce grand lieu de pèlerinage marial, connu dans le monde entier. Donc il s'est recueilli à la grotte de Massabielle, où notre petite sainte Bernadette de Soubirou, petit clin d'œil à la paroisse de la Cressonnière à Saint-André, qui a rapporté donc les apparitions de la Vierge Marie en 1858.
2: Alors oui, Lourdes est un lieu de prière où de nombreuses personnes viennent se recueillir et confier leurs intentions. Donc certaines traversent une maladie, un deuil, des difficultés familiales ou doivent encore prendre une décision importante, et Lourdes est un endroit magique où chacun vient avec son histoire, ses souffrances, mais aussi ses espoirs et ses attentes.
0: Oui, et le pape s'est recueilli et il a fait aussi, je crois, les différents gestes ou temps où justement il y en a qui disaient on touche la pierre, on prie et là, il y a la bougie et... Ah, je ne sais plus la troisième. Mais voilà, il a fait les petits temps aussi pour sa venue. Il a aussi rencontré les évêques de France, les personnes malades et les personnes qui les a accompagnées. Il a participé à la prière du rosaire et à la procession au flambeau. Voilà, avec la petite bougie. Ces moments nous rappellent cette importance de prier, de confier nos intentions à notre maman Marie. Et c'est important J'ai perdu le fil.
1: T'inquiète pas. Et puis à Lourdes, le pape a également célébré la messe dominicale. Oui, c'était l'occasion de nous arrêter donc sur un autre thème important de la vie chrétienne, qui est la conversion.
0: Ah,
1: Et oui. Et se convertir, ce n'est pas prétendre être parfait, mais avoir l'intention de le devenir. C'est reconnaître déjà que nous pouvons changer, que nous sommes dans une démarche de demander pardon et aussi essayer de reprendre un chemin plus proche de l'Évangile, puisqu'on n'est pas parfait, ça on le sait.
2: Oui, et on peut parfois aussi s'éloigner de Dieu, manquer de temps pour prier, perdre confiance ou faire des choix qu'on peut regretter amèrement par la suite. Et pourtant, cela ne signifie pas que tout est terminé. Nous pouvons toujours faire un pas vers Dieu puisqu'il nous attend et qu'il a toujours la main tendue vers nous.
0: Bien parlé, oui. Mais alors, pourquoi est-il aussi difficile de revenir vers Dieu? Parce que il y a des périodes où c'est plus des moments de colère, des moments de... on s'éloigne, on dit « Dieu, non, hein, t'as pas fait ça, voilà, tu m'as pas aidé, j'ai... » Enfin, comment... faut pas rigoler,
1: non.
0: Hein.
1: Non, en fait, les auditeurs, ils ont pas le visuel.
0: D'accord. Alors, je fais des grands gestes, si vous voulez savoir. Voilà, pourquoi? Et c'est difficile de revenir justement vers ce pardon, revenir vers Dieu.
1: Eh bien, Maria, tout simplement, la culpabilité. Le fait de ne plus se sentir digne. Tu sais, quand on commet une bêtise, généralement, on s'en veut beaucoup de l'avoir fait. On peut demander pardon et passer à autre chose si cette bêtise n'est pas très grave. Mais à partir du moment où, je ne sais pas... tu as humilié quelqu'un et tu prends conscience de ton acte, ou que tu as blessé, ou que tu as violé, ou que tu as tué, bon, j'y vais dans l'extrême, les remords, en fait, la culpabilité. Donc ça, déjà, ça peut te tenir loin de cette conversion-là. On a aussi la fatigue. La fatigue constante. Ouais, je supporte. Les blessures, ou simplement les habitudes qui ont changé. Voilà, les choses qui tournent mal, entre guillemets, de manière générale, qui peuvent nous tenir aussi loin de cette conversion. Il y a certaines personnes aussi qui pensent qu'elles doivent d'abord tout remettre dans l'ordre, d'accord, être correctes avant de venir se présenter devant Dieu. Or, c'est pas ce que Dieu demande. Il est venu justement pour ceux où ils connaissent le désordre, et justement, c'est Dieu qui viendra poser son empreinte et mettre l'ordre en fait. Et
2: Moi, je
1: oui,
2: pourrais rajouter
1: bien sûr.
2: aussi qu'on a parfois du mal à revenir vers Dieu parce qu'on manque de confiance. On oublie que Dieu nous aime d'un amour inconditionnel et on remet souvent en cause cet amour en faisant nos têtes dures et en ne revenant
1: Clairement.
2: pas vers Dieu, quoi.
1: Alors que nous pouvons tout
2: Oui.
1: simplement commencer par une petite prière. Ouais, juste voilà, comme ce qu'on échangeait avec quelqu'un, juste confier en fait. Mais effectivement, comme tu dis, Maureen, c'est très difficile pour certaines personnes. Mais j'espère que qu'il y en a qui ont eu l'idée d'allumer leur radio ce soir et qui entendent peut-être que ces mots-là peuvent les toucher aussi, puisqu'ils doivent certainement se sentir concernés. Donc, conseil, vous pouvez commencer par une petite prière simple, sans forcément de normes, on va dire, ou de prières récitées, mais juste communiquer avec Dieu, ou alors lire l'Évangile, une rencontre, donc aller dans vos églises parce que tout le monde est censé vous accueillir maintenant, et ou alors aller à la messe, tout simplement faire silence et assister à votre messe et écouter.
0: Amen. Pas d'autres mots à dire. Et puis le pape, il a fait son dernier temps aussi à Mest. Mest.
1: Tu rigoles.
0: Et ben jusqu'à, on va dire, la venue du pape, Mest, je connaissais pas trop. Donc, j'ai découvert un peu avec lui. Merci pape Léon d'avoir été à Metz.
1: Eh
0: Donc,
1: oui.
0: pour son dernier voyage, le pape s'est rendu à Metz et où il a rencontré les représentants des différentes religions et participé à une rencontre consacrée aux racines de l'Europe, de la paix et de l'unité, si je ne me trompe pas.
2: Oui, c'est bien ça. Et ces rencontres nous rappellent que la paix ne se construit pas uniquement par de grandes décisions. La paix commence d'abord par nos familles, mais aussi là où nous habitons, dans nos quartiers, nos paroisses, et aussi dans nos relations avec les autres. Dialoguer, ce n'est pas être d'accord avec tout et surtout, c'est aussi savoir écouter l'autre, se respecter et chercher des solutions ensemble, sans mépris ni violence.
1: Exact. Et à la Réunion, nous connaissons aussi l'importance du vivre ensemble. Moi, personnellement, voir le pape se rendre à Metz et rencontrer toutes ces représentants des communautés, que ce soit islamique, judaïste, etc., ça me fait plaisir de voir ça, de voir qu'il y a une tolérance, qu'il y a une unité entre nos différentes religions, alors on entend souvent des méchancetés ou même la profanation, nous, ici à la Réunion, de la Vierge Marie, enfin des choses qui peuvent relever une colère. Et finalement, le pape nous montre tout simplement que non, en fait, on doit s'unir, nous défendons une cause commune qui est la paix,
0: La paix.
1: l'unité et la tolérance. Donc voilà. Donc finalement, 1, 2, 3. Ouh là là, j'ai perdu mes mots, pardon.
0: T'inquiète.
1: Nous, en tant que chrétiens, nous pouvons contribuer à ce vivre ensemble. Et j'en suis convaincue qu'à La Réunion, cela peut se maintenir en restant fidèle à notre foi, tout en respectant les convictions des autres.
0: C'est aussi une façon de se faire confiance également, justement en travaillant ensemble et en faisant en sorte de rendre le monde meilleur et que le monde ait la vie, comme on a souvent entendu.
1: Exact. Mais d'après vous, quel geste concret, on peut faire déjà à partir de demain pour que, pour faire de cette semaine-là, un geste de paix qu'on peut mettre en pratique, pour que nous conservons cette unité de l'Église. Geste simple.
0: Un sourire.
1: Bah ah oui.
0: Je le dis parce que vous ne l'avez pas vu, chers amis.
1: On peut sourire, mais on peut saluer, en fait, oui, tout simplement.
2: Se dire bonjour.
0: Se dire bonjour ou simplement tendre la main aussi à quelqu'un qui a besoin.
1: C'est ça, sans forcément regarder qui il est, ce qu'il fait, ce qu'il pratique ou autre. Non, les malbars, mais non, ça ne se fait pas. Au contraire, tendre la main.
0: Donc, n'hésitez pas, chers auditeurs, voilà, une question de plus pour vous, pour cette semaine, cette fin de semaine ou ce début de semaine. Et on va poursuivre avec ce chant de New Gospel Family, Ma confiance en toi.

0: C'était le groupe New Gospel Family, Ma confiance en toi.
1: Et nous arrivons au terme de notre émission, en tout cas presque, pour la partie en tout cas sur le message apporté et ce beau voyage que le pape Léon XIV, Émilie, nous a fait l'honneur de venir en France. Donc ce voyage a quand même ravivé la foi des Français, on l'a tous été témoins. Et à travers ces différentes étapes de son voyage, comme nous avons pu revoir ce soir, donc à Paris, à Lourdes et à Metz, donc il a rencontré de nombreuses personnes, donc diverses et variées, jeunes, moins jeunes, porteurs d'handicap ou malades, religieux ou athées, et tout cela pour mettre en valeur aussi notre rôle, notre identité de chrétien à travers cette pluralité-là, et encore plus pour nous, chers Réunionnais et Réunionnaises, car nous devons solidifier et notre vivre ensemble.
2: Alors, nous avons pu également aborder plusieurs thèmes essentiels, donc comme la conversion, la prière et l'espérance. Nous avons aussi rappelé l'importance du dialogue, de l'écoute et du respect mutuel pour mieux se comprendre et pour pouvoir construire ensemble une paix, qui se veut durable.
0: Et finalement, ces différents messages nous posent quand même une question très simple, je dirais. Comment pouvons-nous les faire vivre dans notre quotidien ? Eh oui, chers auditeurs, nous n'avons pas forcément besoin d'attendre de réalités, de grandes choses pour vraiment nous mettre... pour approfondir, je dirais, plus la parole de Dieu. Nous pouvons commencer par écouter tout simplement quelqu'un, voilà, qui a besoin de parler, qui a besoin d'être écouté, d'accueillir des personnes dans notre paroisse, dans notre communauté, dans les services aussi. Donc, rendre un service auprès de notre église, auprès de notre famille, de nos amis, de quelqu'un qui en a besoin aussi, et de prendre le temps de prier, d'utiliser nos talents, peu importe qu'elles soient tout simplement pour égayer l'église par des fleurs ou faire en sorte que les vitraux brillent de mille feux, voilà, quand on rentre dans l'église, ou simplement parler de la parole de Dieu, voilà, avec des personnes. Donc, utiliser nos talents pour transformer quelque chose de beau en bon. Et c'est aussi cela, fait entendre ta foi, je le répète, laisser l'évangile vraiment s'imprégner, nous aider à mieux comprendre le message du Seigneur et puis la partager à travers des gestes, à travers nos talents et notre manière d'aimer également.
2: Et pour clôturer ce beau temps d'échange, nous vous proposons de terminer cette émission par un temps de prière.
1: Au nom du Père, du Fils et du Saint-Esprit. Amen. Seigneur Jésus, merci pour les rencontres et les messages qui nous encouragent à avancer dans la foi. Apprends-nous à accueillir chacun avec amour, à écouter les jeunes, à accompagner les personnes qui souffrent et à ne jamais perdre l'espérance. Aide-nous à revenir vers toi lorsque nous nous éloignons de ton chemin. Fais de nous des artisans de paix, capables de dialoguer, de pardonner et de construire l'unité autour de nous. Bénis notre Église, notre île de la Réunion, nos familles et toutes les personnes qui ont besoin de réconfort. Que nos paroles, nos talents et nos actions deviennent des témoignages de ton amour. Amen. Et nous passons maintenant au temps des annonces. Donc, comme nous l'avons déjà rappelé la semaine dernière, donc pour tout le mois de septembre à décembre, la danse d'Israël aura lieu tous les lundis de 17h à 18h pour les adolescents à la salle Don Bosco à la cathédrale. Et aussi de 19h à 20h pour les adultes. Contactez Sarah au 06 93 13 61 65.
2: Et nous souhaitons aussi vous parler d'un bel événement qui invite chacun à laisser parler son imagination, ses émotions et sa créativité. Donc le Secours catholique organise la 3e édition de son concours d'écriture Funker et poésie, donc du 14 octobre 2026 au 15 janvier 2027. Donc cette année, le thème choisi est Barzour, soleil levant. Donc un thème rempli d'espoir qui nous invite à réfléchir au renouveau, à la lumière et à la vie, et à tout ce qui nous donne la force d'avancer. Donc si vous aimez écrire des poèmes, exprimer vos sentiments, donc n'hésitez pas à prendre votre plume et à laisser parler votre cœur. Donc en participant et en envoyant vos textes à l'adresse mail écriture@secours-catholique.org.
3: Très bien. On a aussi la semaine prochaine, donc Marthe et James en concert, donc au Tampon, le vendredi 23 octobre à 19h30, mais également une autre session le samedi 24 octobre à la Délivrance à 19h30. Nous avons aussi vendredi prochain, en même temps, le concert louange d'Elena Esparon, qui sera gratuit à l'église Notre-Dame de la Maternité de Marie à Piton-Saint-Leu. Et on a également toujours le même concert, cette fois-ci à l'église du Bon Pasteur, Ravine Blanche, Saint-Pierre, à partir de 19h.
2: Donc la paroisse de La Saline vous invite à la fête de Sainte-Thérèse d'Avila, donc le dimanche 18 octobre à partir de 10h pour une journée récréative et festive avec des tirages de loterie, un repas partage, une animation musicale avec orchestre et DJ et aussi un radio crochet.
3: Et enfin, la communauté du Chemin Neuf et le Chemin Neuf Jeunes 97 Cases vous propose un week-end à vous, jeunes de 18 à 35 ans, du 7 au 8 novembre, avec pour thème « Marche, prie, aime et enracine-toi ». Je vous invite à vous joindre sur leur page pour pouvoir vous inscrire. Merci.
0: Merci Milly, merci Maureen pour ces belles annonces de ce soir. Merci en tout cas pour ce beau thème que nous avons partagé. Merci à vous tous, chers auditeurs et auditrices, pour ce temps ensemble. Sans oublier qu'on se donne rendez-vous tous les jeudis soirs de 19h à 20h pour l'émission « Fais entendre ta foi ». Et
4: nous retrouve.
0: Et on se quitte avec le groupe Open en ton église.

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3: Vote du budget de l'État, inflation des prix, des carburants, des prix du lait, annonce de suppression de postes régulières. On ne peut pas dire que les voyants soient au vert pour l'économie française. Quels principes redonneront une vraie impulsion à notre pays qui s'essouffle? Comment relancer la machine usée, motiver les jeunes générations? Aujourd'hui dans cette émission, alors que nous sommes encore dans l'élan de la visite en France de Léon XIV, celui qui a choisi le prénom du pape à l'origine de Rerum Novarum, Léon XIII, nous vous proposons de prendre un peu de hauteur, une émission au carrefour entre l'histoire et l'actualité économique. Je vous invite à nous décaler dans le temps, direction l'usine de la filature du Val des Bois dans le diocèse de Reims, usine qui a été surnommée la Sainte Usine. C'est ici qu'un homme a transformé un lieu, puis une façon d'envisager l'économie et a vraiment initié ce qu'on appelle aujourd'hui la doctrine, donc pensée sociale de l'Église. Un autre Léon, Léon Armel, 1829-1915, voilà, on fait un petit bond en arrière. Quel héritage les économistes peuvent-ils tirer de la pensée et de l'action de Léon Armel? C'est le sujet que nous allons aborder avec vous. Aymeric Socour Armel, bonjour.
4: Bonjour.
3: Vous êtes un descendant de Léon Armel. Il y a combien de pères entre vous et Léon Armel?
4: C'est l'arrière-grand-père de mon grand-père.
3: Tout simplement. Vous êtes l'auteur de ce livre, Léon Armel, l'origine catholique de la paix sociale dans le monde contemporain, paru chez Salvator. C'était il y a un an, septembre 2025. Un livre qui a toute son actualité encore aujourd'hui. Hein. C'est pas grave de reprendre un livre un an après sa sortie. Ça
4: ne
3: vous choque pas?
4: Pas du tout, au contraire.
3: Au contraire, on le laisse respirer et s'imposer dans nos cerveaux. Didier Beauvois, bonjour.
5: Bonjour.
3: Vous êtes membre des entrepreneurs et dirigeants chrétiens. Vous êtes président de la commission sources bibliques et théologiques des EDC. Vous avez travaillé de nombreuses années comme ancien cadre dirigeant chez Air Liquide et aujourd'hui, vous accompagnez entreprises et dirigeants dans le cadre du réseau Cléophas. Vous voulez nous en dire un mot maintenant?
5: Ah, si vous voulez, oui. Le réseau Cléophas accompagne des entreprises et des dirigeants dans la conduite de leurs entreprises en tentant de réconcilier sens et performance. Voilà ce qui n'est pas toujours simple aujourd'hui, mais c'est ce que nous faisons. Nous sommes 10 anciens dirigeants.
3: Alors, avec vous, on va essayer de découvrir cet héritage de Léon Armel. Didier Beauvois, vous venez de le découvrir vraiment à travers ce livre qui était dans votre bibliothèque et que vous n'aviez pas vraiment ouvert depuis un an.
5: Absolument, je l'ai depuis un an. Je connaissais Léon Armel par la doctrine sociale de l'Église, je connaissais son importance, mais j'ignorais à quel point il avait œuvré en fait à cette magnifique doctrine.
3: Alors, on va découvrir le contenu de toute cette pensée et ses actions juste après notre rendez-vous hebdomadaire avec Marc-Antoine Noiret pour son rendez-vous de finances solidaires. Et bien sûr, aujourd'hui, dans la suite du voyage du pape, Marc-Antoine, vous voulez nous parler du lien entre la doctrine sociale de l'Église et la finance?
6: Et oui, Élodie, parce que le nom de Léon XIV, ça nous renvoie évidemment à un autre Léon. On parle bien de Léon XIII, le pape qui publie en 1891 Rerum Novarum. C'est le texte fondateur de la doctrine sociale de l'Église. Alors à l'époque, la révolution industrielle bouleverse la société et face à la misère ouvrière et aux tensions sociales, eh bien l'Église décide de remettre au centre quelques grands principes. Le premier, c'est la dignité de la personne humaine. Et on en trouve d'autres, hein, la juste rémunération du travail, la solidarité ou encore le bien commun.
3: Et certains industriels vont essayer de mettre ces principes en pratique.
6: Oui, exactement. Et c'est le cas par exemple de Léon Armel qui expérimente dans son usine textile de nouvelles formes de dialogue avec les ouvriers. Il développe plusieurs œuvres sociales. Dans la région lilloise, on a Philibert Vrault, Camille Ferron-Vrault qui sont deux industriels lillois qui participent notamment à la création de l'université catholique. Une même intuition, l'entreprise et le patrimoine ne peuvent pas être uniquement au service de l'enrichissement personnel. Il y a aussi derrière ça une responsabilité sociale.
3: Alors cette réflexion touche-t-elle également le milieu des financiers, Marc-Antoine?
6: Eh ben oui, parce que si on réfléchit à notre manière de produire, de travailler, de manager à la lumière de la doctrine sociale de l'Église, pourquoi on ne s'interrogerait pas aussi sur notre manière d'investir? Et c'est la démarche d'un fonds solidaire comme Procléro qui est créé pour investir en s'appuyant explicitement sur les principes de la doctrine sociale de l'Église. On ne regarde pas uniquement la rentabilité d'une entreprise, mais on regarde également son activité, ses pratiques sociales et sa contribution au bien commun. Cette réflexion, elle se développe depuis des années avec notamment les journées de la finance intégrale qui réunissent les professionnels de la finance qui sont des investisseurs, des entrepreneurs, des directeurs financiers ou encore des économes. L'enjeu,

0: il est très concret. C'est comment choisir ses investissements, quels outils utiliser ou encore comment mettre son patrimoine davantage en cohérence avec ses convictions.
1: Alors pourquoi est-ce si important de s'intéresser à la finance ?
0: Et bien parce que la finance, ça irrigue toute l'économie. Derrière une entreprise qui se développe, derrière un immeuble qui se construit, derrière une innovation qui voit le jour, il y a presque toujours un financement. Et donc, orienter l'argent, c'est orienter l'économie. La doctrine sociale de l'Église ne peut donc pas rester cantonnée à quelques textes, quelques entrepreneurs engagés. Elle doit irriguer tous les secteurs économiques, et notamment celui de la finance, parce qu'elle dispose d'un pouvoir qui est considérable. Pour conclure, je reprendrai simplement cette invitation du pape François, que la finance soit un instrument de service, un instrument au service des gens et de la maison commune.
1: Merci beaucoup Marc-Antoine Noiret pour Noiret Patrimoine. Alors cette doctrine sociale de l'Église, on la découvre aujourd'hui à travers l'histoire, à travers un homme qui a vraiment impulsé tout un mouvement, Léon Armel, dont Marc-Antoine Noiret nous parlait à l'instant. Aymeric Saucourt-Armel, vous qui avez écrit ce livre qui récapitule vraiment toute sa vie, mais sur tout plein de facettes, hein. Il y a l'aspect, il y a l'homme, il y a le père de famille, il y a le frère, il y a le fils, le patron, l'homme de Dieu aussi, et puis un homme de métier dans un contexte de crise en France. Est-ce qu'on peut déjà jeter un œil sur ce pilier que fut pour lui Dieu ? Je pense que c'est vraiment fondamental. On ne peut pas parler d'économie façon Léon Armel si on ne parle pas de Dieu.
2: Oui, exactement.
1: J'ai l'impression que c'est ce qu'il y a de premier dans sa vie.
2: En fait, il est tellement passionné de Dieu qu'il envisage d'entrer au séminaire quand il est jeune. Finalement, les circonstances font qu'il discerne que ce n'est pas son appel. Mais tout son désir de servir le Seigneur, en fait, il essaye de le mettre en action dans son usine, en fait, dans son milieu, là où les circonstances et sa famille ont permis qu'il devienne patron de cette usine.
1: Ah, parce que pour la petite anecdote, donc, il était parti pour faire des études en vue d'être prêtre. Et puis un frère tombe malade, donc il va accompagner son frère faire quelques voyages pour se détendre. Il rencontre sa femme, qui est sa cousine en fait. Et là, on va dire que c'est le coup de foudre, mais beaucoup plus profond que ça, parce que cette femme est très enracinée dans sa vocation chrétienne. Et ça correspond exactement au même projet que Léon Armel, et donc leur foyer va vraiment être complètement imprégné de cette priorité qui est Dieu.
2: Exactement.
1: Dieu a la première place.
2: Voilà, et même, en fait, ils ont donc beaucoup d'enfants, 9, dont un qui meurt en bas âge. Et en fait, le drame de Léon Armel, c'est que sa femme meurt en 1870, alors qu'ils ont 18 ans de mariage. Oui. Donc, il la laisse avec des enfants en bas âge. Et il se rend compte quelques jours avant le décès de sa femme que sa femme, en fait, a offert sa vie pour qu'il aille mieux, parce qu'il avait des graves problèmes intestinaux. Et il s'en trouve complètement guéri. Et pour lui, donc, il attribue finalement le fruit de toute son action postérieure au sacrifice de sa femme. Donc c'est vrai qu'il y a un enracinement et une compréhension du mystère de la souffrance qui lui permet de porter du fruit.
1: Et donc quand on parle de Léon Armel, on peut voir derrière Léon Armel Gabriel Armel qui veille sur son mari. Je fais un petit clin d'œil pour les épouses d'entrepreneurs ou d'hommes qui sont sur le terrain investis. Ça vaut le coup de le dire. Didier Beauvois, sur cet aspect chrétien de Léon Armel, en découvrant sa vie, est-ce que ça vous a choqué, marqué, interpellé, motivé ?
3: Ah oui, c'est très marquant parce qu'en fait, c'est un homme qui a complètement aligné sa vie de foi, de famille, d'entrepreneur. Dans une dimension très large, et c'était exemplaire, parce que quand on est industriel à cette époque, il y a une concurrence effrénée, il y a énormément d'exigences, ça va très vite, et on peut être aspiré par ce tourbillon, et en oublier sa foi, ou la laisser de côté, idem pour la vie de famille, donc c'est vraiment très exemplaire. C'est ce qu'on essaye de faire aujourd'hui quand on est dirigeant chrétien. Ça n'est pas plus simple aujourd'hui que ça l'était à l'époque, mais c'est vraiment un exemple.
1: Oui. On pourrait imaginer qu'à l'époque, c'était facile, parce que tout le monde était pratiquant, avait l'habitude de prier, de se confesser, mais en fait, non, pas si facile que ça.
3: Je pense que c'est plus facile d'exprimer sa foi, de la rendre publique, mais c'était pas plus facile d'harmoniser sa vie, d'unifier sa vie entre sa foi, sa vie de famille, sa vie professionnelle. Je pense que c'était pareil qu'aujourd'hui, en fait. Hein. C'est une question de volonté, d'abord, de vouloir unifier sa vie. De ne pas se laisser apeurer ou entraîner dans des dynamiques excessives de travail, par exemple.
1: Alors, il y a dans votre livre, Aymeric Socour-Armel, j'ai noté un mot, c'est rendons, enfin trois mots, rendons l'usine chrétienne. C'était vraiment la volonté de Léon Armel.
2: Oui, c'est-à-dire qu'il a repris l'usine telle qu'elle avait été bâtie par son père. Et donc, son père, qui était aussi profondément chrétien, avait mis en place des mécanismes de soins, d'école, d'éducation, en fait, parce qu'il n'y avait strictement rien d'obligatoire à l'époque. On était dans une période où la doctrine dominante, c'était le libéralisme, et presque une croyance que le mécanique automatique du libéralisme allait permettre le bonheur de tous. Or, la réalité, c'est qu'il y avait beaucoup de gens qui souffraient, qui avaient un niveau de vie bien inférieur à la décence. Et donc,
1: notamment les ouvriers.
2: Voilà, notamment les ouvriers qui étaient vraiment
1: les derniers maillons de la chaîne.
2: Voilà. Et donc, un grand nombre de patrons chrétiens et aussi de philanthropes inspirés par d'autres religions ou philosophies ont mis en place des structures pour compenser les effets du libéralisme. Ce n'était pas une remise en cause du libéralisme, mais plutôt gérer les conséquences, quoi, atténuer les conséquences. D'où le paternalisme. Et le paternalisme, en fait, Léon Armel, quand il a repris ça, a lui complètement intégré la vision chrétienne qui, en fait, est anti-paternaliste.
1: Alors, de quelle façon ?
2: Alors, le paternalisme, en fait, ça s'appuie sur la charité. C'est-à-dire que la charité, on peut la faire librement et chaque personne, selon sa conscience, décide ou non d'œuvrer au bien-être de ses proches, enfin des proches avec qui il est, de son prochain en fait. Léon Armel, lui, en fait, il explique que ce n'est pas que de la charité, mais que c'est de la justice et que c'est un devoir en fait. Donc il remet aussi en cause le libéralisme pour essayer de trouver une doctrine qui ne soit plus le libéralisme.
1: Vous voulez réagir par rapport à ce changement, Didier Beauvois, c'est on va dire que c'est révolutionnaire en quelque sorte.
3: Oui, parce qu'à l'époque, le travail des enfants était autorisé et on le faisait travailler plus de 10 heures, 12 heures, 15 heures par jour, et le week-end compris. Oui. Le repos dominical n'était pas quelque chose d'obligatoire. Il n'y avait pas d'allocation familiale, il n'y avait rien de tout ça en fait. Et donc en fait, la vision de Léon Armel, c'est d'avoir vu ça, d'avoir détecté en fait ce qu'on appelle un signe des temps, que cette industrialisation effrénée en fait amenait de la peine dans les personnes, dans la population ouvrière, et de s'en emparer en fait, comme il pouvait, là où il était. Et il a fait des choses qui ont généré des lois sociales sur l'arrêt du travail des enfants, sur les horaires de travail, puis sur les allocations familiales. Tout ça vient de l'initiative de patrons, dont Léon Armel, ce qui est assez incroyable.
1: Oui. D'un patron qui vivait complètement avec ses ouvriers. Il invitait même le contremaître à dîner, il fêtait des événements.
3: Il habitait familiaux. Dans l'usine, j'ai découvert ça aussi. Il demandait à ses cadres d'habiter dans l'usine. Alors bien sûr, pas à l'intérieur de l'usine, mais autour de l'usine, et non pas dans des magnifiques maisons juste à l'extérieur, mais dans des maisons simples, simplement décorées, dans l'enceinte de l'usine. Voilà, comme exemplarité, en fait, vis-à-vis de la population ouvrière.
1: Quelque chose qu'il avait reçu de son père ou son grand-père, je crois. Vraiment, mes enfants ne vivaient pas dans le luxe. Le luxe, c'est le début de la débauche et c'est du gâchis, en quelque sorte.
2: Oui, alors c'est vrai que ça, c'est la mentalité du tiers ordre franciscain qui l'a beaucoup marqué.
1: Dont il faisait partie.
2: Voilà, donc il a découvert par le tiers ordre qu'il pouvait vraiment évangéliser son milieu, quel que soit son milieu, et que donc son désir d'apostolat, il pouvait le mettre en œuvre dans sa vocation d'industriel, finalement. Et le fait de vivre pauvrement, ça fait vraiment partie du tiers ordre. C'est-à-dire que même si on est riche, on a le droit d'être riche, c'est bien d'être riche, mais on est l'intendant de cette richesse. Et on doit, dans notre mode de vie, ne pas écraser les autres par notre richesse.
1: Oui, donc performance économique et foi catholique ne s'opposent pas, tout en veillant à ne pas entrer dans une espèce de confort qui nous détourne de notre vocation première.
2: Voilà, et puis il y a beaucoup de bon sens en fait, parce que le fait de conjuguer la richesse et la foi, c'était parfois mal vu. Et en fait, Léon Armel, il dit à un de ses fils, mais comment veux-tu qu'on fasse du bien si on n'a pas d'argent ? Donc c'est normal de gagner de l'argent.
1: Gagnons de l'argent, mais n'entrons pas dans le luxe. Émeric Secours-Armel, descendant de Léon Armel, et Didier Beauvois, membre des entrepreneurs et dirigeants chrétiens, on se retrouve dans un instant pour découvrir la fécondité de cette vie que fut celle de Léon Armel sur RCF Notre-Dame.
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1: Et nous poursuivons cette émission consacrée à Léon Armel sur notre antenne, l'un de ses descendants, Émeric Secours-Armel, auteur de Léon Armel, l'origine catholique de la paix sociale dans le monde contemporain, un livre paru chez Salvatore il y a un an, et Didier Beauvois, membre des entrepreneurs et dirigeants chrétiens, président de la commission sources bibliques et théologiques des EDC. Alors, l'expérience du Val des Bois. On peut considérer, donc, le Val des Bois, c'était le siège de cette usine de filature de laine. C'est un véritable laboratoire social unique en son genre. Expliquez-nous comment fonctionnait ce mécanisme de professionnel, on va dire, qui nous est utile aujourd'hui, Émeric Secours-Armel.
2: Alors vraiment, ouais, je voudrais revenir sur le paternalisme en fait. Ah oui. C'était vraiment quelque chose de très bien, parce qu'effectivement, il n'y avait rien d'obligatoire. Donc tous les patrons en fait qui œuvraient en faveur de la lutte contre les conséquences du libéralisme, c'était en soi quelque chose de très bien. Et ce qu'a fait Léon Armel au Val des Bois, et donc j'arrive à votre question, c'est que progressivement, c'est vraiment pas le résultat d'une théorie, hein, c'est progressivement dans la pratique, il a essayé de renverser un petit peu le mode de fonctionnement et de développer le principe de subsidiarité. C'est-à-dire que le principal problème du paternalisme, en fait, c'est que le patron décide tout seul.
1: Oui.
2: Et donc, il y a eu des très beaux exemples, hein, comme Schneidre au Creusot, ou hier de Blanzy, où il y avait 5000 personnes avec la création ex nihilo de Monceau-les-Mines. Mais c'était le patron qui décidait tout. Et il y a eu des grèves et des tentatives de meurtre des patrons par certains ouvriers. Alors que Léon
1: ça a généré une sorte de lutte des classes, en fait.
2: Voilà, c'est ça. C'est-à-dire que le fait d'imposer d'en haut tout ce qu'on estime bon pour l'ouvrier, en réalité, c'est une prison dorée. Et il y avait un certain nombre de patrons paternalistes qui étaient suspectés, alors à tort ou à raison, d'utiliser des mécanismes paternalistes pour tenir en laisse la population. Et certains patrons comptaient les ouvriers qui allaient à la messe.
1: Oui.
2: Voilà, alors que Léon Armel, lui, progressivement, il a évolué là-dedans. Il s'est rendu compte que l'âme humaine était d'une éminente dignité et qu'on ne pouvait pas forcer la conversion. Donc, par rapport à la foi, c'était vraiment que ceux qui le souhaitaient qui pouvaient aller à la messe. Et en fait, un des éléments, par exemple, c'est que il y avait des ouvriers qui témoignaient qu'eux n'avaient toujours pas la foi et que pour autant, ils avaient eu des promotions au sein de l'usine. Mmh. Voilà, donc respecter la liberté de conscience. Et puis, tous les mécanismes de gestion des loisirs, de gestion des à côté de la vie de l'usine, c'est-à-dire une coopérative d'achat de matières premières pour les familles, permettait d'acheter moins cher que dans les boutiques, tout ça, c'était confié à la gestion d'ouvriers délégués par leur père. Et donc là, on a vraiment une mise en œuvre progressive du principe de subsidiarité où Léon Armel, en fait, leur dit finalement, vous êtes vous-même capable de gérer les mécanismes pour compenser les effets du libéralisme. Vous êtes en capacité de le faire. Donc moi, je vous aide au début et puis ensuite, c'est vous qui décidez par vous-même.
1: C'est un changement de mode de gouvernance, en quelque sorte. Didier Beauvois.
3: Oui, exactement.
1: Qui trouve quel écho aujourd'hui?
3: Aujourd'hui, on a tendance, en France en tout cas, à opposer patronat et syndicat, oui. Quand même assez fortement, hein, et c'est une réalité. C'est une dérive par rapport à ce que Léon Armel a mis en place. Bon, ça ne s'appelait pas des syndicats à l'époque, ça s'est appelé des syndicats après. Mais ce que votre ancêtre a mis en place, c'est un petit peu ça, hein, c'est des syndicats ouvriers dans l'usine. Donc c'est en laissant cette subsidiarité qui laisse à chacun toute l'autonomie dont il ou elle est capable pour prendre des décisions, les mettre en œuvre, avec ou sans réussite, hein, mais en laissant cette autonomie. Aujourd'hui, c'est un petit peu opposé dans le monde patronal syndical quand même, hein, parce qu'il y a un petit peu de camp. Alors, il y a des entreprises dans lesquelles le dialogue est vraiment très établi, réel. Je pense aux petites et moyennes entreprises en particulier, certains grands groupes, hein, où il y a vraiment un dialogue très fort entre les syndicats et les patrons. Mais ça n'est pas à l'image de ce que c'était, je pense, à l'époque de la.
1: Qu'est-ce qui s'est passé? C'est la, on va dire, la perversion d'un système qui était bien fondé et qui s'est laissé dégrader par.
3: Sans avoir un avis arrêté, mais ce qui a pu se passer, c'est que la dignité du travail s'est effritée avec le temps.
1: Oui.
3: La dignité de la personne humaine au travail s'est abîmée. Hein. On est revenu, d'ailleurs il y a des entreprises qui n'ont pas quitté ça dès le 19e siècle, les cadences infernales, l'exploitation de l'homme par la machine. Quand on lit les écrits de Simone Veil, par exemple, dans les années 30-40, elle dénonce
1: avec
3: ça très fortement. Hein. Voilà, Simone Veil avec un W. Elle dénonce ça très fortement. Elle donne des exemples qui sont terrifiants. Voilà, donc il y a eu ces dérives. Ces dérives existent toujours parce qu'elles sont de la nature humaine. Hein. Si la nature humaine se désintéresse profondément de l'homme, enfin, ou de l'homme avec un grand H,
1: de sa vocation,
3: on arrive à ces dérives-là parce qu'on est, entraîné par des mécanismes qui nous invitent à ça, en fait, si on ne résiste pas. Hein. D'ailleurs, on en revient au signe des temps, d'être capable d'identifier quand un système, en fait, vient faire souffrir une personne, comment on y répond. Et dans l'économie, évidemment, si on se laisse entraîner, il n'y a pas tellement de limites, en fait, à la vitesse. Hein, voilà. Et donc, quand c'est l'homme qui en souffre, il faut s'interroger, toujours aujourd'hui. C'était vrai dans le passé, c'est vrai aujourd'hui, ce sera vrai demain.
1: C'est lié, en préparant cette émission, il y avait un mot voilà, que vous avez évoqué, et donc je pense que c'est lié à la structure de péché, des systèmes.
3: Oui, alors c'est le
1: structure de péché.
3: C'est le pape Jean-Paul II qui a énoncé ce mot-là en premier, hein, ça a été repris par le pape François, par d'autres papes. C'est quand une structure dans une entité, dans une entreprise par exemple, invite des hommes à pécher. Hein. Alors c'est les structures, mais on peut prendre par exemple aujourd'hui qu'une entreprise qui met trop d'indicateurs ou qui met trop de process en place. Voilà. Si on met trop de process en place, on va en fait brider la créativité des personnes qui sont capables de faire le travail différemment et mieux qu'en suivant le process, mais on va leur imposer de suivre le process. Et donc là, ça abîme la personne, parce que ça touche sa dignité en fait de co-créateur. On est tous co-créateurs, hein. La création nous a été confiée et le travail est un lieu de co-création. Et donc quand on est affecté dans cette dignité de co-créateur, on est blessé. Voilà. Donc une entreprise qui met trop de process en place, met en place en fait sans le savoir, hein, une structure de péché, c'est rarement intentionnel. Hein. Mais ce que disent les papes là-dessus, c'est que quand on l'identifie, quand on est dirigeant par exemple, quand on identifie une structure comme celle-là, on ne peut pas dire « ah oui, c'est en place, donc bah voilà, c'est comme ça ». On a le devoir de se remettre en question et d'agir, hein, dans la mesure de nos possibilités, pour corriger ça.
1: Vous l'avez expérimenté. Si vous en parlez bien aujourd'hui, c'est parce que vous l'avez vécu personnellement
3: en 2009. Oui, je l'ai expérimenté. Enfin, tout le monde l'expérimente. Alors moi je l'ai vécu effectivement en 2009. Vous citez cette année-là. C'est l'année de la crise des subprimes. Moi, j'étais dans un grand groupe. Et comme beaucoup d'entreprises, il a fallu se sécuriser de cette très grande crise. C'était la première grande crise. Hein. Depuis, il y en a à peu près tout le temps.
1: On est habitué là maintenant.
3: On est habitué. Mais c'était vraiment la première très grande crise de cette époque-là. Et donc, voilà. Et dans les entreprises, il y a eu une certaine tendance à un peu tout fermer les vannes, fermer les financements, etc. Et donc, quand on était dans des postes créatifs, on était brimés dans notre créativité. Moi, j'ai vécu ça. Et donc, j'en ai souffert.
1: Qu'est-ce qu'on peut appeler comme poste créatif dans des grands groupes?
3: Alors, moi, j'étais en charge.
1: Vous n'étiez pas peintre, vous n'étiez pas artiste.
3: J'étais directeur marketing pour une branche du groupe dans lequel je travaillais, au niveau mondial. Donc, j'avais plein de projets, plein de choses à faire avec des gens partout dans le monde. Donc, il fallait les voir, il fallait dépenser de l'argent pour faire avancer ça.
1: Avoir plein de bonnes idées.
3: Et un jour, on a dit, non, c'est fini. Et donc, c'était très, très, très frustrant, très brimant. En fait, je ne comprenais pas pourquoi j'étais aussi blessé. En fait, c'était vraiment cette dimension de la dignité. Alors, et comme par hasard, c'est à ce moment-là que j'ai été invité à suivre le parcours Zaché, qui était à l'époque lancé par la communauté de l'Emmanuel, et qui est un parcours qui invite à vivre la doctrine sociale de l'Église comme une transformation personnelle. Donc j'ai eu cette chance-là, et j'ai découvert en fait pourquoi justement j'étais affecté par ces situations, qui n'étaient pas des situations mauvaises en soi, hein, mais elles touchaient. Et j'ai compris pourquoi, en apprenant les six principes de la doctrine sociale de l'Église, on peut identifier quand on est affecté par un manque de subsidiarité, de dignité, de bien commun, de participation, voilà, de destination
1: de bien. Nous allons, je vous ai coupé la parole, et donc vous avez réussi à vous relever,
3: à nommer ce
1: manque.
3: Alors j'étais pas à terre,
1: prise en compte, mais quand même.
3: J'ai réussi à comprendre en fait. Ça m'a permis de comprendre pourquoi en fait, et donc après ça m'a permis de me former.
1: Oui.
3: Hein. D'ailleurs votre aïeul parle de l'importance que les dirigeants se forment.
1: Oui.
3: Parce qu'on a beaucoup de travail, on n'a pas de temps pour se former. Et se former à la doctrine, il la cite, hein, cette doctrine sociale de l'Église, qui était toute nouvelle.
1: Qui était encore un peu invisible, pourtant.
3: Qui était encore en train de se construire. Il estime que c'est un devoir de dirigeant. Et je confirme, c'est vraiment un devoir des dirigeants chrétiens de se former, parce que c'est un trésor, cette pensée chrétienne. Et elle est un outil à la fois de discernement et d'action. C'est comme ça que c'est cité dans les écrits des papes aussi.
1: On poursuit avec vous dans un instant. Aymeric Secours Armel et Didier Beauvois.
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1: Et dans l'écho en commun, aujourd'hui, nous essayons de découvrir l'héritage et la vocation qui porte encore beaucoup de fruits de Léon Armel. Léon Armel, d'origine catholique de la paix sociale dans le monde contemporain, paru chez Salvator. C'était il y a un an. Aymeric Secours Armel, vous en êtes un descendant et vous êtes l'auteur de ce livre. Ça vous parle, cette question de la co-création et du discernement grâce à la formation ?
2: Oui, tout à fait, parce que bien souvent, et moi le premier, hein, quand j'ai commencé à m'intéresser à Léon Armel, j'avais des bonnes notions de catéchisme, j'avais une vie de prière, mais j'étais strictement nul et incompétent dans la doctrine sociale de l'Église. C'est-à-dire que j'avais l'impression d'être un bon chrétien, je l'étais probablement, mais j'avais aucune connaissance de ce que dit l'Église par rapport aux problèmes sociaux. Et donc, je me suis formé à Sciences Po, en école de commerce. Et donc, j'ai finalement développé mon cerveau avec les mécanismes actuels de l'économie, mais sans trop me poser la question de ce que l'Église en pensait. Or, l'Église a vraiment quelque chose à dire. Et ce que nous montre Léon Armel, c'est qu'en étudiant vraiment la pensée chrétienne par rapport à la société, la doctrine sociale, en fait, c'est un terme un peu galvaudé. Ce n'est pas social au sens charité, c'est social au sens sociétal.
1: Oui, c'est ça. Dans votre livre, vous montrez bien cette subtilité sociale. Ça peut vite être politique.
2: Oui, puis ça peut être considéré comme quelque chose qui est un petit peu sur le côté annexe, quoi.
1: Ah oui,
2: voilà.
1: Oui.
2: Alors, la réalité, c'est que la doctrine sociale de l'Église, ça régit les rapports dans la société. Donc, ça a un certain rôle dans l'économie, dont on parle aujourd'hui. Mais ça a aussi un rôle sur l'ensemble des corps intermédiaires, notamment la famille, qui est le principe quand même de base, le corps intermédiaire, le premier et le plus important dans la doctrine sociale de l'Église. Et en ça, ça intéresse en fait l'ensemble de la vie et pas que la vie économique. Et c'est vrai qu'un patron ou tout homme finalement qui aurait une formation chrétienne liée à sa vie de foi, mais pas liée à son activité humaine, social dans sa société, dans la société, et ben en fait c'est un manque et c'est presque un péché en réalité de ne pas se former. Parce que là où on est, chacun dans notre métier, chacun dans nos activités quotidiennes, on a vraiment le devoir de se dire je dois agir publiquement en tant que chrétien. Pas forcément dire je suis chrétien, mais avoir un comportement qui soit pas un contre-témoignage. Or il arrive souvent d'avoir des gens très, très intelligents qui ont fait des brillantes études, qui ont des postes extrêmement importants, mais qui n'ont absolument aucune idée de ce qu'est le bien commun, de ce qu'est la subsidiarité.
1: Il y a vraiment un manque. Comment vous expliquez ce manque, Didier ?
3: Au sujet de la formation à la doctrine sociale de l'Église en particulier,
1: oui.
3: Moi j'explique par le fait qu'elle n'est pas connue en fait dans l'Église. Un chrétien, un catholique pratiquant, la plupart d'entre eux ne connaissent pas cette doctrine, n'ont pas beaucoup entendu parler. Et donc c'est pour ça, je pense qu'il y a un manque de connaissance, parce qu'à partir du moment où on rentre dans cette connaissance-là, c'est tellement éclairant, c'est un tel trésor, qu'après on ne peut plus s'en passer en fait. Hein.
1: C'est sûrement lié au cloisonnement aussi, le travail d'un côté, la famille et la foi de l'autre. Surtout, ne mélangeons pas les deux dossiers, ce serait une atteinte à la laïcité.
2: Ça, c'est assez français.
1: Ouais, hein. Oui. D'ailleurs, on parlait de ça juste avant cette émission. Léon Armel a été vraiment mis à l'honneur d'une façon incroyable il n'y a pas longtemps, hein, en août, devant le pape Léon XIV, lors d'une exposition en Italie.
2: Oui, c'est ça. Alors, j'ai été contacté en avril par le mouvement Communion et Libération, que je ne connaissais que de nom, qui organise chaque année à Rimini, donc à l'est de l'Italie, un énorme meeting pour l'amitié entre les peuples. Donc ils définissent ça comme un rassemblement culturel et non pas religieux.
1: Oui.
2: Donc effectivement, pendant la journée, il n'y a pas de célébration. Mais après, j'ai découvert qu'en réalité, avant l'ouverture, tous les membres de Communion et Libération ont la messe. En tout cas, quand ils ouvrent, c'est culturel. C'est gratuit. Il y a des centaines de milliers de personnes qui viennent. C'est le plus grand événement culturel d'Italie. Ça dure une semaine. Et ils avaient décidé donc de mettre en place à l'intérieur de cet énorme parc des expositions. Il y a des sous-expositions. Il y en avait une quinzaine, dont une sur Léon Marmel.
1: Et alors, quel retentissement a-t-il eu
2: alors,
1: ce Léon Marmel?
2: Ils ont fait ça parce que un des membres de Communion Libération, donc celui qui m'a contacté en avril, m'a dit, en réalité, quand Léon XIV a dit qu'il avait choisi le prénom de Léon pour se positionner à la suite de Léon XIII, oui, ça m'a rappelé que quand j'étais jeune, j'avais entendu le fondateur de Communion et Libération, qui est un prêtre avec un procès de béatification en cours, ce fondateur avait dit que Léon Marmel était celui qui avait le mieux compris la pensée de Léon XIII et qu'il avait le mieux mis en pratique. Donc j'ai décidé d'organiser une exposition sur Léon Marmel et j'ai lu votre livre et du coup je me demande si vous n'avez pas des éléments que vous pourriez passer pour l'exposition. Et donc il m'a invité en Italie et une semaine avant le début, ils ont appris que le pape Léon XIV viendrait visiter deux expositions, donc une sur Saint-Augustin parce qu'il est augustinien et une sur Léon Marmel. Voilà, donc on était aux premières loges de la visite du pape qui a duré un quart d'heure. Et on a pu vraiment vivre ce moment assez extraordinaire.
1: Est-ce que vous pensez que la prochaine étape sera l'annonce de la béatification de Léon Marmel?
2: Alors, pour la béatification, en fait,
1: il y a
2: plusieurs étapes. Oui. C'est-à-dire qu'il y a un procès qui a été lancé en 1939 par le cardinal Suard, avant qu'il ne devienne archevêque de Paris. Et dans les années 50, ça s'est bien développé. Et ensuite, il y a eu toute une période où l'Église devait se montrer proche du peuple, proche des ouvriers. Et donc, c'était malvenu de mettre en évidence un patron.
1: Sauf que c'est complètement à l'encontre de la vie de Léon Marmel, qui était extrêmement proche des ouvriers.
2: Exactement. Mais en fait, Philibert Vaux, dont on parlait au début de l'émission, oui, c'est le même souci. C'est-à-dire que le procès avait été ouvert même bien avant la Deuxième Guerre mondiale. Et en fait, ces deux procès ont été mis en sommeil. Voilà, donc il n'y a pas d'élément contre la béatification, c'est juste que ce n'était pas opportun à cette époque-là. Et là, pour Philibert Vaux, donc ça a été réouvert par le diocèse de Lille. Et à Reims, Mgr de Moulin-Beaufort est très intéressé pour réouvrir le procès de béatification.
1: Alors, c'est fou parce que voilà, il y a le temps qui prend son temps et puis sans doute que les choses arrivent à la bonne heure. Probablement que Léon Marmel a quelque chose à nous dire, à nous, aujourd'hui, peut-être plus qu'il y a 50 ans. Vous en pensez quoi, Didier Beauvois?
3: Ah oui, il a beaucoup de choses à nous dire, en fait. Enfin, pour moi, c'est un homme qui a en fait vu des choses qui l'interpellaient, qui était un grand entrepreneur, donc ça ne l'a pas empêché d'entreprendre. Hein, mais pour entreprendre, il a entrepris dans le respect de la dignité des personnes. Il a identifié des choses à faire, il les a faites humblement, dans son périmètre. Ça s'est su, il en a un petit peu parlé. Ça a fait tache d'huile, si je puis dire. Ça s'est répandu. C'est sorti de la région de Reims pour aller dans d'autres régions de France. Il a été invité à en parler. Il y a des gens qui ont copié ce qu'il a fait. C'est arrivé jusqu'au pape. Il a organisé des pèlerinages ouvriers pour aller voir le pape. Et de fil en aiguille, en fait, la doctrine sociale de l'Église est née. Je ne sais pas à quel point il a contribué à cette naissance-là, mais certainement beaucoup.
1: Peut-être
3: beaucoup.
1: À 70%.
3: Oui, je ne sais pas, mais en beaucoup. Voilà, et donc c'était le début de cette magnifique aventure de la doctrine sociale de l'Église, qui aujourd'hui rassemble, je n'ai pas compté, mais une quinzaine d'encycliques probablement, des lettres apostoliques, énormément d'écrits de papes. Il y a aussi énormément de travail qui est fait par l'Église protestante, hein, sous d'autres formes. Mais ils ont une contribution très forte aussi à cette doctrine que, aux ELC, on appelle la pensée sociale chrétienne, du coup, puisqu'on est œcuménique.
1: Oui.
3: Il y a aussi des choses très importantes, très belles chez les orthodoxes. Voilà, donc cette pensée sociale chrétienne s'étoffe au fil du temps. Elle grandit avec le temps, elle s'actualise. Hein, la dernière encyclique du pape Léon, la première en l'occurrence, c'est sur l'IA, hein, oui, magnifique humanité. Donc un signe
1: de
3: temps.
1: Il y a un parallèle à voir entre ce que disait Léon Marmel sur... le développement, le lien à la technologie,
3: oui,
1: et ce qu'on vit aujourd'hui avec l'IA.
3: Bien sûr, il y a un parallèle qu'on peut faire qui est peut-être un raccourci, mais à l'époque de l'industrialisation de Léon Marmel, la machine venait en fait transformer le travail de manière rapide et majeure. Aujourd'hui, l'IA vient remplacer le travail aussi, modifier le travail sur d'autres métiers, c'est plus col bleu, entre guillemets, c'est plutôt les cols blancs.
1: Oui.
3: Mais c'est très majeur, c'est beaucoup plus rapide, ça a des impacts immédiats. Et donc oui, il y a un parallèle très fort avec ce qui s'est passé au 19e siècle.
1: À votre avis, que dirait Léon Armel aujourd'hui face à une page d'un journal économique, devant l'actualité économique, devant toutes ces annonces, que pourrait-il nous dire ?
2: Justement, en préparant l'émission, en fait, j'ai relu un petit peu l'encyclique de Léon XIV. Et donc, cette encyclique est parue exactement jour pour jour, 135 ans après Rerum Novarum. Donc, il y a vraiment une volonté...
1: Rerum Novarum de Léon XIII.
2: Voilà, il y a une volonté claire de se situer dans la lignée de la doctrine sociale. D'ailleurs, pendant toute la première partie, en fait, il retrace l'évolution de la doctrine sociale et il donne des idées pour aujourd'hui. Et du coup, je me dis que forcément, Léon Armel, en fait, il ferait sienne ses idées.
1: Oui.
2: Il y en a quelques-unes que j'ai notées, notamment sur le fait d'être intendant du bien commun, où le pape, en fait, déplore que certains brevets sont propriétés d'entreprises, alors ce qui est normal, mais qu'elles en font un tel usage que finalement personne ne peut savoir ce qui se cache dans les algorithmes de l'IA.
1: Mmh.
2: Et ça, pour lui, clairement, c'est quelque chose qui n'est pas admissible. Donc il y aurait un effort à faire soit de transparence, soit d'offrir en fait à moindre coût certains brevets. Également, la notion de corps intermédiaire, c'est-à-dire que là, on a vraiment des énormes multinationales, hein, c'est ce que dit le pape, qui ont le pouvoir aujourd'hui. Et face à ces multinationales, en fait, il y a une multitude d'individus. Donc, il manque des corps intermédiaires. Et dans les corps intermédiaires, pour moi, un exemple en tant que parent, ce serait qu'on ait une obligation de mettre sur les téléphones de nos enfants des applications sérieuses et qui fonctionnent bien pour tous les logiciels et pour tous les sites. Là, on a... Moi, je sais que je dois payer une appli, et cette appli, elle ne marche pas pour YouTube.
1: Mmh. Bon, voilà. Donc, en fait, elle fonctionne pas, finalement.
2: Elle fonctionne sur certains sites, mais pas sur d'autres.
1: Ouais.
2: Et en fait, je pense que c'est le genre d'éléments qu'on pourrait faire pour valoriser les corps intermédiaires, afin de un peu se liguer, quoi. Se liguer contre un abus de position dominante.
1: Mais encore faudrait-il que tout le monde ait conscience de la nécessité du bien commun.
2: En fait, à la suite de Rerum Novarum, ce qui est assez frappant, c'est que aujourd'hui, ça nous paraît évident, tout ce qui est marqué dans Rerum Novarum, mais il faut se souvenir que dans les années 1890, il y a très peu de patrons chrétiens qui se sont appropriés les textes, hein, et même très peu de chrétiens, tout simplement. Donc là, en fait, la doctrine sociale de l'Église, pour moi, c'est un combat de tous les jours. Et je me souviens qu'avant de travailler sur Léon Armel, quand je voyais dans les librairies les livres sur la doctrine sociale, ça me paraissait énorme. Le compendium, c'est un recueil de textes, il n'y a pas d'images, c'est très compliqué.
1: C'est comme si on disait, je vais ouvrir un dictionnaire. Bon, d'accord, mais
2: voilà, c'est
1: bon courage.
2: Et donc l'intérêt, je trouve, de rentrer par Léon Armel,
1: oui,
2: ou par un autre exemple, c'est que ça incarne finalement comment lui, à son époque, a fait. Et du coup, on se dit, et moi, comment je peux faire à mon époque ?
1: Oui. Didier Bouvois, ça confirme vos intuitions ?
3: Oui, la question que vous posiez tout à l'heure, qu'aurait fait Léon Armel face à l'IA ? Je pense qu'il se serait émerveillé d'abord.
1: Ah,
3: qu'en fait,
1: c'est vrai qu'il était...
3: Il était émerveillé des technologies qu'il mettait en œuvre dans ses usines. Il était très, très inventif. Il avait plaisir à ça. Il trouvait l'usine belle. Hein, il a même la sainte usine. Il voulait que l'usine soit un lieu de la présence de Dieu, que l'homme puisse s'y épanouir par le travail. Toute technologie peut amener à ça. Une technologie n'est jamais ni toute bonne ou toute mauvaise ou toute neutre. Elle est ce qu'on en fait, en fait. Et l'IA, c'est une technologie merveilleuse. Ça fait des choses incroyables. Mais l'important, c'est quel usage on va en faire, comment on va en faire. Est-ce que vous dites sur les corps intermédiaires, comment est-ce qu'elle va être régulée, comment est-ce qu'elle va être brevetée, comment est-ce qu'elle va être utilisée. C'est très important parce qu'effectivement, on peut se laisser embarquer dans un flot par cinq multinationales géantes qui, en fait, sont là pour... n'ont pas que des bonnes intentions, on va dire ça comme ça, mais elles ont aussi des bonnes intentions. Comment faire en sorte que tout ça soit tourné vers le bon, hein, et qu'est-ce qu'on va mettre en place comme structure pour que justement ce soit piloté de cette manière-là.
1: Et alors pour ça, qu'est-ce qu'il faut ? Il faut des hommes qui se lèvent, des hommes qui créent et qui imaginent un investissement dans la création de corps intermédiaires vraiment reconnus.
2: À titre personnel, déjà, je pense que c'est un devoir de lire l'encyclique Magnifique Humanité. Alors, elle est un peu aride, mais il n'empêche que quand on lit cette encyclique, on arrive à se dire, bah oui, en fait, quel est moi mon propre usage de l'IA ? Est-ce que j'en fais moi personnellement un bon usage ? Et c'est un début.
1: Déjà une remise en question de nos actions pour oui. ensuite peut-être créer quelque chose de nouveau. On poursuit sur la découverte de Léon Harbel sur RCF Notre-Dame dans un instant.
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1: Et dans l'écho en commun aujourd'hui, nous découvrons cette incroyable figure que fut celle de Léon Harbel et sa fécondité aujourd'hui à travers notamment un livre, Léon Harbel, l'origine catholique de la paix sociale dans le monde contemporain, livre que vous avez écrit, Aymeric Secours-Harbel. Et avec vous également, Didier Beauvois, qui découvrait ce livre. Vous êtes membre des entrepreneurs et dirigeants chrétiens et président d'une commission qui a vraiment pour mission de faire se répandre le message de la doctrine sociale de l'Église, commission source biblique et théologique des EEDC. Vous vivez dans une bibliothèque avec plein de recueils.
3: En fait, c'est une commission qui rassemble une dizaine de personnes qui sont théologiens, philosophes, entrepreneurs, dirigeants, protestants, catholiques, hommes et femmes. Et notre rôle, c'est de produire pour le mouvement des EEDC des écrits, où on prend notre temps d'écrire oui. et on écrit pour la durée. Et effectivement, notre colonne vertébrale aux EEDC, c'est la pensée sociale chrétienne, donc la doctrine sociale de l'Église catholique enrichie des doctrines protestantes et orthodoxes. Et donc c'est à partir de ça qu'on travaille. Donc là, les dernières publications, il y en a eu 6 sur les 6 principes de la pensée sociale chrétienne.
1: Que vous pouvez rappeler parce que ça ne parle pas à tout le monde. Hein.
3: Oui, alors il y en a
1: même
3: deux.
1: Même sur quoi tout le monde les connaît.
3: Peut-être rapidement, la pensée sociale chrétienne, elle a pour vocation à répondre à la civilisation de l'amour. Hein, ce n'est pas une théorie fumeuse de théologiens, de philosophes. Et elle s'appuie
1: Certains se disent peut-être drôle d'économiste quand même, civilisation
3: d'amour. Exactement, mais c'est ce que Léon Harbel voulait faire, rendre ses usines harmonieuses, heureuses, oui. saintes. Voilà. Et donc il y a deux principes socles dans la doctrine sociale de l'Église. Il y a le bien commun et la dignité. Oui. Le bien commun qui est de respecter le bien de tous et de chacun, de ne pas s'intéresser qu'à des individus ou des collectivités, mais dans la globalité. La dignité, c'est le respect de la dignité de la personne, la dignité infinie de l'homme. C'est un écrit récit du pape François. Et les 4 autres principes sont la subsidiarité, la destination universelle des biens, l'option préférentielle pour les pauvres et la participation. Donc je ne vais pas développer parce que ça prendrait du temps. Mais à partir de ces 6 principes, on peut articuler en fait le déploiement de l'évangile dans la vie sociale, au travail, en famille, dans le monde associatif. Voilà. Et donc on revient à la commission source des EEDC. Elle publie ses livrets qui s'appellent les cahiers des EEDC. Il y en a eu 6 sur les 6 principes. Il y en a eu un qui a visité la pensée sociale chrétienne à travers le monde, par les membres d'essai qui sont expatriés ou qui vivent à l'étranger.
1: Et comment est-ce que vous avez vécu, vous, en Roumanie?
3: J'ai vécu, moi, en Roumanie, au Canada et ailleurs. Et en fait, elle explore comment un chrétien vit cette pensée chrétienne dans des environnements qui ne sont pas forcément chrétiens, qui sont de cultures très différentes. Très intéressant de voir qu'en fait, elle est universelle. Mmh. C'est une pensée très universelle qui s'applique partout. Voilà. Et puis, la dernière publication de notre commission, c'est un livret sur le travail qui s'appelle « Travail, sens et unité de vie ». Il s'intéresse à la question du sens au travail et de l'unité de vie, donc de la personne au travail, en particulier du dirigeant, à la lumière de la pensée chrétienne.
1: Alors, qu'est-ce que ça veut dire, l'unité de vie ? Et vous nous en parlerez façon Léon Harbel aussi, Aymeric Secours-Harbel.
3: L'unité de vie, c'est vous savez, moi je rencontre beaucoup de dirigeants dans mon travail, parce que j'accompagne des dirigeants. Il y en a beaucoup qui sont écartelés entre leur vie professionnelle et leur vie, normale, familiale. Ils sont écartelés parce qu'ils n'arrivent pas à être la même personne dans ces deux lieux, alors qu'on n'est qu'une personne, en fait. Donc c'est vraiment un écartèlement. Et donc l'unité de vie, c'est d'arriver à être la même personne dans tous ces domaines de vie. Et quand on est chrétien, c'est d'arriver à vivre en chrétien dans son travail, que ce soit en entreprise, en association, en administration, être chrétien dans son travail.
1: Vous avez exemple de personne qui a fait cette bascule, qui était vraiment tiraillée et qui, grâce à ce travail que vous avez fait avec lui, a pu retrouver une unité de vie.
3: Alors moi,
1: c'est un peu délicat, peut-être. Mon
3: entité, le réseau que je fais, est aconfessionnel, on ne prêche pas la doctrine sociale de l'Église. On s'appuie dessus en tant qu'acteur, mais on ne la prêche pas.
1: Vous utilisez d'autres mots pour la même réalité.
3: Oui, d'autres mots. Voilà, si jamais la discussion vient, on aborde cette discussion. Oui. Mais c'est peut-être un petit peu ça l'unité de vie. Vous voyez, c'est d'être chrétien dans son travail, sans faire du prosélytisme, sans l'afficher comme un étendard. C'est voilà, être chrétien dans son travail. Donc moi, j'ai beaucoup d'exemples de dirigeants qui vivent vraiment leur foi au travail. Et j'ai des exemples de dirigeants qui vivent écartelés parce qu'ils n'ont pas réussi à se réconcilier là-dessus. Peut-être poussé
1: par
3: parfois
1: peur, par la pression économique.
3: C'est plutôt par injonction économique. Vous voyez, ouais. quand on est beaucoup formaté dans le monde aujourd'hui, dans le monde économique, ouais. sur la croissance, la performance. Il y a des entreprises qui font 15% de résultats, qu'il faut qu'ils montent à 17%. Voilà, donc c'est sans fin. Donc si on ne met pas un petit peu de sa foi là-dedans, c'est compliqué. Voilà, donc, alors quand on met de la foi là-dedans, quand on unifie sa vie, en fait, ce qui est intéressant, c'est qu'on travaille mieux, on dort mieux, on est plus performant et on est plus heureux. Voilà, donc c'est
1: réellement plus performant.
3: Oui, on peut être. Oui, bien sûr, on est plus performant parce que à partir du moment où on respecte en fait des principes qui sont la mise en œuvre de l'Évangile dans la vie économique, on est performant. Voilà. Voilà, l'exemple de Philippe de Léon Armel ou de Philippe Hervreau sont des gens qui ont pleinement vécu ça dans un environnement ultra concurrentiel à l'époque. Hein. C'était vraiment très très concurrentiel. Leurs entreprises ont performé, je pense, mieux que les autres. Hein. Vous nous direz, Aymeric, mais ils n'ont pas été mis en danger de liquidation ou de fermeture.
2: Alors, ils ont traversé des épreuves. Hein. Il y a eu la crise du marché de la laine en 1900. Il y a eu aussi d'autres entreprises avec des prix de revient plus faibles. Mais c'est vrai que le fait d'intégrer les ouvriers à certaines décisions, ça a permis les innovations. Par exemple, il a mis en place un système où le conseil d'usine, donc qui est l'équivalent du comité d'entreprise d'aujourd'hui, hein, c'est vraiment l'initiateur du conseil d'usine. Ce conseil d'usine, en fait, avait un rôle d'encourager les innovations. Et donc, un ouvrier qui voyait sur son métier affilé quelque chose qui pourrait améliorer soit la sécurité, soit la production, pouvait disposer de plusieurs jours pour mettre son invention, tout en étant payé. Et si son invention était jugée correcte et intéressante par le conseil d'usine, à ce moment-là, il avait une prime.
1: Oui.
2: Voilà, et ensuite, ça générait des brevets.
1: Ouais, c'est hyper stimulant.
2: Voilà, donc l'usine, en fait, faisait beaucoup, beaucoup de dépôts de brevets.
1: Beaucoup de dépôts de brevets, et puis on imagine une immense fierté de la part des salariés, des ouvriers qui pouvaient développer leur créativité dont on parlait tout à l'heure. Aymeric Secours-Armel, sur la question de l'unité de vie, est-ce que vous voulez dire un mot sur la façon dont Léon Armel a pu semer cet appel à vivre dans une véritable unité de vie?
2: Ben ça, en fait, c'est vrai que c'est profondément actuel. En fait, c'est de tous les temps. C'est-à-dire que l'unité de vie pour un chrétien, en fait, c'est un combat permanent. Enfin, c'est pas forcément un combat, c'est aussi une joie permanente. Et moi, j'ai toujours en tête, en fait, un dirigeant qui se profondément catholique, mais en fait, dans la réalité, il ne s'intéressait pas aux gens qui dépendaient de lui. Et donc, une personne de son équipe lui avait dit que elle avait un enfant qui allait vraiment pas bien. Et en fait, 3 jours après, le dirigeant revient et fait comme si de rien n'était. En fait, il avait complètement oublié que la personne lui avait confié ce problème intime.
1: C'était un tiroir, et il avait refermé le tiroir et hop, on passe à la suite.
2: Voilà, c'est ça. Et du coup, ça donne l'impression qu'on peut considérer du coup ses employés comme des pions, alors que c'est vraiment des êtres humains. Et en fait, c'est un ensemble de petites choses qui fait que chaque jour, en réalité, moi je vois bien dans ma propre équipe, il y a des sujets, je me dis, en fait ça, je sais que si je confie un tel, ça va pas déboucher, quoi. Ça va mettre trois jours, alors que moi je pourrais le faire en une heure. Et en fait, je dois lutter contre moi-même en me disant, je lui laisse faire, et tant pis si ça prend 3 jours.
1: Alors j'allais dire, comme une mère va confier une tâche un peu laborieuse à un de ses enfants, mais alors là, du coup, est-ce qu'on est dans le paternalisme? Non, pas du tout.
2: Enfin, pour moi, c'est la subsidiarité.
1: C'est vraiment le principe de la subsidiarité.
2: On essaye en fait de faire faire à celui qui peut le faire des tâches qui vont le faire progresser en fait. Parce que si la personne apprend par elle-même, la première fois, elle va mettre 3 jours, puis après 2, puis après 3 heures, et puis après, elle sera plus efficace que moi.
1: Elle sera autonome.
2: Alors que si c'est moi qui fais tout, certes, je vais répondre à la demande immédiate, mais je ne prends pas mon rôle au sérieux d'éduquer les gens à progresser sur certains sujets où je peux les faire progresser.
1: Alors le temps file, on arrive à la fin de cette émission malheureusement, j'aurais bien aimé discuter encore 3 heures avec vous, mais vous reviendrez. Est-ce que vous avez un mot de fin pour encourager les entrepreneurs qui vous écoutent aujourd'hui ou les ouvriers qui peinent face à un entrepreneur pénible, Didier Beauvois, vous qui êtes membre des entrepreneurs et dirigeants chrétiens?
3: Bon, moi, je dirais sur ce thème que le travail est la principale source de dignité de la personne. C'est là qu'on exprime toute sa dignité. Donc, faisons en sorte que le travail soit digne. Et pour cela, outillons-nous de l'Église sociale de l'Église.
1: Très bien. Et ben, ce sera le mot de la fin. Aymeric Soucoure-Armel, la conclusion, c'est d'aller acheter le livre Léon Armel, l'origine catholique de la paix sociale dans le monde contemporain. C'est vraiment un trésor. Il a en plus côtoyé énormément de saints, de figures saintes françaises. Merci beaucoup à tous les deux de nous avoir ouvert ces horizons. Voilà, l'économie qui se plonge dans le cœur de Dieu aussi. Merci beaucoup.

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1: Et on poursuit avec la vie en question tout de suite avec Christine et Charles, et on parle de l'autisme dans le sport.
2: Bonjour Charles.
3: Bonjour Christine.
2: Bonjour à tous ceux qui nous écoutent et bonjour à Didier à la technique. Vous êtes avec Charles et Christine pour une nouvelle émission de La Vie en Question. Le 2 avril dernier était la journée mondiale de l'autisme et nous avons reçu Madame Nathalie Fauché pour nous parler de l'importance du vivre ensemble. Qu'en est-il du sport ? Est-ce que c'est si le sport qui est si important dans notre société ? Quelle est la place de l'autiste dans la pratique sportive ? Pour nous en parler, nous recevons aujourd'hui M. Gabriel Gianberton, qui est coordonnateur de l'autisme et sport 974 de l'association Frédéric Levavasseur. Bonjour monsieur.
4: Bonjour et merci.
2: Je
4: bonjour,
2: peux vous monsieur. Appeler Gabriel.
4: C'est très bien, merci.
2: Merci. Dites-moi Gabriel, le sport et l'autisme, c'est compatible ?
4: Oui, c'est compatible et c'est important de faire évoluer justement les mentalités, parce qu'il y a beaucoup de personnes qui pensent que c'est quelque chose qui est compliqué. Il y a beaucoup de familles qui n'osent pas aller vers le sport. Il y a beaucoup de clubs qui se ferment à l'autisme ou au handicap. Et plus on va faire évoluer ces mentalités, plus on va permettre à ces personnes de pratiquer.
2: C'est-à-dire qu'ils se ferment, ils n'acceptent pas que des autistes puissent venir, c'est ça ?
4: Alors c'est encore plus compliqué que ça. Ça veut dire que la méconnaissance et le fait de pas comprendre et de pas connaître, ça fait qu'on a peur et qu'on n'ose pas y aller. Donc les familles n'osent pas y aller. Les clubs n'osent pas proposer et au final, les personnes ne se rencontrent pas. Alors que quand on leur permet cette rencontre et qu'on les accompagne, très peu de monde sont fermés, la plupart sont ouverts. Mais si on ne se rencontre pas, on ne peut pas faire.
3: Mais il doit y avoir une grosse différence quand même avec le sport individuel et le sport collectif. C'est peut-être au niveau du sport collectif que ça doit poser des problèmes.
4: Exactement. Voilà. Le choix du sport est fondamental. Oui. La première chose qui explique que c'est fondamental, c'est que souvent dans l'autisme, on en parlera peut-être tout à l'heure, on a des difficultés de communication et les personnes vont avoir des difficultés à nous dire ce qu'elles ont envie. Si on propose pas le bon sport à la personne, un enfant qui a très envie de faire du foot, si on lui fait faire de la danse, il y a peu de chances que ça marche s'il a envie de faire du foot. Donc c'est pour ça qu'il va falloir choisir le bon sport.
3: Remarquez, pour lui, ça peut être une école aussi, un apprentissage de se frotter aux autres. Hein.
4: Exactement.
3: Donc, il y a les deux côtés.
4: Exactement. Ce qui va être important aussi, c'est de savoir ce qu'attend le club sportif. Parce que si c'est un club sportif qui est dans de la compétition, avec beaucoup de communication, ça peut mettre en difficulté la personne.
3: Il y a eu un film il y a quelques années, j'arrive plus à resituer le nombre d'années, mais qui s'appelait, je crois, Monsieur Je Sais Tout, quelque chose comme ça. Et c'est un enfant autiste. Et il veut faire du sport, du foot, et on le refuse. Et c'est un autiste assez particulier, c'est les groupes Asperger, je crois. Et comme on l'a empêché de jouer, il examine le jeu et il donne des politiques de jeu. C'est un joueur d'échecs fabuleux et il donne des politiques. Et finalement, il termine comme gardien de but et il paraît qu'il est fabuleux parce qu'il arrête tout.
4: C'est ce que j'allais vous dire, c'est qu'on a beaucoup de jeunes dans le foot qui se retrouvent plus dans la position de gardien parce que les consignes sont plus simples à comprendre, les interactions sont plus simples. Alors que sur le terrain, il y a beaucoup de choses au niveau de la communication entre les partenaires, les adversaires, l'entraîneur qui sont compliquées à comprendre pour eux et à mettre en place.
2: Mais il y a aussi un champion en basket, je n'ai pas noté son nom hélas, qui lui aussi est autiste et qui a réussi à tout surmonter pour devenir un champion quand même.
4: On a beaucoup de personnes qui s'en sortent très bien dans le sport et qui s'y retrouvent beaucoup. Et on a aussi beaucoup de publicité entre guillemets sur des sportifs dont leur associe l'autisme ou des choses comme ça, alors qu'ils ne le sont pas forcément. C'est une réalité, c'est qu'on peut être très bon dans un sport parce qu'on a dans l'autisme cette capacité à répéter les choses. Et sur des activités comme le tennis, par exemple, ou des choses comme ça, on se souvient par exemple de comment il s'appelle ce film ? C'est Rayman ? Forrest Gump, où il fait du tennis de table, justement, où il répète le même mouvement et il s'en sort super bien parce qu'il il répète.
3: D'ailleurs, à propos de répétition, lors de la dernière émission, j'avais oublié de poser la question des 6 secondes. Qu'est-ce que c'est que cette règle des 6 secondes ?
4: Alors, je ne la connais pas.
3: Je ne la connais pas. Eh bien, c'est lorsqu'on a affaire à un autiste, on lui donne une explication et on s'arrête 6 secondes avant de répéter. Et il semble que c'est une technique qui
2: permet
3: que le et l'autiste finit par assimiler beaucoup plus vite, plutôt que de le répéter quatre fois de suite.
4: Alors, ce qui est vrai, alors je connais pas la règle des 6 secondes, oui, mais ce qui est vrai, c'est qu'on a parfois des temps de traitement de l'information qui peuvent être plus longs. Donc, si on demande à la personne et qu'on rajoute les consignes, comment ça va? Est-ce que tu vas bien?
5: Ou
4: t'as passé une bonne journée? Et qu'on répète en changeant, ben c'est comme si nous, dans une autre langue, on avait besoin d'un temps pour assimiler. Oui. Et du coup, si on répète plusieurs fois, ça complexifie les choses. Donc, c'est vrai qu'il faut souvent laisser le temps à la personne d'assimiler, de produire sa réponse.
2: Alors, concrètement, quels sont les avantages pour un enfant ou un adulte autiste de faire du sport?
4: Alors, ce qui est important, c'est que c'est déjà les mêmes avantages que pour tout le monde. C'est-à-dire que pour la santé, pour être en bonne santé, il faut bouger. Il faut lutter contre la sédentarité, parce que c'est quelque chose qui est aussi très présent dans le champ de, dans le champ de l'autisme. Les écrans, tout ce qu'on peut entendre parler. Et donc, ça, c'est quelque chose qui est important. Ce qui est fondamental dans l'autisme, ça va être la socialisation. Parce qu'on sait que si on veut que ces personnes s'intègrent dans la société, il va falloir leur permettre d'aller voir les autres. Et pour aller voir les autres, ce qui est plus simple, c'est d'avoir quelque chose de commun, une envie commune et quelque chose qui est partagé exactement. Si on va à un endroit où on connaît personne et qu'on n'est pas dans un milieu qui est facile pour nous, ça va être compliqué de rentrer en communication. Si on va au cinéma et qu'on va voir Mario et que tout le monde est fan de Mario, c'est plus facile de trouver un sujet de communication commun. Mais c'est la même chose avec le sport et ça va leur permettre d'aller plus facilement en communication avec les autres.
2: Il faut bien choisir son sport.
4: Oui.
2: Quel sport, par exemple? Moi, j'aurais peur de la natation.
4: Exactement.
2: Est-ce que j'ai une idée fausse ou... Pour un autiste, moi, j'aurais peur qu'il perde confiance en lui, qu'il panique et puis peut-être qu'il se noie. Il change complètement d'élément. Là. Est-ce que la natation, c'est conseillé ou pas?
4: Exactement. Alors, un petit peu comme on l'a dit tout à l'heure, c'est intéressant de s'intéresser au centre d'intérêt des personnes. Et très souvent, l'eau, c'est un centre d'intérêt très important pour les personnes avec autisme parce qu'on peut... Alors, je vais schématiser un petit peu. On parle souvent des personnes qui sont dans leur bulle. Et dans l'autisme, on peut, au niveau sensoriel, dans l'eau, se couper un petit peu de tout ça. C'est-à-dire qu'au niveau, être enveloppé par l'eau, au niveau du bruit, on peut vraiment avoir ce contrôle là-dessus qu'on peut pas avoir en dehors, en fait. Donc, on a beaucoup de personnes qui s'intéressent à l'eau. Après, ce qui est important, c'est que on a certains enfants et certains adultes qui s'y intéressent trop et qui vont pas avoir conscience du danger. C'est-à-dire qu'ils vont voir de l'eau, qu'ils vont plonger dans le grand bassin sans savoir nager. Et là, ça peut être compliqué pour eux. Mais c'est important justement de les accompagner parce que malheureusement, tous les ans, on a des noyades de personnes avec autisme qui peuvent sauter dans l'eau très rapidement, comme des enfants non autistes aussi. Et plus on va accompagner les personnes, pas forcément dans l'apprentissage du crawl ou du papillon, mais juste dans la découverte un petit peu de cette discipline, plus on va leur permettre d'accéder et de se mettre en sécurité.
2: Y a-t-il des sports dangereux pour les autistes? Donc là, on voit la natation. Si il n'est pas très bien accompagné, ça peut devenir un moment de panique, voire quelque chose de funeste. Mais est-ce qu'il y a d'autres sports qui sont déconseillés?
4: Alors, ça dépend vraiment. En fait, l'autisme, c'est ce qu'on appelle un spectre. Donc, c'est quelque chose de très large. On a beaucoup de personnes différentes. Ce qui va être compliqué... ça va être de pas s'adapter à la personne et de pas prendre en compte les spécificités de la personne. C'est-à-dire qu'en gros, du foot, ça peut être plus dangereux que des échecs pour quelqu'un parce que se retrouver au milieu d'un terrain sans comprendre les règles de communication, sans savoir ce qui va se passer, même si physiquement, il va pas se mettre en danger, socialement et psychiquement, il va être en difficulté et du coup, il va en garder un souvenir beaucoup plus mauvais que s'il était tout seul sur de l'escalade et qu'il n'arrivait pas à finir sa voie. Donc, ça va plus loin jusque de se dire ce sport est dangereux ou pas. C'est vraiment en fonction des spécificités de la personne.
2: Et le sport adapté, alors, celui qui va le mieux aux enfants souffrant de ce spectre?
4: Alors, il y a différentes façons de voir le sport adapté. Parce que il y a, par exemple, la Ligue de sport adapté qui propose des sports qui sont vraiment spécifiques. Donc, ça peut être de l'athlétisme, du foot, du basket, tout type de sport. Mais spécifiquement, pour les personnes en situation de handicap. C'est-à-dire que dans la ligue de sport adapté, on est moins dans cet échange avec d'autres personnes et on est vraiment plus dans des créneaux spécifiques pour ces personnes-là, ce qui est très important. Maintenant, on en parlait tout à l'heure, l'importance de la socialisation. Et on peut avoir un prof de judo qui va adapter aussi sa pratique à l'enfant. Donc, ça s'appelle pas exactement du sport adapté, mais en même temps, c'est du sport, virgule, adapté à la personne. Je pense que toute la notion d'adapter, elle est importante dans la façon dont tout le monde va adapter sa pratique. Moi, je fais régulièrement des sensibilisations auprès des acteurs du sport et je leur dis, vous avez tous rencontré dans votre pratique un enfant qui avait envie de faire, un enfant qui n'avait pas faire, qui n'avait pas envie, un enfant qui avait peur, un autre qui n'avait pas peur, un enfant qui allait trop et un autre qui ne bougeait pas beaucoup. Et du coup, vous avez su adapter votre pratique. Donc, vous avez adapté votre pratique. Moi, ce que je vous demande quand vous allez rencontrer cette personne, c'est faire la même chose, c'est d'adapter votre pratique, en fait.
3: Mais donc, plutôt un sport individuel que collectif?
2: Ou peut-être en dualité, non ?
4: On peut. Alors, c'est ça qui est intéressant, c'est que souvent, on se dit, pour qu'il y ait de la socialisation, il faut que ça soit un sport collectif. Or, sur du tennis, qui est un sport individuel, on est quand même en échange avec l'autre. Donc, on est aussi dans une relation. En judo, qui est un sport individuel, on est quand même très en contact avec l'autre, plus que sur du volley, qui est un sport collectif. Donc, c'est aussi ça qui est important. C'est pas se dire, c'est pas parce qu'il fait un sport individuel qu'il va rester tout seul dans sa bulle. Dans un sport individuel, on va être aussi en contact. Sur du judo, on est quand même plus en contact que sur d'autres disciplines.
3: Donc, le ping-pong ?
4: Exactement. Ouais. Toutes ces activités-là, elles sont vraiment intéressantes. Après, c'est vraiment en fonction des capacités. Moi, je sais que les enfants qui ont des difficultés au niveau de la communication, j'imite les sports collectifs, surtout quand c'est des ados, parce que je sais que ça va être compliqué. Là où de l'athlétisme, on va leur demander de courir, si je les mets sur un club de basket et que le prof, il va dire au début, c'est parti, vous faites 3 tours du terrain, après vous faites 2 en pas chassé et 3, le jeune, il va pas réussir à suivre, ça va être compliqué. Alors qu'en athlétisme, si je lui dis, fais comme les copains et que les copains, ils courent et qu'après, ils sautent dans le sable et qu'après, ils sautent au-dessus d'une barre, même s'il a pas compris les consignes, il peut le faire en fait.
3: En général, les autres enfants acceptent facilement. Comment ça se passe ? Oui.
4: Mais c'est ça qui est intéressant, c'est qu'en fait, les enfants, ils se regardent et ils comprennent beaucoup de choses. Il n'y a pas toujours besoin de poser les mots, parce que parfois, les mots peuvent faire peur. Quand on parle de handicap, quand on parle de maladie, quand on parle d'autisme ou de déficience, les enfants, ils ne savent pas trop ce que c'est. Quand on leur dit, ben voilà, là, je vous présente Gabriel, c'est un petit garçon qui a envie de faire du basket. Alors, vous voyez, pour lui, parler avec des mots, c'est compliqué, mais il a très envie de faire. Donc, peut-être que des fois, il va venir vous toucher pour dire, je veux encore ou je veux plus. Mais les autres enfants, ils comprennent, en fait. Et du coup, ils s'adaptent. Et il y en a d'ailleurs qui vont très vite vers ces enfants pour les accompagner. Et c'est ça qui est intéressant. C'est qu'on peut aussi mettre en valeur des enfants qui sont dits un petit peu turbulents dans les groupes en leur disant, bah, tiens, va aller accompagner cet enfant-là. Et là, en fait, ben, c'est super valorisant pour lui. Et là où d'habitude il est un petit peu en difficulté, là on va lui dire merci de l'avoir accompagné.
2: Faut-il une structure sportive plus sécurisée pour accueillir des enfants autistes ?
4: Alors, c'est vrai que sur certains sports, quand l'univers, alors je vais parler de sécurisé au niveau ouverture, quand c'est un stade qui est très ouvert ou un gymnase ou un terrain de foot qui est très ouvert, des fois ça correspond pas aux personnes parce qu'elles ont besoin de quelque chose qui est assez fermé. Pour pas justement, pour limiter un petit peu les conduites. Je vous donne l'exemple du vélo. Entre aller faire une sortie vélo sur route et être sur un terrain de BMX qui est clos, ah oui. Mais il y en a un qui est plus facile à gérer que l'autre. Parce qu'au moins, on sait, on est sur les rails, on sort. Quand on est sur la route, si chacun est à son rythme, c'est un petit peu compliqué. Donc, c'est important de réfléchir également à l'environnement et l'espace dans lequel on propose l'activité.
2: Est-ce que les parents doivent prendre une assurance supplémentaire ?
4: Non. Non. En fait, ce qui est important, c'est que quand on s'inscrit dans un club sportif, qu'est-ce qu'on demande aujourd'hui ? Un certificat médical. C'est-à-dire que le médecin, il va dire cet enfant est apte à cette pratique ou cet enfant n'est pas apte. À partir du moment où le médecin dit que la personne est apte à la pratique, il n'y a pas besoin d'avoir le licence ou quoi ou d'autres choses particulières. C'est un enfant comme un autre qui a le droit de faire du sport comme toute autre personne et du coup, ben, il peut faire du sport sans prendre d'assurance supplémentaire.
3: Par exemple, le vélo, oui, c'est possible.
4: Exactement.
3: Balade en vélo, en groupe.
4: Ouais, complètement. Ça dépend vraiment, encore une fois, des profils. Il faut se dire vraiment que l'autisme, c'est un spectre. Pour certains enfants, ça va être très compliqué. Oui. Ou adultes, hein. Et pour d'autres, ça va être, on ne peut plus simple. Parce qu'au final, si la personne, elle est sur son vélo et qu'elle suit la ligne, il n'y aura pas de souci. Moi, je connais deux adultes qui font régulièrement le tour de l'île en vélo. C'est deux adultes qui sont autistes. Et en fait, alors, ils sont accompagnés sur la piste, mais au final, ils roulent très bien. Et tous les ans, ils font leur tour de l'île vélo.
2: Quel est le rôle de votre association ?
4: Alors, le rôle du... Donc, on fait partie de l'association, l'association Frédéric Levavasseur, qui est une grosse association qui est là pour accompagner des enfants, des adolescents, des jeunes adultes dans leur parcours. C'est des personnes qui sont en situation de handicap ou pour la pouponnière dans des situations sociales difficiles. Nous, dans Autisme et Sport, l'idée, c'est vraiment de favoriser l'inclusion de ces personnes, favoriser la rencontre, favoriser le parcours de la personne, c'est-à-dire bah, les aider à trouver aussi le sport, parce que parfois, les familles, elles ne savent pas du tout quel sport elles peuvent proposer à leurs enfants. Les familles ne connaissent pas non plus tout le tissu sportif qui est à côté de chez eux. Et des fois, rien que leur dire « Venez avec nous, on va essayer le judo ». Moi, j'ai une famille, il n'y a pas longtemps, qui m'a dit « Ah non, le judo... ça ne sera pas bien pour mon fils. » Et elle m'a dit, je veux absolument qu'il fasse du tennis. On a fait du tennis, et en fait, très compliqué pour lui, parce que la coordination, tout ça, c'est compliqué. Et je lui ai dit, moi, est-ce que vous voulez bien nous faire confiance et aller vers le judo ? Elle m'a dit, bon, pourquoi pas ? Et on a fait une séance de judo, ça s'est super bien passé, et la famille nous a dit, oh, Moi, je le voyais pas du tout dans un sport de combat parce que la représentation, c'est ce que je voyais à la télé, des combats, tout ça. Sauf que là, c'est du jeu, du pousser, du tirer, de la motricité. Et au final, c'est ce qui lui convient.
3: Et apprendre à tomber, surtout.
4: Exactement.
5: La souplesse.
4: C'est ça. Il y a plein de choses qui sont travaillées dans
5: et
4: cette.
5: Et quel est votre rôle à vous, alors?
4: Alors, moi, mon rôle, ça va être de déjà rencontrer les familles. Ça, c'est important. Une fois qu'on a rencontré ces familles, d'évaluer ce que peut faire le jeune en fonction de son cadre familial. Parce que c'est pas parce qu'il a envie de faire du golf qui peut faire du golf, parce qu'il peut y avoir des questions financières, des questions de déplacement. Il y a plein de choses qui rentrent en place.
5: Est-ce que vous lui posez la question, qu'est-ce que tu as envie de faire?
4: Oui.
5: Est-ce qu'on peut le faire?
4: Bien sûr. En fait, nous, on va poser la question. Maintenant, cette question, elle peut se poser de différentes façons. Elle peut se poser comme vous me l'avez fait. Qu'est-ce que tu as envie de faire? Et elle peut se poser aussi avec des images. C'est-à-dire que je vais mettre une liste d'images sur un écran et je vais lui demander de me montrer l'activité. Comme ça, s'il n'y a pas les mots pour dire je veux faire du basket ou je veux faire du vélo, on va regarder. Pour certains enfants, la question, elle va passer par les parents. Ça veut dire, je vais demander aux parents, qu'est-ce qu'il aime bien faire? Est-ce qu'il aime courir? Est-ce qu'il aime pas courir? Est-ce qu'il aime danser? Est-ce qu'il aime chahuter? Est-ce qu'il aime faire ça? Est-ce qu'il aime les ballons? Et du coup, par rapport à ça, je vais me dire, OK, vous m'avez dit qu'il aimait bien courir? Je le vois sur l'athlétisme. Qu'il aime bien grimper partout? Je le vois sur de l'escalade. Et même si, du coup, il a pas les mots, on va pouvoir essayer quelque chose qui peut correspondre à son profil. Donc, on est vraiment sur cette idée de adapter la communication et pas être juste sur des mots et sur du verbal.
5: Donc, une action vers l'enfant, une action vers les familles.
4: Mm-hmm. Et du coup, une fois qu'on a choisi, y a une action sur le terrain. C'est-à-dire que nous, on va appeler le club sportif. On parlait d'escalade, par exemple, tout à l'heure. Je vais appeler le prof d'escalade et je vais lui dire, est-ce que tu aurais de la place pour un enfant qui a tel âge, qui a tel profil, à partir de quand on peut commencer? Une fois qu'on a choisi ça, nous, on va être un support pendant le cours d'escalade pour l'enseignant, pour l'enfant et pour sa famille. C'est-à-dire que quand l'enfant va arriver sur le terrain, alors je parle beaucoup d'enfants, ce qu'on a plus, mais ça peut être un adulte aussi. Quand, on va dire, l'adulte arrive sur le club d'escalade, nous, on est là. Ce qui est déjà plus facile, parce que quand on arrive dans un club et qu'on connaît personne, c'est pas toujours évident. Pour la famille, ça peut être stressant, pour le jeune aussi. Quand on arrive et qu'on voit Gabriel, Laurent, Axel, Vincent, qui sont mes collègues et que c'est un visage commun, connu, eh ben on va aller vers la personne. Donc ça, c'est un plus. Et après, nous, on va l'accompagner sur la séance. S'il a besoin, ça va être un accompagnement qui sera vraiment très proche et vraiment individualisé. Et des fois, quand ça se passe bien, on reste en tribune avec la famille et on regarde l'enfant ou l'adulte explorer
3: l'activité. Ce qui est important aussi, c'est d'apprendre qu'il y a des règles et qu'il faut les respecter. Je vois, par exemple, dans certains sports, chacun son tour. L'enfant va apprendre que c'est son tour et pas celui de... Et pas le sien à ce moment-là.
4: Exactement. Ça c'est fondamental aussi, le tour par tour, parce qu'il y a beaucoup d'enfants qui ont tout le temps envie de faire. Voilà. Et au sport, il faut faire chacun son tour aussi. Donc ça, c'est important.
3: Exactement. Le respect de l'autre aussi.
4: Exactement.
5: Et puis le passage des consignes, parce que là, j'imagine un enfant faisant de l'escalade, c'est quand même pas anodin. C'est pas un sport très facile. Il faut qu'il comprenne, qu'il ressente là où mettre le pied, là où mettre la main, comment déplacer son corps. Comment est-ce que vous leur transmettez ça? Comment vous passez l'information?
4: Alors, ben justement, ça va être important. C'est qu'on fait beaucoup avec... Si la personne elle a une compréhension du verbal, parce qu'encore une fois, on a des personnes qui ont une très bonne compréhension du verbal, là, on va plus être là pour les rassurer, pour leur indiquer. Par contre, pour d'autres personnes, il va falloir faire de la guidance physique. Ça va être parce que pose ton pied sur la prise rouge, pour lui, peut-être que ça ne lui parlera pas du tout. Donc, des fois, on va prendre le pied, on va le poser sur la prise rouge et on va lui montrer qu'il est sur la prise rouge. Après, on va prendre la main, on va la mettre sur la prise verte, on va lui montrer qu'il est sur la prise verte. Donc, moi, ça m'arrive fréquemment en escalade de grimper en parallèle de l'enfant ou de l'adulte pour lui montrer physiquement les prises. Ça peut être ça, et ça peut être, je repense à un enfant qu'on a accompagné sur Saint-André, lui donner aussi de la motivation de grimper. Parce que pourquoi on grimpe au final? Des fois, ça n'a pas de sens de grimper sur un mur. On a un enfant qui aimait bien Spider-Man. Et ben, on imprimait des petits papiers de Spider-Man, on les plaçait sur la voie à une certaine hauteur, et du coup, lui, il grimpait pour aller les récupérer. Son objectif, c'était pas
5: de grimper
4: pour grimper, c'était grimper pour récupérer les petites images. Donc, on est aussi beaucoup là-dedans.
5: Vous avez une action vers les autres sportifs, parce que comment apprendre à jouer ensemble?
4: Mais ça, c'est important aussi. C'est comment on va communiquer avec les autres enfants ou les autres adultes du club. On en a parlé un petit peu tout à l'heure. Ça va être de comment déjà je vais me présenter dans le club et comment je vais présenter la personne. On ne parle pas toujours d'autisme ou de handicap. Ça, c'est important. Moi, j'ai eu des adolescents, par exemple, qui ne voulaient pas avoir l'étiquette autisme, et qui sont arrivés, ils m'ont dit, Gabriel, qui était verbaux du coup, ils m'ont dit, moi, je veux pas que tu viennes avec moi. T'as fait les démarches, t'as fait tout ça, c'est très bien. Si, reste en tribune, si j'ai besoin de toi, je viendrai te chercher, mais pour l'instant, j'ai pas besoin de toi. Et ça, je trouve ça très bien aussi. qui puisse avoir cette ressource de se dire, je peux aller chercher la personne, l'entraîneur aussi, et qu'au final, ça se passe bien. Pour d'autres, on va poser les mots. Alors, vous voyez, aujourd'hui, Michael, il a couru un petit peu partout, il a un petit peu poussé parce que pour lui, c'est un peu dur. Il a très envie de faire, mais il connaît pas encore les règles. Donc, c'est à vous de lui apprendre les règles. C'est à vous de lui dire, non, tu te remets derrière. Et les enfants, du coup, ils prennent un petit peu ce rôle des fois de maître, de dire non, c'est pas ton tour, remets-toi derrière. Et ça, ça devient super intéressant parce que la communication, elle s'établit assez normalement. Et quand il y a trop de communication, qu'elle est mal adaptée, là, nous, on intervient. Par exemple, s'il y a des enfants qui vont dire ah, pousse-toi, lui, il est nul, il comprend rien. Alors non, tu vois, c'est pas qu'il comprend rien, c'est que ça peut être compliqué pour lui. Et souvent, les autres enfants, ce qui est rigolo, c'est que dans ces situations-là, mais oui, tu as bien vu, il a dit, il était autiste, c'est pour ça qu'il comprend pas. Et du coup, il y a quelque chose qui se met, une émulsion qui se crée, et ça, c'est super intéressant.
5: Vous avez répondu à la question que j'allais vous poser. Est-ce que vous réglez des problèmes un petit différent de temps en temps? Donc oui, parce que c'est la vie en société.
4: Hein. Exactement.
5: En créole, on dit à des râles et pousser, c'est normal.
3: Puis c'est un bon apprentissage. Hein.
4: Exactement.
5: Quelle a été votre formation? C'est votre métier.
4: Exactement.
5: Alors, c'est quelle a été votre formation?
4: Alors, moi, je viens du monde de l'animation à la base. J'ai fait beaucoup de centres de loisirs, ce qui m'a amené à aller vers ce public-là. J'ai passé un diplôme d'état de psychomotricien après, parce que j'avais envie de pouvoir aller plus loin dans le champ du handicap et de pouvoir choisir mes médiations. J'ai fait également une licence TAPS en sciences et techniques des activités physiques et sportives. Et du coup, j'avais à la fois ce versant du handicap et à la fois ce versant du sport que je voulais mélanger. Et j'ai fini par un diplôme universitaire sur l'autisme pour vraiment me spécialiser en ce domaine, pour lancer du coup en 2020 Autisme et Sport, parce qu'à la base, c'était pas un dispositif qui existait, ça n'existe pas en dehors de la Réunion, même s'il y a des choses qui ressemblent hein, beaucoup. Mais j'ai vraiment cette demande suite à 7-8 ans d'expérience en IME, en Institut Médico-Éducatif, de se dire qu'est-ce qu'on propose en dehors à ces enfants? Parce que c'est bien beau de faire plein de choses dans les IME, mais l'IME, c'est pas la vie. C'est une institution qui est là pendant une période. La psychomote, le but, c'est pas qu'il aille faire de la kiné ou de la psychomote toute sa vie. Donc, comment on les accompagne en dehors? Et là, on m'a dit, il y a des ligues adaptées. J'ai dit, oui, mais cet enfant, il a pas envie d'être dans un groupe de personnes en situation de handicap et il a envie de faire du sport à côté de chez lui. Donc, qu'est-ce qui l'accompagne? On m'a dit, personne. Donc, on leur a dit, là, il y a un souci. C'est qu'on veut, on parle d'inclusion pour l'école, mais l'inclusion, c'est pas que l'école, hein, parce que c'est aussi le sport, c'est aussi les loisirs, c'est aussi la musique.
5: Ce que font tous les enfants.
4: C'est ça. Et du coup, c'est de là qu'est venu ce projet-là, qui était novateur à l'époque, du coup.
5: Quelles sont les démarches que les parents d'un enfant qui a envie de faire du sport, quelles démarches doivent faire donc les parents?
4: Alors, la première démarche, j'ai envie de dire, c'est qu'il y a des familles qui vont directement vers les clubs sportifs. Et ça se passe très bien, c'est-à-dire pas besoin de passer par un institut spécialisé, se dire, il y a un club de judo à côté de chez moi, je vais au club de judo. Et ça se passe. Et quand ça se passe bien comme ça, j'ai envie de dire, c'est très bien. Pour nous contacter, nous, ce qu'on a voulu avec l'ARS, donc l'Agence Régionale de Santé, qui est notre financeur principal, c'est se dire, on va limiter au maximum la partie administrative. Pourquoi? Parce que souvent, les parents qui sont dans le champ du handicap, ils sont noyés par des notifications, par la MDPH, par l'ARS, ils sont noyés dans les papiers et ils savent plus quoi faire. Donc nous, on s'est dit, il y a un moment, pour faire du sport, une personne lambda qui veut faire du sport, elle va dans le club sportif et elle essaie. Elle n'a pas besoin de demander des autorisations à qui que ce soit. Donc, nous, on est sur le même système. Les familles nous contactent par SMS, par WhatsApp, par Messenger, par mail, par Facebook, par ce qu'elles veulent, en fait. Et une fois qu'il y a ce premier contact, nous, on fixe la rencontre avec elles. Donc, c'est juste, nous, ce qu'on leur demande, c'est de venir vers nous.
5: Prendre contact.
4: Voilà, de prendre contact, comme on le ferait avec un club. Sauf que là, on tombe sur nous, donc on sait qu'on va nous répondre par rapport à cette discipline.
5: Et vous pouvez donner les contacts à l'antenne, le numéro de téléphone?
4: Bien sûr. Donc, le numéro du dispositif, c'est 06 92 88 07 97. Et par mail, c'est autisport@afl.re.
3: Autisport.
4: Oui, AUTISPORT. Comme le début d'autisme et la fin de sport, @afl, comme association Frédéric Levavasseur.re. Et on a un Facebook qui s'appelle Autisme et Sport 974 sur lequel toutes les informations sont mises.
5: Vous agissez sur toute l'île?
4: Exactement. C'était important aussi pour nous. On s'est lancé au début sur le nord-est de l'île parce qu'il fallait commencer par un secteur. Et l'année d'après, en fait, on nous a demandé de nous ouvrir à toute l'île. Donc, on a pu ouvrir le dispositif à toute l'île de la Réunion.
5: On n'a pas parlé du coût financier. Est-ce qu'il y a des aides pour les familles?
4: Bien sûr. Alors, ce qui était important déjà, c'est que notre action ne soit pas un coût financier supplémentaire pour les familles. Donc, ça ne coûte pas d'argent d'aller vers Autisme et Sport. Ça, c'est important. Par contre, ce qui va coûter de l'argent, c'est prendre une licence dans un club sportif.
3: Et l'équipement.
4: Voilà, et l'équipement. Ce qui se passe, c'est qu'on a ce qu'on appelle les passeports, si c'est encore renouvelé. C'est une aide de l'État, en fait, dans la prise d'une licence sportive.
3: Passeport.
4: Passeport, exactement. C'est une aide de l'État qui était de 50 à 70 euros et qui permet de payer une partie de la licence sportive. Donc ça, c'est intéressant. Et après, nous, on communique beaucoup avec les clubs pour avoir des facilités de paiement quand les familles sont en difficulté. Mais ce qui est important, c'est que nous, on ne part pas de l'a priori que les familles sont en difficulté aussi financière. Parce que souvent, on se dit « Oh, handicap, ça va être un frein, tout ça ». Moi, j'ai plein de familles qui me disent « Non, mais ce n'est pas l'argent le frein. C'est que je ne trouve pas de club, en fait ». Donc, on a plein de familles qui sont prêtes à payer. Après, l'équitation, il y a des sports qui sont très chers. Donc, ça, c'est encore quelque chose de particulier.
3: Le golf. Qui est bon pour eux aussi.
4: Exactement. Mais on en fait du golf.
5: Hein, l'équitation aussi. Hein.
4: Ouais, l'équitation aussi, l'équithérapie, tout ça. Il y a plein d'activités. Et on n'en a pas parlé, mais on a aussi ce qu'on appelle un programme vacances, qu'on parlait du coup tout à l'heure. Le programme vacances, c'est-à-dire qu'à chaque période de vacances, tous les matins et tous les après-midi, que ce soit les petites ou les grandes vacances, nous, on propose des créneaux sportifs gratuits aux personnes. Et là, en fait, on a du golf, du surf, on a du ski d'été, on a plein d'activités sur ces activités qui sont gratuites. Donc, les familles nous contactent, nous disent « Mon enfant souhaite venir essayer telle activité. » Ils viennent et on fait avec eux.
5: Voilà. Donc, n'hésitez pas à appeler au 06
4: 92 88 07 97.
5: Exactement. Ou aller sur
4: autisport@afl.re pour le mail ou sur le Facebook. Ce sera encore plus simple pour avoir toutes les informations.
5: Très bien. Alors oui, c'est possible de partager une activité sportive avec une personne atteinte de troubles autistiques. Il faut bien choisir l'activité, bien choisir le club et se faire accompagner, conseiller par une des associations dont la mission est d'allier sport et autisme. Vous pouvez contacter donc Monsieur Gabriel Giamberton qui était venu nous voir aujourd'hui pour nous en parler. Merci beaucoup, bon courage, bonne continuation. Merci et bonne journée. Au revoir Charles.
3: Au revoir Christine, au revoir monsieur et merci.
5: Merci à Didier à la technique, merci de nous avoir écoutés, belle journée à vous.

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C'est à l'instant la vie en question consacrée à l'autisme dans le sport. On poursuit avec Martine dans Nui. À partir de 22h, nous retrouvons la séquence spirituelle. C'est avec Mazam.

Bonsoir à tous. Mazam avec vous pour prière dans la nuit. Nous espérons que vous avez passé un agréable jeudi, que cette journée s'est bien déroulée pour vous et surtout, que vous allez bien. Merci à tous de

toutes les Thérèses en ce jour, la grande Thérèse. Et on retrouvera eh bien Madeleine Vatel pour poursuivre la série Halte spirituelle de cette semaine. Mais avant cela, méditons avec l'antienne d'ouverture de ce jour. Comme un cerf altéré cherche l'eau vive, ainsi mon âme te cherche, toi mon Dieu. Mon âme a soif de Dieu, le Dieu vivant. Seigneur Dieu, tu as suscité par ton esprit Sainte Thérèse de Jésus pour montrer à l'Église le chemin de la perfection qu'elle doit rechercher. Fais-nous trouver notre nourriture dans sa doctrine spirituelle et brûler du désir d'une vraie sainteté. Par Jésus-Christ, ton Fils, notre Seigneur et notre Dieu, lui qui vit et règne pour les siècles des siècles. Amen. Et nous démarrons notre séquence avec le groupe Unité. Viens, Esprit Saint.

0: Et nous retrouvons Jean avec le Dimanche pour le Caire, l'Évangile en créole. Nous sommes au chapitre 11 de l'Évangile selon Saint-Luc. Ce sont les versets 47 à 54. Cette génération devra rendre compte du sang de tous les prophètes, depuis le sang d'Abel jusqu'au sang de Zacharie.
1: Un Dimanche pour le Caire.
2: Dans l'évangile de Jésus-Christ, voilà comme ça, Saint-Luc raconte. Et là, Jésus l'a dit, les malheureux pour eux passent. Ça, tu bâtis bon tombeau pour bon prophète. Les, c'est ça de bon papa, là, tu bon. Comme ça, ben, ça, tu fais à montrer que ça, tu la crois ensemble, ça, que ça, papa l'a fait. Parce que ben, là, là, tu es le bon prophète, à ça, ça, tu bâtis bon tombeau pour bon. À cause de ça, même la sagesse de mon Dieu elle-même l'a dit. Moi, on va épouser un prophète, un apôtre. Ça va tirer des certains, fait miser d'autres manières. Il demande le compte, ce génération-là, pour le sang. Toute bonne prophète, les baissés, depuis la création du monde. Depuis le sang Abel jusqu'à le sang Zacharie, les amours entre l'autel ensemble de l'endroit sacré. Oui, Midiazot. Va demander à Zot le compte, ça, génération-là. Malgré Zot, bonne docteur à la loi. Passe. Zot, la cachette, la clé, la connaissance. Zot, ça part rentrer dedans, Zot même, seulement. Ben, ça que t'es, il veut rentrer dedans. Ben, Zot, là, on passe bon dedans. Et les Jésus, définit ça dans la classe, ben, scrivant ensemble, ben, pharisien. À mettre à Zot ensemble pour aller le compte. 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

Merci à Jean pour ce petit manger pour le cœur, l'évangile en créole. Et nous retrouvons dans quelques instants l'équipe Jésus est mon guide pour le partage de la lecture d'une méditation et du psaume. Et on poursuivra notre lettre de Saint Paul apôtre aux Éphésiens. Et nous serons avec Christian. Mais avant cela, nous poursuivons en musique avec Hubert Borel et Je te cherche.

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Bonjour, chers frères et sœurs dans le Christ. Nous sommes le jeudi 15 octobre, c'est Christian avec vous, pour ce moment de partage. Nous fêtons aujourd'hui les Thérèses. Bonne fête à toutes les personnes qui se prénomment Thérèse. Alors, Thérèse, parce que c'est la fête de Sainte Thérèse d'Avila, qui était une figure parmi les saintes et les mystiques les plus vénérées dans le monde. Sainte Thérèse d'Avila s'est engagée dans un important travail de réforme au sein du Carmel. Et elle est aussi la sainte patronne des écrivains catholiques. Pour commencer, avant la lecture, nous allons faire cette belle prière que tout le monde connaît, mais qui est d'actualité. Que rien ne te trouble, que rien ne t'épouvante, tout passe. Dieu ne change pas. La patience obtient tout. Celui qui possède Dieu ne manque de rien. Dieu seul suffit. Élève ta pensée, monte au ciel. Ne t'angoisse de rien, que rien ne te trouble. Suis Jésus-Christ d'un grand cœur, et quoi qu'il arrive, que rien ne t'épouvante. Tu vois la gloire du monde? C'est une vaine gloire. Il n'a rien de stable. Tout passe. Aspire au céleste qui dure toujours. Fidèle et riche en promesses, Dieu ne change pas. Aime-le comme il le mérite. Bonté immense. Mais il n'y a pas d'amour de qualité sans la patience. Que confiance et foi vivent maintenant l'âme. Celui qui croit et espère obtient tout. Même s'il se voit assailli par l'enfer, il déjouera ses faveurs, celui qui possède Dieu. Même s'il lui vienne abandon, croix, malheur, si Dieu est son trésor, il ne manque de rien. Allez-vous-en donc, bien du monde. Allez-vous-en, vain bonheur. Même si l'on vient à tout perdre, Dieu seul suffit. Ainsi soit-il.

n'avez pas reçu un esprit qui vous rende esclave et vous ramène à la peur, mais un esprit qui fait de vous des fils adoptifs et par lequel nous crions « Abba, Père ».

Il nous a choisis dans le Christ avant la fondation du monde. Lecture de la lettre de saint Paul apôtre aux Éphésiens. Paul, apôtre du Christ Jésus par la volonté de Dieu, à ceux qui sont sanctifiés et habitent Éphèse, ceux qui croient au Christ Jésus, à vous la grâce et la paix de la part de Dieu, notre Père, et du Seigneur Jésus-Christ. Béni soit Dieu, le Père de notre Seigneur Jésus-Christ. Il nous a bénis et comblés des bénédictions de l'Esprit au ciel dans le Christ. Il nous a choisis dans le Christ, avant la fondation du monde, pour que nous soyons saints, immaculés, devant lui, dans l'amour. Il nous a prédestinés à être, pour lui, des fils adoptifs par Jésus le Christ. Ainsi, il a voulu sa bonté, à la louange de gloire de sa grâce, la grâce qu'il nous donne dans le Fils bien-aimé. En lui, par son sang, nous avons la rédemption, le pardon de nos fautes. C'est la richesse de la grâce que Dieu a fait déborder jusqu'à nous en toute sagesse et intelligence. Il nous dévoile ainsi le mystère de sa volonté, selon que sa bonté l'avait prévu dans le Christ. Pour mener les temps à leur plénitude, récapituler toutes choses dans le Christ, celles du ciel et celles de la terre. Parole du Seigneur.

Psaume. Le Seigneur a fait connaître son salut. Chantez au Seigneur un chant nouveau, car il a fait des merveilles. Par son bras très saint, par sa main puissante, il s'est assuré la victoire. Le Seigneur a fait connaître sa victoire et révélé sa justice aux nations. Il s'est rappelé sa fidélité, son amour en faveur de la maison d'Israël. La terre tout entière a vu la victoire de notre Dieu. Acclamez le Seigneur, terre entière. Sonnez, chantez, jouez. Jouez pour le Seigneur sur la cithare et tous les instruments. Au son de la trompette et du cor, acclamez votre roi, le Seigneur.

Voilà, chers amis, chers frères et sœurs dans le Christ, nous arrivons à la fin de ce moment de partage. Je vais, avant de terminer, depuis le 7 septembre, vous savez, l'Église compte un nouveau saint, Saint Carlo Acutis, dont c'était la fête le 12 octobre. Et je voudrais vous rappeler quelques phrases qu'il nous a laissées en héritage et aussi la méthode, quelque part, qu'il nous a donnée pour devenir saint. Saint Carlo Acutis disait « Le chapelet est l'échelle la plus courte pour monter au ciel. La seule chose que nous ayons vraiment à craindre, c'est le péché. La tristesse, c'est regarder vers nous-mêmes. Le bonheur, c'est regarder vers Dieu. L'Eucharistie est notre autoroute vers le ciel. Et les amis sont l'une de nos plus grands trésors qu'il faut cultiver avec beaucoup de soin et de tendresse. En cette période où pour la venue du pape, nous avons vu tous ces jeunes qui donnent espoir au monde entier. Dans ce moment difficile en France et à La Réunion, avec les manifestations de ces jeunes qui craignent pour leur avenir, eh ben, nous prions pour eux. Nous prions pour que la jeunesse soit guidée par l'Esprit Saint et que la foi en Jésus-Christ, notre Sauveur, soit de plus en plus présente. Saint Carlos d'Acutis disait... Pour devenir saint, il faut aller à la messe tous les jours, adorer Jésus présent dans le Saint-Sacrement, prier le rosaire tous les jours, lire la Bible, quelques pages tous les jours, faire acte de charité et se confesser toutes les semaines. Alors, j'ouvre une petite parenthèse pour ceux qui ne peuvent plus se confesser, on peut aller à la messe. On peut adorer et on peut demander pardon au bon Dieu. Je vous souhaite à toutes et à tous une excellente journée dans la paix du Christ. À bientôt.

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1: En ce 15 octobre, nous fêtons Sainte Thérèse d'Avila, la grande Thérèse. Retrouvons Frédéric avec le témoin de la foi de ce jour pour nous en parler.
2: Saint Marc, Saint Pierre, son nom était Jean. Sainte Marie, figure de la foi, témoin de l'Évangile. Elle se nommait Marie.
3: Saint Matthieu,
2: il s'appelait Jacques.

En ce 15 octobre, nous fêtons la réformatrice des Carmélites et docteur de l'Église catholique, sainte Thérèse d'Avila. Bonne fête donc à toutes les personnes qui se prénomment Thérèse. Sainte Thérèse naquit en Espagne en 1515, de parents nobles et chrétiens. Dès l'âge plus tendre, un fait révéla ce qu'elle devait être un jour. Parmi ses frères, il y en avait un qu'elle aimait plus que les autres. Ils se réunissaient pour lire ensemble la vie des saints. « Quoi ? » lui dit-elle. « Les martyrs verront Dieu toujours, toujours ? Allons, mon frère, chez les cruels, et soyons martyrs aussi, nous pour aller au ciel. » Et joignant les actes aux paroles, elle emmenait son petit frère Rodrigue. Ils avaient fait une demi-lieue quand on les ramena au foyer paternel. Elle avait dès lors une grande dévotion à la Sainte Vierge. Chaque jour, elle récitait le rosaire. Ayant perdu sa mère à l'âge de 12 ans, elle alla se jeter en pleurant au pied d'une statue de Marie et la supplia de l'accepter pour sa fille, promettant de la regarder toujours comme sa mère. Cependant, sa ferveur eut un moment d'arrêt. De vaines lectures, la société d'une jeune parente mondaine refroidirent son âme sans toutefois que le péché mortel la ternit jamais. Mais ce relâchement fut court, et une vive lumière divine inondant son âme, elle résolut de quitter le monde. Elle en éprouva un grand déchirement de cœur, mais Dieu, pour l'encourager, lui montra un jour la place qu'elle eût occupée en enfer si elle s'était attachée au monde. Elle entre à 20 ans au Carmel. Elle se rend compte que les pratiques religieuses de cet ordre se sont dégradées et elle veut le réformer pour le faire revenir à la règle primitive, malgré bien des résistances. Elle fonde de nombreux couvents en Espagne. Elle vit des expériences mystiques très fortes et rencontre Saint Jean de la Croix, lui-même mystique. Un séraphin vint un jour la percer du dard enflammé de l'amour divin. Jésus la prit pour épouse. Ses révélations, ses écrits, ses miracles, ses œuvres, ses vertus, tout est à la même hauteur sublime. Elle a notamment rédigé, à la demande de ses supérieurs, des écrits de haute spiritualité, le château intérieur de l'âme, qui est une extraordinaire méthode de prière et d'oraison qui la range parmi les meilleurs guides de l'oraison contemplative. Elle a écrit aussi « Le chemin de la perfection », « Les exclamations » et « Les fondations ». Elle meurt en 1582. Paul VI la proclame docteur de l'Église en 1970. Accompagnons aujourd'hui d'une pensée toute particulière les paroissiens de la Saline Léo, ceux du quartier de Sainte-Thérèse de la Possession, dont leur église est dédiée à Sainte-Thérèse d'Avila. Ils seront sûrement nombreux à se rendre à leur église aujourd'hui pour fêter leur sainte patronne. Avant de nous quitter, je vous propose cette pensée spirituelle, extraite du livre de Sainte-Thérèse d'Avila, « Au chemin de la perfection », qu'il est admirable de songer que celui dont la grandeur emplirait 1000 mondes et beaucoup plus s'enferme ainsi en nous qui sommes une si petite chose. »

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1: C'était Jean-Claude Janada, Dieu seul suffit. Un très beau texte de Sainte Thérèse d'Avila. On poursuit avec Madeleine Vatel et son invité, le père Michel Deneken, pour le quatrième volet de cette série Halte spirituelle de cette semaine sur le thème l'horreur des camps de concentration. Où était Dieu ?
2: La tragédie des camps de concentration et d'extermination ont posé une question à l'humanité. Peut-on affirmer que Dieu existe, qu'il est tout-puissant, alors que sous nos yeux, les plus grandes atrocités semblent dire le contraire ? Père Michel Deneken, bonjour.
3: Bonjour.
2: Vous êtes prêtre et enseignant à l'université de Strasbourg, que vous avez dirigé. La pensée chrétienne a toujours cherché à comprendre qui était Dieu et comment il était présent à notre temps. Après la Shoah, il n'était plus possible de penser comme avant. Et dans ce bouleversement, il y a la place de la croix, le sens du Christ crucifié. Pour vous, est-ce que ce temps post-guerre mondiale, on pourrait dire, est un temps aussi pour revenir aux Écritures et comprendre ce Christ crucifié autrement peut-être ?
3: Dans la théologie chrétienne et particulièrement catholique, à la fin de la guerre 39-45 a aussi marqué l'émergence de l'exégèse des sciences bibliques, qui était plutôt dans les églises protestantes, et de revenir effectivement au Jésus juif, parce que il y a eu ça comme reconnaissance que nous avons été pour quelque chose dans l'antisémitisme qui a produit lointainement le nazisme. Et donc, tous les efforts qui ont été faits, y compris sous Pie XII, qu'on a souvent mal jugé, et qu'on continue de mal juger, et puis qui s'est évidemment accéléré sous Paul VI et Jean-Paul II, a consisté à dire, d'abord, nous sommes un peuple dont la religion mère est le judaïsme. Nous sommes des juifs, amis de Jésus, et convaincus que Dieu est trois fois saint, Père, Fils, Esprit. Donc, de découvrir la judaïté ou la judéité de Jésus a été un événement salutaire qui a produit de magnifiques essais de christologie dans le monde entier et qui a permis aussi de travailler à la réconciliation des mémoires, notamment à la repentance de l'Église catholique quant à son antisémitisme endémique, et que dans cette histoire, nous avions découvert que Jésus était à Auschwitz aussi sous la forme de juif. Je prends un exemple d'une sainte qui m'est proche pour des tas de raisons, qui est Edith Stein. Edith Stein est une juive, grande philosophe, et qui découvre au Carmel la foi chrétienne. Elle se convertit, elle devient religieuse, et elle est raflée par les nazis. Et en fait, elle l'est parce que les nazis ont considéré que quelque que soit la conversion, son habit de religieuse, pour eux, elle restait juive. Et pour moi, ce destin, et qu'on a aussi un peu vu à travers l'histoire extraordinaire de Jean-Marie Lustiger, c'est que on a découvert que notre christianisme était un terreau de la fécondité du mystère d'Israël. Et Paul, dans l'épître aux Romains, n'arrive pas à résoudre le problème. Vous savez que Paul, il se dit, mais est-ce que le peuple juif a été sourd, n'a pas reconnu le Messie ? Et en même temps, lui, comme juif, il dit, mais non, mais la souche, c'est Israël. Et au jugement dernier, Israël gardera un sort privilégié. C'est-à-dire qu'on découvre avec stupeur que l'antisémitisme des chrétiens était à rebours de la foi chrétienne, et notamment de Paul, qui ne veut pas résoudre le problème. Paul ne dit pas le christianisme remplace, et ça a été le grand drame pendant des siècles, c'est que nous nous sommes compris comme religion de substitution.
2: Oui, alors l'idée c'était de convertir finalement le juif.
3: Et donc, nous découvrons, après Auschwitz, notre judéité, si je puis me permettre de dire ça, et nous refusons de considérer que le salut d'Israël est en dehors du plan de Dieu quand on est chrétien.
2: Et alors, dans quelle mesure on a réinterprété la croix, si on peut dire comme ça ?
3: Alors, je ne vais pas dire que pendant des siècles, on l'a mal interprété, mais je pense qu'on l'a définitivement compris que le mystère de la mort de Jésus était non pas la source unique de la rédemption, parce qu'on a aussi eu tout un discours, il faut que Jésus est né pour mourir, point barre. On oublie ce qu'il a dit dans l'évangile. La croix de Jésus est le résultat de son enseignement. Elle n'est pas simplement un sacrifice qu'un dieu qui a besoin d'hémoglobine, hein, comme les dieux païens. La mort de Jésus, elle est la conséquence de son engagement. Et ce que j'aime dire quand on célèbre, et notamment le Vendredi Saint chez nous en Alsace qui est férié, j'aime dire aux paroissiens, il faut pas, parce qu'on aime embrasser la croix, on fait, il faut pas aimer la croix. La croix, c'est dégoûtant, c'est détestable, c'est un instrument de torture. Et il faut même pas aimer la croix comme telle. J'aime Jésus en tant que crucifié. C'est-à-dire que la croix est vénérable pour les chrétiens parce que c'est celle de Jésus. C'est-à-dire, elle est le prix, le résultat de son engagement. En faisant bon accueil à la femme adultère, à Zachée, aux prostituées, en renversant la logique pharisienne hypocrite. C'est-à-dire que la croix n'est pas aimable, elle est un résultat. Est-ce que toi, tu veux aller jusque-là, jusqu'où j'ai jusque été? Donc, pour moi, on a aussi réinterprété la croix comme celle du courage de celui qui s'engage au nom de Dieu.

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1: Père Michel de Necken, vous évoquiez la croix du Christ. La croix n'a pas de sens sans la résurrection. Ça veut dire quoi pour cette tragédie de la Shoah ?
2: La croix est un scandale, si je suis dans les pas de saint Paul. Elle est une folie. Mais, quitte à choquer ici, il y a une certaine paresse intellectuelle à se contenter de la mort de Jésus. Parce que ça, c'est compréhensible. Au fond, Jésus est comme moi, il souffre, il a été victime d'injustice comme moi, je peux m'identifier à lui, il s'est engagé pour les plus pauvres, et voilà le prix à payer d'une société capitaliste, injuste, etc. Mais le plus grand scandale n'est-il pas que Dieu d'abord s'identifie à ce repris de justice, crucifié, et qu'il le ressuscite. C'est-à-dire que pour moi, le plus grand scandale, c'est pas la souffrance de Dieu, c'est la résurrection de Jésus. C'est-à-dire que Dieu se dit définitivement solidaire de Jésus de Nazareth. Et que je suis convaincu, en essayant d'être le moins mal chrétien possible, que si je vais dans les pas de Jésus un tant soit peu, si je suis proche des plus pauvres, des malades, des exclus, si je prêche la justice, le pardon, la tolérance, la paix, ce qui me vaudra probablement d'être lapidé, d'être exclu de la société, mais ça me met du côté de la résurrection. L'autre mystère, c'est au matin de Pâques, Jésus aurait pu dire à Pierre et à sa bande, vous m'avez renié, allez en enfer. Il n'y a pas de parole de pardon. Je ne sais pas si beaucoup le savent, relisez les récits de Pâques, il n'y a pas de pardon. Jésus ne dit pas, Pierre, je te pardonne. Il dit, avant sa mort, quelqu'un va te mettre un vêtement, tu iras là où tu ne veux pas aller. C'est le martyr de Pierre. Et après la résurrection, il dit, peine et brebis, m'aimes-tu? Il ne dit pas, t'as été un salopard, maintenant j'exige que tu me demandes pardon. Jésus ne veut pas expliciter le pardon. Il punit Jésus comme punit Dieu lui-même, c'est-à-dire en faisant confiance. Maintenant, tu es celui qui va porter l'Église, avec un autre qui est Paul, qui est lui qui a pourchassé les chrétiens. On a exagéré, il a tué aucun chrétien, hein, mais on en a rajouté, parce que Paul a aussi été une figure de l'antisémitisme, hein, on le sait. Donc Pierre et Paul sont deux piliers vacillants, ce sont deux hommes qui ont failli, à qui Dieu ne dit pas pardon, à qui Dieu, maintenant vous êtes mes piliers, piliers de mon Église. Et c'est comme ça que ça va marcher. Et je pense que ce mystère de la naissance de l'Église après la mort de Jésus, c'est le mystère du pardon, c'est le mystère de l'histoire qui peut continuer. Et quand Anna Arendt va réfléchir sur la Shoah, elle a fait cet extraordinaire bouquin sur ce qu'elle appelle la banalité du mal. Elle dit au fond, elle est juive, hein, elle dit, au fond face à Auschwitz, je découvre moi comme philosophe juive qu'il n'y a que deux manières de faire entrer dans l'histoire du nouveau. Sinon l'histoire se répète. Il n'y a que deux actes de nouveauté dans l'histoire. Alors, en bonne philosophe juive, elle dit, un, la naissance d'un enfant. Parce que c'est toujours la possibilité que le Messie apparaisse, puisque elle est juive. Et deux, le pardon. Elle dit, c'est le seul événement qui peut changer l'histoire et qui peut apporter de la nouveauté. La naissance d'un enfant et le pardon. Et comme par hasard, dans le christianisme, on a la naissance d'un enfant et l'institution du pardon. On a Noël et on a Pâques. Je crois que c'est cette idée que nous sommes une religion née de l'histoire, d'un prophète que nous confessons comme fils de Dieu qui s'appelle Jésus et qui, au fond, réalise, encore si je reste dans les catégories de Anna Arendt, l'idéal historique du judaïsme, la naissance d'un enfant et la promesse du pardon.
1: Père Michel de Necken, vous interprétez la résurrection comme quelque chose de scandaleux. Qu'est-ce que vous en tirez comme conclusion pour ce qu'il en est d'Auschwitz, puisque c'est ça le thème de

0: On est dans cette tradition dans laquelle je me situe. C'est-à-dire que je me dis, les pères dans la foi me donnent des raisons de croire que ce que je crois n'est pas complètement fou. Et donc, nous avons dans le christianisme un petit problème. Moi, je le vois, j'appelle ça le syndrome du vicaire du dimanche. J'ai fait un petit sondage, puisque je travaille aussi sur la prédication. 95% des prêtres ne prêchent pas sur l'Ancien Testament. Ou alors un petit bout. Parce que je suis chrétien, donc il faut que je parle de l'Évangile. Or, notre peuple a besoin d'être enraciné à l'Ancien Testament. C'est ce que beaucoup d'évêques sous Hitler ont compris. Il y a des évêques qui ont parlé du Jésus juif, par résistance, je pense notamment à l'archevêque de Munich, qui a fait en 1933 une prédication que sur l'Ancien Testament, pour montrer que Jésus était juif. Et donc je pense qu'on a besoin, nous aussi, de retrouver notre magnifique terreau juif et biblique, parce que c'est là que se comprend le Nouveau Testament.
1: Merci, Père Michel Denecken. À demain.

Avec ce chant de messe, et merci au père Michel Deneken et à Madeleine Vatel. On les retrouve dès demain pour clôturer cette série halte spirituelle de cette semaine. On se quitte avec la famille Marie Jeunesse, dame de mon île, en vous souhaitant une excellente nuit sous le regard de Dieu, et nous nous donnons rendez-vous dès demain.

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2: Chers amis auditeurs de Radio Arc-en-Ciel, bonjour. C'est avec un immense plaisir que je vous retrouve pour notre émission Palabre. Palabre co-animée par notre ami Didier. Didier, bonjour.
3: Bonjour Joyce et merci pour de nous proposer ces belles émissions. On se joue bien sûr de la littérature, la culture, l'identité haïtienne à travers son écrivain fondateur, oui. Son pionnier, Jean Price Mars.
2: Oui.
3: Et justement, pourquoi as-tu désiré aujourd'hui nous parler des aspects de la culture haïtienne et justement de cette particularité qui est là?
2: Oui, alors j'ai décidé de parler de Jean Price-Mars, comme tu l'as dit très justement, le pionnier de la littérature haïtienne, parce que au moment où un auteur canadien d'origine haïtienne, Tennyson Aurélien, est vilipendé après avoir été louangé pour ce qu'on a appelé le roman phénomène, c'était ça ou mourir, certains crient au racisme, d'autres crient à la contrefaçon, au plagiat, à une écriture 100% pixelisée. Moi qui ai adoré ce roman, j'ai eu envie de revenir un peu aux origines de la littérature haïtienne en vous parlant de Jean Price-Mars, parce qu'il nous aidera à comprendre qu'il y a toute une culture, un background du roman de Tennyson Aurélien que les Occidentaux ne peuvent pas nécessairement comprendre. Jean Price-Mars, le pionnier, le maître, celui qui avait quelque chose de discipliné dans les traits, celui qui a été ambassadeur d'Haïti, et c'est son autorité morale et intellectuelle qui a permis de franchir les premiers obstacles dressés contre le rayonnement de la société africaine de culture, je dis culture au pluriel, anglophone et francophone, et avec le penseur et docteur Dubois, il a assumé le leadership culturel du monde noir. Docteur honoris causa de l'Université de Dakar au Sénégal, le livre majeur de Jean Price-Mars, ainsi par la longue, a contribué à aider Léopold Sédar Senghor à découvrir son identité et les dimensions de la négritude. Il est mort le 1er mars 1969 après avoir travaillé avec son génie, qu'on lui connaît, au concept d'âme noire et précisément d'âme haïtienne. Il est mort en résidence à Pétionville dans la banlieue de Port-au-Prince. Né le 15 octobre 1876, il était le fils de Jean Bélé, dit Mars, député à la Convention nationale. Il fit des études de médecine, mais il n'exerça pas vraiment une fois diplômé, car il se lança dans la carrière diplomatique. C'est d'ailleurs lui qui représenta Haïti à l'exposition universelle de Saint-Louis dans le Missouri. Sa situation sociale fut un sésame qui lui permit une ascension rapide dans la carrière diplomatique, politique, scientifique et littéraire. Il fut député de sa grande rivière natale et en garde ses brillantes et courageuses interventions en faveur de l'indépendance d'Haïti. Indépendance qui, on le sait, sera obtenue dans le sang car Napoléon, mal inspiré par Joséphine, avait refusé, au moment où toutes les conditions avaient pourtant été réunies, il avait refusé le décret d'indépendance d'Haïti. Jean Price-Mars, lui, a été nommé ambassadeur extraordinaire et plénipotentiaire aux Nations Unies et en dernier ressort à Paris et en présence d'Alioune Diop. Poursuivant l'œuvre de réhabilitation de son pays, de sa race et de l'Afrique, entreprise par Anténor Firmet, l'inoubliable auteur de « L'égalité des races humaines », Jean Preismars inaugure à Port-au-Prince toute une série de conférences dont il tirera la matière dans son premier ouvrage intitulé « La vocation de l'élite ». Dans cet ouvrage, il donne à voir déjà le rôle qu'il entend jouer et jouera jusqu'à son dernier souffle. 2 ans plus tard, à la fin de l'occupation américaine, il publia ainsi par la longue son œuvre « Maîtresse ». Véritable message qui se propose de relever aux yeux du peuple haïtien la valeur de son folklore, d'ouvrir une nouvelle ère littéraire. Il dénonce cette gêne à peine dissimulée, voire la honte qu'éprouve Haïti, héritière de préjugés inculqués par les colons, de son passé africain. En rendant grâce aux divinités vaudoues, il ne prêche pas pour autant le retour à une certaine Afrique. Sans vouloir exclure l'apport français qu'il ne nie pas, Jean Preismars voit dans le génie de la race, je le cite, « toutes nos survivances africaines se font de tout ce qui nous caractérise, tout ce que nous éprouvons de particulier devant l'éternel inconnu, ce sont nos contes, nos légendes, croyances, superstitions », fin de citation. Mais c'est aussi, ajoute-t-il, notre hérédité française, notre aptitude pour l'exercice littéraire, notre goût de la parole, notre besoin d'idéal, notre enthousiasme naïf. Pour lui, le génie de la race, ce sont toutes les choses, toutes ces choses et infiniment d'autres. Après Ainsi par la longue, il publie de nombreux ouvrages qui demeurent tous le point de départ de toute littérature haïtienne, si riche, comme on le connaît, avec des gens comme Jacques-Stéphane Alexis, Jacques Roumain, René de Pestre, et j'en passe. Débordant leur cadre originel, ces ouvrages vont nourrir l'ensemble des littératures du monde noir, d'expression anglaise, portugaise, espagnole et bien sûr française. D'où la naissance du mouvement du New Negro, de l'école de Bahia, des études afro-cubaines, du concept même de négritude. C'est aussi Jean Preismars qui a fondé l'Institut d'ethnologie dont il confie la direction au docteur Louis Mars, brillant psychiatre à Port-au-Prince. C'est lui qui préfaça « La montagne ensorcelée » de Jacques Roumain, qui sera l'auteur de l'extraordinaire roman, « Gouverneur de la Rosée », preuve d'un haïtianisme actif.
3: Tu as évoqué le vaudou. Peux-tu nous développer l'importance du vaudou tel que vu par Jean Preismars ?
2: Et oui, c'est une des bases de sa littérature d'ailleurs. C'est en montrant l'importance de sauver l'âme haïtienne, l'identité nationale, le patrimoine culturel, qu'il a provoqué un regain d'intérêt et de sympathie pour cette religion qu'est le vaudou. Ainsi par la longue est, en même temps qu'un manifeste de l'indigénisme haïtien, une défense et illustration de la religion vaudou. Nous savons que toute société humaine possède un certain nombre de traits communs aux membres du groupe et caractéristiques de ce groupe. Ces facteurs de cohésion et d'intégration peuvent être divers. Dans certaines communautés nationales, c'est entre autres la religion qui joue le rôle d'emblème national. Aussi, dans les tentatives de colonisation et de décolonisation, dans les efforts de domination et d'indépendance, le facteur religieux joue-t-il un rôle non négligeable ? Amputer un peuple de sa religion, c'est brouiller son identité, c'est altérer sa personnalité, c'est miner sa volonté de vivre et de survivre comme groupe autonome, c'est user sa capacité de résistance aux emprises étrangères. On sait le rôle d'idéologie mobilisatrice que joue l'islam. Ce n'est pas non plus par hasard que les luttes nationalistes offensives ou défensives se sont portées volontiers sur le terrain religieux. L'histoire des mouvements messianiques et des mouvements missionnaires est dans sa trame profonde l'histoire de compétition nationaliste. Une société se reflète dans le miroir de sa religion. La société haïtienne projette sa dualité fondamentale, sa cassure profonde dans sa répartition religieuse. Le vaudou, religion africaine, est l'apanage des masses. Le christianisme, religion occidentale, est l'apanage de l'élite. Ce clivage n'est pas étanche car des interférences se produisent grâce au christianisme populaire, grâce aussi à des adhésions vaudouesques jusque dans les classes élevées. Cependant, la ligne de démarcation subsiste. Or, le vaudou, naguère en Haïti, tout comme l'islam d'ailleurs, le rôle d'emblème national et d'idéologie mobilisatrice. Certes, aujourd'hui encore, il est une réalité religieuse vivante qui concerne et affecte la majorité du peuple haïtien. Mais l'influence de l'évangélisation chrétienne fait qu'elle est décriée, perçu comme paganisme, une superstition, une tare à extirper, une honte nationale à cacher. En discréditant ainsi le vaudou, on a traumatisé le peuple haïtien et cassé un de ses ressorts. C'est que le peuple, comme les autres peuples de couleur, colonisé, dominé, sous-développé, est pris dans l'engrenage, dans la dialectique du maître et de l'esclave, tel que développé par Hegel. Cette relation à sens unique, excluant la réciprocité, ne peut se fonder que sur la disqualification des hommes et des choses indigènes. Elle ne peut se maintenir que sur une large base englobant dans le même discrédit les différents aspects de la vie d'une nation, économique, technologique, linguistique ou religieux. Le haïtien pratique le vaudou, mais cette religion, dit-on, n'est pas une religion. Il parle créole, mais cette langue, dit-on, n'est pas une langue. Il produit des richesses, mais ses richesses ne sont pas ses richesses. Il a ses façons de travailler, mais ses techniques ne sont pas des techniques. Ainsi, vidée d'elle-même, comment une société ne serait-elle pas pour une domination étrangère une proie facile pour une action nationale de récupération et de relèvement? Un morceau difficile. N'est-ce pas cette aliénation que dénonçait Jean Brassens dans la préface de « Ainsi parla l'oncle » quand il écrivait, je cite, « C'est que ceux qui ont été pendant 4 siècles les artisans de la servitude noire parce qu'ils avaient à leur service la force et la science ont magnifié l'aventure en comptant que les règles étaient les rebuts, que les nègres plutôt étaient les rebuts de l'humanité, sans histoire, sans morale, sans religion, rebuts auxquels il fallait infuser n'importe comment de nouvelles valeurs morales, une nouvelle investiture humaine. Dès lors, tout ce qui est authentiquement indigène, langage, mœurs, sentiments, croyance, devient-il suspect, entaché de mauvais goût, fait de citation, hein, de cet extrait de la préface de Ainsi parla l'oncle, mais c'est tellement vrai aujourd'hui, hein, quand on parle du discrédit, hein, de la vindicte contre Taillison Aurélien. De fait, le vaudou est pour le catholicisme superstition et le catholicisme est pour le marxisme aliénation. On voit donc quels préjugés axiologiques sont sous-jacents à ces appellations. Chrétiens et marxistes ont fait chorus au fil du temps pour prédire que le vaudou mourra. Ces pronostics sur la mort du vaudou sont à situer dans la longue histoire sur la mort des religions. Rappelons-nous d'ailleurs que les matérialistes du XVIIIe siècle ne promettaient pas longue vie au christianisme. Cette religion, selon eux, devait disparaître au fur et à mesure que disparaîtraient l'ignorance et la peur. On pense à Marx et à Engels. L'avenir dira ce que valent ces vues eschatologiques, ces anticipations utopiques. Aujourd'hui même, dans les pays industrialisés, subsistent superstitions, sectes, devins, voyants, mages, cartomanciens, etc.
3: Justement, tu veux dire par là que le voudou a été un obstacle à l'évangélisation ?
2: Eh oui, bonne question, je te répondrai, Didier. Alors, mais je rappelle que deux écoles de pensée en Haïti ont évalué le fait vaudouesque, chrétiens et marxistes. Ils ont abouti à la même conclusion, à savoir que le vaudou est, pour le développement d'Haïti, un facteur négatif. Et je cite, « Le vaudou apparaît comme une réalité en fin de compte négative, comme un essai maladroit et combien inefficace de résoudre, ou plutôt d'oublier les vrais problèmes, hein, c'est ce qui a été écrit, hein, par l'éditorialiste de la revue Rond-Point. L'école catholique a commencé par dénier au vaudou, de façon un peu mécanique, hein, le slogan célèbre de l'opium. En quoi, Jacques Alexis, le vaudou serait, je cite, « l'opium du peuple haïtien ». C'est dans ce contexte de pensée qu'il faut placer, et pour la comprendre et l'apprécier, la sociologie religieuse du chef de file de l'école indigéniste d'Haïti. D'emblée, donc Price-Mass revendique pour le vaudou le titre de « religion ». S'appuyant sur la définition proposée par Émile Durkheim, il démontre que, je le cite, « le vaudou est une religion parce que tous les adeptes croient à l'existence d'êtres spirituels qui vivent quelque part dans l'univers en étroite intimité avec les humains. Des humains dont ils dominent l'activité. » Fin de citation. Ces êtres invisibles constituent un Olympe innombrable formé de dieux dont les plus grands d'entre eux portent le titre de papa ou grand maître et ont droit à des hommages particuliers. Le vaudou est une religion parce que le culte dévolu à ces dieux réclame un corps sacerdotal hiérarchisé, une société de fidèles, des temples, des autels, des cérémonies et enfin toute une tradition orale grâce à laquelle se transmettent les parties essentielles de ce culte. Le vaudou est une religion parce que, à travers le fatras de légendes et la corruption des fables, on peut démêler une théologie, un système de représentation grâce auquel, primitivement, les ancêtres africains s'expliquaient les phénomènes naturels et qui gisent de façon latente à la base des croyances sur lesquelles repose le catholicisme hybride des masses populaires. Tout cela, c'est Jean Price-Mars qui le démontre. Certes, on peut discuter les arguments de Price-Mars, comme on peut discuter la définition durkheimienne, car il n'est de la religion aucune définition qui soit incontestable et incontestée. Les critères ne sont pas intangibles. Alors, dira-t-on que le vaudou est une vulgaire superstition? Ces stéréotypes bourrés d'ethnocentrisme ne ressortissent pas à la science sociologique. En civilisation urbaine, on observe une régression de la pratique religieuse et une folklorisation des cérémonies du culte. Cela est vrai pour le vaudou dans les villes haïtiennes, mais cela est vrai aussi pour le catholicisme dans plusieurs grandes villes. Mais rien n'a la vie plus dure qu'une religion. Aujourd'hui, on sait cependant qu'aucune muraille de Chine ne peut empêcher un Haïtien de recentrer et de rallier sa vie sur le catholicisme.
3: Mais justement, dans le même sens, on peut se demander si le vaudou a été ou est encore un obstacle au développement d'Haïti.
2: Encore une excellente question, Didier. Tout dépend de l'utilisation qu'on fait de la religion comme moteur ou comme frein. Tout dépend de la direction, du sens qu'on lui impose. Révolutionnaire ou réactionnaire? Le vaudou n'est en soi pas plus paralysant que stimulant. Selon les conjectures où il est vécu, on verra qu'il est l'un ou l'autre. Ainsi, à l'époque de la guerre d'indépendance d'Haïti, le vaudou fut le ressort des combattants. Un marxisme moins dogmatique, mais adapté à la paysannerie haïtienne et à son niveau de conscience, ne se serait pas opposé au vaudou. Enfin, peut-être. Et c'est Henri Lefebvre qui, dans La Somme et le reste, publié en 1959, écrit. Je cite, « Historiquement, on peut se demander si le matérialisme a représenté la philosophie des classes opprimées, révoltées ou révolutionnaires. Une étude plus attentive semble montrer que les mysticismes et les hérésies ont beaucoup plus et beaucoup mieux que le matérialisme stimulé et orienté les masses. » Fin de citation. Donc, tu me demandes, Didier, si dans l'état actuel des choses, les croyances et les pratiques vaudouesques sont, dans le paysanat haïtien, un frein au développement socio-économique. La seule réponse possible est de montrer que dans telle région donnée, à telle époque précise, compte tenu de l'ensemble des facteurs sociaux, l'influence du vaudou sur le développement en Haïti a été réelle. Jean Pressemas a montré que le village haïtien est un milieu sacral. La religion est pratiquement la seule action culturelle qui s'y exerce. Pas d'école, pas de journaux, pas de syndicats, pas de coopératives. Le monopole du religieux est presque absolu. Même les services sociaux, quelquefois, passent par la médiation du religieux. Ce temporel n'a ni autonomie, ni consistance, et son efficacité propre est masquée par un halo mystique. Cette hypersacralisation des structures détermine en revanche, par contre-coup, une hyper-sacralisation des mentalités. Le paysan est polarisé vers l'au-delà et le divin. Ses préoccupations, son espoir, désertent l'ici-bas et l'humain pour se projeter dans le surnaturel. Le bas niveau de vie, les intempéries qui gâchent les récoltes, sont expliquées par des causes surnaturelles. L'efficacité agricole ou médicale est demandée de préférence à des personnages religieux mettant en œuvre des moyens surnaturels. Le développement plutôt et la promotion économique et sociale sont peu désirés, en tout cas mollement recherchés, et les choses ne peuvent s'arranger que dans l'au-delà, c'est un peu donc la mentalité haïtienne. C'est donc par défaut et par carence du secteur social que le secteur religieux est, dans la campagne haïtienne, ce qu'il est, pléthorique et aliénant.
3: On poursuit cette émission en ce jour avec Joyce sur les ondes de Radio Arc-en-Ciel. Et pour terminer, surtout la question par rapport à la thématique que tu nous as proposée en ce jour, revenons au roman de Télésiane Aurélien. C'était ça ou mourir. Accusé d'avoir été écrit par l'IA, accusé aussi de plagiat, tu as choisi un exemple pour montrer en quoi l'accusation de plagiat est infondée.
2: Oui, parce que je n'ai cessé de dire qu'il n'y a pas de virginité de lecture, mais il n'y a pas non plus de virginité d'écriture. Tout écrit a peu ou prou des relents de ce que l'auteur a déjà lu. Hein. Tout écrivain est avant tout un lecteur. Et il écrit sur le fond de ses lectures antérieures, consciemment ou inconsciemment. L'écriture est peu ou prou donc un palimpseste. J'ai choisi l'exemple d'un autre auteur haïtien, Anthony Fels, comme pour montrer que le roman de Télésiane Aurélien, à mon sens, n'est pas un plagiat. Comme nombre de ses compatriotes de l'intelligentsia haïtienne militante, Anthony Fels a dû fuir son pays, bâillonné par le président Duvalier, flanqué de ses tontons macoutes. Il a publié un recueil intitulé « Mon pays que voici », suivi de « Les dits du fou au caillou ». Le lecteur reconnaît, sans vraiment chercher, de manière évidente, l'influence de Louis Aragon. Mais il ne se dit pas qu'Anthony Fels a plagié Aragon, mais plutôt que ce poète haïtien rend hommage à Aragon, dont il admire les écrits, dans sa pensée comme dans l'expression. Écoutez plutôt, et c'est vrai qu'on voit l'influence d'Aragon, deux vers d'Anthony Fels, à la hauteur des surprises, les yeux des mains qui font connaissance. Mais ailleurs, le lecteur observe aussi l'influence de Saint John Perse, auteur guadeloupéen. C'est que Anthony Fels est aussi persien, à cette nuance près que son vocabulaire est moins flamboyant que celui de Saint John Perse, même si le style est de la même noblesse. Le poète haïtien n'est pas un étranger en son pays ou loin de son pays, même si ses origines sont situées à tous les points de la Rose des Vents. Même si la Caraïbe est devenue un lieu de désolation, écoutons encore quelques vers d'Anthony Pels où nous retrouvons cette fois l'influence de Saint John Perse. J'habite l'essence d'un mot, couché sur l'eau comme la ligne de l'horizon, et l'épissure est sans défaut, qui lie mon cœur au cœur d'étoiles de mon pays. Fin de citation. Donc, ce n'est pas déprécier l'œuvre d'Anthony Fels, ce n'est pas l'accuser de plagiat que de reconnaître dans ses écrits sa filiation spirituelle. On est toujours fils de quelqu'un, quoi qu'on en pense. Un recueil de 142 pages est une des plus belles pierres levées sur la route de l'exil par un poète haïtien. Un long poème de 15 pages par quoi débute ce recueil est comme une épopée de l'histoire sanglante et intercellente d'Haïti. Poème écrit en exil, poème de l'exil. Un éclair fulgurant d'exotisme s'y glisse, et je cite quelques vers pour terminer. L'énivrante brûlure du rhum coulait des cruchons bleus, et dans le creux de leur jupe teinte, les filles ondulantes nous offrait la primeur des mangas parfumés. Fin de citation. Donc c'est ainsi que s'achève notre émission Palabre d'aujourd'hui. Je te remercie vivement, Didier.
3: Merci Joyce, à toi aussi pour ce moment littérature de culture. Voilà. Et surtout pour nous parler un peu de cette identité haïtienne.
2: Voilà. Et nous remercions aussi nos amis auditeurs qui ont fait le choix de Radio Arc-en-Ciel.

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3: Le programme de la nuit sur Radio Arc-en-ciel, il est minuit. Nous retrouvons maintenant Jean-Claude avec Navé un fois. Je vous propose deux petites histoires en créole.
4: Oh yeah.

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Les histoires dehors. Nous la gagne l'inspecteur. Un histoire, c'est Nicolas. 16 histoires, Saint-Pé et Goscinny. Les histoires, c'est Nicolas. C'est Nicolas dans le temps longtemps. C'est Nicolas, il raconte lui-même quand autres la gagne l'inspecteur dans la classe. Maîtresse la rentre dans la classe, elle était tracassée. Elle l'a dit, « Marmaille, monsieur l'inspecteur est dans l'école. M'y compte sur autres pour être tranquille. Pour faire une bonne impression. C'est un nouveau l'inspecteur, l'ancien était déjà habitué avec autres. Seulement, il apprend sa retraite. M'y voit pas pour que ça

Lothaire, le dernier de la classe, reste tranquille dans son coin, fait pas remarque à lui. Non, des fois, Mollet a demandé si maîtresse y prend pas nous pour une bonne cagnard. Mais n'y aime elle bien, maîtresse. Elle est gentille. Nous la promet à elle tout ce qu'elle a demandé. Maîtresse, la guette un coup la classe pour voir si t'es propre. Elle la guette à nous pour voir si nous t'es propre. Elle a quand même trouvé la classe t'es plus propre que nous. Après ça, elle l'a dit à Nian. À Nian, c'est le premier de la classe, le chouchou de la maîtresse. Mette-l'en dans un crier, si jamais l'inspecteur il veut faire une dictée. À Nian, l'attrape une grande bouteille longue, l'ite ça versé dans l'encrier premier rang, où ça que Cyril avec Joachim est assise. Juste la même, Némarma il a crié, à là l'inspecteur. Agnan la gagne saisissement. Il la renverse la bouteille longue sur le banc. Mais t'es pas vrai, l'inspecteur t'es pas là. Maîtresse t'es en colère. Moi la vu à où Clotaire, au piquet. Clotaire la largue un gros pleuré. À lui-même, dernier de la classe, il a dit que s'il met à lui au piquet, l'inspecteur va remarquer à lui, va poser à lui un tas de questions, les gagnera pas répondre, et que d'abord un, t'es vrai, il a vu l'inspecteur pour de bon. L'inspecteur, il passe dans la cour, semble le directeur. Maîtresse l'a dit, les bons, passe pour ce coup-ci, mais elle recommence plus. Seulement, dans l'histoire, le premier banc t'est gommé de langue. Maîtresse l'a dit, fais passe le premier banc au dernier rang. Comme ça, il verra pas. Alors, nous la commence déplacer tout le banc. T'es gaillard, nous t'es ri bien. Juste la même, l'inspecteur avec le directeur la rentre dans la classe. T'es pas besoin d'élève, nous t'es déjà debout. Directeur l'a dit, c'est encore de marmaille, vous êtes un peu dissipé. Miwa, l'a dit l'inspecteur, assise à zot marmaille. Nous toute la assise, mais comme nous t'es fin vire le banc, Cyril avec Joachim devant derrière, zot t'es assise à l'envers, zot t'es vire zot dos avec le tableau. L'inspecteur la guette un coup maîtresse. Il a demandé à elle si le deux marmailles t'es assise comme ça tout le temps. Maîtresse, t'es fin arrive pareil Clotaire, quand il pose à lui une question, il gagne pas répondre. Mais au moins, elle l'a pas fait comme Clotaire. Elle l'a pas pleuré. Elle l'a ni à bout dire. C'est l'accident. L'inspecteur n'avait pas l'air trop content. Il faut l'autorité d'une classe. Allez, marmaille, à mettre le banc en place. Notre toute la levée. Mais l'inspecteur l'a crié. Non, pas tout en même temps. Zot deux seulement. Cyril et Joachim la remettre le banc à l'endroit, et les autres là assises. L'inspecteur la sourit, et il a appuyé son deux mains sur le banc. Ben, qu'est-ce que ça t'y fait avant que m'y arrive? Nous t'après change le banc de place, Cyril la répond. Bon, cause plus sur le banc, l'a dit l'inspecteur. Et d'abord, à cause, autres t'après change le banc de place. À cause l'encre, Joachim l'a dit. L'inspecteur la guette un coup son deux mains t'es bleu. Il a largué un gros soupir, il attrape un mouchoir dans son poche pour essuyer son doigt. Il a cause comme la maîtresse. La discipline n'est pas vraiment au point. Il faut faire un peu la psychologie. Après ça, il a guette à nous avec un grand sourire. Marmaille. Moi, m'y veux être zot dallon, zot camarade. Pas besoin zot la peur. M'y connais zot y aime amuser. Eh ben, moi aussi m'y aime bien rire. Hein, zot y connais l'histoire de deux boucs sourds. Un bouc sourd, il demande son camarade, où ça a la pêche? Et le camarade y répond, non, on va, mais ça a la pêche. Alors, le premier sourd, il dit, ah bon, m'y croyez où tu ça a la pêche?

pêche. Nous l'a pari. Maîtresse l'avait pas donné à nous la permission. L'inspecteur l'a ri. Lui, il n'y avait pas besoin. Mais quand il a vu personne ne rit pas, il l'a arrêté. Il a toussé un coup, il a dit « Bon, assez rire, marmaille. Allez, au travail. » Nous t'après récite une fable La Fontaine, maîtresse l'a dit. Le corbeau avec le renard. Elle a fait semblant, rodin marmaille, au hasard dans la classe. Et comme fait exprès, elle la tombe sur Agnan, le premier de la classe, le chouchou. Agnan, récite à nous un coup le corbeau avec le renard. Seulement, l'inspecteur la lève la main. Il la monte clôtère avec son doigt. Ah où, là-bas, dans le fond, récite un coup la fable La Fontaine. Clotaire la rouvre la bouche. Nous t'es crois, l'été sans réciter. Mais Lila commence à pleurer. Ben, que cela arrive à lui, l'inspecteur l'a demandé. Maîtresse l'a dit, il faut excuse Clotaire à cause de l'été timide. Et elle l'a choisi Rufus. Rufus, ça mon dallon. Son papa, les agents de police. Rufus l'a dit, il connaît pas la fable par cœur, mais il connaît à peu près que ça y raconte. Il a commencé à expliquer, telle histoire un corbeau, t'es tient beau, dans son bec, un roquefort. Un roquefort? L'inspecteur t'est étonné. Mais non, Alsace l'a dit, t'es pas un roquefort, t'es un camembert. Non va, Rufus l'a dit, si t'es un camembert, le corbeau n'aurait pas tient beau dans son bec, n'aurait coulé. Et puis camembert, il sent pas bon. Il sent pas bon, mais les gaillards pour manger, Alsace l'a dit. Et puis ça, ça y veut rien dire. Il sent pas bon. Prends le savon. Il sent bon, mais il n'est pas gaillard pour manger. M'y connaît, on l'a fini essayer. Ouais, Rufus l'a dit. Ou les bêtes même. Et m'a dit à mon papa, mettre de papa une contravention. Et zot là commence bataille. Toute marmaille t'aille debout, t'aille crie. Sauf Clotaire. Clotaire, t'y pleure même dans son coin. Et Agnan, t'après récite le corbeau avec le renard au tableau. Maîtresse, l'inspecteur, avec le directeur, t'a écrit « Assez, assez !» Ah, nous t'es rire bon cœur. Quand t'es fini, toute la bande l'a assise. Et l'inspecteur la retrape son mouchoir pour essuyer son figure. À cette heure, t'es son figure, t'es gommé de l'encre. Son figure était bleu, mais nous l'a paré, nous n'avions point la permission. L'inspecteur la serre la main de maîtresse. On a toute ma sympathie, madame. Jamais m'en aurait imaginé votre métier était dur comme ça. Continuez comme ça, bon courage, bravo. Et il est parti vitement avec le directeur. Nous, n'y aimons-elle bien notre maîtresse. Mais, m'y trouve, elle est injuste. T'es grâce à nous, elle avait gagné félicitations avec l'inspecteur. Ben, figure à zot, elle la trouve moyen, mettre à nous en retenue. Oh yeah!

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histoire de Marion et Pierounet. Des histoires en France. C'était une fois, dans le pays la frais, un jeune berger qui appelle Pierounet. Il était amoureux. Il était amoureux d'une jeune bergère qui appelle Marion. Un dimanche, comme chaque dimanche, Pierounet l'amène son troupeau de moutons, mange herbe dans la campagne, jusqu'au troupeau de moutons de Marion. C'est le printemps, la saison violette et coquelicot. Terre là-bas, l'a dit Pierounet, sous le pied de bois, n'a gagnant par le vent. Viens avec moi, Marion, n'a faire une petite pause. Une petite pause, Pierounet, pourquoi ça? Pour casse la blague, Marion. Ben, si vous voulez, Pierounet. Et alors, Marion? Alors que ça, Pierounet? Que ça n'y fait, Marion? Ni marié, ni marié pas. Pour marier, il faut nous les d'accord, Pierounet. Mais moi les d'accord, Marion. Mais moi, Pierounet, moi la pas encore, dis-moi t'es d'accord. Marion, mon gâté, moi les sûr où sera d'accord. D'abord, un Pierounet, à cause que veut marier sans moi. Ah, ça, c'est aux yeux, l'auteur. Aux yeux, Marion. Rien que mon yeux. Non, va, pas rien qu'aux yeux. N'a aussi autre manie à causer. Rien que ça même, Pierounet. N'a autre cheveux aussi, Marion. Alors, Pierounet, si m'y comprends bien, ou veut marier ça moins pour mon yeux, pour mon manie à causer, pour mon cheveu. Oui, et de toute autre manière, Marion. À coûte un coup, Pierounet. Ou qu'on ait mis boîte un côté de pied. Marion, ou marche comme une danseuse. Ou ferrer à Pierounet. Mais dis-moi un coup, vous serez pas fou par hasard? Il paraît de moi, il devient fou, quand bonne violette à coquelicot y fleurit. Marion, quand m'y voit pas où, il n'a plus de printemps, le ciel est plein de nuages. Il dit ça, Pierounet. Et quand m'y voit où, soleil y éclaire à tous côtés. Oui, Pierounet, mais c'est pas si vous connaissez une affaire. Moi, n'a point de dot pour le mariage. Moi, n'a point de l'argent. Moi, n'a juste 4 livres fromage avec un sabot plein de sel. Marion, moi, là, jamais demandé à aussi où n'avait un dot pour marier. M'y veut pas de dot, m'y veut pas de l'argent. Seulement, Pierounet, faudra mettre manger au feu. Ma mettre manger au feu, Marion. Il faut à moins 12 robes, Pierounet. Où n'aura 12 robes, Marion? Moi, j'ai besoin d'un collier avec 2 anneaux en or. Où n'aura tout ça là? Moi, j'ai besoin aussi d'une servante. Où n'aura une servante? Mais tout cela, il coûte l'argent, Pierounet. Va coûter ça que va coûter. Ne n'aura point assez l'argent. N'a en prêté, mon gâté. Pierounet, un ménage endetté, il finit toujours par capoter. Tracasse pas où, n'a remboursé. Et que ça n'a remboursé, Pierounet. N'a rouvin l'auberge et nous va vendre tabac. 20 rouges, 5 sous, muscat, 12 sous. Pierounet, le matin, dans le lit, m'y veut un bol lait chaud, une brioche et une baguette tradition. Pas de problème, Marion, m'a fait pas toutes les chaud. Merci bien, mais ça n'a pas le travail un bonhomme. Alors sera mon maman, va faire le service. Ah non, l'a dit Marion, m'y veut pas de belle-mère dans la case. Alors, n'aura point de belle-mère, l'a dit Pierounet. Toute manière, Pierounet, m'y gagnera pas à aller à pied. Tracasse pas où, Marion? M'acheter un cheval pour porte à où? Non, un cheval est trop cher. Alors maraude une bourrique. Ah non, une bourrique qui fait pitié. Alors ma porte à où sur mon dos? Arrête, Pierounet, où les fous? Dawa, zot t'es fou pour de bon, tous les deux. Zot t'es cause. Mais au fond de zot même, zot t'es y connaît, zot t'y gagnerait pas faire la moitié, ça que zot l'avait dit. Allez, marmaille, allez marier. En fin de compte, Pierounet le berger, avec Marion la bergère, l'a choisi la sagesse. Zot l'a fait comme tout le monde. Zot l'a marié, zot l'a construit une case, zot l'a fait des enfants.
zot la vieillit, un éclote, et pour finir, zot la monte au ciel, exot mouton. Oh yeah.

0: 1h du matin, vous êtes à l'écoute de Radio Arc-en-Ciel, c'est le moment de retrouver la vie en question.
1: Merci.
2: Bonjour à vous tous, c'est bien Radio Arc-en-Ciel, vous êtes bien sur les bonnes ondes. Alors aujourd'hui, eh bien avec l'équipe au complet, Charles,
3: bonjour Marie-Lou,
2: Christine,
4: bonjour Marie-Lou,
2: et moi-même,
4: bonjour
2: la vie en question.
3: Christine.
2: Bonjour à vous tous. Alors, il y a déjà plusieurs années que nous nous intéressons à, sur les ondes de Radio Arc-en-Ciel, à un syndrome appelé syndrome alcoolo-fœtal, c'est-à-dire syndrome alcoolo-fœtal, ils ont rajouté un T aussi, on va voir avec notre invité, dont on ne connaissait pas encore toutes les conséquences il y a quelques années. Nous recevons Madame
5: Rosemarie Var.
2: Et vous êtes ?
5: Bonjour à tous et à toutes.
3: Bonjour Madame.
5: Je suis responsable de l'antenne réunionnaise de l'association Vivre avec le SAF, qui est une association nationale déclinée en antenne régionale. Donc moi, je m'occupe de l'antenne réunionnaise.
2: Voilà. Alors, il y a quelques années, c'était le docteur Lamblin qui était venu, qui avait fait des études, qui avait vraiment remué, on va dire, toute cette histoire du syndrome. On n'en parlait pas avant, Madame Var, c'est incroyable.
5: Oui, on n'en parlait pas avant, bien que à La Réunion, en effet, un certain nombre d'acteurs s'étaient déjà mobilisés autour de cette question. Et il faut le dire, nous sommes les précurseurs à La Réunion au niveau de la prise en charge de ce syndrome. Et c'est d'ailleurs par l'intervention de parlementaires réunionnais que nous avons pu obtenir la mise en place, enfin que le fait que figure sur les bouteilles d'alcool un logo permettant

0: sont à peu près tous engagés dans la lutte contre ce fléau. Je reviens d'un séjour à Rodrigue, et à Rodrigue, ben, ils vont aussi fêter comme nous, se mobiliser comme nous pour la sensibilisation sur l'alcoolisation fœtale le 9 septembre. Donc maintenant, aujourd'hui, tous les pays se mobilisent, mais ce qui se passe, c'est que la mobilisation n'est pas identique selon les pays. Certains sont très engagés avec de multiples actions menées, d'autres commencent plus timidement à en parler et à agir. Mais aujourd'hui, on en parle un
1: Moi,
0: peu partout
1: il y a
0: sur
1: une
0: la
1: question de
0: planète.
1: terme qui me gêne beaucoup, c'est le terme fœtal, parce que ça sous-entendrait que l'embryon n'est pas intéressé.
0: Oui, en effet, bon, après, oui et non, tout ça se discute, hein. Malheureusement, dans cette histoire, l'embryon est une victime.
1: Voilà.
0: On est d'accord.
1: Et pourquoi fœtal alors?
0: Alors, fœtal, parce que, il s'agit de l'exposition de l'embryon à l'alcool. Donc, fœtal, fœtus, c'est l'exposition du fœtus à l'alcool. Le problème, le TSAF, donc comme on dit maintenant,
1: Voilà, c'est un
0: autrement
1: nouveau terme,
0: dit,
1: ça, TSAF.
0: trouble du spectre de l'alcoolisation fœtale. On reviendra tout à l'heure, si vous le souhaitez, sur la signification de ce terme. Donc, le TSAF intervient lorsque le fœtus se trouve exposé à l'alcool durant les 9 mois de vie in utero. Maintenant, le SAF peut survenir également lorsque le fœtus n'est pas exposé à l'alcool, autrement dit, lorsque la maman ne boit pas, mais lorsque le père a bu avant la conception. Ça, on ne le
2: Ça, c'est
0: savait
2: très
0: pas encore.
2: important.
0: On ne le savait
2: C'est-à-dire
0: pas.
2: que le spermatozoïde était déjà imbibé?
0: Exactement. Alors, imbibé, je ne sais pas si c'est le terme qui convient, mais en tout cas, ce que les chercheurs ont mis en évidence ces dernières années, c'est que Bon, l'alcool contient une molécule extrêmement toxique pour nous tous, hein. L'éthanol. Dès qu'on boit de l'alcool, il faut savoir qu'on s'expose à la toxicité de l'éthanol. Que ça fait du mal, ça fait des dégâts dans notre corps, ça fait des dégâts partout.
2: Oui. Ça dépend de la quantité.
0: Alors aujourd'hui, en tout cas, les chercheurs, concernant le fœtus en tout cas, le mot d'ordre c'est pendant une grossesse zéro alcool. Parce que la science ne peut pas dire et ne peut pas attester aujourd'hui qu'un verre, qu'un seul verre, qu'une petite quantité n'est pas néfaste. Donc, par précaution, compte tenu de la gravité que représente un TSAF, la gravité d'un trouble du spectre d'alcoolisation fœtale, qui est un problème lorsqu'il survient, survient à vie, autrement dit, il est irréversible. Compte tenu de cela, on préfère dire zéro alcool pendant la grossesse pour la maman et pour le papa, durant les mois qui précèdent la conception.
2: Ah, même les mois.
0: Alors, pourquoi les mois qui précèdent la conception
2: Pour le père, hein?
0: pour le père? Parce que, en effet, la fabrication du spermatozoïde, ce sont des cellules, hein, du corps humain, peut être perturbée, affectée par l'alcool. De la même manière que la fabrication du fœtus peut être perturbée par l'alcool lorsque la femme est enceinte, la fabrication du spermatozoïde chez l'homme peut aussi être affectée par l'alcool, et le spermatozoïde peut arriver au moment de la fécondation déjà mal fabriqué, abîmé, et transmettre le SAF au bébé, même si la maman ne boit pas. Et on a déjà été confronté à ce genre de situation.
2: Mais alors le problème, ce sont ces jeunes filles qui consomment de l'alcool et qui ont des rapports sexuels et qui tombent enceintes. Donc là, elles sont vraiment fragiles, fragilisées.
3: Et elles ne le savent pas.
2: Et elles ne le savent pas, oui.
0: Tout à fait. Bah, c'est pour ça que nous sommes là, en tout cas aujourd'hui. C'est pour en parler, c'est pour sensibiliser. Parce que, alors, on a coutume de penser que lorsqu'on voit un enfant naître avec un syndrome d'alcoolisation fœtale,
3: Mais au
0: que la
3: départ,
0: mère
3: au
0: est
3: départ, on ne le sait pas.
0: alcoolique.
3: Et cet enfant, tout bébé, il est normal.
2: Ça se voit ou pas?
1: Ça se voit.
0: Alors,
1: Ça peut se voir, je crois.
0: ça peut se voir. Mais ça peut aussi ne pas se voir. Il faut savoir que dans

0: 20% des cas, le syndrome, les troubles du spectre de l'alcoolisation fœtale peuvent être visibles physiquement. Dans 80% des cas, ils ne sont pas visibles. Et vous avez raison de poser la question de savoir à quel moment c'est visible. Lorsque le bébé naît et que il est atteint par un syndrome physique, ça peut être visible au moins en partie à la naissance. C'est des lèvres fines, c'est des traits physiques spécifiques. Il peut y avoir aussi quelquefois
1: des petits yeux, c'est ça?
2: Les yeux un peu
0: bridés. Et puis des lèvres, surtout la lèvre supérieure fine. Et ici, là, le
3: plat.
0: Plat, voilà, exactement.
3: C'est entre ça, le nez et la
4: pas la marque de l'ange.
0: Oui, on peut dire ça comme ça.
3: Un ange nocif, là.
1: Et tous les bébés qui naissent, vous parlez de ces signes-là. Bon, je ne parle pas de ceux qui sont normaux, entre guillemets, mais ils ont ces caractéristiques-là.
0: 20%.
1: Oh oui.
0: 20% des bébés qui naissent avec un syndrome de l'alcoolisation fœtale ont ces caractéristiques-là.
3: Mais donc il y en a 80% qui ne l'ont pas.
0: Qui l'ont
3: c'est ça
0: pas.
3: Qui est difficile.
0: Et donc,
4: qu'on va découvrir au fur et à mesure. Ouais.
0: Alors, comment ça se passe en fait concernant la question du diagnostic? Il faut savoir qu'un diagnostic de SAF comporte des examens nombreux et complexes qui se font généralement pas ou peu en milieu ça se fait en milieu hospitalier, ça
1: à la maternité il y a un premier quelqu'un qui regarde un peu le signe là.
0: À la maternité il peut y avoir un début de prise en charge, mais la prise en charge réelle elle va intervenir bien après. Et et pour s'engager dans un diagnostic, surtout lorsque le handicap n'est pas visible, eh bien, on sera obligé de se poser un certain nombre de questions concernant les enfants dont la maman a bu. On va donc là aller voir si l'enfant présente les traits cliniques caractéristiques du SAF. Et c'est ce fameux trouble du spectre de l'alcoolisation fœtale. Parce qu'il s'agit d'un spectre. Autrement dit, on n'a pas... C'est large. Et on n'a pas un tableau clinique fixe qui correspond à tout le monde. Ça va varier en fonction des personnes.
1: Il n'y a aucun examen sanguin qui peut le prouver.
0: Pardon ?
1: Il n'y a aucun examen sanguin qui peut le prouver.
0: Alors, pas d'examen sanguin. En revanche, des examens sanguins génétiques sont systématiquement effectués dans le cadre du diagnostic. Pourquoi ? Parce que on a constaté, enfin les recherches ont montré également que 20% des personnes porteuses de SAF cumulent, en plus du tableau clinique de base classique, une anomalie génétique. Voilà. Et donc avec tout ce que ça
3: c'est
0: peut.
3: Complexe.
0: C'est complexe. C'est complexe.
4: C'est grave.
1: Mais c'est pas l'alcool.
0: C'est grave.
1: C'est pas l'alcool qui va créer. Si, aussi.
0: Tout à fait. Tout à
1: qui
0: fait.
1: Est responsable aussi.
0: Tout à fait. Tout à fait. On a bien dit, hein, l'alcool, avec cette molécule très toxique, l'éthanol, affecte les organes
3: pense...
0: humains, affecte les cellules, le fonctionnement des cellules. Et oui, il peut y avoir, l'alcool peut être responsable d'une anomalie génétique dans 20% à peu près. Pour 20% à peu près des personnes porteuses de SAF. Et cette anomalie génétique va venir majorer le tableau clinique de base et donc renforcer les difficultés de la personne porteuse de SAF.
3: Puis il y a aussi l'ambiance dans laquelle la femme vit. Actuellement, on en parle beaucoup, toutes ces brutalités intrafamiliales. Ça joue aussi, ça, certainement. L'alimentation de la femme aussi joue. Il y a tellement de facteurs que c'est très difficile, je crois.
1: Alors, à partir de quel mois les parents doivent se dire il y a quelque chose qui ne va pas? Les premiers mois, l'enfant quand même est comme un bébé normal.
0: Vous parlez
1: du bébé
0: oui. Lorsqu'il naît
1: Les premiers mois.
0: Les premiers mois.
1: À part ces petits signes cliniques là, mais les parents ne sont pas censés le savoir.
0: Ils ne sont pas censés le savoir et puis c'est que dans 20% des cas. Donc, le plus souvent, les difficultés, en tout cas les plus probantes, vont être visibles au moment de la socialisation. Voilà. Et surtout, au moment de la scolarisation.
1: Même quand il va à la maternelle.
4: À la crèche ou l'école.
0: À la crèche, ou oui, enfin, entre 2 et 3 ans.
4: Oui. Hein,
0: lorsque l'enfant commence à être invité à réaliser des activités. Là, on va pouvoir se rendre compte de certaines anomalies. Je pense, par exemple, à des problèmes de psychomotricité fine qui
1: sont... Ah, il ne marche pas bien.
4: Préhension des objets.
0: Au niveau de la préhension des objets, des outils et des crayons. Donc, c'est pour ça que, voilà, lorsqu'on va commencer à demander à un enfant de faire des coloriages, un petit peu avant la maternelle ou à la maternelle, eh ben, on va voir qu'il ne peut pas tenir son crayon, il n'a pas de force dans les doigts. Moi, j'ai vu des institutrices me dire, mais écoutez, il a les mains molles. Et, oui. Ça, c'est un des signes.
4: Un mais, des signes.
0: Voilà, pas le seul. Et
4: compréhension de la consigne aussi, peut-être.
0: Compréhension de la consigne, pourquoi? Parce que ces enfants vont avoir une mémoire de travail qui est faible. Autrement dit, lorsqu'on leur communique une information, ils vont avoir du mal à la capter du premier coup, surtout si elle est complexe, surtout si ça va un peu vite.
4: Donc c'est la compréhension après.
0: Ça va affecter la compréhension et ces enfants ont presque tous des troubles de la concentration.
4: Est-ce que des enfants un petit peu actifs qui bougent beaucoup?
0: Ils ont aussi, alors ça fait partie du tableau clinique, hein, des troubles en psychomotricité fine, des troubles de la concentration, le TDAH. Il y a aussi un trouble de spectre autistique qui fait que on peut confondre un enfant
1: autiste.
0: Il peut y avoir une confusion en termes de diagnostic. Au niveau de... Enfin, on peut penser qu'un enfant porteur de SAF soit atteint autiste, alors qu'en fait, le diagnostic est plus large que ça. Il y a le TSA, le trouble du spectre autistique.
1: Il y a des troubles communs, quoi.
0: Il y a des troubles communs, tout à
1: mais
0: fait.
1: Mais est-ce que ce ne sont pas des enfants violents, quand même, si petits?
0: Alors, ils ne sont pas violents, mais ils vont avoir, dès petits, une difficulté avec le respect du cadre et de l'autorité.
4: Donc,
0: qui sont très réactifs, qui vont avoir du mal à respecter des consignes, en effet, y compris des parents. Et beaucoup vont être porteurs de ce qu'on appelle un TOP vis-à-vis des parents, un trouble oppositionnel de provocation, qui vont faire que les parents vont avoir des difficultés... Dès le plus jeune âge. Donc, nous avons dans Vivre avec le SAF, nous participons régulièrement à des actions de sensibilisation, d'information, à des témoignages. Et là, je pense précisément au témoignage d'un membre de notre association sur France 2, je crois, dans l'émission Les Maternelles, où elle parle de son expérience avec son enfant, porteur d'un TOP. Eh bien,
3: cet enfant... Vous pouvez redire ce que veut dire TOP, s'il
0: TOP
3: vous plaît.
0: Oui. Comme trouble oppositionnel de provocation.
1: Mais il y a des enfants qui en parlent. Qui ne sont pas victimes du SAF, mais qui ont ça.
0: Tout à fait. Ce qui complique le diagnostic. Parce que une des difficultés auxquelles nous sommes confrontés dans le diagnostic et dans la prise en charge du SAF, c'est que le comportement, l'enfant ou l'adulte va présenter des comportements, va poser des actes qui peuvent être sujets à diverses interprétations. Et donc, ça complique.
3: Est-ce que vous avez une idée du nombre de femmes à La Réunion, enceintes, qui continuent à boire de l'alcool?
0: Je n'ai pas ce chiffre. Je n'ai pas ce chiffre.
1: Alors, ça va évoluer. Ça va évoluer en pire, malheureusement, de ce que vous nous dites là. C'est-à-dire qu'un enfant de 3-5 ans, on peut encore essayer d'agir avec lui. Mais quand il rentre au CP, par exemple, une plus grande classe pour apprendre à lire, est-ce que c'est à ce moment-là qu'on se rend compte vraiment qu'il y a quelque chose qui ne va pas?
0: C'est effectivement à ce moment-là, parce qu'il va y avoir donc une difficulté au niveau du début d'apprentissage, hein, comme je disais tout à l'heure, en maternelle, on apprend enfant à faire des boucles pour préparer à l'écriture, eh ben l'enfant, il ne va pas pouvoir faire ses boucles. Et il faut savoir que ces personnes vont très souvent avoir recours à... Alors maintenant, c'est fréquent. Enfin, c'est fréquent, c'est, l'ordinateur est utilisé partout et tout le temps. Mais en tout cas, pour nos enfants, il y a quelques années, l'ordinateur était obligatoire à l'école parce qu'ils ne pouvaient pas écrire.
1: Mais ils pouvaient aller sur les touches.
0: Ils peuvent aller sur les touches.
4: C'est pas pareil,
0: c'est pas le même geste.
3: C'est plus simple. Hein.
0: Alors, ils peuvent avec de, comment dire, avec une des un accompagnement.
1: Faire des jeux.
0: Faire en ergothérapie, en psychomotricité, apprendre à écrire. Mais il va y avoir une fatigabilité qui va subsister au niveau de l'utilisation des doigts. Et donc, il pourra écrire 5-10 lignes. Mais si vous lui demandez de faire 4 pages de dissertation, ça ne va pas être possible. Là, il aura besoin...
1: Il y a une fatigue très rapide. Alors.
0: Il y a une fatigue rapide qui fait que l'usage de l'ordinateur est obligatoire pour les apprentissages.
3: Il ne faut pas oublier que le TSF est la première cause de retard mental non génétique. Hein. Première cause.
0: Absolument. Ouais. Et vous faites bien de le souligner parce qu'aujourd'hui, on parle beaucoup de l'autisme, par exemple. Il y a des campagnes de sensibilisation et d'énormes moyens. Il n'y en a jamais assez, je le sais. Mais il y a beaucoup de moyens qui sont mobilisés. Il y a des institutions spécialisées pour l'autisme. Aujourd'hui, on n'a pas d'institution spécialisée pour les troubles du spectre.
1: Alors, ce sont des enfants qui restent à l'école avec beaucoup de difficultés. Et puis alors, ils doivent avoir l'impression d'être grondés tout le temps. Et à la maison, on est grondé, et à l'école, on est grondé. Donc, ce sont des enfants qui souffrent.
0: Et là, je vais faire un bond à l'adolescence pour vous dire que nous avons effectué à La Réunion, enfin, c'est pas moi, hein, c'est une étude qui a été pilotée par le Centre Ressources de La Réunion, dirigé par le professeur Bérénice Doré. Cette étude, donc, a été réalisée auprès de mineurs incarcérés.
3: Il y en a beaucoup.
0: Et il y a beaucoup de mineurs incarcérés. Alors, ce qu'il faut savoir, c'est qu'on a réalisé cette étude parce que la même étude avait été menée dans d'autres pays, au Canada, en Australie, mais pas que. Et nous voulions voir un petit peu si on avait on pouvait faire les mêmes constats à La Réunion. Et ben, ce qui se passe, c'est qu'en effet, on a des constats à peu près comparables. Et ces constats montrent quoi ? Ça montre que, alors que dans la population générale, on a à peu près 2% de personnes porteuses de SAF, peut-être un petit peu plus, peut-être un peu moins, on n'a pas de chiffres.
1: C'est beaucoup déjà.
0: Mais en prison, on a pas loin de 40% de mineurs porteurs de SAF.
1: Désocialisation totale, violence.
0: Rupture, parce que pas de prise en charge adaptée. Et là, j'insiste là-dessus. Parce que effectivement, lorsqu'on est avec ce syndrome, il est un peu tard pour agir parce qu'il est irréversible, est lourd.
1: Excusez-moi, mais il n'y a pas de traitement.
4: Il n'est pas curable.
3: Mais on peut aider.
0: Il est incurable. On est face à un handicap irréversible. Maintenant, avec un accompagnement, on peut réduire les effets de cet handicap. Et nous, c'est notre mission au niveau de l'association Vivre avec le SAF, c'est vraiment agir, vivre avec, comme son nom l'indique, pour faire en sorte que la personne qui est face à ce handicap ait une qualité de vie qui est la meilleure possible. Alors, tout cela est relatif, mais on peut agir et on peut obtenir des résultats.
1: Parce que la famille est impactée complètement. La vie sociale de la famille, tout est perturbé autour de cet enfant.
0: Vous faites bien.
1: Et ce qui veut dire que même si les parents ont les mêmes habitudes, il peut y en avoir deux dans la même famille.
0: Il peut y en avoir deux dans la même famille. J'ai en tête des fratries de 5 ou 6 enfants avec 3 enfants porteurs de SAF et 3 qui ne le sont pas.
3: D'où l'importance de la prévention.
4: Merci. Aller dans les écoles, les collèges, les lycées pour en parler.
0: Exactement. Et nous, on le fait régulièrement. Oui. On va en parler. Et moi, j'insiste auprès des jeunes, hein, des jeunes filles qui apprennent à l'école pour travailler, pour avoir un métier. Je leur explique bien que elles ne font pas tous les efforts nécessaires pour se protéger de cette difficulté, c'est un drame en vrai. Hein.
1: C'est un drame.
0: Eh bien, la carrière professionnelle...
1: sera handicapée aussi.
0: Exactement. Elle rêve peut-être d'avoir des métiers, de s'épanouir professionnellement avec un enfant porteur de SAF, tout cela peut être mis en cause, soit pour le papa, soit pour la maman, parfois pour les deux. Mais la vie peut devenir très compliquée.
4: Mais je pense que une jeune fille, par exemple, qui a l'habitude de boire, si un jour elle s'arrête et au bout de quelques mois elle est enceinte, est-ce qu'elle est quand même porteur? Non.
0: Non.
1: C'est immédiat, on va dire.
3: Oui, c'est immédiat. Oui.
0: Alors, pour la jeune fille, le danger majeur survient une fois que la grossesse est là.
1: Oui, mais des fois, elle ne le sait pas.
0: Alors, oui. Toute la difficulté est là. C'est pour ça que nous, on demande aux jeunes vraiment de faire attention. Autrement dit...
1: De ne pas boire du tout.
0: Si elles ont un rapport non protégé, eh ben, il ne faut pas boire.
4: Et la drogue, alors?
0: Si elles boivent, il faut utiliser des méthodes contraceptives pour... le plus efficace possible pour éviter une grossesse.
1: Ah, voilà, c'est la base. Donc, il faut qu'elles aient une contraception.
4: Et la drogue, alors, si elles prennent de la drogue, est-ce que c'est le même effet?
0: Alors,
4: est-ce qu'il y a de l'éthanol dans la drogue?
0: Je ne pourrais pas vous parler de manière très précise des effets de la drogue, mais ce que je peux vous dire, c'est que des consommations addictives, la cigarette, etc., ont des effets, mais pour le fœtus... d'après ce que je sais, sauf erreur de ma part, elles sont beaucoup moins néfastes que l'alcool, qui est vraiment le poison majeur pour le fœtus.
3: Mais en règle générale, parmi ces milieux, beaucoup non seulement boivent, mais ils consomment aussi des drogues.
1: Oui. Oui, mais quand nous, par exemple, qui avons eu des bébés comme les autres, on nous avait dit, si vous êtes enceinte, vous arrêtez de fumer. Ça, nous le faisions toutes.
4: Oui, mais on te disait que le champagne fait monter le lait.
1: Hein?
4: Oui, il y avait des traditions. La bière, et puis le champagne, ça donne un petit peu de bulle.
1: Voilà. Alors, il faut... Les personnes qui nous écoutent dans la voiture, je crois qu'aujourd'hui, le message que ça fait à faire partir, c'est un seul verre suffit. Par exemple, quelqu'un qui... Bon, ça peut arriver à tout le monde. On est à une fête, on est à l'anniversaire, à Noël, tout ça. On boit un verre. Elle peut se retrouver enceinte, justement, parce que c'est la fête. Hein. Et puis, elle peut, après, avoir un enfant qui est porteur de ça.
0: C'est pareil.
1: Pour un seul verre.
0: On connaît des situations comme ça, de jeunes femmes comme vous et moi, qui ont un travail, une maison, enfin, tout bien. Hein. Parce que souvent, quand on parle de ça, on s'imagine, on a en tête la femme alcoolique qu'on voit sur le bord du chemin,
4: un peu dépravée.
0: Un peu dépravée.
1: Ben non.
0: Oui. Elle est exposée, fait que ses enfants sont exposés à l'alcoolisation fœtale, il n'y a pas de doute.
4: Mais Madame Tout-le-Monde.
0: Madame Tout-le-Monde est concernée. Et moi, j'ai en tête là le cas d'une jeune femme, encore une fois, comme vous voyez moi, qui m'a dit un jour, dont l'enfant est porteur de SAF, et elle m'a dit un jour, au début, elle m'a dit oui, j'ai jamais bu, machin. Ouais. Et puis un jour, elle me dit, bon, écoutez, voilà, je vous dis la vérité, en fait, j'étais jeune, j'aimais faire la fête. Je ne savais pas que j'étais enceinte, et voilà.
1: Et
0: ça peut effectivement arriver à n'importe qui.
3: Mais pourquoi on dit le premier verre? C'est tout simplement parce qu'on ne connaît pas actuellement la quantité qui va être active. Donc on préfère interdire totalement.
0: Mais
3: ça changera peut-être un jour quand même.
1: Voilà. Nous avons un jeune homme avec nous dans le studio aujourd'hui. Et moi, je voulais lui poser la question. Vous êtes donc en fréquentation, avec les jeunes de votre âge. Est-ce que vous entendez des jeunes filles autour de vous avoir ce raisonnement?
5: Oui, des fois, il y a des jeunes filles qui ont ce genre de raisonnement.
1: Parle fort.
5: Des fois, il y a des jeunes filles qui ont ce genre de raisonnement. Et du coup, ça, au niveau de leur cerveau, ça travaille. Et puis, ils se posent beaucoup de
1: questions. Ah bon, d'après vous... Parce que moi, j'ai rencontré la semaine dernière, ne serait-ce qu'il y avait un groupe de 3 jeunes filles. Eh bien, je leur ai posé la question. Elles n'en avaient jamais entendu parler. Alors, est-ce qu'il y a suffisamment... On vous en parle à l'école, un peu?
5: Au niveau de l'école, non. Presque pas, mais c'est important d'expliquer dans des collèges, écoles, etc.
1: C'est plutôt au collège. Ouais, ça, vous... Donc vous, vous êtes là aussi pour en parler aux autres. Là, vous avez assisté à une émission.
5: Oui.
1: Alors, vous avez... Il y a une conférence. Il y a des conférences qui vont avoir lieu, là. Alors, madame... Var, allez-y, on a encore une minute.
0: Oui, alors je vais être obligée de faire très court pour dire que donc le sujet, les SAF, commence à être étudié depuis plusieurs décennies maintenant. Et nous allons, l'association Vivre avec le SAF organise avec le partenariat de l'EFASAD. L'EFASAD comme European FAISD Alliance. À Amiens, du 13 au 16 septembre, un congrès international sur les SAF. Et donc, on attend beaucoup de ces congrès, de ce congrès, puisqu'on va recevoir des chercheurs, des médecins, tous les spécialistes du SAF qui vont venir nous faire part de leurs études, des dernières avancées, des dernières recherches pour nous aider à mieux comprendre le sujet, pour nous donner également des pistes de solutions pour l'accompagnement par rapport à des expériences qui ont été menées dans d'autres pays.
1: Ça va permettre une avancée pour tout le monde, ça.
0: Tout à fait, tout à fait.
1: Et c'est le monde entier qui participe à ce congrès ?
0: Le monde entier, oui. Enfin, ça s'appelle conférence européenne, mais dans les faits, nous allons accueillir l'Australie, mais pas que, les pays d'Afrique. On a vraiment une prise, un grand panel. Regardez le programme.
1: Il y a vraiment une prise de conscience mondiale.
0: Pages, 15 pages de programme. Bon. Donc, ça va être des journées de travail intenses. Et on aura l'occasion de vous faire part, si vous le souhaitez, des résultats de ce congrès.
1: Voilà. On verra un peu, parce que je trouve que quand on entend tout ce problème-là, qui est un drame, ça nous fait peur, parce que ça peut être nous qui soyons demain grands-parents d'un petit enfant comme ça. Merci d'être venu avec nous. Merci, Madame Var.
0: Merci à vous. Avec plaisir.
1: Merci, Christine, et merci.
4: Merci, bonne journée.
3: Et merci.

les deux témoins associés à la passion et à la gloire de leur Seigneur. Lecture de l'Apocalypse de saint Jean. Moi, Jean, j'ai entendu une voix qui disait: les deux témoins envoyés pour porter le message prophétique, ce sont eux, les deux oliviers, les deux chandeliers qui se tiennent debout devant le Seigneur de la terre. Si l'on veut leur faire du mal, un feu jaillit de leur bouche et dévore leurs ennemis. Oui, ceux qui voudront leur faire du mal, c'est ainsi qu'ils doivent mourir. Ces deux témoins ont, comme le prophète Élie, le pouvoir de fermer le ciel pour qu'il ne pleuve pas pendant le temps fixé par leur prophétie. Ils ont aussi, comme Moïse, le pouvoir de changer l'eau en sang et de frapper la terre de toutes sortes de plaies chaque fois qu'ils voudront. Mais quand ils auront achevé de rendre leur témoignage, la bête qui sort de l'abîme leur fera la guerre, les vaincra et les fera mourir. Leurs cadavres resteront sur la place de la grande ville à laquelle on donne les noms symboliques de Sodome et d'Égypte. C'est bien là que le Seigneur a été crucifié. Des hommes de tout peuple, races, langues et nations viendront voir leurs cadavres pendant 3 jours et demi, sans qu'il soit permis de les mettre au tombeau. Les habitants de la terre en seront heureux, ils s'en réjouiront, ils échangeront des présents, parce que ces deux prophètes auront tourmenté les habitants de la terre. Mais, après ces 3 jours et demi, l'esprit de vie qui vient de Dieu est entré en eux, et ils se sont dressés sur leurs pieds. Alors, une grande crainte est tombée sur ceux qui le regardaient, et les deux témoins ont entendu une voix puissante venant du ciel qui leur disait: « Montez jusqu'ici ». Ils sont montés au ciel dans la nuit, et leurs ennemis les regardaient. Parole du Seigneur.

était doux comme le miel, mais quand je l'eus avalé, il remplit mes entrailles d'amertume. Alors on me dit, il faut que tu reprennes ta mission de prophète. Tu parleras sur un grand nombre de peuples, de nations, de langues et de rois. Parole du Seigneur.

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2: Chers amis auditeurs de Radio Arc-en-Ciel, bonjour. C'est avec un immense plaisir que je vous retrouve pour notre émission Palabre. Palabre co-animée par notre ami Didier. Didier, bonjour.
3: Bonjour Joyce et merci pour de nous proposer ces belles émissions. On se joue bien sûr de la littérature, la culture, l'identité haïtienne à travers son écrivain fondateur, oui. Son pionnier, Jean Prince-Mars.
2: Oui.
3: Et justement, pourquoi as-tu désiré aujourd'hui nous parler des aspects de la culture haïtienne et justement de cette particularité qui est là?
2: Oui, alors j'ai décidé de parler de Jean Prince-Mars, comme tu l'as dit très justement, le pionnier de la littérature haïtienne, parce que au moment où un auteur canadien d'origine haïtienne, Télisson Aurélien, est vilipendé après avoir été louangé pour ce qu'on a appelé le roman phénomène, c'était ça ou mourir, certains crient au racisme, d'autres crient à la contrefaçon, au plagiat, à une écriture 100% pixelisée. Moi qui ai adoré ce roman, j'ai eu envie de revenir un peu aux origines de la littérature haïtienne en vous parlant de Jean Prince-Mars, parce qu'il nous aidera à comprendre qu'il y a toute une culture, un background du roman de Télisson Aurélien que les Occidentaux ne peuvent pas nécessairement comprendre. Jean Prince-Mars, le pionnier, le maître, celui qui avait quelque chose de discipliné dans les traits, celui qui a été ambassadeur d'Haïti, et c'est son autorité morale et intellectuelle qui a permis de franchir les premiers obstacles dressés contre le rayonnement de la société africaine de culture. Je dis culture au pluriel, anglophone et francophone. Et avec le penseur et docteur Dubois, il a assumé le leadership culturel du monde noir. Docteur Honoris Causa de l'Université de Dakar au Sénégal, le livre majeur de Jean Prince-Mars, ainsi par la longue, a contribué à aider Léopold Sédar Senghor à découvrir son identité et les dimensions de la négritude. Il est mort le 1er mars 1969 après avoir travaillé avec son génie, qu'on lui connaît, au concept d'âme noire et précisément d'âme haïtienne. Il est mort en résidence à Pétionville, dans la banlieue de Port-au-Prince. Né le 15 octobre 1876, il était le fils de Jean Bélé, dit Mars, député à la Convention nationale. Il fit des études de médecine, mais il n'exerça pas vraiment une fois diplômé, car il se lança dans la carrière diplomatique.

0: Léon, mal inspiré par Joséphine, avait refusé au moment où toutes les conditions avaient été pourtant été réunies. Il avait refusé le décret d'indépendance d'Haïti. Jean Pressemars, lui, a été nommé ambassadeur extraordinaire et plénipotentiaire aux Nations Unies et en dernier ressort à Paris et en présence d'Alioune Diop. Poursuivant l'œuvre de réhabilitation de son pays, de sa race et de l'Afrique, entreprise par Anténor Firmé, l'inoubliable auteur de « L'égalité des races humaines », Jean Pressemars inaugure à Port-au-Prince toute une série de conférences dont il tirera la matière de son premier ouvrage intitulé « La vocation de l'élite ». Dans cet ouvrage, il donne à voir déjà le rôle qu'il entend jouer et jouera jusqu'à son dernier souffle. 2 ans plus tard, à la fin de l'occupation américaine, il publia ainsi par la longue son œuvre maîtresse. Véritable message qui se propose de relever aux yeux du peuple haïtien la valeur de son folklore, d'ouvrir une nouvelle ère littéraire. Il dénonce cette gêne à peine dissimulée, voire la honte qu'éprouve Haïti, héritière de préjugés inculqués par les colons, de son passé africain. En rendant grâce aux divinités vaudou, il ne prêche pas pour autant le retour à une certaine Afrique. Sans vouloir exclure l'apport français qu'il ne nie pas, Jean Pressemars voit dans le génie de la race, je le cite, « toutes nos survivances africaines se font de tout ce qui nous caractérise, tout ce que nous éprouvons de particulier devant l'éternel inconnu, ce sont nos contes, nos légendes, croyances, superstitions », fin de citation. Mais c'est aussi, ajoute-t-il, notre hérédité française, notre aptitude pour l'exercice littéraire, notre goût de la parole, notre besoin d'idéal, notre enthousiasme naïf. Pour lui, le génie de la race, ce sont toutes les choses, toutes ces choses et infiniment d'autres. Après Ainsi par la longue, il publie de nombreux ouvrages qui demeurent tous le point de départ de toute littérature haïtienne, si riche, comme on le connaît, avec des gens comme Jacques-Stéphane Alexis, Jacques Roumain, René de Pestre, et j'en passe. Débordant leur cadre originel, ces ouvrages vont nourrir l'ensemble des littératures du monde noir, d'expression anglaise, portugaise, espagnole et bien sûr française. D'où la naissance du mouvement du New Negro, de l'école de Bahia, des études afro-cubaines, du concept même de négritude. C'est aussi Jean Pressemars qui a fondé l'Institut d'ethnologie dont il confie la direction au docteur Louis Mars, brillant psychiatre à Port-au-Prince. C'est lui qui préfaça « La montagne ensorcelée » de Jacques Roumain, qui sera l'auteur de l'extraordinaire roman, « Gouverneur de la Rosée », preuve d'un haïtianisme actif.
1: Tu as évoqué le vaudou. Peux-tu nous développer l'importance du vaudou tel que vu par Jean Pressemars ?
0: Eh oui, c'est une des bases de sa littérature d'ailleurs. C'est en montrant l'importance de sauver l'âme haïtienne, l'identité nationale, le patrimoine culturel, qu'il a provoqué un regain d'intérêt et de sympathie pour cette religion qu'est le vaudou. Ainsi parla l'oncle est, en même temps qu'un manifeste de l'indigénisme haïtien, une défense et illustration de la religion vaudou. Nous savons que toute société humaine possède un certain nombre de traits communs aux membres du groupe et caractéristiques de ce groupe. Ces facteurs de cohésion et d'intégration peuvent être divers.

0: Dans certaines communautés nationales, c'est entre autres la religion qui joue le rôle d'emblème national. Aussi, dans les tentatives de colonisation et de décolonisation, dans les efforts de domination et d'indépendance, le facteur religieux joue-t-il un rôle non négligeable? Amputer un peuple de sa religion, c'est brouiller son identité, c'est altérer sa personnalité, c'est miner sa volonté de vivre et de survivre comme groupe autonome, c'est user sa capacité de résistance aux emprises étrangères. On sait le rôle d'idéologie mobilisatrice que joue l'islam. Ce n'est pas non plus par hasard que les luttes nationalistes offensives ou défensives se sont portées volontiers sur le terrain religieux. L'histoire des mouvements messianiques et des mouvements missionnaires est, dans sa trame profonde, l'histoire de compétition nationaliste. Une société se reflète dans le miroir de sa religion. La société haïtienne projette sa dualité fondamentale, sa cassure profonde, dans sa répartition religieuse. Le vaudou, religion africaine, est l'apanage des masses. Le christianisme, religion occidentale, est l'apanage de l'élite. Ce clivage n'est pas étanche car des interférences se produisent grâce au christianisme populaire, grâce aussi à des adhésions vaudouesques jusque dans les classes élevées. Cependant, la ligne de démarcation subsiste. Or, le vaudou, naguère en Haïti, tout comme l'islam d'ailleurs, le rôle d'emblème national et d'idéologie mobilisatrice. Certes, aujourd'hui encore, il est une réalité religieuse vivante qui concerne et affecte la majorité du peuple haïtien. Mais l'influence de l'évangélisation chrétienne fait qu'elle est décriée, perçue comme un paganisme, une superstition, une tare à extirper, une honte nationale à cacher. En discréditant ainsi le vaudou, on a traumatisé le peuple haïtien et cassé un de ses ressorts. C'est que le peuple, comme les autres peuples de couleur, colonisé, dominé, sous-développé, est pris dans l'engrenage, dans la dialectique du maître et de l'esclave, tel que développé par Hegel. Cette relation à sens unique, excluant la réciprocité, ne peut se fonder que sur la disqualification des hommes et des choses indigènes. Elle ne peut se maintenir que sur une large base englobant dans le même discrédit les différents aspects de la vie d'une nation, économique, technologique, linguistique ou religieux. Le haïtien pratique le vaudou, mais cette religion, dit-on, n'est pas une religion. Il parle créole, mais cette langue, dit-on, n'est pas une langue. Il produit des richesses, mais ces richesses ne sont pas ses richesses. Il a ses façons de travailler, mais ses techniques ne sont pas des techniques. Ainsi, vidée d'elle-même, comment une société ne serait-elle pas pour une domination étrangère une proie facile pour une action nationale de récupération et de relèvement? Un morceau difficile. N'est-ce pas cette aliénation que dénonçait Jean Brassens dans la préface de « Ainsi parla l'oncle » quand il écrivait, je cite, « C'est que ceux qui ont été pendant 4 siècles les artisans de la servitude noire parce qu'ils avaient à leur service la force et la science ont magnifié l'aventure en comptant que les règles étaient les rebuts, que les nègres plutôt étaient les rebuts de l'humanité, sans histoire, sans morale, sans religion, rebuts auxquels il fallait infuser n'importe comment de nouvelles valeurs morales, une nouvelle investiture humaine. Dès lors, tout ce qui est authentiquement indigène, langage, mœurs, sentiments, croyances, hein, devient-il suspect, entaché de mauvais goût. Fait de citation, hein, de cet extrait de la préface de Ainsi parla l'oncle, mais c'est tellement vrai aujourd'hui, hein, quand on parle du discrédit, hein, de la vindicte contre Télisson Aurélien. De fait, le vaudou est pour le catholicisme superstition et le catholicisme est pour le marxisme aliénation. On voit donc quels préjugés axiologiques sont sous-jacents à ces appellations. Chrétiens et marxistes ont fait chorus au fil du temps pour prédire que le vaudou mourra. Ces pronostics sur la mort du vaudou sont à situer dans la longue histoire sur la mort des religions. Rappelons-nous d'ailleurs que les matérialistes du XVIIIe siècle ne promettaient pas longue vie au christianisme. Cette religion, selon eux, devait disparaître au fur et à mesure que disparaîtraient l'ignorance et la peur. On pense à Marx et à Engels. L'avenir dira ce que valent ces vues eschatologiques, ces anticipations utopiques. Aujourd'hui même, dans les pays industrialisés, subsistent superstitions, sectes, devins, voyants, mages, cartomanciens, etc.
1: Justement, tu veux dire par là que le voodoo a été un obstacle à l'évangélisation ?
0: Eh oui, bonne question, je te répondrai, Didier. Alors, mais je rappelle que deux écoles de pensée en Haïti ont évalué le fait vaudouesque, chrétiens et marxistes. Ils ont abouti à la même conclusion, à savoir que le vaudou est, pour le développement d'Haïti, un facteur négatif. Et je cite, « Le vaudou apparaît comme une réalité en fin de compte négative, comme un essai maladroit et combien inefficace de résoudre, ou plutôt d'oublier les vrais problèmes, hein, c'est ce qui a été écrit, hein, par l'éditorialiste de la revue Rond-Point. L'école catholique a commencé par dénier au vaudou, de façon un peu mécanique, hein, le slogan célèbre de l'opium. À en croire Jacques Alexis, le vaudou serait, je cite, « l'opium du peuple haïtien ». C'est dans ce contexte de pensée qu'il faut placer, et pour la comprendre et l'apprécier, la sociologie religieuse du chef de file de l'école indigéniste d'Haïti. D'emblée, donc Price-Mass revendique pour le vaudou le titre de « religion ». S'appuyant sur la définition proposée par Émile Durkheim, il démontre que, je le cite, « le vaudou est une religion parce que tous les adeptes croient à l'existence d'êtres spirituels qui vivent quelque part dans l'univers en étroite intimité avec les humains. Des humains dont ils dominent l'activité. » Fin de citation. Ces êtres invisibles constituent un Olympe innombrable formé de dieux dont les plus grands d'entre eux portent le titre de papa ou grand maître et ont droit à des hommages particuliers. Le vaudou est une religion parce que le culte dévolu à ces dieux réclame un corps sacerdotal hiérarchisé, une société de fidèles, des temples, des autels, des cérémonies et enfin toute une tradition orale grâce à laquelle se transmettent les parties essentielles de ce culte. Le vaudou est une religion parce que, à travers le fatras de légendes et la corruption des fables, on peut démêler une théologie, un système de représentation grâce auquel, primitivement, les ancêtres africains s'expliquaient les phénomènes naturels et qui gisent de façon latente à la base des croyances sur lesquelles repose le catholicisme hybride des masses populaires. Tout cela, c'est Jean Prasmard qui le démontre. Certes, on peut discuter les arguments de Prasmard, comme on peut discuter la définition durkheimienne, car il n'est de la religion aucune définition qui soit incontestable et incontestée. Les critères ne sont pas intangibles. Alors, dira-t-on que le vaudou est une vulgaire superstition? Ces stéréotypes bourrés d'ethnocentrisme ne ressortissent pas à la science sociologique. En civilisation urbaine, on observe une régression de la pratique religieuse et une folklorisation des cérémonies du culte. Cela est vrai pour le vaudou dans les villes haïtiennes, mais cela est vrai aussi pour le catholicisme dans plusieurs grandes villes. Mais rien n'a la vie plus dure qu'une religion. Aujourd'hui, on sait cependant qu'aucune muraille de Chine ne peut empêcher un Haïtien de recentrer et de rallier sa vie sur le catholicisme.
1: Mais justement, dans le même sens, on peut se demander si le vaudou a été ou est encore un obstacle au développement d'Haïti.
0: Encore une excellente question, Didier. Tout dépend de l'utilisation qu'on fait de la religion comme moteur ou comme frein. Tout dépend de la direction, du sens qu'on lui impose. Révolutionnaire ou réactionnaire. Le vaudou n'est en soi pas plus paralysant que stimulant. Selon les conjectures où il est vécu, on verra qu'il est l'un ou l'autre. Ainsi, à l'époque de la guerre d'indépendance d'Haïti, le vaudou fut le ressort des combattants. Un marxisme moins dogmatique, mais adapté à la paysannerie haïtienne et à son niveau de conscience, ne se serait pas opposé au vaudou. Enfin, peut-être. Et c'est Henri Lefebvre qui, dans La Somme et le reste, publié en 1959, écrit. Je cite, « Historiquement, on peut se demander si le matérialisme a représenté la philosophie des classes opprimées, révoltées ou révolutionnaires. Une étude plus attentive semble montrer que les mysticismes et les hérésies ont beaucoup plus et beaucoup mieux que le matérialisme stimulé et orienté les masses. » Fin de citation. Donc, tu me demandes, Didier, si dans l'état actuel des choses, les croyances et les pratiques vaudouesques sont, dans le paysanat haïtien, un frein au développement socio-économique. La seule réponse possible est de montrer que dans telle région donnée, à telle époque précise, compte tenu de l'ensemble des facteurs sociaux, l'influence du vaudou sur le développement en Haïti a été réelle. Jean Prasmard a montré que le village haïtien est un milieu sacral. La religion est pratiquement la seule action culturelle qui s'y exerce. Pas d'école, pas de journaux, pas de syndicats, pas de coopératives. Le monopole du religieux est presque absolu. Même les services sociaux, quelquefois, passent par la médiation du religieux. Ce temporel n'a ni autonomie, ni consistance, et son efficacité propre est masquée par un halo mystique. Cette hyper-sacralisation des structures détermine en revanche, par contre-coup, une hyper-sacralisation des mentalités. Le paysan est polarisé vers l'au-delà et le divin. Ses préoccupations, son espoir, désertent l'ici-bas et l'humain pour se projeter dans le surnaturel. Le bas niveau de vie, les intempéries qui gâchent les récoltes, sont expliquées par des causes surnaturelles. L'efficacité agricole ou médicale est demandée de préférence à des personnages religieux mettant en œuvre des moyens surnaturels. Le développement de le développement plutôt et la promotion économique et sociale sont peu désirés, en tout cas mollement recherchés, et les choses ne peuvent s'arranger que dans l'au-delà. C'est un peu donc la mentalité haïtienne. C'est donc par défaut et par carence du secteur social que le secteur religieux est, dans la campagne haïtienne, ce qu'il est, pléthorique et aliénant.
1: On poursuit cette émission en ce jour avec Joyce sur les ondes de Radio Arc-en-Ciel. Et pour terminer, surtout la question par rapport à la thématique que tu nous as proposée en ce jour, revenons au roman de Télésion Aurélien. C'était ça ou mourir. Accusé d'avoir été écrit par l'IA, accusé aussi de plagiat, tu as choisi un exemple pour montrer en quoi l'accusation de plagiat est infondée.
0: Oui, parce que je n'ai cessé de dire qu'il n'y a pas de virginité de lecture, mais il n'y a pas non plus de virginité d'écriture. Tout écrit a peu ou prou des relents de ce que l'auteur a déjà lu. Tout écrivain est avant tout un lecteur. Et il écrit sur le fond de ses lectures antérieures, consciemment ou inconsciemment. L'écriture est peu ou prou donc un palimpseste. J'ai choisi l'exemple d'un autre auteur haïtien, Anthony Pfels, comme pour montrer que le roman de Télésion Aurélien, à mon sens, n'est pas un plagiat. Comme nombre de ses compatriotes de l'intelligentsia haïtienne militante, Anthony Pfels a dû fuir son pays, bâillonné par le président Duvalier, flanqué de ses tontons Macoute. Il a publié un recueil intitulé « Mon pays que voici », suivi de « Les dits du fou au caillou ». Le lecteur reconnaît, sans vraiment chercher, de manière évidente, l'influence de Louis Aragon. Mais il ne se dit pas qu'Anthony Pfels a plagié Aragon, mais plutôt que ce poète haïtien rend hommage à Aragon, dont il admire les écrits, dans sa pensée comme dans l'expression. Écoutez plutôt, et c'est vrai qu'on voit l'influence d'Aragon, deux vers d'Anthony Pfels, à la hauteur des surprises, les yeux des mains qui font connaissance. Mais ailleurs, le lecteur observe aussi l'influence de Saint John Perse, auteur guadeloupéen. C'est que Anthony Pfels est aussi persien, à cette nuance près que son vocabulaire est moins flamboyant que celui de Saint John Perse, même si le style est de la même noblesse. Le poète haïtien n'est pas un étranger en son pays ou loin de son pays, même si ses origines sont situées à tous les points de la Rose des Vents. Même si la Caraïbe est devenue un lieu de désolation, écoutons encore quelques vers d'Anthony Pfels où nous retrouvons, cette fois, l'influence de Saint John Perse. J'habite l'essence d'un mot, couché sur l'eau comme la ligne de l'horizon, et l'épissure est sans défaut qui lie mon cœur au cœur d'étoiles de mon pays. Fin de citation. Donc, ce n'est pas déprécier l'œuvre d'Anthony Pfels, ce n'est pas l'accuser de plagiat que de reconnaître dans ses écrits sa filiation spirituelle. On est toujours fils de quelqu'un, quoi qu'on en pense. Un recueil de 142 pages est une des plus belles pierres levées sur la route de l'exil par un poète haïtien. Un long poème de 15 pages par quoi débute ce recueil est comme une épopée de l'histoire sanglante et intercellente d'Haïti. Poème écrit en exil, poème de l'exil, un éclair fulgurant d'exotisme s'y glisse, et je cite quelques vers pour terminer. L'énivrante brûlure du rhum coulait des cruchons bleus. Et dans le creux de leurs jupes teintes, les filles ondulantes nous offraient la primeur des mangas parfumés. Fin de citation. Donc c'est ainsi que s'achève notre émission Palabre d'aujourd'hui. Je te remercie vivement, Didier.
1: Merci Joyce, à toi aussi pour ce moment littérature de culture. Voilà. Et surtout pour nous parler un peu de cette identité haïtienne.
0: Voilà. Et nous remercions aussi nos amis auditeurs qui ont fait le choix de Radio Arc-en-Ciel.

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Bienvenue dans l'Instant Lecture ou les feuilles de Myosotis sur Radio Arc-en-Ciel. Jeanne Benhammer, Ceux qui partent. Jeanne Benhammer est une écrivaine française. Elle habite toutes sortes d'écritures, théâtre, romans, poésie, nouvelles. Je vais vous lire aujourd'hui quelques extraits de « Ceux qui partent », un de ses romans paru en 2019 chez Actes Sud. Nous sommes en 1910, aux portes de New York et plus exactement sur l'île d'Ellis Island, où débarquent des flots de migrants venus du vieux continent. Ils ont tout quitté dans l'espérance de jours meilleurs. Dans ce camp de rétention, ils attendent de passer les contrôles, d'être acceptés ou rejetés. L'auteur va nous faire vivre leur première journée et leur première nuit. Pendant ce moment de flottement suspendu entre le monde d'avant et le monde d'après, plusieurs destins se croisent. Mais tous ont en commun la volonté de prendre un nouveau départ, de trouver le courage de rompre avec le passé pour redonner un sens à leur vie. Dans les extraits que j'ai choisis, il y a entre autres Gabor, le bohémien, éternel migrant, joueur de violon. Vivant, libre. On est sur la terre d'Amérique et bientôt on va connaître de nouvelles routes, de nouvelles joies. Ici, les gens sont moins méfiants que dans la vieille Europe. C'est ce qu'il croit, le jeune homme. C'est ce que croient aussi ceux de son clan. Il est plein d'une espérance sans limite comme ce nouveau pays. Il est musicien. Pour tous, ici, c'est un bohémien. Il fait partie du groupe au verbe haut qui se tient à l'écart des autres. Une vingtaine d'hommes et de femmes, quelques enfants. Il s'appelle Gabor. Il sort son violon de son étui. C'est le violon de son grand-père. Quand il était petit, son grand-père lui disait qu'avec le violon, on pouvait attraper les étoiles, on pouvait arrêter la course du lièvre et on pouvait entrer dans le cœur des femmes. Il n'a jamais oublié ces paroles, même si son grand-père est mort depuis longtemps. Le vieil homme l'a élevé seul. Sa mère était une étrangère et n'aimait pas les routes. Un jour, elle était repartie vers son village. Il avait ainsi appris dès l'enfance qu'on ne possède pas les gens qu'on aime, même s'ils vous mettent au monde. Un jour, le vieil homme lui avait mis le violon dans les mains. Gabor avait appris, comme si sa vie en dépendait. Il était entré dans le monde avec le violon et il ne l'avait plus quitté. Partout, dès qu'il arrivait, tous attendaient que Gabor joue.